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1: La nature.
2: Aux gens qui habitent à côté.
3: Bah moi, je sais pas, mais il y a monsieur le maire. Dans son prénom, il y a le maire. Bah, il y a la mère. Du coup, bah moi, du coup, je pense que c'est Ali.
4: Ah, tu penses que monsieur le maire est le propriétaire de la mer?
3: Oui.
4: Et comment on appelle les habitants de la mer?
3: C'est ceux qui habitent dans les îles.
4: Et est-ce que vous savez combien elle mesure, la mer? Est-ce que vous savez jusqu'où ça peut descendre?
3: 60 mètres. 3 kilomètres. 100 mètres.
4: Quels sont les animaux qui vivent tout dans le fond de la mer?
3: Une raie. Une pieuvre. Une tortue. Les étoiles de mer. Les corails. Les requins. Les poissons.
5: Et avec Sophie?
6: Oui.
5: Ce sera tout?
6: Non.
5: Ce sera tout?
6: Non.
5: Ce sera tout?
6: Non.
5: Ce sera tout?
4: Comment ils font pour voir?
3: Ils ont une vision plus adaptée dans l'eau. Ils ont des gros yeux.
4: Mais des fois, il fait vraiment très nuit, hein? Vous avez vu des images, des fois?
3: Non, parce qu'en fait, il y a des poissons qui ont une antenne où il y a une petite boule qui fait de la lumière.
4: Mais ils n'en ont pas tous. Alors comment ils font les autres, ceux qui n'ont pas de lampe?
3: Ils s'approchent d'eux et du coup, ils voient.
4: Tu penses qu'en fait, il y en a qui ont des lampes et ceux qui veulent voir, bah, ils suivent ceux qui ont des lampes?
3: Ouais.
4: Et quel est le plus gros des animaux selon vous qui vit sous l'eau, tout dans le fond de l'eau?
3: Une chèvre, des grosses chèvres, des baleines, une grosse baleine, et puis un requin, la barrière des corails.
4: C'est quoi la barrière de corail?
3: Bah ça permet pour pas que les requins aillent manger ceux qui sont après la barrière.
4: C'est comme une clôture en fait?
3: Un peu. C'est comme un filet dans l'eau et c'est pour que les gens ils se baignent dedans et pour pas que les requins ils mangent les gens qui veillent.
4: Parce que les requins ça mange les gens?
3: Les requins c'est méchant donc bah moi je pense que oui. Des fois je regarde des vidéos de requins et donc du coup et ben je vois où des fois ils en mangent des gens et je pense que c'est très très très méchant.
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8: Arnaud Fromage est avec nous chaque matin, c'est l'heure de la nécessaire minute comptoise. Mon cher Arnaud, bonjour.
9: Bonjour.
8: Du côté des radars, il y a des petites surprises, on donne vraiment des drôles de noms aux choses, parfois, chez nous en Franche-Comté.
9: Oui, et en voici un nouvel exemple. Alors, petite mise en situation, vous êtes en voiture, vous venez de Belfort et vous roulez en direction de la chapelle sous Rougemont. Bref, vous êtes sur la départementale 83, vous passez de nez avant d'arriver à Rop. Là, vous passez devant la mairie, sur l'avenue Charles de Gaulle, il y a Céline Coiffure, mais vous continuez, la petite patte d'oie à la Vermenoncourt, vous restez sur la route principale et vous avancez encore un petit peu, il y a les jolies maisons typiques là sur le côté, et c'est là, dans le virage, qu'il faut freiner, tout simplement parce qu'il y a un radar.
8: Bon bah pas mal la petite balade là autour de Belfort, je vois pas vraiment où vous voulez en venir Arnaud.
9: C'est bien exactement à cet endroit précis, là, sous le radar, en face de la boîte aux lettres. Parce que ce n'est pas n'importe quel radar, c'est celui qui est surnommé le radar Johnny Hallyday. Mais alors, pourquoi allez-vous me demander maintenant que j'ai réussi à capter votre attention?
8: Eh ben oui, pourquoi le radar de Johnny Hallyday, Arnaud? Oui.
9: Pour comprendre, il faut remonter à février 1970. L'idole des jeunes a donné la veille un concert à Strasbourg et doit se rendre à Besançon. 3000 personnes l'y attendent et il est 18h passé. Dans la DS Palace Citroën, qui roule à fond parce que, bah, années 70, il y a donc Johnny Hallyday et Sylvie Vartan, mais aussi Mickey Jones, le guitariste de Johnny, Jean Ponce, son manager, et Sacha Rull, son secrétaire. On est en février, il fait nuit, il fait froid, il y a du verglas et ça roule vite, bref, Johnny perd le contrôle de sa voiture. Il glisse et se retrouve dans le fossé. Alors il parvient à reprendre le contrôle de son véhicule, parce que ne l'oublions pas, Johnny Hallyday est un pilote, mais malheureusement il y a un bloc de béton qui bloque le fossé et la voiture finit par s'y écraser. À bord, Johnny et son guitariste n'ont rien, mais son secrétaire et son manager sont blessés. Sylvie Vartan, elle, a carrément traversé le pare-brise, elle a le visage en sang. En 1970, la ceinture de sécurité est censée être obligatoire, mais dans les faits, personne ne la met vraiment. Les voisins viennent au secours des blessés, alors au départ, ils avouent ne pas vraiment avoir reconnu Johnny et Sylvie Vartan, parce qu'ils sont sous le choc, et les blessés sont conduits à l'hôpital de Belfort. Johnny s'empare du téléphone d'un riverain pour annoncer qu'il n'y aura pas de concert à Besançon ce soir-là. Sylvie Vartan, elle, s'exile quelques mois à New York dans une clinique de chirurgie esthétique où elle subira des dizaines d'opérations de reconstruction pour effacer les traces de l'accident. Alors voilà pour la petite histoire. Et c'est donc dans ce même virage, toujours...

0: Avec un superbe podcast, La vie incroyable de Paul-Émile Victor, un jurassien qui, pour sa première expérience et sa première expédition, est parti au Groenland. On a entendu le premier épisode jeudi, à partir de dimanche, pardon, à partir de 10h. Et le numéro 2 est déjà disponible en ce moment sur l'application ICI, ICI. Vous allez véritablement découvrir ce qu'a enduré l'équipe autour de Paul-Émile Victor. Une équipée qui a été véritablement sans danger, mais ô combien importante pour l'avancée de la science. Un podcast passionnant avec vous, mon cher Arnaud Fromage. Je vous dis à demain.
1: À demain.
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Le 30 octobre 1812 à Montpellier, le préfet de l'Hérault, Pierre Barthélemy Joseph, comte de Nogaret, a mis les petits plats dans les grands. Il organise un mirifique dîner pour faire plaisir à ses hôtes, mais surtout à un hôte, le comte de Broméo, qui va intercéder en sa faveur auprès de l'empereur Napoléon pour le faire grand croix de la Légion d'honneur. Sa délicieuse épouse, Marie-Julie Boudon de la Roquette, a fait préparer des dindonneaux aux truffes et de la croustade de bécasse. On est nickel, les invités arrivent, parmi lesquels le fameux comte de Borromeo, général des armées, accompagné de son état-major. Il est en uniforme, il a des favoris noirs très beaux, il raconte aux invités ses faits d'armes, cette soirée est extrêmement réussie. Et là, bam! La porte du grand salon de la préfecture s'ouvre en grand. Le commandant de la gendarmerie déboule avec une dizaine de ses agents et se rue sur le comte de Borromeo.

0: préfet hallucine. Madame la préfète Marie-Julie Boudon de la Roquette tape une crise de panique. Ses copines l'éventent et le comte de Borroméo est arrêté. Le comte de Borroméo, en vrai, il s'appelle Anselme Collet. Et avant d'être général, et avant d'être comte de Borroméo, il a été sous-lieutenant, déserteur, missionnaire dominicain, marquis, abbé à Gap, où il a tapé 80 000 francs à ses fidèles, évêque sous le nom de Monseigneur Don Pasqualini, puis faux lieutenant, chanoine honoraire à Saint-Augustin, avant de, enfin, devenir le général comte de Borroméo, ce qui lui a permis de taper dans les caisses d'argent public par-ci par-là pour, prétendument, organiser l'armée de Catalogne. Et juste pour que le tableau soit complet, en 1812, Napoléon, il était en train de galérer au fin fond de la Russie. Vous voyez, je pense qu'il avait peut-être potentiellement d'autres choses à gérer que faire grand croix de la Légion d'honneur, le préfet de l'Hérault. Ah non, attendez, stop, pousse, c'est pas fini. Donc il fout Anselme Collet en tôle, hop, au cachot, pendant 3 semaines. Et notre préfet, un gros malin, décide de sortir Anselme Collet du cachot pour le présenter à ses invités lors d'un autre dîner, histoire d'amuser la galerie. Ils le mettent dans la cuisine, Anselme Collet est seul. À la porte, il y a 2 gardes. Il habille une tenue de cuisinier, un gilet rond, un tablier, un bonnet blanc. Il enfile tout ça, prend 2 plats, hop, un dans chaque main, met un coup de pied vigoureux dans la porte de la cuisine, genre « je suis pressé, ok, il y en a qui bossent ». Il passe devant les 2 gardes et le voilà libre.
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2: Votre cousine a décidé d'organiser son anniversaire. Seulement, les temps sont durs. Elle voudrait réunir la famille, mais faire ça à moindre frais. Vous savez, les réceptions dans les grandes familles, ça fait vite cher. Hein, rien que la famille proche, ils sont 25. 2-3 cousins en plus avec les gosses, on monte vite à 50. Alors elle a une idée. Elle se dit, je vais faire à manger des pentières au four avec des saucisses au barbecue. Et ils ramèneront chacun 1 ou 2 bouteilles. Et là, votre cousin, il dit, Valius, je vais faire une paire de bouteilles. Ne paniquez pas, oui qu'ils aient fait là pour vous aider. Votre cerveau s'est mis en route à essayer de compter. Et vous ne parvenez pas à trouver comment une 30aine d'adultes en ramenant 1 ou 2 chacun, voire 3, on arrive à une simple paire.
3: Définition.
2: Une paire de bouteilles. Beaucoup de bouteilles. C'est simple, hein. Mais attention, quand on dit une paire de bouteilles, c'est quand on sait qu'il va y en avoir beaucoup, peut-être même de trop, mais on ne sait pas combien. Et en acceptant ce qui va par paire naturellement, les chaussures, les tototes, les chaussettes, les prunes et les jumeaux. Par contre, à un colloque des jumeaux, on peut dire, des jumeaux là-bas, il va y en avoir une paire. Et si on va par là, dans le dressing de votre femme, je suis sûr que des chaussures, il y en a aussi une paire.
3: Exemple.
2: Une paire de manifestants selon la police, une belle paire de manifestants selon les syndicats. Je crois qu'on a fait le tour. Depuis le temps des Wikizef, je crois, j'en ai fait une paire, je suis sûr.
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4: Le bâtiment rondouillard au toit de chaume de l'ancien Courtepaille à Cussy-les-Forges a pourtant bien failli disparaître. Ce restaurant grill, dont le néon rouge a éclairé pendant des années l'entrée de ce village de la Vallonnée, a accueilli pendant plusieurs décennies les vacanciers en voiture qui descendaient dans le sud ou rentraient chez eux par l'ancienne Nationale 6.
5: Pas moyen d'avancer. Qu'est-ce qu'ils font devant aussi? Et l'autre qui rit, y'a vraiment pas de quoi. Ah, ils sont en panne par-dessus le marché, c'était bien la peine de nous doubler tout à l'heure. Ah, si j'avais su, je serais jamais parti en vacances.
4: Le Courtepaille de Cussy-les-Forges a même une histoire particulière. Construit en 1964, c'était le 2e établissement de la célèbre chaîne, devenu au fil du temps le plus ancien encore debout en France. Dans une archive de 2020, André Leroy, qui en a été le directeur pendant 30 ans, se souvient d'une salle de resto restée dans son jus.
6: Elle est d'origine avec ses rideaux verts, ses banquettes, tout est resté dans son jus comme elle a été faite en 64. C'est magnifique avec ses vieilles tables, ses vieilles chaises, ses briques, la cheminée qui n'est pas la même, les banquettes vertes, des lanternes, c'est vraiment joli.
4: Ce décor authentique a même vu défiler des vedettes des années 70 sur la route de leur tournée, comme Michel Thor ou Claude François. Puis le rideau est tombé en 2020. Le restaurant a fermé et le bâtiment est resté 5 ans à l'abandon. La belle histoire, c'est qu'il a été repris il y a un peu plus d'un an par Christopher Bertrand, un ancien serveur de la chaîne.
7: J'ai démarré Courtepaille, j'avais 16 ans. Je travaillais à Courtepaille d'Appoigny, donc en faisant des études pour exercer le métier de tailleur de pierre. Donc ouais, rien à voir du tout. Et je suis revenu chez Courtepaille à Cuisy les Forges. Les choses, parfois, vous savez, vous avez des opportunités dans la vie, il y a des petits clins d'œil, des petites choses.
4: Sous son impulsion, Courtepaille est devenu Courtepatte, un magasin spécialisé pour animaux. Une nouvelle enseigne qui vient de fêter ses 1 an d'existence. Le lieu a changé d'activité, mais il n'a pas perdu son âme. La preuve, toutes les semaines, des automobilistes s'arrêtent encore. Pensant venir manger, ils grimpent le petit escalier jusqu'à la porte avant de réaliser que les grillades ont laissé place aux croquettes.

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0: C'est quoi votre passion, Eric?
1: Alors moi, c'est le chant lyrique italien.
0: Vous avez toujours fait ça?
1: Non, pas du tout. J'ai commencé à chanter depuis à peu près 2 ans.
0: Vous faisiez quoi avant alors?
1: Alors avant, moi j'étais plutôt dans le côté sportif, j'étais joueur de foot national. J'ai eu la chance d'être professionnel pendant un petit peu de temps. Et ensuite, j'ai été entraîneur de football.
0: Et alors comment votre vie a basculé?
1: Alors tout simplement, ça a été un concours de circonstances. J'étais dans un camping. Anne Orsibon, qui a fait la Starac, qui a fait la finale à la Star Academy, m'a entendu ma voix et m'a proposé de faire sa première partie.
0: C'est un conte de fées.
1: Complètement, surtout que j'avais jamais fait de scène de ma vie.
0: Il y avait des chanteurs quand même dans votre famille ou pas du tout?
1: Oui, j'avais ma maman qui était chanteuse, qui devait rentrer au conservatoire de Paris. À l'époque, c'était Jean Nouin et Régine. Et ben, je me sens un peu coupable parce que elle venait d'accoucher et donc elle n'a pas pu continuer son rêve.
0: Le chant italien, c'est important, ça m'est rendu compte.
1: Absolument. J'ai mes ancêtres qui habitaient Palerme et j'ai quand même baigné un petit peu dans le chant italien avec ma grand-mère qui adorait les chants italiens.
0: Les fauteuils se sont retournés. Dites-nous pourquoi je dis ça.
1: Oui, j'ai eu l'occasion comme ça. C'est un concours de circonstances. J'étais sur un bateau en croisière et j'ai une amie qui était avec moi qui m'a dit: Rick, il y a The Voice sur le bateau. Donc je ne le croyais pas. Et donc j'ai fait les auditions, on était 47, il n'en gardait plus que 7, et j'ai eu la chance de pouvoir chanter, d'aller en finale, et donc c'était l'Italie contre la France, mais j'ai perdu contre une sacrée chanteuse, une fille qui était superbe.
0: Vous chantez où alors aujourd'hui?
1: Actuellement je fais des petites scènes, mais alors quand je dis les scènes, c'est des salles des fêtes, et dans les petits villages, et j'ai eu l'occasion de faire l'année dernière le tremplin musical à Muret, où il y avait des artistes, auteurs, compositeurs, et j'ai eu la chance de gagner le prix du jury, le coup de cœur du jury, et ils m'ont offert la première partie des Vendredis de l'été qui se font chaque année sur Muret.
0: Vous y pensez régulièrement à votre maman du coup?
1: Absolument, oui. J'ai une coach qui s'appelle Aurore Massat, qui est ma coach et qui chante avec moi, qui me fait penser beaucoup à ma maman parce qu'elle a à peu près la même voix. Et c'est vrai que ma maman, quand je chante, j'ai l'impression qu'elle est à côté de moi, coincée. Et jamais j'aurais cru qu'un jour j'arriverais à chanter, et je sens qu'elle est avec moi.
0: Vous envoyez en tout cas, on finit par Caruso?
2: Allez, si vous voulez.

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1: Aujourd'hui, on est sur une méthode qui date à la fois de l'époque moderne, tout ce qui est technique de ferrage. Quant au matériel et la position, ça a évolué au milieu 20e siècle. Mais on reste sur des choses assez anciennes.
2: Donc là, on a sorti une jument,
1: c'est ça, oui.
2: Ponita.
1: Oui, c'est ça, oui, Ponita. Donc c'est une jument qui a une bonne quinzaine d'années. Hein, on peut un peu le voir à sa morphologie, un petit peu encellé, un petit peu des muscles sur le dos. Donc on va rester sur une ferrure plutôt classique parce qu'elle n'a pas de problème particulier. Donc on va commencer donc les soins sur Ponita. Là, ce qu'on va faire, on va commencer par dériver, c'est-à-dire un petit peu défaire les lacets de la ferrure, un petit peu comme nous les chaussures. Okay. Donc ça, c'est la première étape.
2: Qu'est-ce qu'on utilise?
1: On va utiliser une maillotche en cuir et un dérivoir.
2: Ça lui fait pas mal, ouais, d'accord. Aucun moment ça lui fait mal.
1: Non, du tout. On travaille que sur l'ongle. Donc c'est pour ça qu'on a des outils spécifiques, des position spécifique pour éviter de leur faire mal.
2: Donc là, l'idée, c'est que je me mets à côté de lui et je vais lui demander qu'il me donne... Moi, je dis ta patte, mais ouais. Ça beau, quoi.
1: Alors, on parle de membre. Tu te positionnes devant.
2: Là, et là.
1: Et alors, il faut que tu mettes le membre sur toi. Faut pas que t'aies peur. Faut un peu forcer quand même, voilà. Et là, tu viens dériver ce clou, là, celui-ci, là.
2: Celui-là.
1: Eh bien, c'est pas mal. Voilà, vas-y, repose. Comme ça, lâche tout. Voilà.
2: Donc là, on vient d'enlever le fer avec une tricoise. Je pensais que ça allait lui faire mal, mais en fait, pas du tout. Et là, maintenant, c'est quoi? C'est un peu la séance manucure.
1: Oui, exactement, c'est ça. Le pied est bien à plat. Donc, on est... un bon parage. Plus notre parage est réussi, plus la ferrure sera réussie.
2: Là, tu viens d'essayer le fer le zéro.
1: Ouais, voilà, c'est ça. Oui. Donc là, on essaie la taille zéro. C'est une taille qui correspond. Donc au niveau du travail sur mon fer, c'est qu'on mette les clous dans cette partie-là qu'on appelle la ligne blanche. Faut pas les mettre en paroi parce que c'est passé sous que ça va éclater. Faut pas les mettre trop par ici, parce qu'on va être dans ce qu'on appelle le pied de chair et on va lui faire mal. Donc là, l'idée, c'est qu'on tombe bien sur la ligne blanche. Donc quand je le présente, on voit ici que mon pied dépasse un peu du fer, donc il faudra que j'ouvre un peu cette partie-là du fer.
2: Là, c'est quoi les abscisses? Le mettre au feu, on va le réchauffer,
1: C'est ça, là on va le mettre dans ce qu'on appelle une forge. On va le travailler, on va le mettre à la tournure du pied. Donc là on a vu ce qu'il fallait faire, on a mémorisé la tournure du pied. Donc on va reproduire cette tournure du pied sur le fer. Et ensuite on va aller porter à chaud.
2: Donc là on a sorti le fer et on le met directement.
1: Voilà, alors il a refroidi un peu. Et là tu vois ce que je disais, nos contre-perçures. Donc il faut que nos contre-perçures tombent sur la ligne blanche. Là tu vois elles sont un petit peu sur la paroi. Donc je vais pouvoir modifier un petit peu ma branche.
2: Et donc, la dernière étape maintenant.
1: On va poser le fer sur le pied. Donc, c'est l'étape du brochage.
3: Alors, je vais ouvrir mes talons.
2: Et ça lui fait pas mal.
1: Non, du tout. Si on a bien ajusté notre fer, on broche dans ce qu'on appelle la ligne blanche.
2: Et là, notre pépère, il est tout prêt.
1: Voilà, là, il est tout beau. On peut lui rendre sa liberté.
2: Tu vas être libre, mon petit. Merci, Emmanuel, de nous avoir montré ton travail.
1: Eh bien, avec plaisir.
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1: Le bateau s'appelle l'Antilope. C'est le premier hein, quand on arrive.
2: Ah, oui, nous sommes 14 bateaux sur cette portion-là de la zone 10ZBL. Voilà.
1: Dis quoi ?
2: Zone de bateau logement. Il y a des bateaux qui ont été vendus, même certains plusieurs fois. Il y en a qui sont en vente actuellement. Les gens viennent un peu visiter pour voir plutôt comment c'est agencé. C'est quand même quelque chose de particulier parce que il y a quand même de l'entretien à faire. Hein.
1: Il
2: faut faire de la peinture, faut laver le bateau assez régulièrement. Hein. Si on laisse la peinture s'encrasser, on n'arrive plus à l'avoir propre. Hein.
1: Vous payez un loyer ?
2: Ah oui, tout à fait, oui. Convention d'occupation temporaire.
1: D'accord. Renouveler tous les ans ?
2: Non, c'est tous les 3 ans. Là, on est dans la timonerie. En fait, c'est facile. Le timonier manipule le timon dans la timonerie.
1: Et le timon, c'est ce que j'appelle le volant. Ça tourne.
2: Ou le macaron, voilà, dans le terme fluvial.
1: Vous êtes né sur un bateau, m'a-t-on dit ?
2: Oui, tout à fait. Je suis enfant de marinier. 10 jours après ma naissance, le premier voyage, c'est Strasbourg-Bâle.
1: D'accord.
2: Voilà, donc j'ai navigué en permanence avec mes parents jusqu'à l'âge de 7 ans que je suis allé à l'école. Et après, j'ai passé toutes mes vacances scolaires, je les ai passées à bord.
1: Ah oui, c'est ça, parce que vous, il fallait bien que vous soyez à terre pendant qu'eux, ils travaillaient. Donc voilà. Vous avez été à l'internat très jeune, j'imagine.
2: Hein, voilà, c'est un internat spécialisé pour les enfants de bateliers et de forains, donc qui ne fermait pas les week-ends, donc on restait aussi à l'internat les week-ends.
1: Oh, tu loulou tout seul tout le temps à 7 ans.
2: Oui, mais bon, ça forge plutôt un caractère. Bon, c'est pas grave, hein, je veux dire, la preuve, hein, ça m'a pas... Voilà, quoi, hein, donc après, on a certes une façon et une vision différente des choses de la vie, quoi. Ah, ouais, hein. On a toujours voyagé.
1: On peut descendre.
2: Vous descendez en marche arrière.
1: Oui, c'est un peu abrupt comme escalier. Hein.
2: La longueur totale du pied qui est posée sur la marche. Voilà.
1: Oh là là, voilà. Super. Donc là, on est vraiment chez vous, quoi.
2: Si le bateau avait été un bateau de commerce, on serait dans la cale où on met la marchandise. J'ai habité une maison pendant 22 ans, un appartement pendant une quinzaine d'années. Je suis revenu à mes sources parce que je ne me sens pas bien à terre et que je suis sur l'eau. Étant né sur un bateau de commerce, je suis revenu à mes sources, voilà.
1: C'était votre métier ?
2: Non. J'avais compris dans les années 70 que c'était un métier en perdition. Tout commençait un petit peu à aller de travers. D'ailleurs, mes parents ont arrêté dès 76 de naviguer en France. Ils naviguaient principalement en Allemagne et aux Pays-Bas. C'est là où la navigation est le mieux entretenue et fonctionne le mieux. Et puis, il y avait beaucoup de transports, il y a toujours beaucoup de transports dans ces pays-là à réaliser, ainsi qu'en Belgique.
1: Vous le pilotez, ce bateau, il bouge ?
2: Oui, bien sûr, oui, tous les ans. Finalement, on part en vacances sans faire de valise, on n'oublie rien, c'est quand même super, quoi. Je veux dire, il n'y a pas mieux, quoi. Par exemple, l'année dernière, je suis parti entre Breda et Rotterdam pour sortir le bateau de l'eau, donc je suis descendu la Moselle, le Rhin, et puis le Val, jusque Brimelen. Et puis après, une fois que les travaux étaient terminés, puisque j'ai réalisé des travaux sur la coque, je suis remonté par des petits canaux qui sont en parallèle de la Meuse jusque Maastricht. Et là, de Maastricht jusque Nancy, j'ai pris la Meuse sur la totalité.
1: Vous avez des cartes alors ?
2: Oui, ça c'est une carte allemande.
1: Mitteleuropäische Wasserstraße.
2: Nein, Mitteleuropäische Wasserstraße.
1: Ah, très bien.
2: Les voies bleues, c'est le fleuve. Mm-hmm. Voilà, et puis après, vous avez les grandes rivières. Ouais. Et puis après, vous avez tout le reste. Vous voyez, comme par exemple Vouziers, tous ces petits machins bleus, ça c'est le gabarit Fraissinet.
1: Ah, ça se navigue.
2: Vous voyez ? Et chaque petite arête là, ça représente une écluse. Je navigue avec une carte électronique internationale puisque je fais beaucoup les pays étrangers parce qu'on n'a pas de possibilité de se rendre actuellement dans le sud de la France. Il y a 3 voies possibles et c'est très compliqué. On ne peut pas aller sur Paris, je parle en période d'été, donc voilà, c'est très compliqué. On ne peut pas descendre les Vosges parce que c'est navigable sur une très courte durée. Donc on pourrait par exemple descendre mais pas remonter, ou alors il faut descendre et remonter l'année suivante. C'est très compliqué.
1: Qu'est-ce que ça apporte de naviguer comme ça ? C'est paisible ? Qu'est-ce que ça apporte de naviguer sur les canaux comme ça ?
2: Ben, ça apporte de la zénitude, du calme. On voit du paysage, on le voit totalement différemment Si vous suivez le canal en vélo, vous avez une vue qui est totalement différente sur la nature. On est vraiment très proche de la nature et on voit un paysage qui est magnifique. Hein, il y a des endroits où c'est vraiment très très très joli. Hein.
1: Et puis c'est la lenteur, quoi. Hein?
2: Ah bah oui, hein, quand vous vous déplacez une dizaine de kilomètres heure, vous avez le temps de voir les choses.
1: Vous vous ennuyez pas, vous, hein?
2: Jamais.
1: Merci beaucoup, je vous tiens au courant.
2: Merci bien.
1: Vous allez faire quoi, là, maintenant?
2: Pour retour, eh bien, maintenant, je vais aller me faire une petite balade, comme il ne pleut pas.
1: Okay.
2: Et puis, voilà, et puis, bon, j'ai des articles encore à faire sur Facebook, voilà.
1: D'accord, ça marche, super. Bon après. Bah oui, vous avez le wifi, hein?
2: Oui, oui,
1: ah, oui.
2: Par téléphone. Mon modem, c'est le téléphone.
1: Le téléphone, c'est ça. Allez, super, j'enjambe le truc, je ne tombe pas à l'eau. Bon, bonne fin de journée.
2: Merci,
1: au revoir, je vous tiens au courant.
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1: Vous aimez manger des fruits de mer? Alors vous allez adorer ce dont on va vous parler maintenant. Parce qu'en matière de fruits de mer, il y a ceux qui les pêchent, ceux qui les mangent et ceux qui les déshabillent avec une dextérité déconcertante.
2: Je m'appelle Lucie Descharles et je suis vendeuse à l'aubette du Berlioz à Étaples-sur-Mer.
3: C'est pas l'homme qui prend la mer, c'est la mer qui prend l'homme. Ta-ta-ta-ta.
1: Mais alors, c'est quoi le Berlioz exactement, Lucie ?
2: Le Berlioz, c'est un chalutier de moins de 12 mètres qui fait de la coquille Saint-Jacques d'octobre à mai. C'est le chalutier de mon mari et de mon beau-frère Bertrand Descharles.
1: Et alors, vous, votre rôle, c'est de vendre évidemment la marchandise, mais en plus, vous la déshabillez.
2: Oui, on décoquille devant le client il aime bien ça, et moi j'aime le contact avec les clients directement qui demandent ce qu'on veut, et puis on a le produit de la pêche de littoral.
1: Et bien alors allons-y, décoquillons, mais avec doigté.
2: Alors, on prend la coquille dans la main, on lève avec le couteau, il y a un petit trou sur la gauche, c'est bien fait la nature. On racle bien pour pas abîmer la coquille, on enlève la première barre, deux, et puis on racle bien la belle coquille Saint-Jacques de nos côtes.
1: Ah oui, c'est beau.
2: Voilà, magnifique.
1: Et c'est sûrement bon. Et ça fait longtemps que vous déshabillez les coquilles Saint-Jacques ?
2: J'ai fait des études de comptabilité, j'ai rencontré mon mari, il avait un bateau de 25 mètres. À un moment, il s'est dit, on arrête les 25 mètres, on va prendre un 12 mètres, mais on va ouvrir une étale de pêche. Et je ne connaissais rien du tout, parce que moi, je suis une bureaucrate. Je me suis dit, allez, je me lance. Et j'ai appris moi-même les poissons, j'ai appris à décoquiller, et j'ai adoré le contact avec les clients, j'ai adoré sortir de mon bureau.
1: Lucie, vous êtes une femme heureuse de septembre à mai, mais alors le reste de l'année, qu'est-ce que vous faites ?
2: Le matin, je fais la coquille, l'après-midi, je suis dans mon bureau, et de mai à septembre, quand on ne travaille pas, je suis au bureau, et je m'ennuie de mes clients, et je m'ennuie de l'ambiance des aubettes.
1: Alors Lucie, sérieusement, ce boulot, ça doit pas être facile tous les jours, vu la météo.
2: Mais ça va, en fait, le sourire des clients, c'est génial. On oublie, en fait, le froid. Puis ça conserve bien, en plus.
1: Oui, et ça laisse les coquilles Saint-Jacques à bonne température. Bon, alors il ne reste plus qu'à passer à la dégustation. Et puis vous, n'hésitez pas à passer par Étaples-sur-Mer pour rencontrer la belle petite famille et déshabiller l'une ou l'autre coquille Saint-Jacques.
2: Moi, c'est ici, dans les aubettes d'Étaples-sur-Mer, que j'ai du plaisir à vendre la pêche de mon mari et de rencontrer des personnes merveilleuses.
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5: Itinéraire bis en balade dans le Sénonais cette semaine. Et aujourd'hui, je me suis arrêtée dans la commune de Gron et de Dicona. Bonjour.
6: Bonjour Catherine, bienvenue.
5: Bienvenue chez Déconnecter. Alors Déconnecter, Élodie, c'est quoi ?
6: Déconnecter, c'est d'abord la marque de mes céramiques artisanales. Et c'est aussi bientôt une place où vous pourrez venir à l'atelier.
5: Qu'est-ce qui vous a donné envie de vous lancer dans la céramique ou la poterie ? On dit céramique ou poterie dans votre cas ? Qu'est-ce qu'on dit, Élodie ?
6: Alors moi, j'aime bien dire les deux, parce que les deux se rassemblent. Il y a un côté un peu plus artistique pour le céramiste et un côté plus utilitaire pour la poterie. Et moi, ma technique mêle les deux. Ce qui m'a donné envie, en fait, ça a été les circonstances de la vie où j'ai eu un licenciement. Et en fait, la vie m'a permis de prendre ce chemin-là et puis de découvrir. En fait, ça a été magique. Ça a été une rencontre avec la terre, le tour de potier et ça ne m'a plus lâché.
5: Alors, vos céramiques, vos poteries, quelles sont leurs caractéristiques ?
6: Alors moi j'aime bien ce qui est fin, élégant et j'aime bien la couleur bleue. Donc c'est vrai que ça va être une tendance sur mes poteries. Et j'aime bien que l'art soit dans le quotidien. C'est-à-dire que votre tasse du thé du matin ou du café du matin, et bien vous ayez plaisir vraiment à la prendre et que ce soit un objet joli mais utilitaire.
5: Il y a aussi des sculptures, on peut parler de sculptures ?
6: Alors sculpture parce que par-dessus un vase, je mêle une autre technique, mais je ne fais pas de sculpture type buste ou animaux, par contre. Mais voilà, je m'autorise en tout cas à faire des œuvres un peu plus décoratives, mais toujours utilitaires. C'est-à-dire que le vase, vous pouvez quand même mettre des fleurs fraîches dedans.
5: L'année dernière, vous avez fait le Salon Made in France à Paris. Qu'est-ce que vous en retenez de ce Salon Made in France et comment ça s'est passé ?
6: Alors, le mot à retenir, c'est intense, aussi bien sur la préparation que sur l'événement. Donc oui, c'était 4 jours Et j'en garde forcément un magnifique souvenir et des belles rencontres, des gens intéressés, intéressants, de beaux compliments. Donc ça rebooste aussi et ça fait du bien au moral. Et de rencontrer d'autres artistes aussi, c'était chouette.
5: Déconnecter, Élodie, ça existe depuis combien de temps ?
6: Eh bien, je viens de fêter mes 3 ans.
5: L'avenir, alors, c'est cet atelier qui va s'ouvrir ici à Gron ?
6: Oui, j'ai hâte. Oui, un nouvel atelier, un espace vraiment cosy, pensé, et du coup, pouvoir accueillir pour faire des cours et partager cette passion aux gens.
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5: Itinéraire bis dans le Sénonais cette semaine, et aujourd'hui, je me suis arrêtée à Sens, chez l'Ultimat. Damien Bonvarlet, bonjour.
7: Bonjour.
5: L'Ultimat, Damien, c'est quoi ? C'est deux choses très différentes.
7: Alors, ça vient déjà, à la base, c'est un atelier de lutherie, donc depuis 2004, donc 21 ans. Et depuis une quinzaine d'années, j'ai ajouté une activité purement commerciale, donc un magasin de musique. Donc, une double casquette, commerçant et artisan. À la base, je suis luthier en cordes pincées, donc effectivement, la part belle est accordée pour la guitare, la basse. Mais on n'oublie pas la partie piano numérique et sono, mais c'est vrai qu'on trouve essentiellement de la guitare avec environ 350 à 400 guitares en stock permanent.
5: Ce métier de luthier, vous l'avez appris de quelle façon, vous ?
7: Alors, partie autodidacte, mais aussi avec des échanges avec déjà des luthiers qui étaient déjà installés. On continue tout le temps d'apprendre, en fait. Pour moi, je considère que je n'ai pas fini d'apprendre.
5: Ici, on répare et on crée ?
7: Alors, on répare essentiellement. J'ai pas mal créé par le passé. J'ai mis une pause pour différentes raisons. J'espère revenir à la création. Mais c'est essentiellement de l'entretien, de la réparation, de la modification. Voilà.
5: C'est-à-dire, quand on est face à une guitare que l'on doit réparer, quelles sont les premières choses à faire ?
7: Un diagnostic. Faire le tour de la guitare, bien voir les problématiques, parce que des fois vous avez des choses qui peuvent être impressionnantes visuellement, mais en fait elles sont très simples à réparer. Et à l'inverse, vous avez des fois des choses qui paraissent très très simples, et au contraire on est sur une complexité qui est beaucoup plus importante.
5: Il y a des souvenirs de luthier comme ça qui vous viennent en tête, des guitares que vous avez dû réparer, qui ont eu une certaine importance dans votre vie professionnelle?
7: Oui, on a eu plusieurs. Alors, on pense effectivement des fois à des instruments assez rares et prestigieux, mais les meilleurs souvenirs, c'est plutôt des instruments qui peuvent paraître quelconques, mais qui sont avec un affect très particulier. Donc, j'ai 2-3 souvenirs comme ça d'instruments qui ont été réparés, notamment d'un jeune qui est décédé. Et donc, ce sont les parents qui ont décidé de faire réparer un instrument. C'était une promesse qu'ils avaient fait avant le décès de leur fils. Voilà. Donc, ça, c'est... L'instrument n'a pas forcément de grande valeur commerciale, mais il y avait une valeur affective assez importante, et de pouvoir rendre cet instrument et de voir des larmes de joie auprès des parents, ça dépasse la valeur de certains instruments.
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5: Itinéraire bis dans le Sénonais cette semaine, et aujourd'hui, eh bien, je me suis arrêtée à Sens pour faire la connaissance d'une artisan d'art, Fabienne Roque. Bonjour.
8: Bonjour.
5: Votre spécialité, Fabienne, expliquez-moi, c'est assez pointu quand même.
8: Je suis donc restauratrice de faïence, porcelaine, céramique et grès.
5: Qui fait appel à vous ? J'imagine que les demandes doivent être nombreuses, parce que autour de nous, il y a beaucoup de choses, il y a beaucoup de pots en céramique, en grès, etc. etc. Quelles sont les personnes qui viennent vous voir et pourquoi viennent-elles vous voir ?
8: Alors, ce sont des clients privés, majoritairement, suite à des casses chez eux, dû à un chat, au moment du ménage, toutes sortes de choses, ou des objets qu'ils ont retrouvés dans leur grenier, qui appartenaient aussi à des grands-parents, des parents, et également les musées. Là, dernièrement, j'ai travaillé pour le musée l'Abbaye de Saint-Germain à Auxerre, qui préparait l'exposition 4000 ans d'histoire de céramique. Il a fallu que j'aille pour dépoussiérer, nettoyer, faire quelques consolidations. Voilà.
5: Quelles sont les qualités qu'il faut avoir pour pouvoir restaurer des faïences, des céramiques anciennes, par exemple ?
8: Alors, je pense en premier la patience, parce que j'ai beaucoup de clients qui me disent « Oh non, on n'aurait pas la patience de faire ça ». Donc, je pense que c'est quelque chose qui est flagrant, la patience, la minutie.
5: Vous aimez faire des puzzles ?
8: Oui, ça aussi. Des fois, oui, voilà. Il faut être aussi doué en puzzle, parce que des fois, on m'apprend des choses très, très cassées.
5: Vous avez des souvenirs de pièces assez fabuleuses qui sont passées entre vos mains ?
8: Alors justement, la salle d'Ecmule d'Auxerre, les deux vases, deux beaux vases de la Compagnie des Indes, qui étaient en très mauvais état, déjà restaurés, enfin bref, beaucoup de travail, et c'était des très belles pièces qu'on peut d'ailleurs voir quand on va visiter cette salle d'Ecmule.
5: Vos autres références, c'est quoi ?
8: Alors, le Louvre, il y a une quinzaine d'années, pour préparer les salles des arts de l'islam, et donc on a passé pendant 4 ans à restaurer tous les carreaux qui servent à faire les panneaux sur les murs, plein de céramique islamique. Également au musée de Sèvres, et aussi dernièrement, c'était pour Monaco, des grands panneaux de Roger Capron, qui représentent des animaux un peu fantastiques, des animaux marins fantastiques. Un travail qui a pris beaucoup de temps.
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5: Itinéraire bis dans le Sénonais cette semaine, et aujourd'hui je me suis arrêtée à Sens, place de la République, juste à côté du très beau marché couvert de Sens. Colette, bonjour.
9: Bonjour.
5: Ici, racontez-moi, nous sommes où ?
9: Alors vous êtes dans une confiserie, la confiserie Mauritius, voilà, qui existe depuis 1929. Alors l'usine existe depuis 1929, mais la boutique, elle est ouverte depuis 6 ans maintenant.
5: Une boutique où, quand on rentre, eh bien, on a envie de s'installer et d'ouvrir tous les paquets. Parce que ici, qu'est-ce qu'on trouve dans cette boutique incroyable ?
9: Alors, principalement du nougat, de la praline, des boules coco. Vous avez du bonbon ancien, du berlingot. Et puis aussi, on fait des produits locaux, tels que les nonnettes, la bière de Sens, la moutarde, des biscuits aussi, Eugène Blond, d'Inquiète. Turquoise, Penven. Alors ça, c'est parce qu'en fait, depuis 6 ans maintenant, on fait partie du groupe Comptoir des Flandres.
5: Maurice U, je voudrais qu'on revienne sur cette confiserie créée en 1929 à Véron. Au départ, qu'est-ce qu'on fabriquait à Véron ?
9: Du nougat, de la praline aussi, et les boules coco sont venues après avec le berlingot.
5: Vous, qu'est-ce que vous préférez dans les gourmandises de chez Maurice U ?
9: Ah, j'avoue, si j'ai une petite fringale, je pourrais manger du nougat royal. Alors le nougat royal, c'est quoi ? C'est un nougat avec de l'amande, de la pistache, de la noisette et du miel.
5: Parfait.
9: Très bon, effectivement. C'est celui que je vais manger si vraiment j'ai une petite fringue. Après, on fait aussi de la praline enrobée de chocolat, et ça c'est très bon aussi.
5: Et puis il y a cette fameuse bûchette sénonaise. La bûchette sénonaise, c'est quoi, Colette ?
9: Alors c'est un praliné feuilleté à la noisette et à l'amande. Voilà, c'est une coque en sucre brunie, et à l'intérieur il y a un feuilleté noisette et amande.
5: Et puis moi j'ai mon péché mignon chez vous, chez Maurice U. C'est la nougatine là que vous avez dans les mains, Colette. Une nougatine particulière, c'est la nougatine dure. Hein.
9: Oui, tout à fait. La nougatine, elle est dure. Et chez nous, on la fait avec de l'arachide. Donc, ce qui la rend craquante et un petit peu friable. On s'abîme quand même pas trop les dents avec, c'est bien.
5: Vous, Colette, qui vivez tous les jours dans cette boutique, vous craquez de temps en temps ou pas ?
9: Oui et non, on va dire. Pour bien le vendre, il faut quand même aussi le goûter. Hein.
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5: Itinéraire bis dans le Sénonais cette semaine, et aujourd'hui encore on va se régaler, c'est presque une semaine gourmande hein, cette semaine. Je suis en compagnie d'Élodie, Élodie de Conservionne. Élodie, bonjour.
10: Bonjour Catherine, bonjour tout le monde.
5: Conservionne, c'est quoi, Élodie ?
10: Nous sommes transformateurs, donc en fait on essaie de valoriser à notre façon les ingrédients de notre territoire pour réaliser des recettes atypiques tout en gardant ce côté traditionnel de la conserve. C'est-à-dire que nous, on a l'élément clé, c'est notre autoclave, c'est-à-dire c'est un stérilisateur professionnel dans lequel on met les bocaux, ça monte à haute température dans un temps donné. Et du coup, on n'en met pas de conservateur, on met non plus pas de colorant artificiel. Ici, on parle de bocaux, beaucoup font encore des confitures, mais moins ceux dans le salé.
5: On va parler des recettes, ça sent bon ici, hein, dans votre petit laboratoire, qu'est-ce qui mijote ?
10: Alors là, on est en train de réaliser notre velouté de sucrine du Berry à la coriandre. Donc la sucrine du Berry, c'est une courge de la famille courge musquée. C'est vrai que c'est réconfortant. Donc là, vous prenez notre sucrine, vous la réchauffez. Vous pouvez mettre des morceaux de gâteau émietté. Moi, j'aime bien avec le pain d'épices, par exemple, ou ce qu'on a dans le tiroir. Hein, si vous avez du petit beurre, c'est très bien aussi. Un bon bol comme ça le soir, c'est vraiment agréable.
5: D'autres veloutés ?
10: Oui, alors nous avons aussi travaillé le potimarron avec la patate douce, le potimarron au colombo. Avec le potimarron, on a travaillé aussi une seconde recette, c'est le potimarron au gingembre. On a travaillé le chou rouge au cumin.
5: Ce qu'il faut dire, c'est que chez Conservium, Elodie, on travaille avec des produits le possible en direct.
10: Oui, c'est vrai que, par exemple, nos sucrés sont réalisés avec des ingrédients d'ici. Donc, on parle des pois chiches, on parle de la patate douce, on parle de l'huile de tournesol. C'est valoriser les produits du coin, les produits en direct, autant que possible. L'idée, c'est de garder les saveurs et les textures naturelles des légumes. Donc c'est ça en fait notre secret, c'est de prendre le temps d'avoir cette patience-là.
5: Tout le monde a envie de goûter vos produits, on les trouve où les produits de chez Conservium ?
10: Alors nous sommes présents dans des épiceries fines et on est présents aussi dans les Leclerc. Et notre dernière supermarché, c'est le Super U de Hayens-sur-Tholen.
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0: Stéphanie Hackett, Amour charnel, un coup de cœur ici au Serre.
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2: Une artiste absolument formidable qui a grandi au Canada, elle est d'origine haïtienne, elle est désormais installée en France depuis quelques années. Vénard que nous sommes d'avoir avec nous Mélissa Laveau.

0: compositrice, guitariste et chanteuse Mélissa Lavo est ce soir dans Décibel pour célébrer la sortie de son ébouriffant 5e album. Vous allez adorer At My Softest, I Am The Most Dangerous, un album dans lequel elle revient sur tous les moments de sa vie, et il y en a de nombreux, où elle a échappé à la mort. C'est une artiste que j'adore, mais je veux carrément vous dire que c'est ma star, ma merveille. Elle est dans le studio, Mélissa Lavo, bonsoir.
1: Bonsoir Émilie.
0: Bienvenue dans Décibel. Je l'ai dit tout à l'heure pour te présenter très très rapidement. Tu as grandi au Canada, tu es d'origine haïtienne, et tu es installée en France depuis de nombreuses années maintenant. Et tu as même la nationalité, ça y est.
1: J'ai la nationalité depuis 2019.
0: Et voilà,
1: je
0: voilà.
1: Peux voter et tout ça.
0: J'ai voté. À voter, Madame Lavo, bravo. Et a sorti des albums magnifiques. Le tout nouveau, donc, s'appelle At My Softest, I Am The Most Dangerous.
1: Exactement.
0: Qui veut dire, je vais te faire traduire plein de trucs ce soir.
1: À ma plus douce, je suis ma plus dangereuse.
0: C'est ça, parce que, évidemment, la douceur, vous l'entendez dans la voix de Mélissa, mais sachez que, voilà, elle est également féroce quand il le faut et quand le monde le réclame. Mélissa, le fait que tu aies ce parcours avec plein de lieux dans ta vie, donc le Canada, Haïti, la France, etc., ça infuse beaucoup dans ta musique. Comment tu décrirais le style musical de ce nouvel album ?
1: Eh bien, j'étais en train de mettre l'album sur Bandcamp ce matin.
0: Ah, et donc il faut le définir.
1: Et du coup, il faut le définir. Et je disais genre afro, psychedelic, pop rock.
0: Ouais,
1: ok. C'est de la pop, mais c'est surtout du rock. Et puis c'est afro psychédélique.
0: Et puis ton jeu de guitare, il est quand même très blues, quoi qu'il arrive.
1: Il est percussif. Oui. Mais c'est marrant parce qu'il y a pas mal de gens qui reconnaissent le bluegrass. Oui. Dans mon style de finger picking, je sais pas comment dire ça en français.
0: C'est ce qu'on fait avec les doigtés.
1: Oui, le doigté,
0: les cordes.
1: Exactement.
0: Et voilà. Elle est donc guitariste, autrice, compositrice, chanteuse. Alors sa voix est très voilée ce soir parce que Mélissa, t'as déjà commencé la tournée.
1: Mais franchement, j'ai l'impression que les gens ils remarquent pas parce que normalement ma voix de chant n'est pas pareille de ma voix
0: parlée
1: habituelle, usuelle.
0: Ouais.
1: Et là, en fait, ça match.
0: Ça. Elle a une voix de chanteuse quand elle me parle. Elle est encore plus mystérieuse. Alors Mélissa, rentrons dans le vif du sujet parce que des concept albums, j'en ai écouté des kilomètres. T'aurais pas voulu les faire à pied, mais là, franchement, un concept dans lequel une jeune femme d'une quarantaine d'années arrive à sortir autant de chansons racontant les moments où elle a frôlé physiquement ou métaphoriquement la mort, je suis épatée. Ça t'est arrivé tellement de fois. Tu penses que ça arrive à tout le monde de frôler la mort et qu'il faut juste avoir les bons yeux pour s'en rendre compte ?
1: Oui, je pense qu'on est beaucoup plus proche de la mort qu'on ne le pense et que c'est beaucoup plus banal que ça en fait.
0: Ouais.
1: On vit, on meurt, comme on mange, comme on pète.
0: Genre, c'est de la poésie québécoise. Comme on vit, comme on pète.
1: Mais c'est vrai, tout le monde y passe.
0: Ah oui, c'est la fin de l'histoire pour tout le monde.
1: Oui, et je trouve que c'est... si on écoute la dernière chanson de l'album, c'est genre, c'est pas ton dernier rodéo.
0: Ouais.
1: Et il y a ce truc où... Moi, j'ai grandi avec des parents qui avaient perdu tellement d'amis avec la dictature en Haïti que c'était absolument normal de parler de la mort comme quelque chose... Et c'est absolument normal de parler des gens qu'ils avaient perdu comme présents quand même, qu'ils n'avaient pas entièrement perdu,
0: ouais.
1: Que ces gens étaient présents dans leur quotidien.
0: Et puis aussi, dans la culture haïtienne, on a un autre rapport avec la mort.
1: Absolument, un autre rapport avec la mort. Il y a un mois entier, vous célébrez la Toussaint pendant un jour.
0: Un jour.
1: Les Haïtiens célèbrent tout le mois de novembre.
0: C'est ça. Et du coup, c'est vrai qu'en plus de tout ça, de toutes ces explications-là, il trouve que depuis que t'es petite fille, de toute façon, ce qui est macabre, tu trouves pas ça laid ?
1: Non, parce que j'adore les films d'horreur. Ma mère était moins maman hélicoptère. Que ma sœur, par exemple. Ma sœur et maman hélicoptère, on est vraiment sympa. Ses filles sont adorables.
0: Mais donc, elle les surveille tout le temps.
1: Tout va bien.
0: Ouais.
1: Maintenant, ses filles, elles vivent leur vie et sont très indépendantes. Et ma mère était un peu laxe parce que Et je me suis rendu compte que les films d'horreur, le premier film d'horreur que j'ai regardé à 4 ans,
0: ah, c'est tôt,
1: c'est tôt, c'est Child's Play.
0: Oh purée, c'est Chucky, c'est la poupée de Chucky.
1: La poupée de Chucky.
0: Mon Dieu, mais Mélissa à 4 ans.
1: Et j'avoue que j'avais peur parce que j'ai demandé à ma mère de recouvrir toutes mes poupées et j'en avais beaucoup. Et il faut recouvrir les poupées, je peux pas les voir.
0: Mais horrible parce que en plus Chucky il est tellement méchant, il parle trop mal, il dit des gros mots et tout.
1: Mais il y a une cérémonie vaudou.
0: Oui, en plus.
1: Personne se souvient, mais il y a une cérémonie vaudou au début et ça a commencé mon histoire d'amour et de haine avec les films d'horreur parce que il y a des films d'horreur où moi je suis comme ah oh, ben c'est bon, ça va, c'est bon. Et après ça il y a des trucs où je suis comme il y a des films d'horreur par exemple avec des nonnes, The Omen quand ça se passe dans l'église catholique. Là je suis genre j'ai vu des choses. J'ai déjà vu des choses, c'est pas si loin de la réalité que ça.
0: Vous dites film d'horreur, je dis documentaire. C'est ça. Mélissa Lavo, cet album est une merveille, alors par quel bout le prendre? Ben, je vous propose de vous faire écouter une première chanson, elle s'appelle Yemaya. Là, ça raconte cette chanson un souvenir récent, et la narratrice de la chanson, c'est toi, puisqu'en fait, selon les moments de ta vie et selon l'approche que tu as eue ou pas de la mort, il y a des narrateurs et des narratrices différents dans tes chansons. Là, c'est toi qui racontes un souvenir.
1: C'est moi qui raconte, on était en tournée au Brésil et on était à Bahia. Et sur les plages de Bahia, en fait, les vagues sont assez violentes. Et moi, j'avais pas remarqué qu'il y avait un énorme drapeau rouge. Mais le drapeau rouge, qui fait parce que...
0: c'est à taille du studio.
1: C'est à taille du studio. Et moi, je suis genre, j'ai ignoré le drapeau rouge et c'est flag pour moi. Et du coup, je rentre dans l'eau parce que moi, j'adore être dans l'eau avec mes lunettes. J'adore regarder les petits poissons. Je suis très myope. Sauf que une vague arrive et je suis prise à genoux. Et en fait, je trouve ça tellement drôle. C'est comme si on m'a raconté une blague. Et je ricane hyper fort. Mon pote, qui est mon bassiste, qui est de l'autre côté de la plage, il dit, on t'entendait de hyper loin. Et tu riais, tu ricanais comme si tu étais possédé. Et je dis, genre, oups. Et du coup, moi, je ris, mais j'ai même pas le temps de sortir de l'eau parce qu'une autre vague arrive qui est deux fois plus haute que celle-ci. Et ça bouffe mes lunettes. J'avais des Ray-Ban hyper belles de nuit. Et ça bouffe mes lunettes. Et du coup, je dis, bon.

0: fois dans l'album et dans les histoires qui accompagnent l'album que tu ignores des recommandations. Il y a une autre chanson comme ça qui s'appelle The Rain, The Dogs, The Beach, The Ghost. La pluie, les chiens, la plage, le fantôme. Où une gentille vieille dame te dit à toi et à ta sœur, n'allez pas par là.
1: Non, c'est une copine. Ah. Ma sœur n'a jamais été à Marie Galante. Je lui recommande, mais c'est pas, elle n'est pas une grande voyageuse.
0: D'accord. Donc c'est à Marie Galante.
1: À Marie Galante, je suis avec une copine parce que je jouais à Terre de Blues. Et en fait, elle me dit, hey, on n'irait pas escalader les roches sur la plage. Donc je dis, ok, pourquoi pas. C'est la journée off. Et du coup, on marche. Au fur et à mesure qu'on marche, énorme pluie, déluge tombe sur nous. On dit, c'est pas possible. Du coup, on rentre dans un petit boubouille. Et il y a une dame qui nous offre des snacks, qui nous permet de donner des serviettes pour se sécher. Puis elle dit, ah, vous allez quoi? Vous faites quoi ici? En ce moment, journée off, on va sur les pierres. Les roches.
0: On va y aller.
1: Non, vous ne devez pas y aller. Et puis, c'est le dernier jour. Demain, on part et tout. C'est la dernière journée pour un peu découvrir l'île. Et je ne conseille pas d'y aller. Elle nous dit trois fois, ne veux pas.
0: C'est fou.
1: Et trois fois, c'est genre.
0: Ben, ce qui est intéressant, c'est que donc, déjà, il y a la pluie torrentielle qui devrait t'arrêter. Elle ne t'arrête pas. Ensuite, tu as la dame, la messagère, qui te dit trois fois, n'y va pas.
1: Et vous avez dit, bon, mais vous faites comme vous voulez. Donc, nous, on sort de oui. Et il y a un chien de rue qui commence à nous suivre. Là, on est comme, ok, tant qu'il ne nous mord pas, c'est bon. Au bout d'une demi-heure, il y a un deuxième chien de rue qui commence à nous suivre. Et puis là, on marche deux heures et il y a les chiens de rue qui sont encore en train de nous suivre. Et puis on se dit, bon, bah, c'est nos chiens, c'est fini. Et on arrive à la plage, on se met à grimper les roches, et c'est des roches volcaniques, donc c'est un peu...
0: C'est
1: assez effilé, ouais. Et moi, j'ai mes petites noix de princesse guitariste, et du coup, je grimpe, mais je grimpe quand même. Et moi, mon chien, parce qu'on a chacune notre chien, mon chien commence à me mordre. Je suis comme, non, c'est pas possible. Déjà, les pierres, elles font hyper mal. Mais aussi d'avoir le chien qui mord, c'est pas possible. Et je me rends compte que le chien est en fait en train de prendre mes mains, et les attraper et les retirer de la roche. Et moi, je suis genre, mais c'est pas possible. Et du coup, à ce moment, je dis à mon ami, écoute, je ne veux pas continuer. Je pense que j'ai eu assez de signes. J'ai eu trois signes.
0: Trois signes énormes.
1: J'ai eu la pluie. J'ai eu les chiens, j'ai eu la vieille dame. C'est bon. Et puis, non, écoute, on s'en est un peu. Je suis comme, non, s'il te plaît. On descend. La minute que nos pieds touchent la plage, les chiens, ils disparaissent. Comme ils partent. Ils sont comme, c'est bon, on a accompli notre mission.
2: On a sauvé les meufs.
1: Et je demande à cette copine, du coup, c'était quoi le nom de la dame, par curiosité? Et puis, elle me dit, c'était Brigitte. Et du coup, moi, n'étant pas vaudouisante, je cherche vaudou haïtien, Brigitte. Et maman Brigitte, c'est la femme de la mort. La femme de la mort, et la mort étant Baron Samedi. Et du coup, quand c'est ton jour pour toi, c'est le jour pour toi et tu meurs, elle t'amène vers son mari. Mais si c'est pas encore son jour, elle te prévient, elle est comme non,
0: ne va pas.
1: Viens par ici, je t'amène ailleurs. Et on est repassé par le Woodbury, son petite boutique, son kiosque, et c'était fermé comme si c'était fermé depuis des mois ou des années.
2: Est-ce qu'elle avait plus besoin d'être là?
1: Elle avait plus besoin.
2: Voilà, le genre d'histoire incroyable dans l'album de Mélissa Lavo. Et là où, Mélissa, je te remercie d'avoir fait ça, c'est que

0: Tu chantes, alors tu peux chanter en français, en créole haïtien, en anglais évidemment, mais pour qu'on comprenne bien, en fait, tu as créé les petites histoires qui vont avec les chansons. C'est un synopsis, en fait, pour chaque, oui. pour chaque chanson, pour qu'on ne soit pas paumé et pour qu'on puisse voilà, comprendre toutes ces aventures-là et tout ce chemin.
1: Ça sera développé en un petit carnet. J'essaye de me dépêcher, mais il y a tellement de travail en ce moment. Mais ça sera un petit carnet et comme ça, les gens ils pourront lire les histoires individuellement et puis s'imprégner un peu de l'atmosphère dans laquelle j'étais plongée.
0: Et oui, et croyez-moi, vous avez envie de voyager avec Mélissa Lavo. Alors, on n'est pas toujours complètement en sécurité, mais on ne s'ennuie pas. On peut dire ça comme ça, Mélissa ?
1: On peut dire que je prends beaucoup de risques.
0: On peut se dire que ce n'est pas le moment d'ouvrir une agence de voyage.
1: Non.
0: Mais voilà, vous pouvez. Elle a quand même les meilleures anecdotes. Les soirées diapo chez Mélissa Lavo, ce n'est pas emmerdant. Voilà, c'est l'avantage. Do As I Say, c'est une chanson qui est intéressante aussi dans ce qu'on disait tout à l'heure. Alors, tous les moments où Mélissa Lavo a côtoyé la mort. Alors, parfois, oui, c'est la mort, vraiment, c'est le baron samedi. Et puis, parfois, c'est juste une déception, un trauma, du mal, de la peine qui peut nous faire décliner. C'est,
1: oui.
0: c'est ça, un peu, Do As I Say.
1: Là, c'était mon coming out à mon père. Mon coming out à ma mère a été assez, c'est pour les deux parents, mais là c'est spécifiquement en pensant à mon père.
0: Parce que t'as pas fait ton coming out en même temps avec ton père et avec sa mère.
1: Non, parce que je l'ai dit à ma mère et elle a fait chanter une messe parce que à la maison, parce qu'il y a un prêtre qui habitait au sous-sol
0: normal.
1: À l'époque, normal, qui a essayé de me convaincre que les Noirs ne sont pas homosexuels. Et après ça, a chanté une messe. Après ça, ma mère a demandé à ce que sa fille soit mariée à un homme grand. Elle a insisté grand. C'était assez drôle qu'elle fasse des enfants.
0: Okay.
1: Et moi, j'ai insisté que ma mère comprenne que je connais l'amour de Dieu et l'amour de Dieu est inconditionnel. Et je sais que Dieu m'aime et j'espère que ma mère m'aimera comme Dieu m'aime. Et ma mère a dit, sors de chez moi, elle fasse du démon, tu n'es pas ma fille. Et elle a raconté à mon père que j'étais lesbienne. Et un mois plus tard, je tournais, parce que j'habitais déjà en France, et je tournais à Toronto un mois plus tard. Et du coup, en tournant à Toronto, mon père, il avait prévu de me voir, d'aller au concert, on a déjeuné, et il a dit, oui, ta mère m'a dit ce que tu lui as dit, de toute façon, tout le monde pense que c'est une phase.
0: Ah.
1: Et après ça, il a enchaîné avec, tu veux plus de saucisses. Genre, mon père est tellement déconnecté des fois. Il a littéralement, on est dans son brunch, il a dit tu veux plus de saucisses.
0: Ouais, c'est magnifique. Ah là là, les petites analyses, je rigole. Et là, Mélissa a dit non, je voudrais des huîtres.
1: Plutôt que les papas. J'adore les huîtres en plus, j'adore.
0: Ben voilà.
1: C'est même pas un euphémisme, j'adore les huîtres.

0: phase pour Mélissa Lavo. Peut-être aussi c'est juste une phase pour ses parents qui vont, à un moment ou à un autre, la regarder avec l'amour inconditionnel qu'elle mérite. C'est un peu ça que dit cette chanson, à la fois souvenir super traumatique et chanson très joyeuse. Pourquoi ?
1: Parce que je me dis que je suis peut-être pas ici pour longtemps, mais au moins je serai ici pour un bon temps.
0: Ouais.
1: Et que mais c'est tellement plus facile de voir les choses, de repositionner les choses de manière joyeuse. Tellement j'ai vécu des couilles. C'est plus facile de les repositionner de manière joyeuse comme des choses que j'ai traversées, des choses qui ont fait en sorte. Il y a cette citation que j'adore, et je ne sais pas de qui elle vient. En général, j'aime bien, mais là, c'est tu ne sais pas combien, quelle dureté ça a pris pour me rendre aussi douce. Et ça aurait pu être le titre de l'album, mais je me dis non, c'est trop dur. Je voulais un truc un peu plus solaire, mais aussi un truc qui tenait les gens à carreau. Genre, même si je suis assez vulnérable en ce moment, ça ne veut pas dire qu'on peut me faire d'autres couilles. J'en ai eu assez.
0: Elle a eu ça, donc. Lassie Miel, c'est une chanson de l'album, celle avec qui on se dira au revoir tout à l'heure, mais je trouve qu'elle est très intéressante parce que là encore c'est toi qui racontes ton histoire. Et ce que je ne savais pas, c'est que ton prénom Mélissa, ça veut dire abeille, et les abeilles c'est pas n'importe quels animaux dans ta culture.
1: Non, mais pas seulement dans ma culture, mais dans presque toutes les cultures, les abeilles représentent des messagères entre le monde des vivants et des morts. En Amérique du Nord, on dit toujours « tell it to the bees », va le dire aux abeilles, va raconter aux abeilles. S'il y a une naissance, s'il y a un mariage, il faut que les ancêtres, ils le savent.
0: Et c'est grâce aux abeilles.
1: Grâce aux abeilles.
0: Pourquoi ces passages chez nous, j'ai trouvé ça super beau comme.
1: Les Anglais, par exemple, si les charmeurs ou les charmeuses d'abeilles meurent dans la famille, il faut cogner trois fois sur la ruche pour dire s'il vous plaît, les petites abeilles, ne quittez pas. Votre maître ou votre maîtresse est parti, mais ne quittez pas.
0: C'est beau,
1: je trouve ça tellement beau. Et à chaque fois. Il y a une sorte de relation et tout. Et du coup, j'aimais beaucoup cette histoire des empereurs, des pharaons d'Égypte qui se mettaient en sarcophage avec leur peau de miel et embaumaient leur corps de miel aussi pour mieux le préserver. Et je trouvais que quand je me suis confrontée à la maladie, je me suis dit, en fait, il va falloir que je fasse un choix. C'est soit le choix de genre me laisser pourrir ou de me battre jusqu'au bout, et que tant que je suis vivante, que je vais me battre pour ce corps en fait, et que ce corps, je vais être très gentille. J'ai été pas très gentille avec ce corps pendant beaucoup d'années, parce que voilà, la société nous dit de détester nos corps, que ça soit pas dans les vêtements, c'est trop moche, et tout. Et là, et je me suis dit non, je vais l'accepter de manière radicale, et je vais être hyper sympa avec, je vais être hyper douce avec. Et c'est là. Et puis du coup, c'est un peu le résumé de l'album aussi, où je parle de moi comme si c'était une abeille.
0: Ouais, et à la fois, c'est vrai que c'est quand même dingue. Enfin, je vais pas te dévoiler toutes les chansons, mais ton parcours et la façon dont tu croises la mort assez régulièrement, c'est quand même assez dingue. Déjà, quand tu nais, tu sauves la vie de ta mère.
1: Bah, oui, parce que ma mère avait un cancer du col de l'utérus.
0: Et en fait, le fait d'être enceinte,
1: oui, ça donne des cellules souches gratuites. Du coup, c'est un traitement assez efficace pour le cancer. Et puis en même temps, ma mère elle a galéré à arriver à l'hôpital. En fait, personne ne voulait l'emmener. Donc c'est cette histoire-là que je raconte. Et puis après ça, tout le monde se disait, mais Mélissa, à chaque fois, elle tombe malade. Elle va pas survivre, passer l'âge de 6, 8 ans. Et puis en fait, on voit grandir. Oh,
0: elle tient.
1: Elle tient.
0: C'est fou, Mélissa Lavo. Donc c'est à la fois des histoires, voilà, extrêmement terre à terre, et à la fois super poétique. Ça nous amène dans des mondes avec lesquels on ne ferait pas d'habitude. Et merci pour le voyage, hein, parce que ça vraiment, ça nous fait du bien. Je pense que c'est aussi une de tes missions sur cette terre quand même, c'est de nous ouvrir un peu l'esprit.
1: Ah, moi je trouve que j'ai tant la tentation de voir les choses un peu plus positivement et de, d'être... En fait, ça prend tellement peu d'efforts d'être sympa, en fait.
0: C'est vrai.
1: Ça prend tellement plus d'efforts d'être sympa. Il y a, régulièrement, moi je me reprends et je suis genre, tu sais pas ce que vit cette personne et tu sais pas dans quel état elle est, juste donne-lui un peu de grâce. Tu vas te calmer, tu vas donner un peu de grâce. Et ouais, après ça, j'aime être contente, j'adore faire rire les gens, j'adore faire rire ma sœur. C'est un peu ma mission de vie, c'est de faire rire. Et je suis malheureusement pas clown. Je suis musicienne.
0: Heureusement pour nous, une musicienne en tournée. Bonne route, ma chère Mélissa.
1: Merci.
0: S'il y a des signes sur le chemin, hein, des red flags, des dames qui disent « Ne prenez pas ce chemin !» Cette fois-ci, tu les écoutes.
1: Je les écoute, mais surtout, je les accueille.

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2: Un de vos compositeurs de musique de film préférés. Ne monte pas ce soir les marches du Festival de Cannes comme il avait fait en 88 pour la première présentation du Grand Bleu dont il a signé l'inoubliable musique. Non, il est avec nous en direct dans Décibel pour célébrer ses 45 ans de création musicale et vous présenter la tournée anniversaire qu'il fera voyager partout en France à l'automne prochain. On y plonge. Bonsoir Eric.
3: Bonsoir.
2: Bienvenue dans Décibel. On est ravis de vous recevoir à nouveau. La dernière fois, c'était la première saison de cette émission, je me souviens. Et vous étiez déjà en train de nous parler de live et de concert. C'était autour de la musique du Grand Bleu. Là, c'est autour de tout votre répertoire. Mm-hmm. 45 ans de création musicale. Bon, vous les faites pas. Ça fait mal de compter ou pas?
3: C'est horrible.
2: Et à la fois, ça veut dire que voilà, c'était plutôt une bonne voix, cette histoire de musique de film quand même.
3: Oui, je suis très... Je me rends compte de la chance que j'ai justement d'être encore là, après tant d'années, mais en même temps, je préférais quand ça faisait 5 ans.
2: Alors justement, tiens, est-ce que quand vous aviez 5 ans, 6 ans, 10 ans, quand vous étiez gamin, vous rêviez d'être compositeur de musique de film? Je vous pose la question, parce qu'à vos débuts, vous partiez pas tellement dans ce sens-là. On vous a entendu notamment aux côtés de Yvelin.
4: Quel temps de toi.
2: De la scène avec lui, du studio, vous avez même écrit des chansons ensemble.
3: Ouais, celle-ci d'ailleurs.
2: Bizarre, ouais. Oui, je ne l'ai pas choisi au hasard, on bosse un peu, c'est le service
3: public. C'est la toute première, celle-là, en plus, et ça devait faire 15 jours que j'étais avec lui.
2: Ouais. Et il vous a fait confiance?
3: En fait, j'étais en train de jouer de la basse comme ça, et puis j'étais en train de faire ce gimmick de basse, et il a dit c'est quoi ça, et puis il a commencé à chanter dessus, et voilà, c'est devenu une chanson.
2: Ouais, donc à ce moment-là, vous pensiez déjà aux musiques de film, ou bien vous voyiez musicien, peut-être même chanteur, ou en tout cas guitariste, etc.
3: Ouais, non, moi j'avais commencé ma carrière très jeune, à 17 ans, j'étais musicien professionnel, et j'étais parti pour faire une carrière d'instrumentiste. C'était ça qui me fascinait et dont je rêvais depuis que j'étais gosse. Et j'avais jamais pensé faire de la musique de film, ça m'intéressait pas particulièrement. C'est vraiment Luc Besson qui m'a demandé ça. On s'est rencontrés quand on avait 18 ans. Et moi j'étais donc déjà musicien professionnel, lui il avait encore rien fait, il avait été assistant sur un film je crois. Et en fait il a fait son premier court-métrage quelques temps après ça et il m'a demandé de composer la musique. Et au départ moi je lui ai même dit non, je suis pas compositeur, je suis juste musicien. Ouais. Mais il a insisté parce que... Il sentait quoi que si je devais être compositeur, parce qu'il m'avait vu improviser, c'est ça qui lui faisait penser que j'étais compositeur. Et puis évidemment quelques années plus tard, je l'ai beaucoup remercié d'avoir insisté mais vraiment non, j'avais jamais pensé faire ça et j'ai jamais été particulièrement intéressé par la musique de film.
2: C'est intéressant que vous disiez qu'il vous a beaucoup remercié, que vous l'avez beaucoup remercié, pardon. Ouais. Et j'allais dire, lui aussi peut vous remercier parce que vos musiques, elles ont donné une dimension vraiment supplémentaire au film. Je pense pas, Subway. Il y a des moments comme ça, on voit les images. Enfin, c'est complètement corrélé. Et puisqu'en ce moment c'est le Festival de Cannes, je me posais la question, qu'est-ce que vous pensez, vous, de la place qui est donnée aux compositeurs de musique de film? Par exemple, à Cannes, il n'y a pas de prix pour la meilleure musique.
3: Ouais, je sais.
2: Il y a un César quand même, que vous avez eu d'ailleurs.
3: Ouais.
2: Mais à Cannes et dans plein de festivals de films, finalement, la musique, c'est un peu la cinquième roue du carrosse, on n'en parle pas, quoi.
3: Ouais, je suis d'accord que c'est pas normal et c'est dommage parce que. Enfin, d'ailleurs, je sais qu'il y a beaucoup de gens qui se battent pour ça, notamment à Cannes, pour qu'il y ait un prix pour la musique.
2: Ouais.
3: Mais apparemment, ils n'y sont pas encore arrivés. Mais c'est vrai que c'est dommage et puis il n'y a pas de raison. En plus, il devrait y avoir un prix. Il n'y en a plus non plus d'ailleurs aux Victoires de la musique.
2: Ouais. Il n'y a plus rien aux Victoires maintenant. Il y a 5 catégories, il y a vraiment plus grand chose aux Victoires.
3: Hein. Ah bon ?
2: Ah bah oui. Ouais. Non, il n'y a plus l'album rock, il n'y a plus l'album électro. C'est, tous les albums ils sont dans une seule catégorie. Il n'y a plus de niche.
3: Ah oui, d'accord. Ah, je ne savais pas. Vous voyez.
2: C'est bien, ça vous passionne.
3: À quel point je suis. Ouais.
2: Mais c'est vrai que le compositeur de la musique, il est co-auteur du film officiellement, au même titre que le réalisateur avec le scénariste. Et il me semble parfois, oui, qu'ils ne sont pas autant considérés que les autres.
3: Ben oui, je ne saurais pas vous dire pourquoi.
2: Je sais pas, faut un autre ministre de la culture, j'en sais rien, mais je trouve que c'est important parce que en plus c'est une façon de faire de la musique qui est différente et qui pourrait parler à plein de gamins qui font de la musique aussi, enfin parler de ce métier-là. Il faut faire de la musique de jeux vidéo, faut faire de la musique pour les séries, enfin c'est.
3: Ouais. Mais ouais, non, il y a beaucoup de travail là-dedans et c'est passionnant. Hein, je dois dire que même si tout à l'heure je disais que j'avais jamais été intéressé par la musique de film. Depuis que j'en fais, par contre, oui, j'adore ça, c'est passionnant à faire. Je m'y intéresse toujours pas plus que ça, mais comme travail, quoi, c'est extrêmement passionnant, c'est magique, en fait. Quand on commence à travailler sur une scène, et puis dès qu'on trouve le truc, quoi, soudain, c'est magique. La scène prend une autre dimension. Soudain, et même soi-même, le compositeur, on se fait attraper nous-mêmes, quoi. C'est vraiment magique. Et l'avantage aussi de la musique de film, par rapport à la musique sans film, c'est que on peut passer d'un style à l'autre,
2: oui,
3: sans que ça dérange personne. Alors que si on est chanteur, ou c'est difficile, si on peut pas faire un album de rock et puis après faire un album de jazz, les gens ils vont pas comprendre, quoi.
2: Oui.
3: Alors que dans la musique,
2: Gainsbourg, je peux faire du reggae, mais c'est pas tout le monde.
3: Oui,
2: ouais.
3: Oui, c'est vrai. Gainsbourg, il s'est permis. Et,
2: oui,
3: il
2: mais pouvait. C'est rare.
3: Mais enfin, ouais. Et puis, ouais, puis en plus, c'est pas exactement. C'était du reggae, c'était la mode de ce moment-là. En fait, il était juste dans l'air du temps, quoi. Alors que la musique de film, donc, ça a cet avantage, c'est que d'un film à l'autre, moi j'ai fait des musiques totalement, enfin plutôt rock, comme Subway, c'était ambiance groupe de rock. Ensuite, Le Grand Bleu Nikita, c'était plutôt, c'était l'ancêtre de l'électro.
2: Ouais.
3: Ensuite, j'ai commencé à intégrer du symphonique là-dedans. Ensuite, j'ai fait certaines BO entièrement symphonique. Enfin bref, ça m'a permis vraiment de passer d'un monde à l'autre sans que ça gêne personne.
2: Ouais, c'est ça. Donc pas de frustration de musicien qu'on peut avoir quand on est, c'est vrai, oui, quand on est dans un style.
3: Ben voilà, du coup, pour moi, c'est passionnant, ça, c'est génial. Mmh.

0: 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J'ai pas plaisir d'écouter Sony Mystery. Ça aussi, c'est chouette quand même, Eric Serra, de se dire oui, c'est de la musique de film, mais je fais aussi des tubes du top 50 dans mes musiques de film. Ah ouais?
1: Oui, j'ai pas fait exprès. Hein. Je suis ravi que ce soit un tube.
0: Eric Serra n'a pas fait exprès. Ça, dès le départ, vous vous êtes dit, Eric Serra, que quand vous ferez des musiques de films, vous alliez mettre aussi des chansons dedans, parce que c'est pas obligé, on peut juste faire le score, faire comme ça des musiques instrumentales.
1: Ben, disons que moi, j'avais pas prévu de faire de la musique de film. Du coup, j'ai pas du tout été influencé par ce qui se faisait en musique de film. Donc moi, mes influences et ma culture, c'était surtout à cette époque-là, c'était surtout le rock, tout simplement. Ouais. Moi, je venais de là, et du coup, pour moi, faire des chansons comme ça, c'était assez logique. C'était, puis même le style de musique de toute la BO de Subway, par exemple, c'est de là que je venais. Et je m'étais pas du tout intéressé à ce que faisaient les autres en musique de film. Donc, voilà, moi j'ai fait ma... C'est pour ça d'ailleurs, pendant des années, ça me dérangeait qu'on dise que j'étais compositeur de film. Parce que moi j'étais juste musicien, et ok, compositeur, mais pas, je me sentais pas faire partie d'une espèce de confrérie de musique de film. Alors, et cette chanson, je tiens à préciser...
0: Oui,
1: que je l'ai pas faite tout seul. On l'a composée ensemble. Je l'ai composée. Corinne Marieno a écrit les paroles.
0: Le téléphone.
1: Ouais.
0: Ouais.
1: Et ensuite Louis Bertignac est venu faire les guitares et c'est lui qui a fait un peu la réalisation de la chanson. Et il a amené vraiment beaucoup quand il a fait la réal, notamment toutes les parties de guitare. C'est lui qui les a écrites, quoi. Et le fameux gimmick, le toup. Toup, toup, toup, toup, qu'on entend presque tout le long, c'est lui qui a eu cette idée. Or, mine de rien, c'est le gimmick de la chanson, un peu. Donc on a tout signé ensemble, finalement.
0: Ouais. Est-ce que cette chanson, elle fait partie du spectacle Eric Serra Live, qui va donc célébrer, je le rappelle, vos 45 ans de création musicale? Ça ressemble à quoi?
1: Oui, cette chanson en fera partie, évidemment, parce que je suis un peu obligé, quand même.
0: Oui, je pense que les gens attendent quand même un moment.
1: Et puis, contrairement à certains, malheureusement, je n'ai pas fait que des tubes. Donc, les quelques tubes que j'ai fait, il faut qu'ils soient dans le spectacle.
0: Ouais.
1: Je pense à ça parce que l'autre jour, c'était il y a quelques années déjà, mais j'étais à un concert de Sting et j'étais avec lui dans sa loge avant le show, juste avant qu'il monte sur scène. Et il avait sa setlist à la main. Et du coup, je l'ai tiens fait voir, j'ai regardé la setlist, et là, j'étais assez impressionné quand même, parce que c'était que des tubes.
0: Que des tubes.
1: C'était 100% de méga tubes planétaires. Là, effectivement, du coup, ça calme.
0: Donc, il y aura les tubes, Eric Serra live. Est-ce qu'il y aura des extraits de films? Est-ce que c'est un son et lumière? Parce que, alors, moi, j'ai lu des trucs formidables. On me dit que sur scène, vous serez tour à tour bassiste, chanteur, chef d'orchestre. Il y a plein de musiciens avec vous. Ça ressemble à quoi, le show?
1: Alors, on va être environ une trentaine de musiciens, ouais. C'est un genre de groupe pop, entre guillemets, c'est-à-dire un batterie,
0: pop, guitare. C'est trois, hein, donc là c'est 10 groupes pop, vous.
1: Non, mais c'est parce qu'on est un groupe façon, un peu le même que la même formation que j'avais pour le ciné-concert Grand Bleu,
0: ouais.
1: C'est-à-dire deux batteries, deux claviers, un sax, une guitare, moi principalement à la basse, deux choristes et une vingtaine de cordes. Et moi, j'ai l'intention, oui, de jouer un peu de tout. Je vais m'amuser, comme j'ai la chance de savoir un peu jouer de plusieurs instruments. J'ai envie de m'amuser, quoi. Alors, c'est pas un ciné-concert, contrairement au Grand Bleu. C'est un spectacle musical qui retrace toute ma carrière, quoi. C'est une rétrospective. Il y aura parfois quelques projections, mais c'est pas l'essentiel du spectacle. La plupart du temps, ce sera des lights, des décors, des ambiances qui nous replongeront dans l'ambiance des films, mais sans pour autant avoir des images du film.
0: Vous avez parlé du Grand Bleu. Il faut qu'on en parle, évidemment, du Grand Bleu, parce que votre musique, Eric Serra, cette BO, on parlait des tubes de Sting, là, c'est un énorme succès. C'est 3 millions d'exemplaires vendus, et en 4 secondes, vous êtes sous la flotte avec Jacques Mayol. C'est dingue, vous nous ayez dit que voilà, vous n'aviez finalement pas tant d'expérience que ça en composition de musique de film, parce que tout colle parfaitement, les scènes de comédie. Là, moi, je vois la tête de Jean Reno, immédiatement. Immédiatement, il y a des moments romantiques. Et les moments sous l'eau.

0: C'était un travail solitaire, cette BO.
1: Ah bah, c'est toujours un travail solitaire quand on compose, on est tous, enfin moi je suis en tout cas, moi je suis toujours, je suis enfermé dans mon studio tout seul pendant des mois.
0: Ouais.
1: C'est toujours un travail solitaire. C'est comme écrire un bouquin, c'est un travail solitaire.
0: Alors à part que vous, vous n'avez pas été que enfermé dans votre studio, vous avez pris des cours de d'apnée pour essayer de comprendre le personnage.
1: Oui, mais ça c'était avant.
0: Ouais.
1: C'est-à-dire c'est avant de commencer à écrire. C'était oui parce que je voulais absolument ressentir ce dont parlait Jacques Mayol, le vrai Jacques Mayol, dans son documentaire sur lequel il y avait sa voix en voix off. Et ça m'avait complètement bouleversé ce documentaire, je trouvais ça, parce que c'était à la fois un exploit sportif de très haut niveau, il était champion du monde, et en même temps c'était très spirituel, très zen, très philosophique, et cette combinaison me convenait parfaitement. Donc je voulais absolument aller ressentir ce dont il parlait, parce que je sentais que ça avait l'air tellement fort et tellement beau que je voulais aller le ressentir moi-même. Et pour ça, du coup, je me suis entraîné. Ouais, on a eu de la chance parce qu'on a été initié par Jacques Mayol lui-même.
0: Le champion du monde d'apnée qui vous apprend l'apnée.
1: Voilà, qui nous a appris sa technique et après, on s'est entraîné grâce à sa technique et c'était incroyable.
0: Et ça vous a inspiré ?
1: Ah bah énormément, oui.
0: Ouais.
1: Ouais. Alors l'inspiration, elle vient pas instantanément. C'est-à-dire que quand j'étais sous l'eau pendant plusieurs minutes.
0: Combien vous avez fait ?
1: J'ai fait 45 minutes.
0: Non, c'était gentil. Non, mais vous n'aviez jamais fait d'apnée, donc.
1: Non, j'en avais jamais fait. Et en fait, quand on a commencé à s'entraîner, au bout de 3 semaines, j'avais 2 minutes 30.
0: Ah ouais!
1: Qui est déjà pas mal, ouais.
0: Oui. Là, moi, par exemple, 2 minutes 30, j'ai le temps de mourir, donc bravo.
1: Oui, quand on n'est pas entraîné, en général, en moyenne, on doit tenir, je sais pas, à 30 secondes.
0: Ouais, c'est ça.
1: Mais dès qu'on s'entraîne, assez rapidement, on atteint des chiffres comme ça.
0: Ok.
1: Après, on est loin des records. Hein. Les records, c'est 7, 8 minutes, même plus que ça, je crois. Mais déjà, 2 minutes 30, ça permet quand même de ressentir des choses qui ressemblent à rien d'autre. Quoi. C'est unique ce qu'on ressent. Et du coup, c'est très fort comme émotion. Et en fait, ces émotions et la puissance de ces émotions qui sont une nourriture idéale pour la création et la créativité et l'inspiration. Mais c'est pas au moment où j'étais sous l'eau que j'entendais la musique du Grand Bleu. Non, ça c'est pas vrai. Ça c'est pour la version dessin animé.
0: Oui, c'est ça. Project UMO, c'est le nom de votre dernier album. C'est pas une bande originale de film.
1: Non, c'est mon deuxième album.
0: En 45 ans, bravo.
1: Voilà. Ouais. Je suis pas ce qu'il y a de plus prolifique, ouais.
0: Ouais, mais l'idée est géniale. Vous êtes passionné par l'espace depuis que vous êtes tout petit, c'est un truc de gamin.
1: Ouais. Oui, c'est un truc de gosse. J'ai vu quand j'étais gosse les premiers hommes marcher sur la Lune.
0: Ouais.
1: Et à l'époque, c'était de la science-fiction absolue, quoi. Donc, ça m'avait totalement fasciné. Et depuis, j'ai toujours été passionné par ça, ouais.
0: Alors, l'album nous emmène dans tout un tas d'endroits du cosmos, de la galaxie, et donc dans la station spatiale internationale, l'ISS, le Lebaye.

0: Les 14 titres, ça commence avec Astronaute et ça finit par Return to My Planet. Donc c'est quand même un petit peu un film, puisqu'il y a un voyage.
1: Oui, oui, d'ailleurs je l'ai conçu effectivement comme un film. C'est-à-dire chaque scène, chaque...
0: Vous voyez, chanson.
1: Chaque morceau représente une phase de l'aventure que vit un astronaute quand il va passer 6 mois dans l'ISS.
0: Ouais.
1: Donc chaque morceau est une phase de ça. Donc c'est comme un film effectivement. Et j'ai fait valider les phases en question par des astronautes.
0: Oui, par une astronaute en particulier. Parlez-nous de votre rencontre.
1: Alors, non.
0: Ah.
1: Je suppose que vous parlez de Sophie Adnaud.
0: Oui, Sophie, qui est en ce moment dans l'espace.
1: Oui, donc Sophie, je l'ai rencontrée en juillet l'année dernière. Donc l'album était déjà presque terminé. Donc elle ne m'a pas beaucoup inspiré puisque l'album était déjà fait. Non, j'avais d'abord rencontré il y a longtemps Thomas Pesquet, Luca Parmitano, qui est l'homologue italien de Thomas, Jean-François Clairvoy, qui est un astronaute des années 90. Donc, c'est surtout mon expérience personnelle déjà et des discussions avec eux qui m'ont beaucoup inspiré, beaucoup nourri pour faire ce projet. Ensuite, j'ai rencontré Sophie qui m'a fait un cadeau magnifique. Elle m'a invité à venir assister à son lancement. Donc, j'étais là-bas à Cap Canaveral. J'ai assisté à ça. Et du coup, à cette occasion, j'ai rencontré plein d'astronautes d'un coup. Là, j'en connais plein maintenant.
0: Il y en a plein dans son téléphone.
1: Voilà.
0: Ouais.
1: Et du coup, j'ai sympathisé notamment avec Claudie Aigneret et son mari Jean-Pierre, qui sont d'ailleurs adorables comme tous les astronautes que j'ai rencontrés. C'est des gens qui m'impressionnent beaucoup.
0: Ça, quand même, dans votre vie, vous en avez croisé. On parlait tout à l'heure de votre rencontre avec Jacques Mayol, un apnéiste incroyable. Là, des astronautes, c'est des gens comme nous, mais ils sont pas comme nous. Je veux dire, il y a un côté...
1: Non, ils sont pas comme nous.
0: Alors, si on devait nous faire confiance pour faire tourner la station spatiale, autant vous dire, ce serait compliqué, quoi.
1: Mais justement, comme vous venez de le dire, j'ai eu la chance de rencontrer beaucoup de gens dans différents domaines et beaucoup de gens pour qui j'ai beaucoup d'admiration, de respect, etc., qui m'ont impressionné, qui étaient très accomplis dans leur domaine. Ce qui m'étonne le plus, ce qui me surprend le plus avec les astronautes, et d'ailleurs, je me suis rendu compte que c'est tous les gens qui travaillent dans le spatial, c'est-à-dire c'est pas que les astronautes, c'est les gens de l'Agence spatiale européenne, les gens de la NASA,
0: les
1: gens du CNES, tout ça.
0: Ouais.
1: C'est tous... J'ai jamais rencontré des gens aussi accomplis dans autant de domaines. Parce que, vous voyez, les autres gens impressionnants quoi, que j'ai rencontrés, ils sont accomplis dans leur domaine, éventuellement dans un ou deux domaines. Mais les astronautes, c'est à la fois des athlètes de haut niveau, c'est des scientifiques de haut niveau, et notamment, ils ont un don pour la communication. Ils sont extrêmement attentionnés, pas du tout méprisant, alors que, notamment quand je suis arrivé à Cap Canaveral, j'étais un peu, au départ, j'étais un peu intimidé, parce que j'arrive là-bas, j'étais le seul artiste dans tous les gens qui étaient sur place, et vraiment, ce qui m'a sidéré, c'est que je me suis senti, adopté, et accueillis dans leur monde, comme une adoption. Quoi. C'est-à-dire que je n'ai jamais senti la moindre fraction de seconde de
0: supériorité de leur part.
1: Ouais.
0: C'est beau, ça.
1: Et pour ça, je trouve qu'ils sont admirables. Et vous leur posez des questions techniques, par exemple, de vous expliquer comment marche l'orbite, vous expliquez l'orbite. Eh bien, ils vous expliquent ça et c'est super clair. Vous comprenez tout de suite. Donc, bref, c'est les gens les plus accomplis que j'ai rencontrés dans ma vie.
0: Alors, cet album, vous leur dédiez, Space Project UMO, il est disponible. Allez l'écouter, le streamer, puisque maintenant, on peut faire ça de manière dématérialisée. Vraiment, vous avez passé un moment dingue. Et il y aura, j'imagine, des extraits aussi sur votre tournée, Eric.
1: Oh bah oui, j'ai envie. C'est mon dernier album. J'en suis très, très fier. Et du coup, évidemment, j'ai envie de jouer. Donc, il y en aura, je sais pas, un ou deux. Alors, deux ou trois morceaux, je ne sais pas.
0: Alors, Space Project, UMO, Subway, Le Grand Bleu, Nikita, Léon, GoldenEye, James Bond, Le Cinquième Élément, Rollerball, Arthur et les Minimoys, Lucie, Anna et Trois Points de Suspension. Vous allez aimer cette série de concerts. Eric Serra live. Bon anniversaire, Eric. Merci. Hein, à votre carrière.
1: Ah.
0: C'est un concert anniversaire.
1: Ah oui, c'est vrai.
0: 45. Enfin, c'est ce qu'on m'a dit.
1: Oui, oui, j'en ai entendu parler.
0: Et bonne tournée, en tout cas, et merci d'être venu nous voir.
1: Ben, avec plaisir, merci à vous.
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1: Ma femme était enceinte il y a quelques années, on attendait un petit garçon, on voulait l'appeler Marcel. Et j'étais au théâtre de Paris, je faisais un concert, je dis à Jean-Louis, écoute, je vais faire découvrir une chanson qui s'appelle Marcel aux gens. 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
2: Bonjour, bonjour. J'espère que vous allez bien et que vous avez pu observer l'éclipse solaire d'hier soir. C'était très chouette. Nous sommes ensemble jusqu'à 13h pour profiter des meilleurs moments d'Otaquet avec Valérie Damido et Eric Bastien. Aujourd'hui, nous apprendrons grâce à Esther comment ne pas faire la queue et passer devant tout le monde. Nous découvrirons grâce à Sandrine qu'en cuisine, rien n'est simple. Et nous rigolerons avec Christian, tombeur dans sa jeunesse, ce qui lui a posé des petits problèmes au travail.
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0: seront en concert en octobre à Paris, Calais, Bénodet, Les Innocents, un homme extraordinaire sur votre radio ici. Et ceux qui sont extraordinaires, ce sont les candidats d'Otaka, bien sûr, Dominique d'Issy-Béry, avec une histoire de doudou, et Esther d'ici Saint-Étienne-Noir, et son audace pour passer devant tout le monde. Cela a beaucoup plu à Valérie Damidio et Éric Bastien.
1: Alors, mon ami Dominique, qui joue avec Issy-Béry, qui habite à Saint-Denis-de-Jouet, qui est peintre en bâtiment. Alors, il paraît qu'une fois, il t'est arrivé une aventure, et tu vas m'expliquer parce que j'ai un petit doute. Tu es en vacances à Royan avec ta fille, qui a 4 ans, et tu perds ton petit doudou, enfin, elle perd son petit doudou.
2: Oui.
1: Et donc, tu fais le chemin inverse avec ta chérie pour retrouver le doudou. Et là, tu la vois à l'intérieur d'une voiture sur un tableau de bord.
2: C'est ça, c'est tout à fait ça.
1: Et alors, que se passe-t-il?
2: Bien, on essaye de contacter le propriétaire du véhicule pour récupérer le doudou. Et mission impossible. Et donc, ma femme a essayé d'ouvrir la porte à tout hasard et c'était ouvert. Donc, on a repris le doudou et on est reparti.
1: Bon, maintenant, tu peux l'avouer, la prescription, ta fille est beaucoup plus grande. T'as pété la vitre.
2: Non.
1: Bon, si.
2: C'était ouvert.
1: C'était ouvert. Hein?
2: C'était ouvert.
1: C'était ouvert en 2016? Il y a des gens qui laissent leur voiture ouverte à la plage?
2: Apparemment.
1: T'as pété la vitre. Non, mais tu peux le dire. Moi, j'aurais pété la vitre. Hein. S'il y a le doudou de ma fille à l'intérieur, j'en ai rien à foutre, hein, je te le dis. J'aurais mis mon nom, évidemment, avec mon numéro de téléphone. Mais d'ailleurs, que faisait le doudou dans une voiture?
3: On a toute l'équipe de 90 minutes enquêtée sur le coup. Hein. On est au courant de tout. Hein. La vitre, on est au courant, Dominique. Hein, donc,
1: Il y a des images de la plage à Royan.
3: On a des preuves.
1: On a des preuves. Alors, tu es un petit peu... tu adores taquiner tout le monde, y compris ta sœur.
3: On a des preuves. Le 90 minutes enquête aussi. Hein.
1: On a les envoyés spéciales sur les batailles de coussins. Il paraît que quand t'étais petite, t'as fait une bataille de coussins avec ta sœur. Et du coup, elle a voulu éviter ton coussin dans la tronche. Et puis, elle a baissé la tête. Et du coup, elle s'est tapée où?
2: Dans le lit. Dans le bois de lit.
1: Et alors? Tu sais, t'en reviens, ce pauvre gosse?
2: C'est terminé. Une dent au moins.
1: Ta mère, elle a dit quoi?
2: Je ne me rappelle plus. Mais sûrement pas quelque chose de gentil. Je pense pas.
1: Tu te rappelles pas si t'as eu une punition?
2: Oh, sûrement, je pense que oui.
1: Tu te rappelles pas de la punition? Je te
3: rappelle de pas grand chose.
1: Oui, j'ai l'impression.
3: On a le témoignage de monsieur Occhio, de son prénom Pile. Pinocchio, qui était sur l'oreiller, il s'en souvient encore.
1: Alors, mon petit chou à la crème, voici le moment où tu peux marquer 5 points de plus. Ça m'arrangerait que tu marques. Écoute, c'est une question parfaite. C'est une question fastoche. Tiens, un petit coup. Écoute bien. Poum. Oh là.
3: Oui, c'est rapide.
1: Oh, c'est rapide. J'ai pris la balle dans la tronche. On va parler de golf. Combien y a-t-il de trous dans un parcours de golf standard? Combien y a-t-il de trous dans un parcours de golf standard? Top chrono, 10 secondes.
2: Non, j'en ai aucune idée.
1: Ah, réfléchis, c'est fastoche.
2: C'est-à-dire...
3: Quand je dis que Esther a travaillé dans un golf.
1: Bah oui, c'est pour ça que c'est pas elle qu'on pose la question. 18 trous, il y a aussi des parcours à 9 trous, mais c'est 18 trous, mon chat. Oh là là. Bah il va te rester que le bingo si tu veux gagner, hein.
3: Bon Esther, ça aurait été bien cette question pour toi, mais on va voir dans un instant. Ouais, non, on va voir dans un instant. Alors Esther, à Firmini, je me suis laissé entendre que tu étais assez culottée. Et que tu détestais attendre, mon Esther, et que tu t'es débrouillé toujours pour passer devant tout le monde.
4: Oui, c'est vrai.
3: Ouais. Tu veux l'exemple du concert de Grégoire? Madame Esther, vous l'êtes au premier rang, alors comme ça on a profité d'une dame en fauteuil. Madame, elle attendait devant l'entrée qui était fermée, et toi t'as dit, comment ça se fait qu'on laisse cette dame en fauteuil, comme ça, ne pas passer? Et t'as utilisé ça pour rentrer avec elle.
4: Eh oui. Oui, mais n'empêche, on a eu les meilleures places. Hein.
3: Ah bah oui, tu m'étonnes. Oui, t'es rentrée, t'as dit qu'elle t'accompagnait, tu t'es installée. Et alors attends, il y avait 12 places au premier rang. Il paraît que t'as mis des foulards sur tous les...

0: non, c'est pas méchant.
1: Non, bah non, on n'a pas dit ça.
0: Et que ça donne pas d'idée aux autres non plus.
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0: écoutez ici Les Oies Sauvages, version Yann Muller. Valérie Damido et Eric Bastien sont maintenant avec Isabelle d'ici Roussillon et Jérôme d'ici Dromardèche. Tous deux vont nous raconter comment ils ont rencontré leur chérie. Et le moins qu'on puisse dire, c'est que dans un cas, ça a été très rapide, contrairement à l'autre.
1: Isabelle, hein, on n'a pas parlé de la rencontre avec Patrick, son chéri. Eh oui, parce qu'ils se sont rencontrés à la sortie d'une boîte de nuit. Hein. Alors, ouais, ça fait 44 ans, hein, donc on a pris un tube bon, de 1982, ça ne me rajeunit pas, mais c'est à peu près ce que je dansais. Alors, tous les jeunes du coin, comme tous les jeunes de l'époque, hein, avaient l'habitude de se retrouver devant la boulange pour taper les pains au chocolat en sortant de boîte.
2: Délicieux.
1: Et voilà, et alors vous vous êtes vus la première fois sur le parking. Et alors là, coup de foudre absolu, parce que vous êtes mariés 6 mois après. Qu'est-ce que c'est que ce coup de foudre? Il était si beau, il sentait le sable chaud? Raconte.
3: Oui, tout à fait, c'était ça.
2: Ah. Ouais, il sentait le bitume avec le parking plutôt, hein.
3: Non mais la place c'était après.
1: Oui, n'intervenez pas dans les histoires d'amour, vous êtes.
2: Oui, c'est vrai.
1: Alors donc, tu l'as vu, il t'a plu et pof, t'avais 17 ans.
3: Ouais.
1: Et alors c'est.
3: Ouais.
1: 6 mois plus tard le mariage, c'est dingue.
3: Oui. Et ça dure depuis 44 ans.
1: Mais c'est dingue. C'est lui qui t'a demandé?
3: Un peu forcé quand même.
1: Ah. Pourquoi?
3: Parce que à l'époque, ma mère devait repartir. Elle avait posé une disponibilité dans la région où nous étions natifs.
1: Ouais.
3: Et la disponibilité venant à sa fin, il fallait qu'elle revienne dans la première région pour reprendre son poste, sans quoi elle le perdait. Donc, au moment de partir, elle a posé un petit ultimatum à mon mari, à mon futur mari, en lui disant, ben, je reprends ma fille. Ou si je la laisse, il faudra qu'elle soit mariée.
1: Oh la vache! Ah bah il était très amoureux alors, dis donc.
3: Alors il a choisi le mariage.
1: Oh là là, c'est trop mignon. T'as toujours ta robe de mariée ou pas?
3: Ben non, puisque elle n'était pas à moi.
1: Ah, on t'a prêté la robe, d'accord, ok.
3: Oui.
1: Ah bah écoute.
3: Ouais, à l'époque, mes parents n'avaient pas suffisamment d'argent pour financer la robe.
1: Et, bah donc,
3: donc c'est ma cousine qui s'est proposée de me prêter sa robe et j'ai eu sa robe. Je l'ai détestée, mais bon.
1: Bon, allez, tu t'es mariée, c'est déjà bien. Bon, ma chérie, je te propose de marquer 3 points de plus avec la question à choix multiple. Je te pose la question, il y a 3 propositions, 4 pardon. Et

0: tu me donneras ton choix. Tiens, je te fais écouter Bilal. Alors, attention, on va parler de royauté. Quel roi français détient le record du règne le plus long ? Henri IV, Louis XIV, François Ier, Bastien 37. Quel roi français ? J'ai même pas, mais bien sûr, ça s'apprend à l'école, ça. Mais il a régné sur la France pendant 72 ans, pépère. Alors, il est monté à 5 ans sur le trône, pauvrette. Eh ben, bravo, ça te fait 3 points de plus, tu as 4.
1: Jérôme, t'es mon roi, t'es ma team, t'es mon champion, toi, mon Jérôme. T'es mon poulain, toi, mon Jérôme, eh oui. On va parler de la rencontre, parce qu'on a aussi parlé de la rencontre avec Isabelle. Bah, la tienne aussi, elle est quand même assez jolie et sympathique. Alors, c'est Nathalie. Et cette rencontre, elle s'est faite lors d'un voyage scolaire. Ça veut dire que vous étiez jeune, hein, déjà. Vous aviez quel âge ?
2: 12 ans.
1: 12 ans. Vous vous rencontrez au fond d'un car. C'est le bus, la sortie scolaire.
0: Oui, bah, le mais fond
1: attends,
0: du car.
1: Mais quand t'en as 12 ans, tu t'es dit quoi quand t'as vu cette petite fille ?
2: Que, je sais pas, il y avait quelque chose. J'ai dit, c'est elle ou c'est pas elle. Voilà.
1: À 12 ans ?
2: Wow. Alors, ah oui, moi je suis assez comme ça.
1: Ah mais non, je vois ça. Alors il se dit ça, ok, les filles faisaient un peu de bruit, la remarque, elle semblait être rigolote. Bon, le souci c'est que les années passent, et le bus est arrivé à destination et vous voyez pas pendant très longtemps, hein, il me semble, hein, très très longtemps.
2: Oui, il me semble 5, ouais, à peu près 5 ans.
1: Non mais ça veut dire que pendant 5 ans, tu continues à penser à elle.
2: Oui.
1: Alors que t'as 12 ans, donc t'as déjà 17 ans, tu penses encore à elle.
0: C'est trop mignon.
1: Attends, oui. C'est pas fini, il la cherche. Partout, c'est il y a que la vérité qui compte, ça n'existait pas à l'époque. Il la cherche, il la trouve pas, ils étaient pas là, Bataille et Fontaine. Elle habitait à 70 km de chez toi, donc tu pouvais la chercher, mais c'était pas très loin, mais pour toi, pour l'enfant que t'es, c'était quand même loin, quoi. Tu pouvais pas.
2: Ah bah oui, il y avait pas les moyens modernes qu'on a maintenant, hein, les réseaux sociaux.
1: Et un jour, en mobylette, il la croise sur le bord de la route. Attends, tiens-toi bien, Valérie. Il la reconnaît, donc on est des années après. Il s'arrête pas.
0: Mais pourquoi ?
1: Mais qu'est-ce qui se passe ?
0: Pourquoi tu t'es pas arrêté ?
2: Parce qu'elle était pas toute seule, elle était avec sa grand-mère.
0: Et alors ? Et alors ? 5 ans que tu la cherches ?
2: Et alors, après, je suis allé dans le village où j'avais un copain et je lui ai dit « Est-ce que tu connais Nathalie ?» Et il me fait « Mais c'est elle qui passe là en bas. »
1: Oh là là !
2: Ah oui, d'accord, elle est dans ce village, donc.
1: Et voilà. Vous avez fini par vous parler, l'histoire est folle quand même. Hein. Ça fait 40 ans qu'ils se connaissent, donc ils avaient 12 ans. Ça fait 30 ans qu'ils sont mariés, c'est les noces de perles depuis cette balade dans le bus.

titre mythique du film Dirty Dancing, The Time of My Life, Bill Medley et Jennifer Warnes. 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
1: Et pour la musique, Alain Bachung à présent, avant de retrouver les meilleurs moments d'Otaka avec Valérie Damido et Eric Bastien, Osez Joséphine sur votre radio ici.

0: Bébé. 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Passons maintenant quelques minutes avec Christian d'ici Berry, un tombeur de première dans sa jeunesse, ce qui lui a posé quelques soucis, et Sandrine d'ici Saint-Étienne-Noir. Elle, elle a des problèmes en cuisine, une catastrophe. Si elle vous invite à manger, refusez. Heureusement, elle en rigole avec Valérie D'Amido et Eric Bastien sur votre radio ici.
1: Dis donc Christian.
2: Oui.
1: J'apprends que quand t'étais jeune, t'étais un peu comme dans la chanson. Un tombeur. Il paraîtrait.
2: Oh
1: j'ai des informations. Il paraît que quand t'étais jeune, tu devais régulièrement changer de boutique parce que t'avais souvent des aventures avec la femme de ton patron.
2: Ah ben oui, ça c'était. Mais c'était pas moi hein, qui attaquais.
1: Ouais,
2: c'était madame. Hein.
1: Oui, bien sûr, tu te laissais faire. T'étais une victime.
2: Ah ben sûrement, oui.
1: Oh, ben sûrement qu'il me dit celui-ci.
3: C'est chaud là-bas, Limousin, là.
1: Hein. Bien sûr, mais il séduisait les femmes de ses clients quand il était chauffeur-livreur. Un séducteur, je vous dis. Et alors, dis donc, je vois que t'es divorcé, mais que quand même, t'aimerais bien rencontrer une chérie.
2: Une compagne, oui. Une chérie, bon, c'est un marmot.
1: Bah attends, ça veut dire un coup, quoi, tu veux juste... parce que là, moi, je dis gentiment une chérie, toi, tu me fais oui, enfin bon...
3: La compagne,
1: oui. Quand même. Ouais, d'accord, il veut un coup, le gars. Bon.
3: Non, il veut du love.
1: Ah, il veut du love, ouais, c'est ça, ouais, t'as raison. Allez, mon petit séducteur, je fais un petit appel dans la région. Tu habites dans le Limousin, t'as envie de t'amuser avec Cricri, vas-y, appelle-nous 0810 055 056. Écoute bien, c'est la question à choix multiple. Je vais te poser la question, te faire des propositions de réponse, et à mon top chrono, t'auras 10 secondes pour me donner la réponse. T'as une ambiance. Ah, ça, c'est l'arrivée de Eric Bastien.
3: Ça me rappelle mon arrivée, ça. Ah oui.
1: Ça, c'est...
3: C'est quand je gagne tout.
1: Ah, c'est quand tu mets pas tes lunettes et qu'il se cogne dans la porte.
3: Avez-moi.
1: Écoute bien la question, mon petit Cricri. Quel est le nom de l'astronaute française qui a récemment rejoint la Station Spatiale Internationale? Alors, comment s'appelle l'astronaute française qui vient d'arriver à la Station Spatiale Internationale? Claudie Aigneret. Samantha Cristoforetti, Sophie Adeneau ou Dora Bastien. Alors, qui est l'astronaute qui a rejoint la station? Claudie Aigneret, Samantha Cristoforetti, Sophie Adeneau, Dora Bastien. Ton chrono 10 secondes.
2: Sophie Adeneau.
1: Et c'est une... Bonne réponse. Elle est anciennement pilote d'essai de l'armée de l'air et elle a été sélectionnée en 2022. Bravo, ça te fait 3 points de plus, tu as 4.
3: Bon, alors 4, ça veut dire qu'il est à égalité avec Sandrine, vous me confirmez là du coup.
1: Absolument.
3: On est sur du 4-4.
1: Ouais, 4-4.
3: C'est un 4-1 ça, non, le 4-4, non?
4: 4-4.
3: Oui, voilà, c'est ça, je vois qu'on a les mêmes rêves hein, d'ailleurs. Sandrine, oh, elle était faite pour teamer ensemble.
1: Ah. Et ça y est, voilà le séducteur des bacs à sable de Radio France qui ramène sa petite fraise.
3: Je suis en mode séducteur. Bonsoir, Sandrine. Ah, bonjour.
4: Bonsoir, Eric. Alors, elle est.
3: Je sais, Sandrine est en couple.
1: Voilà.
4: Ouais, je suis prise.
3: Allez, Sandrine est avec Mickaël. Et je vais vous dire, vous savez pourquoi elle est avec Mickaël? Parce que Mickaël, il cuisine super bien. Alors, heureusement. Parce que Sandrine, et là on va se mettre du cauchemar en cuisine, parce que Sandrine, c'est le cauchemar. C'est elle le cauchemar.
1: Ah.
3: Pareil, t'es une calamité en cuisine, raconte-nous.
4: Ah, moi, c'est une catastrophe, hein, je rate tout. Hein. Même les desserts où tu as 1, 2, 3 en étape, j'arrive à rater la deuxième. Hein.
1: Mais pourquoi? Parce que tu oublies les trucs ou?
4: Ah ben j'ai oublié d'y mettre ça faire chauffer. Moi je t'ai mis dans le saladier, je t'ai mis dans le four et c'est tout.
3: Ah non, attendez.
4: Il y a la casserole avant, tu sais comme il faut délier. C'est passé.
3: J'en ai une autre. Ah, là on est énorme. Elle nous fait des omelettes aux pommes de terre sans faire cuire les pommes de terre.
1: Ah merde.
4: Oui, j'ai mis en dernier dessus. C'était joli hein.
3: Bien sûr. Avec la peau
4: c'est
3: et
4: dur
3: tout.
4: À digérer.
3: Voilà. Oh c'est pas fini. Vous pouvez continuer avec le générique de cauchemar en cuisine. Mais il va adorer Philippe Etchebest. Pour le flan tout prêt, qu'est-ce qu'on oublie? Il est prêt.
4: Ça, j'ai oublié de faire cuire, mais j'ai fait des endives aussi au jambon. Personne m'a dit qu'il fallait faire cuire les endives.
1: Ah, d'accord.
4: Ouais. Avec le jambon et la béchamel.
3: En fait, tu sors le truc du plastique et tu le mets sur la table, toi. Et tu dis pas qu'il faut cuisiner un peu. Ah non, mais elle est formidable. Bon, alors, nous allons jouer tout de suite.
1: Oui, on va jouer parce qu'on a déjà une minute de retard.
3: Exactement.
1: Hein.
3: Allez. Bien. Alors, voici cette question. On est en France et on oublie tout, les vacances.
5: Vacances. Tout.
3: En l'air, bah oui, c'est bientôt Pâques en plus. Hein. Vacances, j'oublie tout, en France, de quelle année datent les congés payés? Quand est-ce qu'ils sont apparus, ces congés payés? En 1929. Ou bien en 1936. Ou alors en 1968. Ou en 1969, année érotique, mais sans l'argent qui va avec. Top chrono.
4: Les congés payés, moi j'aurais dit...
3: 29, 36, 68, 69, année érotique. Allez, vite, vite.
4: Je vais dire 36.
3: 36, oui. Ils sont instaurés par le gouvernement du Front Populaire. On est en 36, c'est Léon Blum. La loi qui accorde, à l'époque, 2 semaines de congés payés

0: Le dernier titre de Céline Dion, écrit par Ricard. Bonjour, pardon, merci, sur votre radio ici. Je vous propose maintenant de jouer au quiz musical avec nos candidats. Rémi, d'ici Brésisel, et Laetitia, d'ici Armorique. Comme c'était le 1er avril, Valérie Damido et Eric Bastien avaient choisi des chansons décalées à deviner sur votre radio ici. Allez-vous trouver les interprètes?
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2: Eh bien, on peut le remettre, celui-là.
3: On l'adore.
2: On peut le remettre, s'il vous plaît.
3: On l'adore.
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3: Oh, il nous a fait des petites surprises, on l'adore.
2: Merci Alain, c'est Alain la voix de
3: Laetitia. Justice, c'est Alain, merci Alain, j'aime bien les surprises, moi. Alors, est-ce que tu aimes chanter, ma petite Laetitia?
4: Pas trop.
3: D'accord, est-ce que tu t'y connais un peu en musique? Parce que là, notre chanson des bois nous a fait une spéciale, évidemment, 1er avril,
2: bien
3: donc
2: sûr.
3: Avec des chansons que tu sais même pas que c'est des chansons tellement c'est rigolo.
2: Ça pourrait être une farce, quoi.
3: Ouais, ça pourrait être une farce, mais c'est des vraies chansons. Hein. C'est des tubes, tout le monde les connaît. Donc, il y a une chanson après l'autre. Si tu me trouves les deux, tu marques 2 points. Attention,
4: d'accord.
3: Première chanson.

0: sortir et en profiter.
1: Ah, alors c'est qui chante 10 secondes.
2: Alors là, je...
3: Ah, c'est dans l'orchestre, les gars. Eh ouais.
1: Oh, ma chérie, tu te rappelles pas de lui, c'est Rémi Brica. Il avait, une batterie devant, plein d'accessoires pour chanter. Il avait plein d'animaux, une colombe sur lui, c'était l'homme orchestre.
3: Et il se produit toujours.
1: Mais je sais, Rémi Brica.
2: Mais oui, mais je suis trop jeune pour ça.
3: Oh non.
1: Alors, le Sucia, quand même, t'as l'âge de Chanson des Bois, il connaît bien Rémi Brica.
3: Bien sûr, c'est un ami.
1: Bon, alors, deuxième chanson, est-ce que tu vas trouver? C'est très facile aussi.
2: Johnny, Jordi,
1: Santa et Patata. Allez, c'est qui, tu m'as dit?
2: Jordi.
3: Ah oui.
1: Oui, Jordi, c'est un bébé. Dur, c'est un bébé. C'est facile. C'est pas ça. Ce pauvre enfant qu'on a trimballé dans le monde entier, il avait même pas 4 ans, il était tellement mignon.
3: C'est pour ça qu'à l'époque, les gens ont pensé que c'était une blague, hein, mais non,
1: il a bien chanté. Moi, je l'aimais bien. Il avait son autre chanson, c'était comment
3: Dur d'être un bébé, non?
1: Non, l'autre chanson, c'était sur sa copine. Alison, c'est ma copine à moi. Alison,
3: elle est calée.
1: Elle a beaucoup de copines. Voilà,
3: c'est ça, ouais.
1: Bah, Laetitia, ça te fait un point.
3: Et quel âge il a aujourd'hui?
1: Ah,
3: elle a bien 40 ans.
1: Elle a bien 46,
3: ouais. Ah ouais, 35, quelque chose comme ça. Bon, Rémi, tu les avais. Alors, Rémi Brica, il porte le même prénom que toi, tu l'avais ou pas?
4: Non, je l'avais pas, non.
3: Tu l'avais pas? Ah ok, un peu dur d'aller.
4: J'avais pensé à Claude François.
3: Un festival aussi, c'est vrai. Bon Rémi, Rémi qui est en Bretagne, rappelons-le, qui nous a présenté son Tigard Farz. Voilà, ça va, je gère. Je suis côte bretonne.
4: Oui, c'est bon.
3: Allez, on y va. Pour le 1er avril, on est encore une fois sur des chansons drôles, rigolotes, des blagues, mais qui ont bien marché. À toi de reconnaître qui chante ceci. On est 80 là, très... Allez, top chrono, on y va. Rémi, qui chante?
4: Aucune idée.
3: Oh non. Générique de la classe, notamment avec Fabrice sur FM.
1: Bah t'as qu'à lui donner toutes les...
3: Non, mais il l'a pas.
1: Enfin, écoutez...
3: C'est vrai, ça a failli.
4: Non.
3: Bézu, à la queue leu-leu, Bézu, il avait un béret, le gars, tout le temps. Tu vois pas dans la classe, non?
4: Non.
3: Ah, on a aucun. Puis les années 80, il y avait Pompon, c'est voilà les artistes. Oui. Ben oui, sans la gueule, tout ça. Enfin bon, ça ne fait pas nos affaires, Rémi, mais on va tenter de jouer avec un autre artiste que tu peux reconnaître, qui a fait une petite blague, j'en dis pas plus. Allez, on écoute.

0: Ça, c'est les bananas qui chantent.
1: C'est toujours une colle.
0: Ah oh là là. Putain, les bananas. Il y a même Julien Doré qui l'a repris très récemment en duo avec lui. C'est Philippe Risoli. Elles sont ses millionnaires.
2: Les bananas.
0: Bien sûr.
2: Elles sont flocos. Les patatos.
0: Ah là là là.
2: Eh ben, ça nous fait un... Ah bah oui, alors...
0: C'est le flop.
2: Eh oui, là, c'est un flop. Hein.
0: Ah oui, là, ah, oui. Ça n'a pas été pour nous.
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0: Paul Young, Your Song, sur votre radio ici. Allez, dans une poignée de secondes, Valérie Damido et Eric Bastien seront avec Jocelyne d'ici Isère, qui nous racontera le premier rendez-vous avec son mari, et Gaëtan d'ici Provence, qui lui partagera sa rencontre avec Patrick Fiori. A tout de suite sur votre radio ici.
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2: Alors notre Jean-Pierre, il paraît que tu l'as rencontré grâce à ta meilleure amie, à base de c'est un rendez-vous arrangé.
3: Oui.
2: Et oui, parce que il y avait un contrat. Hein, la copine, elle avait dit, si ça match entre Jocelyne et Jean-Pierre, eh ben vous devez m'offrir une bouteille de champagne tous les ans jusqu'à la fin de mes jours, c'est ça?
3: C'est ça.
2: Alors c'était où le premier rendez-vous?
3: Bah alors, on s'est rencontrés en groupe dans un restaurant chinois. Mmh. Et le premier rendez-vous, on est allé au théâtre, à Voiron, à côté de chez nous. Et la pièce de théâtre, c'était Le Tombeur avec Michel Leb.
2: Wow. Ah,
3: tout un signe. Voilà, tout un signe.
2: Et alors, qu'est-ce qui s'est passé? Il te ramène en voiture, le zippé?
3: Voilà, il me ramène en voiture et on discute. Et voilà, au bout d'un moment, j'en ai un peu marre. Et je lui dis, écoute, demain, je vais au travail. Donc, je lui fais un bisou et hop, voilà. Et puis après, on s'est revus.
2: Attends. Tu raccourcis tout, là. Et vas-y, que l'autre, il racontait sa vie. Il parlait de cosinus et de sinus.
3: Voilà.
2: Et de machin. Que l'autre, elle actait à côté. Elle voyait leur passer. Dis non, demain, je me lève, je voyage. Elle lui a sauté dessus, elle lui a roulé un patin.
4: Oui.
3: Voilà.
2: Et voilà.
3: C'est l'algèbre, sinus, cosinus, tangente, et moi j'ai craqué, quoi.
2: On va t'appeler la tangente, j'ai envie de te dire. Hein. Alors
4: voilà. C'était comme ça, là.
2: Ouais, voilà. Et voilà. Roulage de pelle et compagnie. Alors ça fait quand même 38 ans que vous êtes ensemble.
3: Non, 36.
2: 36
4: ans de pelle.
2: Et dis donc, et alors 36 ans, c'est quoi de... C'est les noces de quoi?
3: De mousseline.
2: De mousseline, oh, c'est mignon. Oh là là là là là. Eh ben c'est très
3: on
2: mignon.
3: On connaît depuis 38 et ça fait 36 ans qu'on est mariés.
2: Oh my god. Alors attention, là tu vas pouvoir marquer peut-être 3 points de plus. C'est la question à choix multiple. Je pose la question, je te propose des réponses. Là, t'as 10 secondes à mon top chrono pour me dire laquelle. C'est une petite ambiance. Alors c'est la BO du dessin animé Rio. Pourquoi? Parce qu'on va parler de perroquet. Écoute bien. Dans le langage courant, quel objet désigne un perroquet? Alors, un support pour parapluie, une lampe de bureau, un porte-manteau sur pied, ou Eric Bastien qui répète toujours tout ce qu'il dit. Allez, c'est quoi?
3: Un porte-manteau.
2: Eh ben, on n'a même pas besoin. Allez, voilà, elle est formidable. Évidemment, c'est un porte-manteau sur pied. Exactement, avec plusieurs patères, la forme recourbée des coques. C'est comme les becs. Ça te fait 3 points de plus, tu as 6, ma chérie.
4: Gaëtan, il habite Toulon. Mais dis donc, t'es en voisin si tu gagnes le voyage à Marseille, là, c'est quand même pas très
5: loin. Oui, c'est ça. Et puis en plus, je l'ai rencontré récemment, Patrick Fiori.
4: Justement, je voulais qu'on parle de ça. On va écouter Patrick Fiori pour faire plaisir. Tu reviens. Alors, raconte-nous un peu, parce que toi, t'aimes bien rencontrer les artistes, les acteurs. T'as parlé de Plus belle la vie tout à l'heure. Quid de cette rencontre avec Patrick Fiori?
5: Oui, ben j'ai vu sur les réseaux sociaux d'une radio qu'il allait passer en interview. J'ai contacté la radio pour savoir si ça serait possible d'aller assister à l'émission.
4: Okay.
5: J'y suis allé, j'ai rencontré Patrick Fiori qui est très très sympa.
4: C'est vrai, je te confirme, super sympa. T'as fait les photos, le selfie, l'autographe.
5: Photos, autographe et tout. Et vraiment, quelqu'un de qui est vraiment super avec proche du public.
4: Bon, bah, je te souhaite de le voir à Marseille puisque le concert est à Marseille et qu'il en fait partie.
5: Mais de toute façon, il m'a dit que je serait invité quand il passerait à Toulon.
2: Oh, il est gentil.
4: C'est un privilégié. Hein. On va jouer avec plaisir pour t'offrir 3 points de plus. Et pour cela, nous avons un extrait. Est-ce que tu vas appuyer sur le bouton vu que tu es technicien de radio amateur et que tu en fais sur une radio?
5: Ben oui, ouais, ouais. C'est bon, j'appuie.
6: Okay. Je suis
2: Ça, c'est la chanson d'Eric Bastien quand il a un rhume le matin.
4: C'est ma sonnerie portable.
2: Je rappelle à tous que Eric Bastien est hypochondriaque.
4: Oui.
2: Chaque matin, il arrive à Radio France avec une valise de médicaments.
4: On vous mettra la valise qu'on avait à l'Alpe d'Huez hier, non?
2: Exactement.
4: Moitié médicaments, moitié caleçon. En quelle année la carte vitale, la fameuse carte verte, là, a-t-elle été mise en circulation dans notre pays, donc en France? En quelle année? Est-ce qu'elle a été mise en circulation en 1988, 1990 1998, c'est bien plus ancien, 1789. Top chrono, ça saignait à cette époque-là, il y avait besoin de la carte vitale.
5: Ah oui. Alors je pense que c'est 88.
4: 1988.
5: Oui.
4: La carte vitale a été mise en circulation en France en 1988. C'est une très bonne réponse.
2: Non, 98.
4: 98, c'est une très mauvaise réponse.
2: Il a passé lunettes, je rappelle à tout le monde que comme l'émission est filmée et qu'il veut faire jeune,
4: voilà.
2: Il ne met pas ses lunettes de vieux.
4: Non, c'est en 98.
2: L'année de la Coupe du Monde.
4: Eh ouais, pour simplifier les remboursements. Oh, je suis triste, Gaëtan, là.

premier titre dont Mylène Farmer a écrit les paroles, c'était en 1985, Plus grandir. Et c'est déjà la fin des meilleurs moments de taquet avec Valérie Damido et Éric Bastien. Nous recommençons demain, il sera question de tortue, d'un hôtel un petit peu horrible et de feria sur votre radio ici.

0: Bonjour tout le monde, c'est Christophe Sell.
1: Thank you love sur votre radio locale.
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1: À vous qui venez de vous réveiller ou terminer la nuit, soyez les bienvenus. Ici, dès 5h à vos côtés pour vous accompagner ce jeudi sous un ciel pluvieux à tendance orageuse sur une grande partie du pays. On va faire le point complet, le point météo dans 5 minutes. Pour le reste, on s'occupe de tout comme chaque matin. Quelques bons plans pratiques pour vous faciliter la vie au quotidien. Le tour en musique avec Francis Cabrel qui débarque dans un instant, juste après le journal de 5h. Bonjour Valentine Lottès.
3: Bonjour Johan, bonjour à tous.
1: Dans un instant, on reste ensemble le premier bilan de ces canicules à répétition.
3: Il est toujours provisoire mais déjà terrible. Plus de 7000 morts cet été uniquement pendant les périodes de forte chaleur. Autant dire que les effets à retardement ne sont pas pris en compte. Justement, les précautions à prendre, c'est dans les infos de 5h.
1: Par ici, les économistes ce jeudi abordent la question du covoiturage. Comment procéder lorsqu'on covoite au quotidien pour réaliser de substantielles économies? Valère va tout nous expliquer aux alentours de 5h13. Et puis, en attendant, venez donc nous dire comment se passe le début de fin d'été. Vous nous appelez, vous connaissez le principe et vous repartez avec votre pack été, un sac aux couleurs d'ici bourré de surprises. 0810 055 056. C'est toujours un plaisir de vous savoir de l'autre côté.
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1: Ce jeudi 20 août, bon réveil, il est 5h. Le journal présenté par Valentine Lottès et à la une, les morts de la canicule.
3: La France a déjà enregistré 7300 morts de plus cet été, rien que sur les périodes de forte chaleur. Le bilan de Santé publique France, vous l'aurez compris, est donc toujours très provisoire. Certaines régions ont plus souffert que d'autres, les Pays de la Loire et l'Auvergne-Rhône-Alpes notamment, comme certaines catégories d'âge, à savoir les plus de 75 ans, d'où les précautions prises, Margot Longeroche, dans cette maison de retraite d'Aubagne, dans les Bouches-du-Rhône.
4: À l'EHPAD Verte-Colline, ça fait 3 mois que la centaine de résidents vit à l'intérieur, volets clos et climatisation à plein régime. Les soignants le savent, la déshydratation peut aller très vite. Sylvie Otto est infirmière coordinatrice.
5: Sur quelqu'un qui a une autonomie moyenne, on va dire, on peut parler de déshydratation, je pense, quasi dans les 48 heures, pour pas dire avant.
4: D'où un plan canicule lancé dès la fin du mois de mai. La directrice Vanessa Retor a même pris du personnel en plus.
6: Nous avons pris cette année des renforts en hydratation. Donc ça peut être des étudiants et autres.
4: Donc des personnes qui sont juste là pour s'assurer que les pensionnaires, ils boivent.
6: Oui, on est sur le qui-vive toute la journée.
4: Ces fortes chaleurs ont aussi fait réagir le maire d'Aubagne, Jean-Pierre Skilari. Il prend le risque lié à la canicule très au sérieux.
7: C'est une période stressante, oui, mais on s'est un peu préparé quand même. On a fait très attention aux personnes vulnérables.
4: Il a d'ailleurs dû faire face à un gros problème, la climatisation en panne pendant plusieurs heures dans la maison de retraite communale à cause de coupures de courant liées à la chaleur.
7: On était en alerte avec l'hôpital et puis bon, le courant est arrivé quand il fallait. On est passé juste, oui.
4: Forcément, c'est source d'inquiétude pour le maire, dont la priorité pour les années à venir est de rafraîchir Aubagne et éviter le moindre décès lié à la canicule.
3: Les effets des fortes chaleurs aussi sur nos paysages, avec ces forêts en feu, comme dans les Landes, 1700 hectares parcourus depuis la semaine dernière. Mais tous les évacués de Luglon et de Garin peuvent désormais rentrer chez eux. Et nos montagnes qui s'effondrent, dans le massif du Mont Blanc en particulier, l'été 2026 a déjà enregistré un record d'éboulements, parfois mortels, près de 450 pour l'instant dans ce seul massif de Haute-Savoie, contre quelques dizaines il y a encore 10 ou 20 ans. Pour aider la nature à reprendre vie, la préfecture du Var interdira la chasse, censée ouvrir le 13 septembre dans tous les secteurs ravagés par les incendies, sauf celle aux sangliers, précise le préfet, vu les nombreux dégâts de l'espèce dans les cultures.
1: Ici 5h03, un troisième procès, le Square Next annonce.
3: Du nom de l'ancien chirurgien condamné l'an passé pour 299 viols et agressions sexuelles, la très grande majorité sur des patients et des enfants, on apprend l'ouverture d'une nouvelle enquête approfondie sur 10 autres viols et 40 agressions, et ce, Delphine Gauthier, grâce au procès de Joël Le Squarnec à Vannes il y a un an.
8: C'était au cinquième jour de son procès. Son fils aîné vient de témoigner, un homme de 44 ans dévasté par les actes de ce père qu'il admirait. Dans ses carnets noirs, l'ancien chirurgien a consigné tous ses crimes au cours des presque trois décennies où il a sévi dans des hôpitaux et des cliniques partout en France, essentiellement en Bretagne. Dans ses carnets, Joël Le Squarnec évoque une vingtaine de fois sa petite fille, ses fantasmes, des exhibitions sexuelles. Mais après la déposition de son fils, le pédocriminel prend la parole et avoue des abus sexuels. Puis au fil des longues semaines d'audience, les débats révèlent que l'enquête des gendarmes n'a pas réussi à retrouver toutes les victimes consignées dans les carnets. Certaines se font connaître pendant le procès, d'autres vont porter plainte une fois l'enquête ouverte par le parquet de Lorient en mai 2025. Au total, ce sont donc aujourd'hui 48 nouveaux noms qui viennent s'ajouter à la si longue et sinistre liste des victimes de Joël Le Squarnec.
3: 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Peu de ministères sont au niveau requis de cybersécurité. Le chef du gouvernement le reconnaît. Après les trois différents vols de données du fisc, Sébastien Lecornu ordonne la création d'une nouvelle équipe spécialisée chargée de défendre les données des Français en cas de nouvelle cyberattaque.
1: C'est déjà l'heure de la rentrée pour les basketteurs français.
3: Les Bleus affrontent la Serbie ce soir. Match de préparation avant les qualifications du Mondial de 2027. Et la France a un nouveau capitaine, Xavier Monferrand, un certain Victor Wembanyama, 22 ans seulement.
9: Impossible de passer à côté de Victor Wembanyama, c'est le tube de l'été. Il est à Paris avec ses copains des Spurs, au pied de la Tour Eiffel, au musée du Louvre, sur les parquets à Nanterre, ou au tournoi d'échecs qu'il organise. Wemby est partout, mais n'allez pas lui dire que le menu est trop copieux.
10: Je ne dirais pas que j'ai eu un été chargé, je dirais que j'ai eu une année chargée. J'essaie d'un peu déconnecter autant que je pouvais cet été. J'essaie d'apprendre un maximum de plusieurs personnes et tout ce que j'apprends dans ma vie me sert dans toutes mes expériences.
9: Victor Wembanyama est aussi souvent là où on ne l'attend pas. Alors avant de rejoindre les Bleus en stage à Orléans, Wemby est allé s'essayer au rugby avec le club d'Aix-en-Provence.
10: Ça fait partie de ma curiosité, du développement, à la fois système nerveux, coordination, tout ça, plein de qualités à développer comme ça. Beaucoup de choses que j'avais jamais faites, on voit à la télé quoi.
9: Et la fin de l'été, Victor Wembanyama va la passer sur les parquets puisqu'il entame ce soir une série de 4 matchs avec les Bleus du basket avant de retourner à San Antonio pour préparer la saison de NBA.
3: Et le premier, c'est donc ce soir à Belgrade contre la Serbie. La météo, Johan.
1: Vous avez remarqué, ce jeudi, c'est la fin de la canicule totale sur toute la France, dans le sud-est également du pays. Un mercure qui baisse en Méditerranée, alors que c'est l'arrivée d'orages violents sur une large moitié sud de la Nouvelle-Aquitaine ce matin, jusqu'à la région Auvergne-Rhône-Alpes, en passant par le Massif central et l'Occitanie. Et puis dans le nord, ce jeudi, le temps, lui, sera plutôt calme, donc des températures qui vont chuter, elles aussi, mais pas de pluie, et même du soleil, avec un thermomètre ce matin qui indiquera 21 à Toulouse, 16 à Aurillac, 16 à Cherbourg, 20 à Strasbourg, 26 à Marseille. Et puis pour cet après-midi, le temps sera calme, sec au nord. Quelques passages nuageux entrecoupés d'éclaircies. Mais attention aux orages qui, eux, vont se renforcer avec de fortes pluies. Si vous prenez la route, restez vigilants, notamment quant au risque d'aquaplaning dans le sud et le sud-est. Et puis même de la grêle est prévue cet après-midi au sud-est du Pays Basque jusqu'en Auvergne-Rhône-Alpes. Des températures cet après-midi, 27 à Toulouse, 21 à Aurillac, 27 à Strasbourg, 25 à Limoges et la maximale 32 à Montpellier. Comment ça se passe par chez vous ce matin? Vous prenez votre smartphone, votre clavier d'ordinateur, vous nous postez un petit message, une température, le nom de votre commune. Ici, tous les jours, on fait la météo ensemble.
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1: Et à 5h07, voici peut-être la toute première chanson de votre journée. Francis Cabrel, Les Murs de Poussière.

0: semaine, vous branchez ici. Soyez les bienvenus sur votre radio locale. C'est jeudi, il est 5h10.
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0: évidemment, il ne se passe rien du tout. Ils se sont perdus de vue. Et 50 ans après, cet été, chacun de leur côté, allez savoir pourquoi, sans se concerter, évidemment, Michel et Bernard ont eu l'idée de revenir dans ce camping du Pays Basque, comme ça, peut-être un peu par nostalgie de leurs jeunes années. Ils ont donc loué chacun un emplacement et... C'était quoi la probabilité que Michel et Bernard se retrouvent comme
1: c'est
0: ça?
1: C'est pas vrai.
0: Eh bien, ils se sont retrouvés dans une allée. Alors, vous allez me dire, mais comment se sont-ils reconnus? Eh bien, Michel a une petite tache de vin au-dessus du sourcil droit, ce qui a permis à Bernard, et c'est peut-être, ça serait pas toi, mais si, c'est moi, etc., etc. Ils ont passé 2 semaines. Je vous parle de ça parce que à la fin de la semaine, ce sera la fin pour eux des vacances. Ils vont donc se séparer une seconde fois. Vont-ils se retrouver et rester en contact? Contrairement aux années 70, aujourd'hui, il y a les smartphones.
1: C'est ce que j'allais dire, il y a les portables. Maintenant.
0: Probabilité, Valentine.
1: Oui.
0: Vous vous rencontreriez 50 ans quelqu'un plus tard, qu'est-ce que vous feriez?
1: Oh ben, je prends le numéro, un petit WhatsApp.
0: Bon, voilà. Bon, on souhaite un bon WhatsApp. Donc, à Michel et Bernard, c'était la belle histoire de ce matin. Ce jeudi, à 5h12, c'est dans l'info d'ici, Valentine, la hausse du prix des fruits et légumes.
1: Oui, la canicule est passée par là et la facture est particulièrement salée. Nous sommes sur un marché dans moins de 3 minutes.
0: Et dans les prochaines minutes, un artiste revenu des années 80. Black sur les ondes d'ici. Pour l'heure, il est 5h12 et c'est le moment de faire des économies. Bonjour Valère Coréard, chaque jour avec vous un bon plan pour capitaliser sur notre pouvoir d'achat et aujourd'hui on va parler des trajets en voiture.
2: Et on le sait que c'est un budget la voiture, alors quand on doit la prendre au quotidien pour aller travailler par exemple entre l'entretien, l'essence, l'assurance, enfin je vais vous parler aujourd'hui d'un bon plan pour réduire la facture, la partager en fait au final un gain de 150 euros par mois sans rien changer à vos habitudes ou alors vraiment à la marge. En fait, chaque jour... On fait le même trajet en général, c'est logique. Et bien souvent, une fois les enfants déposés, on est seul dans la voiture. Alors, pourquoi ne pas accueillir une passagère, un passager et partager les coûts du trajet? C'est ce qu'on appelle le covoiturage du quotidien. Et c'est le bon moment pour s'y mettre. Parce que c'est à la rentrée qu'on change souvent ses habitudes ou qu'il y a du changement dans notre vie, tout simplement. Et ça va durer, en principe, toute l'année.
0: Et certaines plateformes de covoiturage proposent également des offres pour les trajets du quotidien, d'ailleurs.
2: C'est vrai, c'est le cas de Mobicop par exemple. C'est un site de covoiturage intéressant parce qu'il n'y a pas de commission. Il y a aussi Blablacar Daily. Là, on est sur le géant du secteur. Mais l'intérêt de passer par une grosse plateforme, c'est que vous allez plus facilement trouver un profil en fait pour covoiturer. Sur le covoiturage du quotidien, il y a un autre avantage. Vous faites en général le trajet chaque jour avec la même personne qui habite sur votre passage, qui va travailler dans votre secteur. Donc, vous faites connaissance et puis vous vous sentez en sécurité. Mais voilà, vous savez désormais comment gagner quand même 150 euros par mois sans rien. Rien changer à vos habitudes ou presque en vous mettant au covoiturage du quotidien, un bon plan budget, des rencontres et un geste pour l'environnement. Et si vous aussi vous avez des bons plans budget d'ailleurs pour vous déplacer, pensez à m'écrire parce que je partage et à la fin ça aide tout le monde. Mon mail, parisilleséconomies@radiofrance.com.
0: Merci Valère Coréard. Les bons plans de Valère tous les matins, par ici les économies, une séquence à retrouver en podcast et en replay sur le site de la radio. En attendant, vous écoutez ici, c'est jeudi. Bon réveil, il est 5h14.
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0: Vous écoutez ici, 5h15, notre panier de fruits et légumes, bien plus cher cette année, Valentine.
1: On vous en a parlé dès la publication de l'Observatoire des prix de famille rurale à la fin du mois de juillet, 10% de hausse sur un an. Et voilà maintenant Louis Fontaine, l'effet de la canicule et la sécheresse sur les marchés.
5: Une étiquette interpelle Régine sur l'étal d'un producteur sartois.
6: Regardez ici, tomate ancienne de pleine terre, 8,95. J'achèterai jamais.
5: Dans son panier, 2 salades qu'elle vient d'acheter.
6: Vous savez bien qu'avec la sécheresse, c'est beaucoup plus difficile d'avoir des salades. Mais sinon, elles sont à 1,30€. Alors qu'avant, c'est vrai qu'on les avait facilement à 1€.
5: Venir sur ce marché, une habitude que cette retraitée perd petit à petit, même si elle comprend ce que traversent les maraîchers.
6: Quand j'ai envie de me faire plaisir, je viens. Mais sinon, je trouve que c'est cher, évidemment. Disons que c'est un petit peu normal que les prix aient augmenté. Parce que s'ils ont moins de récoltes, c'est tout à fait normal.
5: Le rituel du marché, vous êtes nombreux à y être attachés.

0: comme Jacqueline. Malgré la hausse, elle continue de s'y rendre, mais elle achète différemment.
1: Bah, on s'en prie, hein, on prend autre chose. Des carottes, je prends voilà, des choses. Moi, j'essaie d'acheter local quand je peux, mais on se passe pas.
0: Pour Eric et Bernard, c'est maintenant qu'il faut soutenir les producteurs.
2: J'ai mes habitudes auprès des maraîchers également, donc on est fidèles, parce qu'il faut soutenir quand même la filière. Les maraîchers, c'est important.
3: Et on regarde quand même de plus près. Hein, on regarde de plus près, mais enfin bon. On connaît nos marchands. Hein.
0: Certains consommateurs rencontrés l'avouent, ils risquent de se tourner davantage vers les grandes surfaces.
4: Le prix des fruits et légumes à la hausse, quand celui des fournitures scolaires recule. Pour un élève de 6e, cette année, il faut compter 180,80 € en moyenne pour remplir son cartable, contre plus de 2 ans, 10 euros l'an passé, c'est quand même 30 euros de différence, souligne Famille de France. Et l'association vous conseille d'en profiter maintenant. Le blocage du détroit d'Ormuz au Moyen-Orient risque de changer la donne d'ici la rentrée.
5: Bon, c'est pas encore la rentrée, on profite encore des quelques jours qui nous attendent avant cette date fatidique. En attendant, il est 5h17 dans les coulisses télé ce matin. On vous emmène découvrir l'envers du décor d'une série culte. Souvenez-vous, chapeau melon et bottes de cuir multi-rediffusées à la télévision. C'est à suivre, le temps d'écouter ce tube de la fin des années 80, Black Wonderful Life. Bon réveil à vous.

0: 5h21, ce jeudi, on est ravis de vous savoir déjà debout de l'autre côté de votre poste de radio. Ici, c'est un 20 août qu'ils sont nés, l'inoxydable Robert Plant, mythique chanteur chevelu du groupe britannique Led Zeppelin. L'un des groupes qui a marqué l'histoire du rock dans le monde entier, même si à Singapour, dans les années 70, ils avaient eu l'interdiction de se produire en concert là-bas à l'époque, porter les cheveux longs étant une infraction. Lui, il a les cheveux courts, voit même le front dégarni. Massimo Gardia, jet-setter, séducteur, longtemps invité des plateaux de télé pour exhumer ses souvenirs mondains. Ce matin, c'est 86 ans. Alors que Jean-Loup Chrétien, lui, le premier astronaute français à avoir participé à un vol habité au début des années 80, aujourd'hui, Jean-Loup fête ses 88 ans. Ce 20 août, c'est aussi la journée mondiale du moustique. Si vous en croisez quelques-uns aujourd'hui, dites-leur bien qu'à cette date de l'année, leurs jours sont comptés. Ça devrait les calmer. Et puis enfin, à cette date, disparaissaient deux grands noms du spectacle. Jerry Lewis, star incontesté de la comédie à l'américaine. C'est lui aussi qui a eu l'idée du Téléthon il y a quelques années. Et puis enfin, le 20 août 1980, Joe tirait sa révérence. Joe Dassin, qui s'est éclipsé à l'âge de 41 ans seulement. Vous écoutez ici, c'est jeudi. Il est 5h22 et tout au long de l'été, les coulisses télé ont exhumé quelques-unes des séries collector qui ont marqué la télévision. Aujourd'hui, une dernière pour la route. Chapeau melon et bottes de cuir. C'est une série comme seul pouvait en inventer les Anglais. L'histoire d'un duo iconoclaste au service de sa gracieuse majesté. Sous le chapeau, parapluie à la main, le fringant John Steed, espion gentleman. De l'autre, portant les bottes, sa partenaire, qui y changera au fil des saisons, mais dont la plus célèbre restera à jamais Emma Peel. Indépendante, cultivée, douée, c'est l'antithèse de la James Bond girl, qui plus est, spécialiste des arts martiaux. Quand on revoit Chapeau melon et bottes de cuir, c'est le goût des années 70 qui se rappelle à nous, même si la série fut créée la décennie précédente. À chaque épisode, on y retrouve une bonne dose d'excentricité, avec des méchants très bizarres, toujours tirés à quatre épingles, et de grandes virées en décapotable à travers la campagne anglaise. Le tout servi par un humour forcément à l'anglaise.
1: Avez-vous eu un accident? Reçu un coup sur la tête?
2: Non, je ne crois pas, non.
1: Savez-vous que vous êtes porté disparu depuis 2 semaines?
2: 2 semaines? Il y a 7 jours dans une semaine. Et vous vous appelez Madame Peel?
1: Oui, c'est bien ça. Et le monsieur qui vient de sortir, comment s'appelle-t-il?
2: Steed. John Steed.
1: Tout à fait exact.
0: Sur cette série, il y aurait beaucoup à dire. Mais comme le temps nous est compté, parlons chiffon, car l'élégance vestimentaire est toujours au premier plan. Lui, ses costumes 3 pièces, elle, ses tenues avant-gardistes. Pour la petite histoire, dans le premier épisode, Patrick Bacny portait un trench façon inspecteur Colombo. Finalement, sa panoplie évoluera rapidement, tout comme son personnage, bientôt habillé d'un chapeau melon, d'un veston sous la veste et de son indispensable parapluie cachant une épée. John Steed était né.
3: Je vous conseille cet élixir, c'est formidable. Je l'administre toujours à mes amis.
1: Après que les bandits les ont attachés face à un engin de mort perfectionné.
3: Oh, à votre santé.
1: Essayons de faire le point.
3: Il faut trouver le capitaine Crusoe.
1: Il le faut, car tout semble tourner maintenant autour de ce perroquet.
3: Dangereux?
1: Peut-être.
3: Encore un peu d'élixir, Madame P.
0: Chapeau melon et bottes de cuir, à découvrir ou à revoir cet été, au choix sur Prime Video ou Canal+. Et si on s'appelait ce matin, tous les jours ici, vous êtes les bienvenus pour nous faire vivre votre été de votre côté. 0810 055 056. Dès lors que vous passez sur l'antenne, vous gagnez un sac rempli de surprises. 0810 055 056. Voici Marine à 5h25, ici évidemment.

0: Moi.
1: Vous écoutez ici tous les jours avant l'info un petit bout d'histoire avec Stéphane Bern et son voyage dans le temps. Ce matin, Stéphane, vous nous ramenez à l'époque du tout premier réveil.
2: C'est l'histoire d'un horloger qui devait se lever tôt, très tôt. C'est l'histoire de l'horloger qui inventa le réveil matin. Fin du XVIIIe siècle aux États-Unis, le jeune Levi Hutchins commence un apprentissage auprès d'un célèbre horloger près de Boston. La légende raconte qu'il arrivait tout le temps en retard, un comble pour un horloger. Et c'est pour y remédier que l'ingénieux apprenti aurait inventé le premier réveil mécanique. Bon, en réalité, ce n'est pas tout à fait exact. C'est arrivé plus tard, quand Levi Hutchins s'installe à son compte dans le New Hampshire. La règle de l'entreprise impose de se lever à 4 heures du matin. Et même pour l'époque, c'est tôt. Trop tôt pour qu'un coq ne se mette à crier et réveille le jeune horloger. Un jour, en regardant ses armoires remplies d'horloges, il trouve la solution. Fabriquer son propre réveil. C'est l'idée d'une horloge pouvant sonner l'alarme qui était difficile, pas son exécution. À la bonne heure. Levi Hutchins s'imagine un ingénieux système qui consiste à ajouter un engrenage à une horloge en laiton, puis d'attacher cet engrenage à une cloche pour qu'elle sonne tous les jours à 4 heures. Il place son invention dans une armoire de 75 cm par 35, et oui, ce tout premier réveil matin mécanique prenait de la place sur la table de chevet. Levi Hutchins meurt à l'âge de 93 ans, sans jamais avoir développé ou commercialisé son invention. Il voulait se réveiller à l'heure, mais pas gagner des fortunes. On dit souvent que le temps, c'est de l'argent, mais pas là, en l'occurrence. Voilà, maintenant, quand la sonnerie de votre réveil vous arrachera brutalement à la douceur de vos songes, vous saurez désormais qui insulter de tous les noms.
1: Merci Stéphane Bern. Regardez bien votre réveil en ce moment même. Il indique 5h30, l'info en France et dans le reste du monde. C'est l'heure du 90 secondes avec vous, Valentine Lottès.
3: 48 nouvelles victimes de Joël Le Squarnec identifiées. La justice ouvre une nouvelle information judiciaire. Une nouvelle enquête approfondie sur 10 viols et 40 agressions sexuelles. L'ancien chirurgien a déjà été condamné pour près de 300 crimes de ce genre au cours de son procès l'année dernière. Plus de Légion d'honneur pour François Fillon, suspendu de l'ordre pendant 10 ans selon un décret paru au journal officiel. L'ancien Premier ministre a été condamné il y a plus d'un an maintenant dans l'affaire des emplois fictifs de son épouse Pénélope. Une grenade lacrymogène, probablement à l'origine de l'un des incendies dans les dunes du Pas-de-Calais, annonce le parquet. Lorsque le feu est parti, une intervention des gendarmes pour empêcher des migrants de traverser la Manche était en cours, selon l'association Utopia 56. Après cet été d'incendie, laissez la nature reprendre vie. Le préfet du Var interdira la chasse, censée ouvrir le 13 septembre dans tous les secteurs ravagés par les incendies, sauf celle aux sangliers, précise le préfet, au vu des dégâts faits par l'espèce dans les cultures. La pelouse du Parc des Princes aussi a brûlé, complètement sèche après ses fortes chaleurs. Le premier match de Ligue 1 de foot prévu dimanche entre les Parisiens et le club de Rennes aura finalement lieu au Rosenpark, le temps de remplacer celle du Parc des Princes. C'est l'heure de rentrée de vacances pour beaucoup et le trafic s'annonce chargé sur la route dès aujourd'hui. C'est orange, difficile dans toute la France dans le sens des retours et même rouge du sud-est à l'ouest ce vendredi.
1: Ici 5h32, l'info du jour consacrée ce matin aux effets terribles de la canicule sur notre santé.
3: 7300 morts de plus pendant les différents épisodes de forte chaleur de cette année. Un bilan encore provisoire de Santé publique France puisque l'été n'est pas terminé. La canicule tue et la canicule épuise, en particulier à nous Caron, les plus âgés.
4: Oui, c'est ce que confirme Jean-Marc. Comment ça se passe la canicule à 82 ans ?
5: Dur, très dur. Parce qu'on est vite fatigué. On n'arrête pas de boire, de se reposer. Plus on va en âge, plus c'est dur à supporter.
4: À la table d'à côté, Raphaël, lui, est plus jeune.
6: 64 ans.
4: Mais cet été est quand même particulièrement dur à vivre pour lui.
6: On ne peut plus, quoi. La chaleur, elle nous abat, quoi. Elle nous fatigue. J'en peux plus de la chaleur qui pique.
4: Cet été dans le Vaucluse a été celui de tous les records, avec par exemple 46 jours au-dessus des 35 degrés à Avignon. Difficilement supportable pour René, 80 ans.
7: Pas de temps
0: en temps, ça me faisait un peu perdre la boule, quoi. On finit par, intellectuellement, par décrocher un peu avec la chaleur, quoi, voilà.
4: Car plus on vieillit, plus la chaleur a un impact important sur le corps, explique le docteur Henri Nachard, gériatre à l'hôpital d'Avignon.
7: D'abord, la première raison, ce sont des troubles de la sudation. La personne âgée ou les personnes âgées produisent moins de sueur que les personnes plus jeunes. Elles ont donc plus de mal à adapter leur corps aux élévations soudaines de température. La deuxième cause, c'est un dérèglement du mécanisme de la soif. Avec l'âge, la personne n'a plus cette sensation de soif qui apparaît.
4: La perception de la chaleur est également altérée chez les personnes âgées. Alors le docteur Nachard recommande de prendre des précautions avec la hausse des températures.
7: Prendre régulièrement des douches ou des bains frais sans se sécher. Boire entre un litre et demi, 2 litres d'eau par jour.
4: Il ajoute qu'il faut continuer de rester vigilant car il est possible d'avoir un coup de chaleur plusieurs jours après un épisode de canicule. En cas de soif intense, de confusion ou d'étourdissement par exemple, il est conseillé de consulter le plus rapidement possible.
3: Et c'est pourquoi ce bilan de la surmortalité en France cet été est voué à s'alourdir puisque les fortes chaleurs ont des effets à retardement sur les corps. Heureusement, le temps se rafraîchit encore aujourd'hui, Johan.
1: La canicule tire sa révérence totalement sur tout le pays aujourd'hui, alors qu'on annonce l'arrivée d'orages violents sur une large moitié sud de la Nouvelle-Aquitaine jusqu'à la région Auvergne-Rhône-Alpes, en passant par le Massif central et l'Occitanie. Quelques températures, tiens, ce matin il fera 21 à Toulouse, 16 en milieu de matinée à Aurillac et Paris, 15 à Lille, 20 à Strasbourg, alors que dans l'après-midi, le temps sera calme, sec également au nord, quelques petits passages nuageux entrecoupés d'éclaircies, mais attention aux orages, eux, qui vont se renforcer avec de fortes pluies si vous prenez la route. Attention à l'aquaplaning, de la grêle également prévue cet après-midi au sud-est du pays, Pays Basque, jusqu'à Auvergne-Rhône-Alpes. Et puis pour les températures, ça sera fraîchi, effectivement, comme vous disiez, Valentine. 27 à Toulouse, par exemple, 21 à Aurillac, 27 à Strasbourg, 25 à Limoges, 32 de maximale à Montpellier. On est un petit peu en deçà des normales saisonnières. Quelques températures, celles que vous nous donnez tous les jours sur la page Facebook d'ici. On salue Kevin qui lui passe le bonjour du jeudi à la grande équipe d'ici. Johan, Valentine, merci Kevin. Kevin qui vit à Mulhouse et chez qui ce matin il fait 19 degrés.
3: Eh bien, bonjour à Mulhouse, Kevin.
1: Alors carrément, tout Mulhouse.
3: Ah oui, tout Mulhouse.
1: Ça fait du monde. Maria, elle a relevé 15 degrés à 5h15 précisément. Elle vit dans le Marais Poitevin. Et enfin, Mika a la chance d'être ce matin à Ramatuelle où il fera 26 degrés. Merci à vous pour tous vos messages ici tous les matins. On fait la météo ensemble.
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1: C'est ce qu'on appelle une chanson chorale orchestrée composée par Pascal Obispo. Ensemble, sa raison d'être sur votre radio locale.

0: Hélène Renaud.
1: Parraine, effectivement, de cette chanson qui a récolté des fonds pour lutter contre le sida. Vous écoutez ici votre radio locale qui vous accompagne tout au long de l'été et dès le début du jour. Il n'est pas encore levé le jour. Et pourtant, il est déjà 5h40.
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1: Dans 3 minutes, gare aux arnaques ce matin. Encore, on vous évite de tomber dans le piège. Valentine Letel, ce jeudi, C'est pas vrai s'intéresse à notre santé.
3: Oui, pour repérer toutes les fake news et toutes les bêtises qui circulent sur Internet en matière de santé, une page Internet, les références, pour nous aider à faire le tri. C'est pas vrai avec Aude Razo, c'est dans un instant.
1: Et pour la musique, dans moins de 3 minutes, le programmateur d'ici vous a choisi cette chanson. Il arrive, les yeux collés un peu, mais de bonne humeur, avec sa guitare, son peps légendaire. Bruno Mars, elle aussi, elle est là, bien réveillée avec nous. Bonjour Cathy.
3: Bonjour Cathy.
4: Bonjour.
3: Bonjour.
1: Je dis bien réveillée, est-ce que vous êtes bien réveillée ce matin?
4: Ah oui, parce que moi, de toute façon, tous les matins, vers les 4 heures à peu près, je mets le poste, je mets la radio et je vous écoute. Hein,
3: mais pourquoi, Cathy? Pourquoi 4h30?
4: C'est une habitude. Je ne veux pas rester trop longtemps. Dès que je suis réveillée, faut que je me lève, moi.
1: Pas regarder le plafond.
4: Ah voilà, exactement, je crois que c'est ça.
3: Mais alors, qu'est-ce que vous faites quand vous vous levez à 4h30, à part nous écouter, je veux dire?
4: À part vous écouter, je déjeune, je commence à faire ma vaisselle, je fais mon ménage.
1: Vous êtes de la team, comme on dit, vaisselle le matin, vous, Cathy?
4: J'aime pas trop la vaisselle, alors je fais ma petite vaisselle.
1: Qui aime faire la vaisselle, voilà. Quoique on pourrait trouver des personnes. Bon, donc vaisselle ce matin, et ensuite, qu'est-ce qui est prévu au programme?
4: Je fais mon repassage, après, une chose ou l'autre, la matinée se passe. À midi, je vais chercher mon petit-fils et on va aller au restaurant parce qu'il adore ça.
1: Ah, très bien. Il a quel âge, le petit-fils?
4: Oh, il est 17 ans.
1: Bon, ah oui, donc, le petit-petit-fils.
3: Oui, il adore le restaurant.
1: D'accord, et il aime bien manger.
4: Il aime le restaurant, mon Dieu, ça, il adore ça.
1: Et il aime déjeuner avec Mamie. En tête-à-tête, alors
4: Oui, il adore ça.
1: On va vous souhaiter une belle journée, Cathy, et puis on va vous envoyer le pack été chez vous, près d'Aix-en-Provence, puisque c'est là que vous habitez. Vous habitez où? C'est quoi le nom de la commune? Et ben voilà. Saluez tout le monde de notre part, de la part de Valentine Letès, et puis je vous souhaite une belle journée, et puis à très bientôt.
4: C'est gentil, merci beaucoup, vraiment, merci beaucoup à tous. Oui.
1: Salut Cathy, ça se passe comme ça tous les matins. Dans un instant, gare aux arnaques.
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1: Chaque matin, ici, c'est votre rendez-vous anti-arnaque qui vous évite de tomber dans le panneau. Aude Razo, aujourd'hui, vous nous parlez d'une page d'internet qui lutte contre les fake news en matière de santé.
5: Oui, je me suis dit que c'était bien de faire un focus là-dessus parce que vous, les auditeurs, vous êtes très très nombreux à m'écrire tous les jours pour me demander si tel ou tel complément alimentaire est une arnaque ou si la dernière astuce santé que vous avez vu passer sur Facebook est vraiment efficace. Cette page, notez bien, elle s'appelle santé.fr/décryptage. Je la trouve très bien parce que dessus, on peut poser des questions directement à des experts. Il y a une petite case prévue à cet effet. Est-ce que c'est vrai que... Et vous écrivez votre question. Le curcuma peut-il soigner l'arthrose et les cancers? Faut-il vraiment éviter le pamplemousse lorsqu'on prend des médicaments? La luminothérapie est-elle une arnaque ou est-elle efficace contre la dépression saisonnière? Voilà quelques-unes des thématiques qui sont développées.
1: Et qui sont ces experts qui répondent?
5: Alors, c'est sérieux, ce sont des experts partenaires du service public d'information en santé. Et ils nous disent donc que non, il n'y a aucune preuve que le curcuma aide à guérir le cancer. Que oui, c'est vrai, certains médicaments peuvent devenir toxiques si vous consommez du pamplemousse. Ils nous mettent toute la liste. Et puis oui, la luminothérapie est efficace, mais c'est moins sûr pour les lampes anti-déprime grand public qu'on trouve en magasin. C'est bien d'avoir une page internet comme ça quand on voit les tonnes de fausses bonnes idées santé qui pullulent sur nos réseaux sociaux. Dernière en date, des internautes nous jurent la main sur le cœur que leur nez est plus joli, plus fin, depuis qu'elles prennent des médicaments anti-acné. Là, c'est l'agence de sécurité du médicament qui a dû réagir. Attention, dit-elle, ces traitements contre l'acné sévère sont puissants et peuvent provoquer des dépressions, des risques pour le foie, des risques très graves aussi pour le fœtus, pour les femmes enceintes.
1: Merci Aude, on rappelle le nom de cette page internet anti-fake news, santé.fr/décryptage. Il est 5h45, vous écoutez ici, si vous êtes devant un miroir, tiens, ce matin, vous allez constater que votre peau n'est pas translucide, évident, mais pour le requin lutin, bah, c'est un peu différent. Et dans un instant, le requin lutin, on va aller le rencontrer en compagnie de Benoît Prospero et son monde merveilleux du vivant. Ce sera le temps d'écouter un petit peu de funky music. Voici Bruno Mars sur votre radio locale. Bon réveil, 5h40.

0: Écoutez ici, un petit peu de naturel dans ce monde de béton et d'acier. C'est l'heure du monde merveilleux du vivant. Aujourd'hui, trois choses à savoir sur un requin au nom sympathique. Bonjour Benoît Prospero.
1: Oui, sympathique, le requin lutin. Bonjour à toutes et tous. Au programme Profondeur, Alien et Translucide. Et donc, première chose à savoir, le requin lutin vit jusqu'à 1300 mètres de profondeur. Et c'est son énorme museau aplati et atypique qui lui a donné son nom de Tengu-Zame, ou requin lutin, en hommage à Tengu, une créature du folklore japonais, ou au visage rouge et au nez énorme.
0: En effet, 1300 mètres, c'est assez profond.
1: Ah ben oui, à cette profondeur, vous n'y voyez strictement plus rien. Deuxième chose à savoir, le requin lutin a des mâchoires qui sont proatractiles. Concrètement, ça veut dire qu'elle se projette sur sa proie. Je ne sais pas si vous avez vu le film Alien, mais quand il capture ses proies, il a une sorte de mâchoire intérieure qui sort de sa gueule. Et bien là, c'est pareil. Et en plus, le requin lutin a cette particularité d'avoir une des mâchoires des plus rapides de l'océan. Il capture ses proies à une vitesse de plus de 3 mètres par seconde. Et ce, sur une distance d'environ 10% de la taille de son corps. Le plus grand requin lutin mesurant 6 mètres, sa mâchoire peut bondir devant lui de plus d'un demi-mètre. Une évolution physiologique qui s'étend sur 129 millions d'années et qui serait liée, alors a priori, au grand fond où il y a moins de proies et où il est plus difficile de déployer une nage puissante et rapide, entre autres, à cause de la pression extrême, d'où cette évolution physiologique.
0: En fait, le requin lutin, c'est presque un extraterrestre.
1: Et à ce sujet, c'est pas fini. Troisième chose à savoir, par les jambes du ver de terre, le requin lutin a la peau semi-translucide. D'aspect caoutchouteuse et flasque, elle est légèrement rosée et on peut apercevoir ses vaisseaux sanguins à travers l'épaisseur de ce tissu cutané dépourvu de pigments. D'où vient la translucidité de ce costume? De la structure protectrice de sa peau, une cotte de maille faite de minuscules écailles qui font penser à des denticules très solides recouvertes d'un émail très dur, des petites écailles plus écartées que chez les autres requins et qui laissent donc passer la lumière et c'est translucide. Le monde vivant est merveilleux. Et pour sa connaissance, merci au docteur en sciences Nicolas Gilsoul, auteur avec Jacques Cuisin du livre publié aux éditions Robert Laffont, Voyages extraordinaires au Muséum National d'Histoire Naturelle.
0: Merci Benoît, on se retrouve évidemment demain, même heure, même antenne.
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0: Et à 6h10, c'est la une de la presse, jeudi, hold up sur nos données personnelles.
3: Oui, le magazine Que Choisir sort ce jeudi un dossier complet sur le piratage de nos services publics, banques et centres d'appel. Avec nous par téléphone, le rédacteur en chef de Que Choisir.
0: Bonjour Arnaud Deblot. Arnaud ?
4: Oui, bonjour.
0: Les hackers sont dans l'actualité ces derniers jours, notamment pour avoir piraté les services du Trésor public. Dans le dossier que vous avez consacré à ce sujet, on apprend que parfois ces pirates disposent du concours de complices en interne. Ça arrive souvent, ça ?
4: Et oui, parce qu'il y a dans tous les systèmes de protection, il y a quelque chose qui est difficilement contrable, si vous me permettez l'expression. Eh bien, c'est le facteur humain. Et oui, l'enquête que nous avons réalisée montre que quelquefois, ces fichiers, les données personnelles sont volées par des complicités internes, que ce soit dans des banques, des centres d'appel, voire des plateformes de e-commerce. Vous avez des personnes, qu'elles soient en CDD, CDI, voire qu'ils soient de simples stagiaires, qui se font embaucher ou qui, par opportunisme, arrivent à voler un certain nombre de données. Ces entreprises, quand elles se rendent compte qu'un de leurs employés a été malhonnête, elles essaient de régler discrètement le problème. La plupart du temps, d'ailleurs, c'est en l'expliquant et il n'y a pas forcément une plainte qui suit derrière.
0: Il y a un de vos journalistes à Que Choisir qui s'est infiltré dans un centre d'appel chargé du service client d'Engie et il a découvert quelques trous dans la raquette.
4: Alors, dans les centres d'appel, il y a un certain nombre de précautions qui sont reprises, du moins dans les centres d'appel très sérieux. Par exemple, vous ne pouvez pas rentrer dans la salle où il y a tous les ordinateurs avec un téléphone portable, mais malgré tout, alors qu'elle était en formation, cette journaliste a pu pénétrer dans certains logiciels, dans certains fichiers clients, et pouvoir, entre guillemets, se servir un peu comme elle le voulait, tout simplement parce que, là encore, les contrôles ne sont pas infaillibles, même si, encore une fois, il y a des précautions de base et des précautions théoriques qui sont prises, il y a, comme vous le dites, des trous dans la raquette. Elle a réussi à le faire en se connectant, d'ailleurs, sur le compte Engie d'un journaliste complice. Elle a pu tout savoir accéder bien sûr à ses données personnelles, adresse et même heure où il était présent, puisque la consommation d'électricité est suivie en temps réel.
0: Est-ce que ce piratage de données va être un risque de plus en plus fréquent ?
4: L'actualité récente le montre, il n'y a pas en ce moment un jour ou une semaine sans que effectivement eh bien, un certain nombre de données s'évaporent dans la nature et ces données valent véritablement de l'or et intéressent que ce soit les petits escrocs comme les gros réseaux criminels.
0: Dernière question Arnaud, ces données, elles servent à quoi celui qui les vole ?
4: Vider votre compte, à monter des sociétés en votre nom qui seront des sociétés effectivement pas tout à fait honnêtes. Bref, vous avez toute une palette de possibilités pour les escrocs de pouvoir s'enrichir sur votre dos avec vous qui êtes victime. Et quand on s'en rend compte, eh bien, le préjudice pour la victime peut être énorme. Plusieurs centaines de milliers d'euros sans qu'on s'en rende compte tout de suite.
0: Hold up sur vos données, c'est un dossier à retrouver dans les pages de Que Choisir actuellement en kiosque. Merci Arnaud.
4: Merci beaucoup.
0: Dans ces tendances, ce jeudi, les photos d'identité à l'honneur avec ce bon vieux photomaton, plus que jamais à la mode. Ce sera juste après Alain Souchon. On avance, ouais, on avance. Il est 5h53. Bon début de journée. Vous êtes bien ici.

0: Vous écoutez ici, avant de retrouver le journal de 6h et toutes vos infos locales, Muriel Jordan est là aujourd'hui. Muriel, gros plan sur une cabine photo que vous connaissez tous.
1: Ouais, non, mais vous avez vu ça? On est à l'époque des selfies, des smartphones, des filtres. Et le photomaton, lui, l'ancêtre, tient encore debout. Non, mais c'est un truc de fou. Le photomaton reste tendance et il a réalisé, une fois encore, de grosses performances parce que c'est chaque année, au mois de septembre, qu'il réalise ses chiffres records. 1,5 million de photos vendues. Alors pour moi, la cabine photomaton, c'est toujours un sketch. Hein. Ça reste le tabouret qui tourne et que tu dois régler. La photo des enfants traumatisante. Tu sais, quand tu mets 2h45 à réussir une photo sans qu'ils bougent, ni qu'on voit seulement leur alors là, tu perds des points de vie. C'est aussi la déception de ne pas avoir assez fait la gueule pour valider la photo du permis de conduire. C'est d'ailleurs grâce au photomaton hein, qu'on doit se coltiner la même gueule pourrie sur nos pièces d'identité pendant 20 ans. Il faut quand même un bac plus 8 MacGyver hein, pour y arriver du premier coup. Mais surtout, surtout, ça reste le film Amélie Poulain quand Audrey Tautou, Amélie, tombe amoureuse de Nino. Vous savez, Mathieu Kassovitz, qui collectionne les photos oubliées dans les photomatons parisiens.
2: À ce moment précis de l'histoire, Amélie est la seule à connaître la clé de l'énigme de l'inconnu des photomatons.
1: Aujourd'hui, le photomaton célèbre ses 100 ans. Il est né il y a un siècle aux États-Unis et c'est dans les années 30 qu'il est arrivé en France.
0: Et cette cabine photo qui est toujours tendance, donc s'est modernisée avec le temps et permet de faire bien plus que des photos d'identité, Muriel.
1: Oui, elle propose aussi de prendre des photos marrantes. Par exemple, vous vous transformez en joueur du PSG, en pilote de Formule 1, en princesse. Plein de cabines se sont converties à l'intelligence artificielle dans ce genre-là.
3: Regardez droit devant vous.
1: Pour 1 euro maintenant, on peut tester notre rythme cardiovasculaire. Vous imaginez?
4: Et si vous testiez en 2 minutes notre nouveau service forme et bien-être, vue et audition, risque cardiovasculaire, nous allons tout d'abord mesurer votre rythme cardiaque.
1: Vous fixez l'objectif pendant 45 secondes et au lieu d'obtenir la planche de photos traditionnelle, vous avez un espèce de bilan de santé. Bon, évidemment, ce n'est pas un vrai bilan médical, hein, c'est plutôt pour faire de la prévention et nous pousser à consulter si nécessaire. Et il y a aussi les clichés fantasy pour se transformer en joueur de basket en train de marquer un panier ou en joueur de foot du Paris Saint-Germain. Dans le JT de France 2, visiblement, les clients qui ont testé ont bien kiffé.
5: Là, je pourrais devenir une héroïne de jeux vidéo avec ça. Ça pourrait créer un avatar ou quoi.
6: Ouais, c'est top, c'est bien fait. Donc, ouais, ça y est, je suis parti du PSG maintenant.
5: C'est choquant. On dirait vraiment que j'ai fait un shooting photo.
1: Bref, le photomaton, c'est tendance. Et sa version moderne pour changer de peau, pour nous transformer en super-héros, pourquoi pas. Si on peut plus voir en peinture, choisissons la photo.
0: Ben oui, évidemment. Muriel, vous, Valentine, les photomatons, vous les fréquentez un peu?
7: Oh, très peu. Bon, ben, le moins possible, je déteste ça, tout le monde derrière les rideaux.
0: C'était un plaisir de passer ce début de journée en votre compagnie. Tout à l'heure, Valentine, 6h30, on vous retrouve pour le 90 secondes.
7: Et toute l'actu en France et dans le monde.
0: En attendant, on vous laisse en compagnie de toute l'équipe d'ici matin sur votre radio locale. Excellente journée.
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10: Salut tout le monde, nous sommes le jeudi 20 août. Quel plaisir de vous retrouver comme tous les matins. Plaisir aussi de retrouver Nolwenn Lejeune.
11: Bonjour Richard, plaisir bonjour. Partagé, bonjour à tous.
10: Vous allez bien? Ça va?
11: Super bien.
10: Et vous savez qu'hier après-midi,
11: dites-moi
10: j'ai passé
11: tout.
10: Un temps fou collé contre le carreau à regarder la pluie tomber.
11: Ah oui, un et spectacle ça... qu'on a tous apprécié je crois.
10: Ouais. Oh, il manquait plus que la bûche dans la cheminée.
11: Ah oui, carrément. Ouais. Et voilà. Faire une petite raclette aussi tant qu'on y est.
10: Mais c'est vrai que j'aurais pu passer l'après-midi collé au carreau. J'ai adoré ça. Bon, c'est un soulagement quand même pour tout le monde. Et on va d'ailleurs en parler dans votre journal dans quelques instants. Salut Benoît qui est à la technique avec nous dès ce matin jusqu'à 9h. Et bah, on est parti, les infos arrivent.
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10: Très bon réveil à vous toutes, à vous tous, avec Ici Normandie, il est 6h. Et donc, une scène insolite hier dans la région de l'Oise, il a plu.
11: Et oui, en Normandie, pourtant plus réputée pour ses fameux couchers de nuages que pour ses couchers de soleil, selon l'illustrateur Eula, 5 vagues de chaleur et une sécheresse ont eu raison de cette réputation de région pluvieuse et humide, à tel point que les quelques gouttes tombées hier ont fait figure d'événement, comme Rachel Cocure a pu le constater au parc de la Colline aux Oiseaux à Caen.
12: Le ciel est nuageux, la pluie tombe en fines gouttes et les gens ont le sourire.
13: Ça nous rafraîchit.
14: C'est agréable parce que bon, en même temps, il y a un petit peu de vent. Ça donne un...
6: Tâche, on a l'impression de respirer en fait, c'est une bouffée d'oxygène.
3: On l'attendait depuis longtemps.
12: Et pour l'occasion, Claude a même dû ressortir le pull.
13: C'est la première fois que je le porte depuis 6 semaines. C'est surtout pour me protéger d'une pluie éventuelle, parce qu'il ne fait pas vraiment froid. On regrette quand même le soleil, on voudrait tout avoir.
12: Installé sur un banc à surveiller ses petits-enfants, Edwige attend déjà le retour du soleil.
7: Et c'est-à-dire qu'on a l'impression qu'on est déjà passé à l'automne. D'un seul coup, ça fait quand même un petit peu catégorique quoi, comme changement de temps. C'est surtout ça. Finalement, on l'attend, puis on n'est pas forcément très satisfait que la pluie arrive.
12: Chantal a sorti la veste et porte un foulard autour du cou. Cette touriste lyonnaise partage le même avis.
14: On est en vacances, on a envie d'avoir pour faire les photos, là, je dirais le ciel bleu. Mais bon, le printemps, on sait, et j'en ai content.
12: En tout cas, les vacances de Nathalie et Julie ne sont pas gâchées. Les Parisiennes sont ravies.
3: C'est un vrai temps normand et merci. Merci la pluie. Vu les jardins, c'est tout jaune. Donc une petite brune normande, ça fait vraiment du bien.
12: Selon Météo France, les températures devraient se maintenir en dessous des normales de saison encore toute la semaine prochaine dans le Calvados.
11: On verra tout cela dans le bulletin météo complet à la fin de ce journal.
10: Ceci dit, ces quelques gouttes de pluie ne sont pas suffisantes pour mettre fin à la sécheresse.
11: La situation reste préoccupante avec des bassins hydriques placés pour la plupart en alerte crise sécheresse et des conséquences qui se font ressentir chez les agriculteurs obligés de moissonner plus tôt cette année ou encore des pertes importantes dans des élevages sensibles comme la production d'escargots à Thury-Harcourt en Suisse normande à la ferme Les Escarbiaux de Montfort qui produit 200 000 gastéropodes par an. C'est l'hécatombe. La responsable Jennifer Canuet déplore 80% de pertes. Elle réfléchit à la manière de se prémunir contre la chaleur à l'avenir.
15: J'utilise des tuiles mécaniques et je pense qu'avec les fortes chaleurs, je pense que c'est pas l'idéal. Donc l'année prochaine, je vais utiliser que du bois. Et aussi l'arrosage certainement plus tard aussi. Pourquoi pas mettre un toile d'hivernage vraiment quand les chaleurs sont vraiment très très fortes. Pourquoi pas les protéger avec un toile d'hivernage au-dessus de mes filets anti-oiseaux. Il va falloir qu'on s'adapte, je pense, parce que ça va être de pire en pire. Conserver une sorte de fraîcheur tout à fait. Ou pourquoi pas mettre les escargots plus tard dans la saison. Je sais pas, je pense que je suis pas la seule à me poser la question. Il faut qu'on trouve des solutions. Voilà.
11: Et ce matin, la direction départementale des territoires et de la mer, la DDTM, doit d'ailleurs passer pour constater les dégâts. Nous entendrons le reportage en longueur de Martin Cotta dans l'info d'ici à 6h30.
10: Baignade interdite sur une partie de la côte fleurie.
11: En raison des fortes pluies d'hier qui ont pu entraîner un lessivage des réseaux d'eau pluviale et un brassage important des eaux de la Tourque, le drapeau rouge a été hissé à Bénerville, Tourgéville, Blonville, Deauville, Trouville, Villers-sur-Mer et Villerville. Et ce jusqu'à nouvel ordre, indique l'Agence régionale de santé. Notez que la baignade est également temporairement interdite à Courseulles-sur-Mer sur la côte de Nacre en raison d'un mauvais prélèvement. 3500 petits franciliens ont quand même pu profiter un peu de la baignade hier à Deauville avant que l'obligation de sortir de l'eau ne soit prise. Et c'était pour certains la première fois qu'ils voyaient la mer à l'occasion de la traditionnelle journée des oubliés des vacances du Secours populaire.
10: La chaleur responsable de près de 11% de décès en plus en Normandie en juillet.
11: Chiffre communiqué hier par Santé publique France. Cette surmortalité coïncide avec la vague caniculaire du mois dernier. Concrètement, cela représente 568 décès supplémentaires dans la région. Et le phénomène concerne tout le pays. La Normandie est la 7e région avec la surmortalité la plus importante. Il va finalement rester à la prison de Condé-sur-Sarthe dans l'Orne. Le braqueur multirécidiviste Redouane Faïd, qui conteste ses conditions de détention dans cet établissement de haute sécurité. Un juge d'application des peines avait ordonné début août qu'il soit déplacé. Mais le parquet d'Alençon avait fait appel et la décision a finalement été annulée hier. Celui qu'on surnomme le roi de la belle restera donc dans l'Orne.
10: 6h05 dans Ici Matin, opération rachat ce soir pour le stade Malherbe-Camp.
11: L'idée c'est de faire vite oublier la défaite de la semaine dernière. Les Canets qui sont allés perdre à Thionville leur deuxième match de la saison, défaite 4-3 alors qu'ils menaient 2-0 à l'occasion de la troisième journée de Ligue 3. Ils reçoivent donc au Bagne ce soir les Provençaux qui pour l'instant n'ont pas encore marqué le moindre point. Le coach canet Gaël Clichy attend que ses joueurs retiennent la leçon infligée par Thionville la semaine dernière et ne commettent pas les mêmes erreurs.
16: Je veux juste qu'ils apprennent finalement. Je veux qu'ils apprennent parce que dans un jour meilleur, on marque forcément un but en plus parce qu'on a un pénalty à 3-1. Dans un jour encore meilleur, on peut imaginer que Fahad, sur les 4 occasions qu'il marque, peut en mettre un deuxième. Et on peut répéter cela sur 4, 5, 6 situations. On ne les a pas prises, donc c'est là où j'ai envie de dire en fait il faut qu'on apprenne. Il faut qu'on apprenne à 2-0 à pouvoir tuer le match quelque part. Pas faire cette erreur qui relance l'équipe. Erreur de jeunesse, on est un petit peu excité à l'idée de produire quelque chose qui donne envie à tout le monde et aux joueurs, mais savoir aussi prendre la distance sur le terrain et savoir comment impacter le jeu différemment. C'est ce que j'ai envie de voir. J'ai envie de voir mon groupe grandir. J'ai envie que le staff grandisse aussi, parce qu'il y a aussi nous-mêmes, on doit se mettre dans la boucle. Et finalement, si on arrive à progresser dans le contenu et dans cette gestion des émotions, je pense qu'on verra de belles choses. Donc en fait, j'ai pas envie de voir quelque chose de différent, si ce n'est d'avoir un peu plus de maturité. Mais cette maturité, malheureusement, elle va passer avec le temps, les matchs, les minutes qui vont passer, des erreurs, des bonnes performances, et on verra dans quelques semaines où on sera.
11: Gaël Clichy au micro d'Olivier Duc, Stade Malherbe Corombagne, coup d'envoi ce soir 20h45. 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Toujours en sport, en badminton, le Canet Alex Lanier poursuit l'aventure au championnat du monde à New Delhi. Il s'est qualifié hier soir pour les huitièmes de finale en s'imposant en 2-7 sur un Thaïlandais dont je vais tenter de prononcer le nom, Panitchafon Teraratsakul. 2-7 gagnant donc pour Alex Lanier, 21-12, 21-13. Et puis en cyclisme, le Tour de l'Avenir prend le départ aujourd'hui de Ouistreham direction Argentan. Cette course qui est réservée aux coureurs de moins de 23 ans a vu éclore des pépites. Paul Sexas l'a remporté l'an dernier, Tadej Pogacar en 2018.
10: Et puis Nolmen, on termine ce journal sur une triste nouvelle.
11: Le pensionnaire le plus célèbre du parc zoologique de Jurc dans le Calvados est décédé. Bamako, lion blanc de 18 ans, il était né dans le parc. Il en était devenu la mascotte. Il était le dernier représentant des lions blancs à Jurc. Son enclos sera dédié à un autre animal, nous a confié la direction, une espèce dont la préservation est aussi essentielle.
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11: Alors aujourd'hui, Richard, c'est variable.
10: Oui, tout à fait. Météo France nous indique une météo hésitante. Donc on oscille entre nuages, éclaircies. On aura droit à quelques jolis coins de ciel bleu ce matin dans l'Orne et plutôt en fin d'après-midi dans le Calvados. Et donc un risque d'averse qui va persister tout au long de la journée. Et attention au vent, un vent d'ouest qui souffle fort avec des rafales jusqu'à 60 km/h sur notre région.
11: Et les températures hein?
10: Ce matin, un petit peu plus fraîche, hein, on a entre 13 et 16 degrés au réveil. On va se rapprocher des 20 d'ici la fin de matinée, puis les maximales cet après-midi. 20 degrés à Villers-Bocage, 20 à Avranches dans le Sud-Manche, 20 à L'Aigle ou encore à Carouge. Vous aurez 21 sur la côte, comme à Saint-Aubin-sur-Mer, 21 à Vire, 21 à Flers, à Domfront, 21 degrés également à Argentan ou à Alençon, 22 prévus à Caen, vous aurez 22 aussi à Pont-l'Évêque, le maximal 23 pour Lisieux, pour Falaise ou encore pour Bellem.
11: La suite.
10: Et bien demain, la matinée devrait être assez dégagée, un soleil bien présent, mais les nuages devraient prendre le dessus à partir de la mi-journée et apporter quelques averses. Ben, il faut rattraper un peu le temps perdu. Hein. Et puis un petit mot pour ce week-end, samedi ce sera toujours assez variable et ce sera normalement plus agréable dimanche.
11: 6h09, on jette un œil sur vos conditions de circulation, l'Imagine Caster, si tout se passe vraiment bien.
10: Ouais, tout se passe effectivement très très bien. Je vous rappelle simplement cette information, donc le pont de Ranville qui est fermé depuis lundi pour 4 mois, une déviation est en place, et puis je vous rappelle que vous les piétons ou les cyclistes, vous pouvez toujours emprunter ce pont. Et puis aujourd'hui, c'est le tour de l'avenir, hein. Là nous parlons de vélo, c'est entre Ouistreham et Argentan, cette première étape, donc vous l'imaginez aujourd'hui dans le centre-ville de Ouistreham, dans le centre-ville d'Argentan, ça va être un petit peu compliqué de circuler et de stationner, et puis peut-être qu'à la mi-journée sur la route, et ben vous croiserez quelques coureurs. Voilà, on est vigilant bien évidemment, et on refait un point route dans une trentaine de minutes.
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10: Si je vous dis, Nolwenn, que cette nuit j'ai très très bien dormi, je peux même dire que je dormais à point fermé.
11: Et vous ne voyez plus en pièce là.
10: Je rêvais réalité. Oh, ma réalité. Hein.
11: Vous rêviez d'autre monde, quoi.
10: Je rêvais d'un autre monde, tout à fait. C'est téléphone, à 6h10.

0: Votre monde à 6h13 pour bien se réveiller. C'était Téléphone.
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0: Nous sommes le jeudi 20 août. Et tiens, ça s'est passé un 20 août.
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0: Le 20 août 1980, tremblement de terre, Joe Dassin est foudroyé par une crise cardiaque à 41 ans seulement, alors qu'il était au resto avec sa femme et ses enfants. On a un anniversaire à souhaiter aussi aujourd'hui. Anniversaire de Fabrice, l'éternel animateur de la classe sur France Télé à la fin des années 80, début des années 90. 85 ans aujourd'hui pour Fabrice. Dans 5 minutes, c'est votre rendez-vous, les pieds dans l'eau. On va retrouver Julia en pleine activité nautique sur un paddle peut-être. Toute cette semaine, elle est à Grand Cormaisis.
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0: peu de douceur pour ouvrir les yeux alors qu'il fait encore nuit. Maxime Le Forestier naît quelque part. 6h19, j'accueille maintenant Julia, bonjour.
1: Richard, bonjour.
0: Les pieds dans l'eau, c'est le reportage estival avec vous. Et ce matin, activité nautique au programme sur le littoral du Bessin.
1: C'est l'été, profitons des joies de la baignade, des vacances et des loisirs, les pieds dans l'eau. À Grand Cambaisy, la mer n'est pas seulement un décor de vacances, c'est aussi un terrain d'apprentissage, de découverte et d'aventure. Chaque été, l'école de voile accueille enfants, adolescents et adultes qui souhaitent s'initier aux joies de la navigation.
2: Alors, je m'appelle Sabine, je suis la responsable de l'école de voile intercommunale.
1: Au programme, catamaran, paddle, longe-côte ou encore stage de voile, les activités ne manquent pas pour prendre le large. Chaque jour, de nouveaux pratiquants découvrent les sensations de la navigation et le plaisir d'être sur l'eau.
2: Alors, j'accueille des gens de 6 à 99 ans. C'est vraiment tout horizon et c'est plutôt une ambiance familiale. Il y a des gens qui viennent chercher un petit peu plus de la performance et puis il y a des gens qui viennent pour s'amuser tout simplement.
1: Et vous, Sabine, alors qu'est-ce qui vous a amené vers cette activité ?
2: Un baptême dans une école de voile à l'âge de 10 ans et maintenant j'en ai 58 et je travaille dans la voile depuis mes 18 ans.
1: Et comment vous expliquez cet engouement quand même pour les écoles de voile et les pratiques nautiques?
2: Alors déjà parce que la mer c'est un milieu qui quand même passe beaucoup à la télé, hein. On a quand même beaucoup de courses, etc. Et par exemple dans mes jeunes j'en ai une qui veut devenir skipper. Depuis le passage de Violette d'Orange, elle veut devenir skipper, quoi. Donc c'est vraiment des... On devient passionné par la mer. Et une fois qu'on y est pris, eh ben, la mer, elle nous lâche plus.
1: Ici, on apprend bien sûr à manier une voile ou à tenir son cap, mais pas seulement. Le stand-up paddle ou encore la marche aquatique attire un public toujours plus nombreux.
2: Complètement. Par exemple, en marche aquatique, là, j'accueille des publics jusqu'à 75 ans. Donc là, c'est des gens qui veulent se remettre au sport souvent pour pouvoir retrouver une petite santé. Et donc là, on travaille plutôt avec eux sur leurs propres capacités. C'est une autre façon de travailler et je trouve ça très intéressant, la marche aquatique avec ça.
1: Mais elle est très en vogue, hein, cette pratique.
2: Oui, elle est très en vogue parce que c'est une pratique qui n'est pas traumatisante pour le corps. Il n'y a aucun choc. Et on se ressent plus léger dans l'eau et on sent que c'est plus facile pour nous alors que c'est un effort quand même. On marche dans l'eau avec un bon niveau d'immersion, c'est-à-dire entre le nombril et la poitrine. Et on fait aussi des exercices d'assouplissement, on fait du travail en cardio, on accélère, on ralentit. Voilà, c'est des choses qui font que les gens doivent travailler chacun à leur rythme.
1: Et comment on se sent après un cours de marche aquatique ?
2: Détendu. Mais vraiment, c'est impressionnant, on se sent détendu.
1: Si vous aussi vous souhaitez vous y mettre, sachez que la marche aquatique c'est tous les samedis à Grand Cambaisy. Mais peut-être préférez-vous pratiquer le stand-up paddle.
2: Alors ça c'est plutôt en location chez nous pour que les gens qui ont envie d'aller se promener sur la mer puissent le faire avec le stand-up paddle. Parce que c'est une activité facile d'accès avec une rame. Et les gens peuvent aller se promener dans la zone des 300 mètres, bien sûr, mais ils n'ont pas le droit d'aller plus loin. Mais nous, on les surveille. S'ils ont un problème, on va les chercher. Et ils profitent de ce moment de détente sur l'eau. Mais il faut qu'il n'y ait pas trop de vent, pas trop de vagues. Alors, il faut savoir nager. Et nous, on fournit le gilet de sauvetage, qui est obligatoire. Et pas oublier d'attacher la planche à son pied avec un leash. Que si on tombe dans l'eau, la planche, elle ne parte pas, quoi. Ouais. Et après, et ben, il faut un bon sens de l'équilibre quand même.
1: Le reportage s'appelle Les pieds dans l'eau. Justement, c'est quoi le bonheur, les pieds dans l'eau ?
2: Déjà, en époque de canicule, c'est super. Voilà, même si à Grand Camp, nous, on n'a pas trop la canicule. Mais l'eau, pour moi, c'est le son, par exemple, qu'on entend là. Pour moi, c'est apaisant. C'est un rythme et c'est apaisant. Et quand je suis sur mon kata, ce que j'adore, c'est qu'il n'y a pas de bruit à part la mer. Voilà, ça m'apaise.
1: Bon, c'est quoi une belle journée pour vous, Sabine ?
2: Une belle journée pour moi, c'est un peu de vent, du soleil, et que tout le monde rentre avec le sourire.
1: Sabine a fait des courses en catamaran et aussi quelques championnats de France en planche à voile. Elle a une longue carrière avec la mer. Et ici à Grand Cambaisy, elle continue à entretenir cette passion. À l'école de voile, l'apprentissage passe par le plaisir et la découverte. Une invitation à regarder la mer autrement, à la fois comme un espace de loisirs, de partage et d'évasion. Et la prochaine escale de notre série estivale, ce sera avec Alizé et Titouan, des prénoms en lien avec le vent et la mer.
0: Merci beaucoup Julia. Demain, on continue à découvrir l'ambiance estivale de Grand Cambaisy avec vous. On vous suivra sur la plage. Pour l'heure, on repart en musique à la sauce québécoise avec la talentueuse Charlotte Cardin. The Way We Touch.

0: The Way We Touch, c'était Charlotte Cardin. Dans une quinzaine de minutes, on va se balader dans une ville de la côte pas comme les autres, une cité ouvrière au milieu des stations balnéaires. Mais à 6h27, c'est l'horoscope qui arrive.
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0: L'horoscope, c'est avec Catherine Diguier. Bonjour.
4: Bonjour à tous.
0: Nos 12 signes et la tendance de ce jour.
4: Enthousiasmante. Bélier. Vive ce jeudi. Des paysans à souhait qui vous offrent d'autres perspectives que celles habituelles.
5: Taureau. Vous vous impliquez pour une personne, pour vous aussi, en y mettant les moyens.
6: Gémeaux. Sans doute qu'un ou une autre vous demande de vous remettre en question et ça n'est pas facile.
7: Cancer, vous faites l'expérience de vous organiser autrement avec moins de stress en allégeant vos tâches, bravo.
8: Lion, votre priorité, c'est le bien-être des vôtres et votre bien-être à vous. Ce sera une belle journée.
9: Vierge, vous refuserez d'aller trop vite si vous, vous avez besoin de ralentir.
10: Balance, vous ne vous faites pas d'illusions, votre combat actuel est de voir clair et que vos actes suivent.
11: Scorpion, monnaie, tel est le sujet du jour, vous pourriez négocier une rémunération ou un prix.
12: Sagittaire, c'est un peu beaucoup même votre journée, elle sera réussie, vous allez rayonner.
13: Capricorne, il s'agit de digérer quelque chose en secret, en retrait, samedi on en reparlera.
14: Verseau, une fête, un événement ou une personne vous rend joyeux et optimiste.
15: Poisson, vous êtes tenu de vous responsabiliser aussi bien en société que dans la vie privée.
16: Et pour nous tous, on part à l'aventure, celle qui nous enthousiasme.
0: Merci Catherine et à demain.
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0: 6h30, Nolwenn, on repart vers l'actualité.
17: Dans l'info d'ici en Normandie, on va constater les dégâts causés par la sécheresse dans un élevage d'escargots à Thury-Harcourt en Suisse normande. 80% de la production est perdue. Reportage à suivre dans un instant.
0: Le 90 secondes, c'est tout de suite présenté par Valentine Lopez.
18: Déjà condamné pour près de 300 viols et agressions sexuelles sur ses patients, Joël Le Squarnec est soupçonné d'avoir fait une cinquantaine d'autres victimes. Une nouvelle enquête est ouverte par le parquet de Lorient sur l'ancien chirurgien âgé aujourd'hui de 75 ans. La canicule a tué au moins 7300 morts cet été et la canicule a dévasté nos forêts comme nos montagnes. Les spécialistes parlent déjà d'un record d'éboulement cet été, environ 450 dans le seul massif du Mont Blanc contre quelques dizaines il y a encore 10 ou 20 ans. Tous les évacués des Landes justement peuvent rentrer chez eux. La préfecture a donné l'autorisation aux 300 habitants de Luglon et de Garin, mais le feu brûle toujours. Fixé par les pompiers, il n'est pas encore considéré comme maîtrisé. Une avancée majeure dans le traitement du cancer de la peau grâce à l'ARN messager, la fameuse technologie du vaccin contre le Covid-19. Selon les laboratoires américains Merck et Moderna, leur traitement améliore considérablement la survie sans récidive des patients atteints d'un mélanome. Remplir le cartable de votre enfant vous coûtera 30 euros moins cher cette rentrée. En moyenne, 180 euros de fourniture scolaire pour un élève de 6e. Et profitez-en maintenant, le blocage du détroit d'Ormuz au Moyen-Orient risque de changer la donne, selon l'association Famille Rurale. Changement de terrain pour le premier match de Ligue 1 de la saison. Le Paris Saint-Germain ne pourra pas recevoir Rennes vu l'état de sa pelouse, particulièrement clairsemée à cause de la canicule. Les Bretons recevront donc les Parisiens dimanche.
17: Merci Valentine Lethès. Dans l'info d'ici en Normandie, on s'intéresse aux conséquences de la chaleur. La Vire, le Bessin, l'Ornaval à l'ouest de Calvados sont en alerte crise sécheresse, dernier niveau avant les coupures d'eau potable. Et la pluie tombée hier ne suffira pas à remplir les nappes phréatiques et les cours d'eau. La sécheresse a fait des dégâts dans l'agriculture comme dans les élevages d'escargots. Exemple à Thury-Harcourt, dans le Calvados, à la ferme Les Escarbiots de Montfort, qui produit près de 200 000 gastéropodes par an. Leur reportage de Martin Cotin.
0: Dans les quatre parcs à escargots, la végétation a roussi. Il s'agit de la navette, explique Jennifer Canoué, plantée au mois d'avril et que mangent les escargots jusqu'à la fin de l'été.
19: D'habitude, donc, il m'en reste un peu. Là, on voit que j'ai vraiment que des mauvaises herbes. Tout est cramé, en fait, à part le couloir, bien évidemment, qui est arrosé.
0: Jennifer Canoué soulève le filet anti-oiseaux et nous fait entrer dans les allées du parc. Et là, c'est impressionnant. Des dizaines de coquilles vides jonchent le sol.
19: Alors là, on peut voir les escargots, en fait, ils sont tous morts. Donc, ils sont sur le dos, dû à l'épisode de la canicule, donc qui a commencé début juin. On a vraiment eu très, très peu d'eau. En juin, je crois que ça devait être 43 mm d'eau. En juillet, on a dû avoir seulement 3 mm.
0: Les vagues de chaleur ont perturbé tout un écosystème, à tel point que même des oiseaux, comme les grives, en manque de nourriture, ont piqué du nez dans les parcs à escargots.
19: Malgré le filet anti-oiseaux, les autres animaux qui sont extérieurs, il n'y a plus d'eau pour eux, il y a moins d'alimentation. Donc forcément, ici, pour eux, c'est une niche, en fait. Pour eux, c'est du bonheur. J'arrose le soir. Il y a la farine que je leur donne à manger en complément alimentaire. Il y a les escargots, donc oui, je me suis fait pas mal attaquer aussi les oiseaux et puis aussi les hérissons.
0: Les services de la préfecture vont aider Jennifer Canoué ce matin à estimer les dégâts sans être sûr d'être indemnisé pour autant.
19: En 2022, il y a eu une sécheresse, bon, qui était un peu moins difficile, mais quand même, j'avais estimé les pertes à 70%. Là, je pense que je suis à 80%, mais c'est vraiment des chiffres un peu fictifs, mais c'est pire. Au mois de juillet, je crois que j'ai calculé, parce que j'ai tout sur mon cahier d'élevage, on a eu 16 jours quand même de chaleur intense. Donc là, pour un escargot, le manque d'humidité est très très important pour eux.
0: La ramasse des escargots démarre généralement mi-septembre ou en octobre. Jennifer Canuela va s'y atteler plus tôt cette année.
17: Et vous pouvez dès à présent réécouter ce reportage de Martin Cotta sur notre site internet ici.fr. À suivre dans le journal de 7h, une journée à la mer à Deauville hier pour 3500 jeunes venus d'Île-de-France. C'était la traditionnelle journée des oubliés des vacances organisée par le Secours Populaire. Et puis du football, ce jeudi soir, le Stade Malherbe-Caen reçoit Aubagne. La météo, Richard, c'est variable aujourd'hui.
20: Oui, effectivement, c'est très variable. On oscille entre nuages éclaircis. Alors, effectivement, il y aura quand même quelques rayons de soleil ce matin dans l'Orne. Des rayons de soleil plutôt en fin d'après-midi dans le Calvados. Mais tout au long de la journée, c'est vraiment un risque d'averse qui va persister. Et puis, je vous signale également ce vent. On a commencé à le sentir déjà hier soir. Un vent d'ouest avec des rafales qui peuvent aller jusqu'à 60 km/h.
17: Les températures.
20: Température ce matin un peu plus fraîche. Vous avez entre 13 et 16 degrés au réveil. On va se rapprocher des 20 degrés d'ici la fin de matinée. Puis cet après-midi, les maximales entre 20 et 23 degrés. Vous aurez 20 à Villers-Bocage, 20 à Sourdeval dans le Sud-Manche, 20 degrés à Gasté ou encore à Carouge. Vous aurez 21 sur la côte comme à Courseul, 21 à Vimoutier, 21 également à Échalou ou encore à Bagnols-de-l'Orne, 21 à Sarceaux, 21 à Alençon, 22 pour Caen, 22 à Pont-l'Évêque et les maximales 23 degrés pour Lisieux, pour Bretteville-sur-Lèze ou encore pour Nocé.
17: Et la suite ?
20: Et bien la suite, demain, ça devrait être assez dégagé le matin, un soleil qui sera plus présent, mais les nuages vont prendre le dessus à partir de la mi-journée et on aura encore des averses demain après-midi. Mais bon, on va pas s'en plaindre toujours. Et puis pour ce week-end, ce sera toujours aussi variable samedi et plus agréable a priori dimanche.
17: 6h35, on fait le point sur vos conditions de circulation. Comment ça se passe, Richard ?
20: Eh bien, bison futé nous signale un accident sur la N158. Nous sommes sur la route entre Caen et Falaise, donc vers Falaise, à hauteur de Urville, a priori. Un véhicule qui est donc arrêté à cause d'un accident. Soyez vigilants. Puis je vous rappelle également qu'aujourd'hui, c'est le tour de l'avenir. Là, je vous parle de cyclisme. Ça part de Ouistreham, direction Argentan pour l'arrivée. Donc toute la journée, que ce soit dans le centre de Ouistreham, dans le centre d'Argentan, ça risque d'être un petit peu compliqué pour circuler ou encore pour stationner. Si vous constatez quoi que ce soit sur la route, bien sûr, vous nous appelez. Hugo est à l'accueil ce matin, 02 31 44 48 44.
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20: Donnez-moi, Dieu me le rendra. J'adore cette chanson.
17: Bah oui, c'est pas cette chanson-là.
20: Donnez.
17: Là, c'est donner pour donner.
20: Ah, c'est autre chose.
17: Ah oui.
20: Ah d'accord, j'étais sûr que c'était Enrico Macias qu'on avait là.
17: Bah non.
20: Ah bah je tombe de haut.
17: C'est France Gall.
20: Elle a pas fait un duo France Gall avec Enrico Macias ?
17: Non, plutôt avec Elton John.

0: Donner pour donner, France Gall, Elton John.
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0: Alors on est à la fin du mois d'août, nous sommes jeudi, mais peut-être que vous êtes en vacances très bientôt, peut-être demain soir. Petit chanceux que vous êtes. Et j'ai une question d'ailleurs pour vous. Quand vous partez en vacances, est-ce que vous emmenez votre chien ou votre chat? Comment vous faites? Dans le train, dans l'avion? Eh bien on en parle avec notre vétérinaire Pierre Fabin dans 5 minutes. Mais d'abord à 6h41, c'est la chronique Ça se passe ici avec vous Julia.
3: Bonjour Richard.
0: Bonjour. Alors chaque jour, on revient sur les temps forts de votre radio locale ici Normandie.
3: Et aujourd'hui, revenons sur une page de notre histoire normande grâce à une exposition qui est toujours visible actuellement à la Villa du Temps Retrouvé à Cabourg. Dans la ville voisine, à Dives-sur-Mer, autrefois, il y avait l'usine métallurgique qui a marqué l'histoire architecturale, sociale, économique de Dives-sur-Mer. Voilà comment est née cette exposition, intitulée Dives-sur-Mer, une cité ouvrière parmi les stations balnéaires. Et cela a été le support de notre émission Histoire et Patrimoine du dimanche 5 avril 2026.
4: Alors c'était vraiment une volonté de rapprochement entre les deux villes qui sont donc voisines. Elles sont séparées par le fleuve de la Dives. C'était une volonté de mettre en avant justement ce qui pouvait rapprocher ces deux villes ou au contraire peut-être les éloigner au fil de leur histoire. En tout cas, de mettre en valeur un territoire et comment il a évolué au cours de la Belle Époque.
3: À la fin du 19e siècle, la côte fleurie se transforme avec l'essor du tourisme. Et pendant que les villégiateurs viennent profiter des bains de mer, eh bien à Dives-sur-Mer, c'est un tout autre scénario qui se produit avec l'installation en 1891 d'une société d'électrométallurgie. L'usine va littéralement transformer la ville. Elle attire une population nouvelle, fait construire des logements, organise des quartiers et façonne l'architecture. Mais elle rythme aussi la vie sociale. Et c'est cette histoire que l'on retrouve actuellement dans l'exposition construite par Romain Lambert, la directrice de la Villa du Temps Retrouvé et commissaire de l'exposition, et aussi Christine Lecalonnet, qui est la présidente de l'association Un Fleuve pour la Liberté, la Dives.
5: On est avec les lampes à pétrole, on est avec l'eau qu'on va chercher à la pompe. Oui, le grand basculement, c'est à la fin des années 50, quand on commence à avoir les machines à laver, quand on commence à avoir du vrai confort.
3: Avec photographie, courrier et archives, l'exposition permet de comprendre comment une ville ouvrière s'est construite à quelques kilomètres seulement des grandes stations balnéaires. Et si vous avez envie de prolonger l'histoire, eh bien vous pouvez retrouver l'émission sur ici.fr et découvrir l'exposition Une cité ouvrière parmi les stations balnéaires jusqu'au 11 novembre au pavillon de l'architecture à la Villa du Temps Retrouvé, c'est à Cabourg.
0: Merci Julia, et demain avec vous on reviendra sur une tranche d'humour avec Adrien Beltoise.
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0: 6h45, et votre rendez-vous dédié à nos amis, les animaux, c'est avec notre vétérinaire Pierre Fabin. Bonjour Pierre.
11: Bonjour.
0: Alors les vacances approchent et vous avez peut-être décidé d'emmener votre boule de poil. Le train, c'est une excellente option, c'est plus écologique et moins angoissant que la soute d'un avion. Mais attention, parce qu'embarquer avec son animal, ça ne s'improvise pas comme on prendrait une simple valise. Pierre, vous allez nous donner le mode d'emploi du voyageur à quatre pattes parfait. C'est un moyen de transport génial, mais qui demande un peu d'anticipation. Première chose, pour la SNCF, votre animal est un passager. Il lui faut impérativement son propre billet. La bonne nouvelle, c'est que la tarification a été simplifiée ces dernières années. Comptez un tarif forfaitaire, en général autour de 10 euros selon le train, que vous ayez un Maine Coon ou un Terre-Neuve. En revanche, si le prix est fixe, les conditions à bord sont radicalement différentes selon le gabarit de votre compagnon.
11: Et justement, c'est quoi ces règles à bord? Alors, un petit Spitz ne voyage pas de la même manière qu'un Golden Retriever, j'imagine.
0: Exactement, l'installation dépend de la taille. Pour les petits animaux, chats, petits chiens, lapins, ils doivent obligatoirement voyager dans un sac ou une caisse de transport fermée, placée sur vos genoux ou à vos pieds. Pour les chiens plus grands, ils doivent rester à vos pieds, tenus en laisse et surtout porter une muselière pendant l'intégralité du trajet. C'est d'ailleurs la cause numéro un des drames en train. Le propriétaire met la muselière pour la toute première fois sur le quai de la gare. Le chien panique, essaie de l'arracher et le voyage devient un enfer. Une muselière doit s'apprendre des semaines à l'avance, à la maison, avec des friandises, pour devenir un objet positif et familier.
11: Donc l'anticipation, c'est la clé. Et pendant le trajet de 4 heures, comment est-ce qu'on gère le stress, le mal des transports ou encore l'envie de faire pipi?
0: Alors, pour le chat, vaporiser des phéromones apaisantes dans la caisse 15 minutes avant de partir et placer une alaise absorbante au fond au cas où. Surtout, n'ouvrez jamais la caisse dans le wagon. Un chat effrayé est inattrapable. Pour le chien, la règle d'or, c'est la très longue balade avant d'arriver à la gare. Un chien fatigué qui a fait tous ses besoins dormira profondément. Ne le nourrissez pas juste avant le départ pour lui éviter le mal des transports, mais l'hydratation reste vitale. Prévoyez une gamelle pliable pour lui proposer de l'eau. Et enfin, détail méconnu, la présence de votre animal est légalement soumise à la tolérance des autres voyageurs. Si votre voisin de siège est très allergique, le contrôleur peut vous demander de vous déplacer.
11: Merci beaucoup, docteur Fabin. On se retrouve demain à la même heure sur les coups de 7h moins le quart. 6h48, on repart en musique avec un tube des années 90. Eleven Tree, ce sont les Fool's Garden.

0: Lemon Tree, c'était Fool's Garden à 6h50. Et 6h50, c'est l'heure des 3+. Alors cette semaine, dans les 3+, on s'intéresse aux difficultés de logement pour les étudiants en Normandie et en particulier à Caen. Depuis lundi, on cherche à comprendre ce qui refroidit les investisseurs, ce qui freine les propriétaires à mettre leur logement en location longue durée. Alors il y a un aspect qui est essentiel, c'est la fiscalité. Hugues Boutin nous explique ça, il est agent immobilier à Caen et il est membre de la FNIM Normandie.
1: La fiscalité de la location longue durée est la plus pénalisante en France, alors que c'est cette population-là qui est le plus en manque de logement dans notre pays, et c'est celle qui finalement a le moins de chances d'avoir des logements arrivés pour elle, puisque la fiscalité est décourageante. Le propriétaire bailleur, il va être taxé une première fois à la CSG sur son revenu net foncier, et ensuite sur sa tranche marginale d'imposition la plus élevée.
0: C'est-à-dire que c'est plus tentant pour un propriétaire de louer en saisonnier.
1: Oui, puisqu'il va faire du meublé, donc de l'amortissement. En gros, il va arriver à échapper en grande partie à l'impôt, alors que s'il fait la location longue durée, s'il n'est pas imposable, il paiera que la CSG, donc c'est quand même 17% aujourd'hui, et s'il est imposable, il va très vite arriver à 30, 40, 45, jusqu'à 50%, 60% de son revenu net qui va partir en l'impôt.
0: Grosse demande en même temps, zone tendue, permis de louer, fiscalité peu engageante. On comprend mieux pourquoi les appartements mis à disposition des locataires sont peu nombreux et donc pris d'assaut. Demain, on verra comment constituer son dossier et se donner les meilleures chances d'obtenir un logement. Un petit mot sur la fibre à Grand Camp-Mézy. Ça y est, elle est là, elle prend le relais du réseau cuivre. Ça va tout de suite aller beaucoup plus vite. Si vous avez la moindre question, interrogation, l'équipe Altitude Infra Calvados est présente. Elle propose même une permanence mercredi prochain, le 26 août, de 16h à 18h. C'est à la salle de la Marescurie, rue du Petit-Mézy. Et puis dans l'Orne, du côté de Briouze, des travaux ont débuté cette semaine dans la zone économique de Pointel afin de rénover la desserte de la zone. Une bonne nouvelle pour les entreprises et pour les clients. Un accès tout beau, tout neuf. Durée du chantier, une quinzaine de jours. 47 ans, pile poil aujourd'hui, qui nous a quittés et on l'écoute avec toujours autant de plaisir. Bon réveil avec la chanson française d'ici Normandie. Joe Dassin.

0: Il était une fois nous deux à 6h56, c'était Joe Dassin. Et si on faisait un petit tour à Flers, les animations sont nombreuses encore en cette fin de vacances, ce sera l'occasion peut-être de manger un bon petit morceau, pourquoi pas au bouillon de Flers. Julien va nous livrer son carnet de route à Flers, c'est dans une dizaine de minutes. Mais d'abord c'est Fred Ballard qui arrive.
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0: 6h58, on retrouve maintenant Fred Ballard. Bonjour Fred.
6: Bonjour à tous.
0: C'est l'heure de l'humour en tube avec vous. Et la journée mondiale des moustiques, eh bien, c'est aujourd'hui. Alors pour célébrer nos petites bêtes préférées de l'été, Fred, vous êtes allé chercher ceux qui les ont fréquentées assidûment pendant leur voyage au bout du monde.
7: À la gente, il m'avait dit de me méfier des moustiques. J'avais amené de la citronnelle. Erreur. Point lance-flamme.
6: Ah bah oui, déjà en France, quand on est passé du moustique basique au moustique tigre, on a changé de technique hein, pour repousser l'ennemi. Alors, on n'ose pas imaginer à quoi ressemblent les moustiques de l'île moustique.
7: Des vrais moustiques. Gros comme des libellules. À côté des scorpions, c'est une scène love. Ah, il te pousse pas le moustique là-bas. Il t'en parle. Il te pompe 3 litres de sang à chaque voyage. Oui, mon champion piton, j'avais les fans de Samantha Fox.
6: Alors, pour ceux qui n'ont pas l'âge de Patrick Timsit, hein, Samantha Fox était une chanteuse des années 80 dotée d'une poitrine généreuse qui n'était pas due hein, à une double piqûre de moustique. Oui, parce que certains font des allergies, ce qui n'est pas le cas de Romain Frécilet, un ami des moustiques.
8: Tu bois du sang, moustique. Viens, j'en ai plein. Tout le monde doit manger sur cette planète. Je peux t'inviter, le plaisir, il est pour moi. Viens, moustique. Amène une meuf, c'est sur mon bras. Viens. Mais pourquoi tu laisses le truc qui gratte après? Moi, quand quelqu'un m'invite chez lui, avant de partir, je ne suis pas sur le tapis. Je respecte, c'est la base.
6: Oui, en fait, c'est ça le problème chez les moustiques. Il y a un gros déficit d'éducation. Ils n'ont pas tout lu Nadine de Rothschild. Hein. Ils sont aussi discrets qu'un Airbus. Heureusement, moustique rime avec comique. Quand le moustique pique, le fou rire démange.
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0: Merci d'écouter Ici Normandie pour commencer votre journée. Il est 7h. Les infos, c'est avec Nolwenn Lejeune. Bonjour Nolwenn.
9: Bonjour Richard, bonjour à tous.
0: Ça aura été pour beaucoup d'entre eux le seul jour de vacances de l'été.
9: 3500 enfants sont venus de région parisienne en car hier, quelques heures de route, pour venir passer la journée à Deauville, à la mer, dans le cadre de l'opération des oubliés des vacances menée par le Secours Populaire. Bibi Perbacus organise cette journée depuis 12 ans maintenant pour son antenne parisienne du Secours Populaire dans le 12e arrondissement. Et à chaque fois, c'est une émotion renouvelée.
10: Les enfants ne sont pas partis en vacances, ils n'ont rien fait tout l'été. Et nous, on a décidé de prendre ces enfants dans des situations précaires, qui habitent dans des gymnases, qui changent de hôtel en hôtel, qui sont traumatisés. Et aussi à la rentrée de l'école, que tous les enfants qui parlent de leurs vacances, et eux, ils n'ont rien fait. On va faire quelque chose pour tous les enfants, les oubliés de vacances, qui n'ont jamais peut-être vu la mer. Ils sont jamais partis à la mer et ça leur fait une belle journée. Même si c'est la pluie, même si l'eau est froide, mais ils s'amusent, ils s'éclatent. On prépare beaucoup d'activités pour eux à la plage. Et pour moi, ça me donne de frissons, ainsi bien que mes bénévoles. Et cette journée leur fait une journée de rêve pour eux. Et ça nous met les larmes aux yeux de les voir heureux.
9: Des propos recueillis au micro de Claire Loilier. La journée des oubliés des vacances, reportage en longueur, à suivre dans l'info d'ici en Normandie à 7h30.
0: Alors malheureusement pour les enfants, non seulement il a plu hier, mais en plus ils ont dû sortir de l'eau.
9: Oui, en raison des grosses averses, justement ces fortes pluies ont lessivé les réseaux d'eau pluviale et brassé l'eau de la Touque. Pas très bon après 3 mois de sécheresse, ça fait craindre un dépassement des normes bactériologiques et un risque sanitaire. La décision a donc été prise de hisser le drapeau rouge sur la plage de Deauville, mais aussi sur une bonne partie de la côte Fleurie, Bénerville, Tourgéville, Blonville, Trouville, Villers-sur-Mer et Villersville. Et ce, jusqu'à nouvel ordre, indique l'Agence régionale de santé. Notez que la baignade est également interdite à Courseulles-sur-Mer, sur la côte de Nacq, en raison cette fois de mauvais prélèvements de l'eau.
0: On constate une surmortalité liée à la canicule en Normandie.
9: Et selon des chiffres dévoilés hier par Santé publique France, la chaleur a entraîné 11% de décès en plus dans la région au mois de juillet. Ce nombre de décès supplémentaires s'élève à 568 précisément. Et le phénomène concerne tout le pays. Aucune région n'est épargnée. La Normandie est la 7e région où la surmortalité est la plus importante. Le roi de la Belle, Redon Faïd, obligé de rester en Normandie, incarcéré à la prison de Condé-sur-Sarthe dans l'Orne. Il avait contesté ses conditions de détention. Et début août, le juge d'application des peines avait décidé son transfert. Décision annulée par la cour d'appel de Caen, appelée à trancher après le recours formulé par la procureure d'Alençon. Redon Faïd, braqueur multirécidiviste, est connu pour 2 évasions spectaculaires en 2013 à l'explosif et en 2018 par hélicoptère.
0: C'est une perte immense pour le parc zoologique de Jurc dans le Calvados.
9: Bamako, son lion blanc, est mort à l'âge de 18 ans, ce qui est un âge avancé pour cette espèce qui plus est en captivité. Bamako qui a passé toute sa vie à Jurc où il est né. Alors quand Mathieu Houry, le directeur du zoo, nous en parle, c'est forcément avec un gros pincement au cœur.
11: C'était une mascotte du zoo depuis 18 ans presque, qui était présent au parc. C'est mon père, Claude Houry, qui l'avait élevé à sa naissance en 2008. Bah voilà, il faisait un peu partie de nos vies, donc forcément c'est un moment assez douloureux pour tout le monde. Bah, je me rappelle, oui, de sa naissance, tout simplement, avec ses 2 sœurs et mon père qui leur donnait leur premier biberon, puisque la maman ne s'en occupait pas correctement. Il a marqué un grand nombre et de visiteurs et de l'équipe du parc. On s'y était un peu préparé du fait de son grand âge. Il faut savoir que dans la nature, au grand maximum, les lions peuvent vivre jusqu'à une 15aine d'années. Malheureusement, ces dernières semaines, son état de santé s'est dégradé assez rapidement. Donc il avait un suivi vétérinaire gériatrique, on appelle ça. Mais bah, forcément, ils ne sont pas éternels. Malheureusement, on ne peut pas les garder avec nous aussi longtemps qu'on le souhaiterait. Bamako était le dernier représentant des lions blancs ici au zoo de Jurc.
9: Le dernier représentant, car le zoo n'accueillera plus cette espèce. L'enclos sera dédié désormais à une nouvelle espèce dont la préservation est également essentielle, nous a confié la direction.
0: 7h04 dans Ici Matin, on passe maintenant au sport. Il y a du football ce soir.
9: Et le début de la 3e journée de Ligue 3. Le stade Malherbe-Caen reçoit Aubagne à 20h45 au stade d'Ornano. Et l'objectif, c'est de faire vite oublier la défaite subie à Thionville le week-end dernier, le 4-3 infligé par des Lorrains qui viennent pourtant tout juste d'être promus en Ligue 3. Et alors qu'en plus, le stade Malherbe menait 2-0. Le coach Canet attend donc une réaction de la part de ses joueurs, qu'ils retiennent la leçon des joueurs qui sont très jeunes cette année, Olivier Duc.
12: Face à Valenciennes et Thionville, 8 joueurs sur 11 avaient entre 19 et 22 ans et 3 d'entre eux jouaient leur premier match pro. Pour vous faire une idée, l'ensemble de ces 8 jeunes titulaires a joué 3 fois moins de matchs que le capitaine Denis Tapia. Dans ce groupe, du haut de ses 22 ans et de ses 33 matchs, le latéral Diabé Bouloumbou tiendrait presque le rôle de vétéran.
13: Sur mon travail défensif, je trouve que je commence à bien progresser parce que j'avais un problème sur mon travail défensif. Moi aussi, j'avais des petites lacunes, mais c'est en train de bien s'améliorer et je vais continuer mon travail offensif. Après, je suis latéral, donc c'est mon premier rôle, c'est de défendre. Après, comme je suis un contre-attaquant, je vais tout faire pour m'appuyer sur mes qualités.
12: Mélange d'audace et d'inexpérience, ces jeunes joueurs sont corsetés par quelques briscards, comme l'explique leur coach Gaël Cliffy.
14: C'est exactement ça. Je pense que l'avenir, dans la vie en général, appartient à la jeunesse. Donc on ne peut pas aller contre ça. Pour autant, il faut arriver à encadrer cette jeunesse. Et c'est pour ça qu'on a 3, 4, 5 joueurs importants d'expérience qui joueront moins, mais qui apporteront quelque chose, un petit peu cette stabilité que la jeunesse, un petit peu cette fougue va apporter, mais avec un petit peu de folie, il faut contenir cette folie. Donc c'est à nous, le staff, le club et ces joueurs d'expérience d'arriver à contenir ces joueurs-là.
12: Et c'est peut-être cette fougue qui explique, selon le coach Canet, la défaite à Thionville. Cette jeune équipe doit encore apprendre, évidemment, mais rapidement.
9: Stade Malherbe Caen au bagne, coup d'envoi ce soir 20h45. Rendez-vous dès 20h30 pour notre soirée foot en direct du stade d'Ornano sur ici Normandie. Le stade d'Ornano qui sera bien garni ce soir avec plus de 12 000 spectateurs attendus. En badminton, la victoire du Canet Alex Lanier au championnat du monde à New Delhi. Il s'est qualifié pour les huitièmes de finale aux dépens d'un Thaïlandais dont je vais essayer de ne pas écorcher le nom, Panichafon Teraratsakul. Alex Lanier disputera son huitième de finale ce matin. Arrêtez de rire, Richard, le nom est passé. Les futurs stars du cyclisme mondial au départ du Tour de l'Avenir aujourd'hui à Ouistreham. La première étape les conduira à Argentan. Et quand on dit star, ce n'est pas pour de faux. L'an dernier, c'est Paul Sexas qui s'était imposé. Et en 2018, un certain Tadej Pogacar.
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9: Un temps variable pour aujourd'hui, Richard.
0: Oui, effectivement, on aura un petit peu d'éclaircies, un petit peu de nuages, un petit peu d'averses. Voilà le programme. Alors, on aura quand même droit à quelques jolis coins de ciel bleu ce matin dans l'Orne et plutôt en fin d'après-midi dans le Calvados. Mais voilà, un risque d'averse qui va persister tout au long de la journée. Quand je dis risque d'averse, il y aura des averses. Hein. Et puis du vent, un vent qui est à signaler, soyez vigilants, vent d'ouest avec des rafales qui peuvent aller jusqu'à 60 km/h.
9: Les températures ?
0: Température, on a perdu quelques degrés ce matin. Vous avez entre 13 et 16 degrés au réveil. On va se rapprocher des 20 d'ici la fin de matinée. Puis pour cet après-midi, des maximales entre 20 et 23. Vous aurez 20 à Villers-Bocage, 20 à Mortain dans le sud de Manche, 20 degrés également à la Ferté-Fresnel ou encore à Carouge. Vous aurez 21 sur la côte, comme à Saint-Aubin-sur-Mer. 21 à Vire, 21 à Échaloux, à Bagnoles-de-l'Orne. 21 degrés aussi à Sarceaux ou encore à Cé. 22 degrés prévus à Caen, vous aurez 22 à Pont-l'Évêque. 23, c'est la maximale pour Lisieux, pour Falaise ou encore pour Rémalard.
9: Et la suite ?
0: Et bien la suite, demain matin, un temps qui devrait être assez dégagé, nous dit Météo France. Un soleil bien présent, mais à partir du midi, et la mi-journée, et bien c'est les nuages qui prendront le dessus. Et normalement, c'est encore de la pluie qui est attendue, donc demain après-midi. Un petit mot pour ce week-end aussi, un samedi, ce sera toujours variable. Quelques éclaircies, mais aussi un risque d'averse. Et dimanche, Météo France annonce une journée qui sera beaucoup plus agréable.
9: 7h08, on jette un œil sur les routes. Comment ça circule aujourd'hui, Richard ?
0: Alors, ça circule plutôt bien globalement, mais on a eu un petit coup de téléphone d'Emilie qui nous rappelle cet accident dont je vous parlais il y a déjà quelques minutes, un accident sur la 4 voies entre Caen et Falaise. Nous sommes à la hauteur de la sortie Grainville-Langainerie et donc c'est un accident. A priori, deux véhicules sont concernés, les secours sont sur place, donc pas de ralentissement pour l'instant, mais en tout cas, vous êtes vigilants. Merci encore à Emilie. Et puis, si comme elle, vous constatez quelque chose sur la route, vous nous appelez 02 31 44 48 44.
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0: Alors, aimer, c'est fort, mais être aimé, c'est fort aussi. Alors, c'est quoi le plus fort ? C'est qui le plus fort ? Pas facile, cette question. Daniel Balavoine a un avis assez tranché sur la question. On écoute ça à 7h09.

0: Aimer plus fort que d'être aimé à 7h13, c'était Daniel Balavoine.
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0: Est-ce que vous êtes prêts à jouer avec moi dans une dizaine de minutes? C'est votre jeu cette année-là. Et ce matin, j'ai des places à vous offrir pour le match du Stade Malherbe-Caen contre Aubagne. C'est ce soir à 20h45 au Stade Michel Dornano. Deux places pour vous, elles sont à gagner. Soyez bien au rendez-vous cette année-là, c'est dans 10 minutes.
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0: Mon œil dans le projecteur avec Gérald Roux sur les coups de 7h15 tous les matins. Dans cette dernière partie de l'été, on jette un regard sur ce qui nous attend d'ici la fin de l'année. Et ce matin, on aborde le procès pour corruption de Rachida Dati.
5: Le mois de septembre, c'est le mois de la rentrée pour des millions d'écoliers et d'étudiants, avec souvent une grosse boule au ventre. Pour Rachida Dati, septembre 2026, ce sera aussi une rentrée stressante, bien plus que celle de la majorité des élèves qui oublient leur boule au ventre dès le lendemain de la rentrée. Car le 16 septembre, l'ancienne ministre sera jugée en correctionnel pour corruption et trafic d'influence dans l'affaire Renault. Soupçonnée d'avoir touché 900 000 euros du constructeur automobile sans réelle preuve de travail, alors qu'elle était avocate et surtout députée européenne. A-t-elle fait du lobbying en faveur de Renault au Parlement européen en échange de cet argent? Ce sera la question centrale du procès. Cette rentrée de septembre viendra conclure une année 2026 bien mal engagée pour Rachida Dati. Comme les étudiants qui loupent un partiel décisif, elle a loupé en mars dernier une étape cruciale de son parcours. Elle a été nettement battue aux élections municipales à Paris. Un peu avant les municipales, comme certains étudiants abandonnent une UV, une option qui devait leur rapporter des points, Rachida Dati a abandonné le gouvernement, quitté le ministère de la Culture. De toute façon, dans cette matière de la culture, elle avait eu du mal, elle a loupé l'épreuve où elle pensait réussir, la réforme de l'audiovisuel public. Pour les accusations qui pèsent contre elle, l'ancienne sarkozyste risque gros. 10 ans de prison et 450 000 euros d'amende. Mais Rachida Dati est une battante. Nul doute qu'elle va tenter de braver cette épreuve en déployant toute son énergie. En parlant d'énergie, une fois cette dure rentrée passée, quelle que soit l'issue du procès, Rachida Dati, comme les étudiants qui font de longues études, aura de nouvelles épreuves à préparer. Car elle est aussi soupçonnée de corruption dans l'affaire du groupe énergétique GDF Suez, soupçonnée d'avoir touché 300 000 euros en échange de lobbying au Parlement européen en faveur de l'industrie gazière, ce qu'elle conteste. Et puis il y a cette autre enquête sur ces 450 000 euros de bijoux non déclarés. Décidément, avec tous ces dossiers, Rachida Dati sait comment occuper son agenda prochainement. Elle aura plein de révisions sur son bureau.
0: Merci beaucoup Gérald Roux. On vous retrouve demain à la même heure. Allez, on continue en musique avec Renan Luce et La Lettre.

0: La lettre, c'était Renan Luce.
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0: Et je vous rappelle cet accident sur la 4 voies dans le sens Caen-Falaise. Nous sommes entre Caen et Falaise à hauteur de la sortie Grainville-Langannerie. Un accident a priori qui implique deux véhicules. Les secours sont sur place et une voie a été supprimée. Donc nous ne sommes plus sur une 4 voies. Donc soyez vigilants, une voie réduite sur cet accident entre Caen et Falaise dans le sens Caen-Falaise. Et je retrouve maintenant Julia, bonjour.
3: Bonjour Richard, bonjour à tous.
0: Des idées de visite dans la région, ce sont les carnets de route avec vous. Aujourd'hui, nous partons à Flers.
3: C'est une ville du bocage normand avec une industrie et une architecture surprenantes. Nous sommes à Flers. Commençons par son château du XVIe au XVIIIe siècle, niché au cœur d'un parc arboré. Il abrite aujourd'hui un musée aux collections riches entre beaux-arts, arts décoratifs et histoire locale. Le musée du château propose un parcours immersif à travers l'histoire de la ville et de ses propriétaires. Peintures, objets, mobilier y sont mis en scène avec des animations pour tous les âges. Visites multimédia, ateliers pour enfants et même des casques de réalité virtuelle pour plonger dans le passé. Le musée est d'ailleurs labellisé Musée Joyeux Môme Art, preuve de son engagement envers les familles. Pour les enfants, des livrets-jeux, des costumes et un espace dédié leur sont proposés. Côté loisirs à Flers, vous êtes gâtés cet été avec la 15e édition des rendez-vous de l'été. Au programme, des rendez-vous variés, gratuits, pour tous les goûts. Les mardis, partez en balade pour découvrir les paysages et la biodiversité. Les vendredis, vibrez au rythme des concerts sur la place Saint-Germain. Et le week-end, laissez-vous surprendre par des spectacles, sans oublier les dimanches après-midi où le parc du château accueille des spectacles de rue, des animations nature. Enfin, à ne pas manquer la soirée de clôture le 28 août prochain à partir de 19h. Concert de Firefly avec des reprises rock des années 70 à 2000, suivi d'un spectacle de théâtre à 21h, le mariage forcé de Molière par la compagnie 800 litres de paille. Et puis pour nos papilles à Flers, eh bien vous n'aurez que l'embarras du choix. Mais une adresse se détache, le Bouillon Flers, un lieu convivial inspiré des bouillons parisiens du 19e siècle qui vous propose une cuisine traditionnelle, revisitée, des plats authentiques comme les tripes à la mode de Caen, le tartare de bœuf ou encore le riz au lait, caramel beurre salé. Une cuisine généreuse avec des produits locaux et de saison. Ici on ne mange pas, on se régale. Voilà un beau programme et de bons moments à Flers. Bel été en Normandie.
0: Une cuisine généreuse comme vous, Julia. Merci beaucoup. Demain on vous retrouve, on partira sur l'estuaire de Seine à la Cité des Peintres, la bien nommée Honfleur.
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0: 7h22, l'heure de jouer ensemble. Cette année-là, le but du jeu, je vous le rappelle, il faut retrouver une année entre 1986 et 2026. La radio Ici Normandie qui fête ses 40 ans. Ce matin, j'ai le plaisir de vous offrir notre tote bag collector Ici Normandie, réalisé avec la marque Eula. Un beau tote bag avec le gâteau, les 40 bougies dessus, si vous ne l'avez pas encore, il faut jouer. Je vous offre aussi 4 invitations pour notre grande soirée d'anniversaire le 26 septembre prochain. Ce sera à la foire de Caen avec du blind test, du karaoké. On va jouer, on va chanter, on va danser avec toute l'équipe de la radio. Et donc 2 places pour le match du Stade Malherbe contre Aubagne. C'est ce soir au stade Michel Dornano, dans le cadre du championnat de Ligue 3, coup d'envoi à 20h45. Si vous voulez encourager les malherbistes, eh bien, faut jouer avec nous. Attention, écoutez bien, il faut retrouver cette année entre 86 et 2026. Cette année-là, c'était l'ouverture du Scriptorial, musée à Avranches consacré aux manuscrits du Mont-Saint-Michel. L'ouverture du Scriptorial, c'était en quelle année? J'attends vos appels. Je vous aiderai un petit peu, je vous dirai si c'est plus ancien, si c'est plus récent. Et vous aurez même un autre indice musical cette fois pour vous aider. Allez, à vos téléphones.
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0: Don't leave me this way, c'était Thelma Houston. Une jolie promenade en calèche dans le Bessin, ça vous dit? Je vous propose cette visite dans une quinzaine de minutes. Mais d'abord, on va jouer.
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0: Alors, elles sont pour qui ces deux places pour ce soir, le match du Stade Malherbe-Caen contre Aubagne? Coup d'envoi à 20h45 au stade Michel Dornano. Je vous offre aussi le tote bag. Je vous offre des invitations pour notre soirée d'anniversaire le 26 septembre prochain. On cherche une année. Cette année-là, c'était l'ouverture du Scriptorial, le musée d'Avranches consacré aux manuscrits du Mont-Saint-Michel. Et nous jouons avec Didier qui nous appelle de Caen. Bonjour Didier.
12: Oui, bonjour.
0: Bonjour. Et pour vous aider un petit peu plus, à l'époque, on écoutait ça. Est-ce que vous écoutiez un peu Diams, Didier?
12: Pas tellement, non. Pas
0: tellement.
12: Pour vous. Non, pas trop.
0: Alors c'était quelle année pour vous tout ça?
12: Eh bien, on va dire 1996.
0: Ah, 1996, vous êtes parti un peu trop loin dans le temps là, Didier, je suis désolé.
12: Ah bon, dommage.
0: Navré. Bonne journée à vous, à bientôt.
12: Ok, merci, vous aussi, bonne journée, au revoir,
0: à
12: bientôt.
0: À Sainte-Honorine-du-Fay, près de Brossy, c'est Anthony qui est là. Bonjour Anthony.
13: Oui, bonjour.
0: Alors, on a dit 96, on était un petit peu trop ancien. Qu'est-ce que vous me proposez, vous?
13: En août 2006.
0: Tom,
10: bravo, bravo. C'est bien cette année-là.
0: C'est bien ça, effectivement, l'ouverture du Scriptorial à Avranches. Et puis on écoutait Diams. C'était la boulette qu'on entendait là, voilà. Et bah bravo Anthony, joli coup, bien joué.
13: Merci.
0: Je suis ravi de vous offrir ces deux places pour le match de Malherbe. Vous allez les supporter. Vous y croyez cette année à la montée?
13: Ah bah écoutez, je suis allé voir la dernière fois, donc au stade, j'avais vu un bon match, donc ça j'espère qu'ils vont faire mieux que ce qu'ils ont fait au dernier match qu'ils ont réalisé à l'extérieur.
0: Et ben on le souhaite aussi, évidemment. Merci beaucoup Anthony, et très belle journée à vous. On repart à l'info avec vous, Nolwenn Lejeune.
14: Et dans l'info d'ici en Normandie, on va s'intéresser aux conséquences de la sécheresse. Un élevage d'escargots en Suisse normande est complètement décimé. Reportage à suivre dans un instant.
0: 7h30, c'est le 90 secondes, présenté par Valentine Lottes.
14: Un pompier blessé en Lozère, deux hameaux évacués, 250 hectares parcourus par le feu. La saison des incendies n'est décidément pas terminée, ni celle des fortes chaleurs, mais un premier bilan de Santé publique France. La France a déjà enregistré 7300 morts de plus cet été pendant les canicules. De nouvelles victimes de Joël Le Squarnec, identifiées par la justice. Une cinquantaine d'hommes et de femmes agressés par l'ancien chirurgien. C'est son procès, il y a plus d'un an, qui a permis leur découverte. Joël Le Squarnec a été condamné à 20 ans de prison pour près de 300 viols et agressions. Garde à vue toujours en cours dans le Gard des deux hommes soupçonnés de l'assassinat de Sonia Bellina. Le corps retrouvé carbonisé dans des vignes de Saint-Gilles a été formellement identifié hier comme celui de l'influenceuse aux 250 000 abonnés sur TikTok. Avis aux parents, les fournitures scolaires sont moins chères par rapport à l'an passé. 30 euros d'économie selon Famille de France pour un élève de 6e. Dépêchez-vous, avec le blocage du détroit d'Ormuz au Moyen-Orient, ça risque de ne pas durer selon l'association. Pas de chasse dans toutes les forêts du Var où les incendies sont passés. Censé ouvrir le 13 septembre, le préfet prépare un arrêté d'interdiction. Seule la chasse aux sangliers sera autorisée vu les dégâts causés par l'animal dans les cultures. Vous êtes nombreux à rentrer de vacances ce week-end. Dès demain, c'est orange pour les retours et même rouge selon Bison Futé. Très difficile de rouler du sud-est à l'ouest de la France.
15: Merci Valentine Letès. L'info d'ici en Normandie, c'est une parenthèse pour des milliers d'enfants, une parenthèse de vacances pour 3500 jeunes venus de la région parisienne et qui n'en ont pas eu cet été faute d'argent. Ils sont restés chez eux, mais quand ils vont quand même avoir des choses à raconter à leurs copains à la rentrée, ces choses, ils les ont vécues hier sur la plage de Deauville grâce au Secours Populaire qui organisait sa traditionnelle journée des oubliés des vacances. C'est un reportage de Claire Loallier.
16: Zahara et son amie Mariama ne sont pas parties en vacances de l'été, alors elles ont profité à fond.
17: C'est super bien, on a bien joué.
18: C'était trop bien, c'est avec notre bouée.
17: C'est un crocodile.
18: C'est un crocodile qu'on a acheté à Action.
16: Qu'est-ce que t'aimes bien, tu peux me dire?
17: J'aime bien l'eau, j'aime bien nager, il y a du monde.
16: Et après la baignade, Précieuse et ses amis ramassent de véritables trésors.
19: Là, on a ramassé des coquilles, on les ramasse.
20: Il peut avoir une perle là-dedans.
16: Tu crois?
20: Oui, ça suffit pas.
16: Dans l'après-midi, la pluie et le vent poussent les maîtres nageurs de la plage de Deauville à interdire la baignade. Heureusement, les bénévoles comme Tiffany et Lydia ont prévu beaucoup d'autres activités. Objectif, créer de beaux souvenirs pour les enfants.
21: C'est pour leur offrir une journée inoubliable, ouais, pleine de souvenirs. Et dans mon groupe, moi, j'ai deux filles qui n'ont jamais vu la mer.
16: Attends, dis quoi là quand elles sont sorties du bus?
21: Ah ben, elles étaient très excitées, très contentes et très joyeuses. Voilà, de belles histoires à raconter pour leurs camarades à la rentrée scolaire.
16: La première chose qu'on demande à l'école à la rentrée, c'est qu'est-ce que vous avez fait pendant les vacances? Et du coup, bah, généralement, ils n'ont rien à raconter. Donc là, du coup, ils peuvent au moins raconter cette journée-là et pouvoir plus facilement s'intégrer aussi.
22: Paris réussit malgré quelques averses. Élise Buisson, directeur adjointe de la branche parisienne du Secours Populaire, déplore que cette journée si importante pour l'association soit de plus en plus chère à organiser.
23: Nous, on travaille avec beaucoup de comités d'entreprise qui eux-mêmes sont fragilisés, donc du coup, nous peuvent de moins en moins nous soutenir. Mais globalement, oui, l'explosion des coûts, bah, l'essence a été la dernière goutte à cette situation, mais on la constate de manière continue depuis 3 à 4 ans environ.
22: Et ce, même si de nombreux partenaires fournissent des jeux et des équipements gratuitement depuis plusieurs années.
15: L'info d'ici en Normandie, reportage de Claire Loallier, que vous pouvez dès à présent réécouter sur ici.fr. À suivre dans le journal de 8h, le retour de la pluie en Normandie. Des canets l'attendaient de pied ferme, nous l'entendrons. La pluie pas suffisante, ceci dit, pour mettre fin à la sécheresse dans l'agriculture. Certains secteurs sont sinistrés, comme la production d'escargots. Et puis du football dans le journal. Nous entendrons le coach malherbiste Gaël Clissy avant la réception d'Aubagne ce soir à Dornano. La météo, Richard, c'est un temps variable pour aujourd'hui.
24: Oui, tout à fait. Des nuages, un peu de soleil aussi. Bon, ça va être un petit mélange aujourd'hui. On aura droit à un peu de ciel bleu quand même ce matin dans l'Orne et plutôt en fin d'après-midi dans le Calvados. Et entre tout ça, bah, c'est un risque d'averse qui va persister tout au long de la journée. Risque d'averse, entendez même averse, hein, clairement. Et puis ce vent, un vent d'ouest qui souffle fort aujourd'hui, des rafales jusqu'à 60 km/h.
15: Les températures?
24: Eh bien, écoutez, c'est un petit peu baissé ce matin, hein, au réveil. Vous avez entre 13 et 16 degrés. À la mi-journée, comptez une vingtaine de degrés. Puis cet après-midi, les maximales. Vous aurez 20 degrés à Villers-Bocage, 20 dans le Sud-Manche comme à Sourdeval, 20 aussi à Gacé ou encore à Carouge. Sur la côte, vous aurez 21 comme à Cabourg par exemple. Vous aurez 21 aussi à Vimoutiers, à Tingebray, 21 à Bagnoles-de-l'Orne ou encore à Putange-le-Lac. 21, c'est la température cet après-midi attendue à Alençon aussi. Vous aurez 22 à Caen, 22 à Dozulé et jusqu'à 23 degrés pour Cambremer, pour Bretteville-sur-Lèze ou du côté de Rémalard.
15: Et pour demain?
24: Eh bien demain, la matinée devrait être assez dégagée, nous dit Météo France, du soleil, mais les nuages vont vite revenir à partir de la mi-journée. Et ce sont des averses qui sont attendues demain après-midi. Bah, il faut rattraper un peu le temps perdu. Et pour ce week-end, samedi, ce sera toujours assez variable, un peu comme aujourd'hui et demain. Et ce sera beaucoup plus agréable dimanche.
15: 7h35, comment circule-t-on sur les routes?
24: Eh bien, ça circule plutôt bien hein, dans le Calvados et dans l'Orne. Je vous rappelle simplement cette information, un accident qui a eu lieu sur la 4 voies entre Caen et Falaise. Dans le sens Caen-Falaise, nous sommes à hauteur de la sortie Grainville-Langannerie. Les secours étaient sur place il y a quelques minutes. Je ne sais pas où c'en est actuellement. Si vous avez des infos, n'hésitez pas à nous passer un petit coup de fil d'ailleurs. Et a priori, une voie a été supprimée. Donc, ça ne provoque pas de difficultés ou de ralentissements. Mais en tout cas, soyez vigilants. Si vous constatez quelque chose, vraiment, vous nous passez un coup de fil 02 31 44 48 44, c'est utile, comme l'a fait Émilie tout à l'heure. Bonne route à vous.
15: Non.
24: 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Et c'est l'actualité à Caen, le tram. Ça impacte votre circulation en ville. Attention d'ailleurs au nouveau sens de circulation sur la rue du Général Giraud, c'est une inversion définitive. Et puis le boulevard Aristide Briand aussi, qui a été mis en double sens. Toutes ces infos pratiques sont à retrouver sur ici.fr et sur WhatsApp, projet tramway Caen-la-Mer.
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24: Gérald Palmas, il est un peu à côté de la plaque. Hein. Non mais c'est vrai, hein. Il nous dit « Même en été, la pluie ne m'a pas lâché. » Bah Gérald, on a eu un été record de canicule,
15: de
24: sécheresse, pas une goutte de pluie pendant des semaines. Gérald, va falloir mettre ça à jour quand même. Hein. Bon, on l'écoute quand même, avec plaisir, puis on chante avec lui. Hein. Tombé, 7h37.

0: tomber. Un excellent titre de Gérald de Palmas. 7h40, vous connaissez notre nouvelle star du badminton, le Normand Alex Lanier. Eh bien, Olivia Leray vous propose son portrait. Ce sera dans quelques minutes. Mais d'abord, je vous propose une petite balade dans le Bessin, au cœur d'un village tout mignon et en calèche, s'il vous plaît. C'est parti.
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0: Suivez le guide. Aujourd'hui, nous partons dans le Bessin, à quelques kilomètres de Bayeux, dans le village de Maulle, où nous allons nous balader en calèche. Bonjour Aurélie Lenné.
3: Bonjour Richard.
0: Vous êtes en charge du pôle animation de l'office de tourisme Isigny-Omar. Alors c'est une jolie balade, originale, et en plus au rythme des chevaux qui nous attend.
3: Exactement. Donc on propose de découvrir la petite commune de Maulle et ses environs au rythme des chevaux, donc avec un attelage, pendant une heure.
0: Voilà, ça dure une heure. C'est donc, on l'imagine, pour toute la famille. Ça fait plaisir aux grands, aux petits.
3: C'est ça, exactement. Donc, petits, grands, des plus jeunes aux plus anciens, on va dire.
0: Oui, mais c'est pour tout le monde.
3: L'objectif, c'est ça, c'est de pouvoir proposer à tout le monde cette balade qui va être rythmée, en fait, sur une thématique qui va être celle de l'agriculture normande, où on va pouvoir découvrir notre agriculture normande, donc les différentes cultures, mais également l'élevage, parce qu'on va avoir la chance de passer dans le haras des Tréants.
0: Voilà, le fameux, effectivement. Et puis c'est aussi l'occasion de découvrir ce village de Maulle, tout le monde ne le connaît pas.
3: Non, bien sûr. Donc, un village qui était jadis très, très vivant et qui, aujourd'hui, on peut retrouver différentes traces de cette ancienne activité. Ça pouvait être les relais de poste. L'activité avec les chevaux était déjà très importante à cette époque, hein, quand on était fin 19e, début 20e. On va revenir un petit peu sur l'histoire de la commune de Maulle, présenter également la très belle église Saint-Eustache. Oui. Et ensuite, prendre la direction du haras des Tréants et évoquer les fermes manoires du Bessin qui sont déjà présentes dans la commune de Maulle.
0: Voilà, les chevaux, l'agriculture normande, les haies bocagères du secteur aussi. C'est à découvrir sur cette balade en attelage de la terre au pur sang, balade au cœur de l'agriculture normande au rythme des chevaux. Voilà, c'est le nom complet de cette visite. Les réservations, elles se font directement auprès de l'office de tourisme, Isigny-Omar, que ce soit sur internet ou directement sur place. Et on rappelle les dates, Aurélie. Le jeudi 27 août, c'est la prochaine visite, il y a deux horaires.
3: C'est ça, une sortie à 10h et une autre à 11h30.
0: Voilà, et ça il faut le faire, c'est très sympa. Merci beaucoup Aurélie Lenné d'avoir été avec nous.
3: Merci à vous.
0: Bonne journée.
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0: 7h43, on se réveille ensemble sur votre radio locale ici Normandie. Bon, c'est un petit peu nuageux ce matin, quelques rayons de soleil, il y aura un petit peu de plus cet après-midi, ça va faire du bien. En tout cas, vous êtes peut-être en vacances et tout cet été, votre radio ici, elle vous emmène en vacances, elle vous emmène en balade dans toute la France, à la découverte de lieux connus, parfois moins connus, à la montagne, dans nos campagnes, au bord de la mer. Aujourd'hui, cap sur Lyonne et son vignoble. Les vendanges, elles sont particulièrement précoces cette année. Elles ont commencé déjà la semaine dernière, le 13 août précisément, et dans ce territoire de Bourgogne, la vigne est au cœur d'un parcours touristique sur terre, mais aussi sous terre. Reportage Léni Flouva.
6: Ciel bleu et vin blanc dans le Chablisien où de nombreux touristes se pressent tous les ans pour percer son mystère.
7: Chablis, c'est avant tout l'histoire du sol cimérédien, du sol calcaire cimérédien.
6: Axel Minon est en charge de l'activité touristique au domaine Clotilde d'Avennes.
7: Tout ça, c'était sous l'eau, hein, c'était une mer chaude avec un énorme courant. Et rien que ça, Rien que s'arrêter dans les vignes, leur montrer la différence de calcaire, ça de suite ça émerveille les gens. Donc c'est vraiment un bout d'histoire. C'est vraiment une grosse partie d'histoire.
6: Et pour mieux comprendre l'histoire des vins de Chablis, direction une cave un peu particulière. Pas de dégustation à l'horizon, mais plutôt une grande concentration.
7: Ouais, c'est une cave remplie d'énigmes autour du vin.
8: Et le but, c'est on nous enferme dedans et il faut trouver le moyen de sortir.
7: Oui, tout à fait. Vous devez résoudre un tas d'énigmes pour trouver la recette d'un vin d'or qui serait le vin d'exception par référence.
6: De quoi partager un moment en famille ou entre amis.
7: Oui, et puis c'est une activité un petit peu plus ludique, un petit peu plus détendue. Donc effectivement, ça permet de découvrir le vin sous une autre manière. Et puis si vraiment vous voulez déguster du vin, vous pouvez le faire par la suite.
6: Autre activité autour de la vigne, accessible à tout le monde, il faut faire quelques kilomètres en voiture et s'arrêter à 50 mètres sous terre à Bailly.
9: Alors ceux qui ont des tickets, si vous voulez bien me suivre.
8: Comment vous vous appelez ?
9: Sylvia.
8: On est dans un lieu vraiment bizarre ici.
9: Oui.
6: Dans d'anciennes carrières, plusieurs millions de bouteilles de crémant de Bourgogne sont stockées au frais avant de rejoindre les étals des magasins. 13 degrés toute l'année et en plein été, la visite est rafraîchissante.
9: Le site a été transformé en champignonnière et puis depuis 1972, ça a été acheté par une coopérative de vignerons avec le but de faire du crémant de Bourgogne.
8: Bon, Luc, vous en avez pensé quoi de cette visite ?
10: Le lieu est atypique, vraiment atypique, oui. C'est sûr qu'on ne s'attend pas à ça ici, quoi. Bah, c'est l'immensité, c'est la grandeur, puis le nombre de bouteilles, c'est impressionnant.
8: Madame a dit la même chose.
10: Ouais,
8: combien exactement ?
10: De millions de bouteilles, oui. C'est énorme.
6: Le Chablisien sous le soleil, le Chablisien sous terre, l'été, mais aussi en automne, dans un mois, avec de beaux paysages tout dorés.
0: Dans les coulisses du Chablis. C'est bon, le Chablis, évidemment, à consommer avec modération. 7h46, on repart en musique avec la reine, avec la queen, Céline Dion, et un de ses tout derniers titres, c'est Dansons.

0: Quand elle monte là-haut, là, à la fin, on la retrouve bien, Céline Dion, avec ce titre, Dansons. Dans 7h50, on retrouve maintenant Olivia Leray. Bonjour.
1: Bonjour à tous.
0: Avec votre rendez-vous de l'été, retenez bien son nom pour savoir qui seront nos champions, nos championnes de demain. Olivia, ce matin, on prend la raquette. Vous nous présentez un talent qu'on connaît déjà bien, nous, en Normandie.
1: Alex Lanier. Les cheveux blonds, attachés et plaqués en arrière. 21 ans. Passion, fou du volant. Pas la voiture, mais la vitesse. Pas les virages, mais les appuis. Son truc à lui, c'est le badminton. Et pas qu'un peu. Hein. L'an dernier, il est devenu le premier Français de l'histoire à entrer dans le top 10 mondial. Après ça, il a eu un peu plus de mal à répondre aux présents dans les grands rendez-vous. Et puis ces derniers mois, à nouveau, des victoires et le premier comeback de sa jeune carrière. Bah, ça arrive, les petits coups de mou. Surtout quand on a commencé si jeune, quand il est bébé, on lui accroche un volant au-dessus de son cosy pour le distraire. Première raquette, à 3 ans. Et il renvoie déjà le volant. Je vous rappelle pas notre coordination quand on avait 3 ans, mais il faut quand même être habile pour le toucher, ce volant. Dans le Calvados, papa et maman vont jouer au bad pour se détendre et rigoler. Dans leur sillage, Alex. À la maison, quand on rentre, on continue de s'envoyer des volants. Et Alex, bah, il fait des revers. Comme ça, alors qu'on lui a rien appris encore. Alex ne découvre donc pas le haut niveau, mais le sport qui fait du bien, qui défoule, qui anime. Et il en fait du haut niveau. Dans la foulée, on l'inscrit en club, alors que les gamins commencent en général vers 8 ans. Il prend de l'avance. À 15 ans, il entre à l'INSEP. Quelques années plus tard, il devient le premier Français de l'histoire à gagner un Super 750. C'est comme un Masters 1000 au tennis. Pour les Jeux de Paris, il est un peu juste niveau classement à cause d'une blessure. Alors il passe son tour et il se dit qu'il attendra Los Angeles et que là, ce sera son moment. L'année d'après, il est champion d'Europe. Cette année, la même chose, mais par équipe, avec un smash qui frôle parfois les 450 km/h. À côté, il ne lâche pas l'école, Alex, et il aime la physique. Étudiant à la Sorbonne, il fait comme il peut pour suivre un cursus en sciences formelles. Moi, je ne suis pas spécialiste en sciences, mais je suis plutôt formelle. Retenez le nom d'Alex Lanier pour dans 2 ans à Los Angeles, parce que quand il prend le volant, on n'est jamais déçu.

0: juste derrière Alex Lanier, notre petit joyau du badminton. Merci Olivia Leray. Est-ce que vous connaissez le John Travolta portugais, vous? Eh bien, vous allez le découvrir dans un quart d'heure à l'occasion de la balade de Jason avec Suzanne. Vous allez voir que c'est une sacrée rencontre.
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0: 7h53, c'est peut-être l'heure de vous lever, hein, qui sait. Alors vous savez qu'on peut être horloger et arriver toujours en retard. Et ouais, mais ça peut déboucher sur une invention révolutionnaire. Stéphane Bern nous en dit plus dans quelques instants, ce sera juste après ce titre, les Alan Parsons Project, Eye in the Sky.

0: La voix d'Eric Woolston pour ce titre de 1982, High in the Sky, c'était The Alan Parsons Project. 7h57, juste avant vos infos de 8h, on va retrouver Stéphane Bern.
1: Bonjour.
0: Bonjour Stéphane. Ce matin, on voyage au temps du premier réveil.
1: C'est l'histoire d'un horloger qui devait se lever tôt, très tôt. C'est l'histoire de l'horloger qui inventa le réveil matin. Fin du XVIIIe siècle aux États-Unis, le jeune Levi Hutchins commence un apprentissage auprès d'un célèbre horloger près de Boston. La légende raconte qu'il arrivait tout le temps en retard, un comble pour un horloger. Et c'est pour y remédier que l'ingénieux apprenti aurait inventé le premier réveil mécanique. Bon, en réalité, ce n'est pas tout à fait exact. C'est arrivé plus tard, quand Levi Hutchins s'installe à son compte dans le New Hampshire. La règle de l'entreprise impose de se lever à 4 heures du matin. Et même pour l'époque, c'est tôt. Trop tôt pour qu'un coq ne se mette à crier et réveille le jeune horloger. Un jour, en regardant ses armoires remplies d'horloges, il trouve la solution. Fabriquer son propre réveil. C'est l'idée d'une horloge pouvant sonner l'alarme qui était difficile, pas son exécution. À la bonne heure. Levi Hutchins imagine un ingénieux système qui consiste à ajouter un engrenage à une horloge en laiton, puis d'attacher cet engrenage à une cloche pour qu'elle sonne tous les jours à 4 heures. Il place son invention dans une armoire de 75 cm par 35, et oui, ce tout premier réveil matin mécanique prenait de la place sur la table de chevet. Levi Hutchins meurt à l'âge de 93 ans, sans jamais avoir développé ou commercialisé son invention. Il voulait se réveiller à l'heure, mais pas gagner des fortunes. On dit souvent que le temps, c'est de l'argent, mais pas là, en l'occurrence. Voilà, maintenant, quand la sonnerie de votre réveil vous arrachera brutalement à la douceur de vos songes, vous saurez désormais qui insulter de tous les noms.
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0: Le jour est bien levé, vous commencez la journée avec Ici Normandie, il est 8h. L'actualité locale, c'est avec vous, Nolwenn Lejeune. Bonjour.
3: Bonjour Richard, bonjour à tous.
0: On vient de l'apprendre, un très grave accident de la route s'est produit hier soir dans le Calvados.
3: Il est survenu sur la commune de Touques, peu avant 22h, un violent face-à-face sur la départementale 62 entre deux voitures. Un homme de 39 ans qui conduisait l'un des deux véhicules est décédé, l'autre conducteur. Un jeune homme de 19 ans est lui grièvement blessé, ainsi qu'une femme de 38 ans. Tous deux ont été évacués en urgence absolue vers le CHU de Caen. Un enfant de 8 ans a lui été classé en urgence relative, c'est ce que nous indiquent à l'instant les pompiers du Calvados.
0: La sécheresse et ses conséquences catastrophiques dans certains secteurs.
3: Depuis la fin de la semaine dernière, une partie du Calvados, l'ouest du département, a été placée en vie en situation de crise. Les nappes phréatiques et les cours d'eau sont au plus bas. Des coupures d'eau pourraient même être envisagées. Et la sécheresse a des conséquences dramatiques dans l'agriculture, notamment dans des élevages sensibles, comme la production d'escargots, exemple en Suisse normande à Thury-Harcourt, à la ferme Les Escarbiots de Montfort. 80% de la production est perdue, constate la responsable Jennifer Canuet, qui réfléchit à comment se prémunir contre la chaleur à l'avenir.
4: J'utilise des tuiles mécaniques et je pense qu'avec les fortes chaleurs, je pense que c'est pas l'idéal. Donc l'année prochaine, je vais utiliser que du bois. Et aussi, l'arrosage certainement plus tard aussi. Pourquoi pas mettre un toile d'hivernage vraiment quand les chaleurs sont vraiment très très fortes. Pourquoi pas les protéger avec un toile d'hivernage au-dessus de mes filets anti-oiseaux. Il va falloir qu'on s'adapte, je pense, parce que ça va être de pire en pire. Conserver une sorte de fraîcheur, tout à fait. Ou pourquoi pas mettre les escargots plus tard dans la saison. Je sais pas, je pense que je suis pas la seule à me poser la question. Il faut qu'on trouve des solutions. Voilà.
3: Nous entendrons le reportage en longueur de Martin Cotta dans l'info d'ici à 8h30.
0: Même si ce ne sera pas suffisant pour mettre fin à la sécheresse, la pluie a quand même fait son retour en Normandie hier.
3: Quelques averses ont arrosé la région, pas forcément de quoi reverdir les pelouses, mais en tout cas de quoi redonner le sourire à ces promeneurs que vous avez croisés dans le parc de la colline aux oiseaux à Caen, Rachel Cocchio.
5: Le ciel est nuageux, la pluie tombe en fines gouttes et les gens ont le sourire. Ça nous rafraîchit.
6: C'est agréable parce que bon, en même temps, il y a un petit peu de vent, ça donne un... Franchement, on a l'impression de respirer en fait, c'est une bouffée d'oxygène.
7: On l'attendait depuis longtemps.
5: Et pour l'occasion, Claude a même dû ressortir tient le pull.
7: C'est la première fois que je le porte depuis 6 semaines. C'est surtout pour me protéger d'une pluie éventuelle. Parce qu'il ne fait pas vraiment froid. On regrette quand même le soleil. On voudrait tout avoir.
5: Installé sur un banc à surveiller ses petits-enfants, Edwige attend déjà le retour du soleil.
8: Et c'est-à-dire qu'on a l'impression qu'on est déjà passé à l'automne. D'un seul coup, ça fait quand même un petit peu catégorique, quoi, comme changement de temps. C'est surtout ça. Finalement, on l'attend, puis on n'est pas forcément très satisfait que la pluie arrive.
5: Chantal a sorti la veste et porte un foulard autour du cou. Cette touriste lyonnaise partage le même avis.
9: On est en vacances, on a envie d'avoir pour faire les photos, là, sur le ciel bleu. Mais bon, le transfert, on sait, on n'est jamais content.
5: En tout cas, les vacances de Nathalie et Julie ne sont pas gâchées. Les Parisiennes sont ravies.
10: C'est un vrai temps normand et merci. Merci la pluie. Vu les jardins, c'est tout jaune. Donc une petite brune normande, ça fait vraiment du bien.
5: Selon Météo France, les températures devraient se maintenir en dessous des normales de saison encore toute la semaine prochaine dans le Calvados.
0: Et la pluie a des conséquences sur la baignade.
3: Elle est interdite depuis hier sur une partie de la côte fleurie car les fortes pluies ont pu entraîner un lessivage des réseaux d'eau pluviale et un brassage important des eaux de la Touque. Le drapeau rouge a donc été hissé à Bénerville, Tourgéville, Blonville, Deauville, Trouville, Villers-sur-Mer et Villerville, et ce jusqu'à nouvel ordre, indique l'Agence régionale de santé. Notez que la baignade est également temporairement interdite à Courseulles-sur-Mer, sur la côte de Nacre, là en raison d'un mauvais prélèvement. 3500 petits Franciliens ont quand même pu profiter un peu de la baignade à Deauville hier, avant que l'obligation de sortir de l'eau ne soit prise. C'était pour certains la première fois qu'ils voyaient la mer à l'occasion de la traditionnelle journée des oubliés des vacances du Secours populaire.
0: La chaleur responsable de près de 11% de décès en plus en Normandie en juillet.
3: Un chiffre communiqué hier par Santé publique France, cette surmortalité coïncide avec la vague caniculaire du mois dernier. Concrètement, cela représente 568 décès supplémentaires dans la région. Il va finalement rester à la prison de Condé-sur-Sarthe dans l'Orne, le braqueur multirécidiviste Redouane Faïd, qui contestait ses conditions de détention dans cet établissement. Un juge d'application des peines avait ordonné début août son transfert, mais le parquet d'Alençon a fait appel et la décision a finalement été annulée hier. Celui qu'on surnomme le roi de la belle va donc rester dans l'Orne.
0: 8h04 dans Ici Matin, on passe à du sport. Opération rachat ce soir pour le stade Malherbe-Camp.
3: L'idée, c'est de faire oublier la défaite de la semaine dernière, les Canets qui sont allés perdre à Thionville leur deuxième match de la saison, défaite 4-3 alors qu'ils menaient 2-0. À l'occasion de la troisième journée de Ligue 3 ce soir, ils reçoivent Aubagne, des Provençaux qui pour l'instant n'ont pas encore marqué le moindre point. Le coach Canet Gaël Clissé attend donc de ses joueurs qu'ils retiennent la leçon infligée par Thionville et qu'ils ne commettent pas les mêmes erreurs.
11: Je veux juste qu'ils apprennent finalement. Je veux qu'ils apprennent parce que dans un jour meilleur, on marque forcément un but en plus parce qu'on a un pénalty à 3-1. Dans un jour encore meilleur, on peut imaginer que Fahad, sur les 4 occasions qu'il marque, peut en mettre un deuxième. Et on peut répéter cela sur 4, 5, 6 situations. On les a pas prises, donc c'est là où j'ai envie de dire, en fait, il faut qu'on apprenne. Il faut qu'on apprenne à 2-0 à pouvoir tuer le match quelque part. Pas faire cette erreur qui relance l'équipe. Erreur de jeunesse, on est un petit peu excité à l'idée de produire quelque chose qui donne envie à tout le monde et aux joueurs, mais savoir aussi prendre la distance sur le terrain et savoir comment impacter le jeu différemment. C'est ce que j'ai envie de voir. J'ai envie de voir mon groupe grandir. J'ai envie que le staff grandisse aussi, parce qu'il y a aussi nous-mêmes, on doit se mettre dans la boucle. Et finalement, si on arrive à progresser dans le contenu et dans cette gestion des émotions, je pense qu'on verra de belles choses. Donc en fait, j'ai pas envie de voir quelque chose de différent, si ce n'est d'avoir un peu plus de maturité. Mais cette maturité, malheureusement, elle va passer avec le temps, les matchs, les minutes qui vont passer, des erreurs, des bonnes performances, et on verra dans quelques semaines où on sera.
3: Gaël Clichy au micro d'Olivier Duc, Stade Malherbe-Camp, Aubagne, coup d'envoi de cette rencontre à 20h45 ce soir. Rendez-vous dès 20h30 sur Ici Normandie pour notre soirée foot en direct du stade d'Ornano, un stade qui devrait être bien garni avec plus de 12 000 spectateurs attendus. Toujours en sport, en badminton, le Canet Alex Lanier poursuit à l'aventure au championnat du monde à New Delhi. Il s'est qualifié hier soir pour les 8e de finale en s'imposant en 2-7 sur le Thaïlandais Panichafon Terarathsakul, 21-12, 21-13. Et puis en cyclisme, le Tour de l'Avenir prend le départ aujourd'hui de Ouistreham, direction Argentan. Cette course qui est réservée aux coureurs de moins de 23 ans a vu éclore des pépites. Paul Sexas l'a remporté l'an dernier, Tadej Pogacar en 2018.
0: Et puis Nolwenn, nous ne verrons plus Bamako.
3: Et maintenant, le pensionnaire le plus célèbre du parc zoologique de Jurque dans le Calvados est décédé. Bamako, lion blanc de 18 ans, il était né dans le parc et il en était devenu d'ailleurs la mascotte. Il était le dernier représentant des lions blancs à Jurque. Son enclos sera désormais dédié à un autre animal, nous a confié la direction du zoo. Un animal dont la préservation est là aussi essentielle.
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3: Alors la météo, c'est un temps très changeant aujourd'hui, hein, Richard.
0: Oui, exactement. Hein, on aura une alternance entre nuages, éclaircies, pluie. Alors ce matin dans l'Orne, on aura quand même droit à quelques rayons de soleil. Ce sera le cas aussi normalement en fin d'après-midi dans le Calvados. Mais au milieu de tout ça, risque d'averses, même averses, hein, qui vont avoir lieu tout au long de la journée. Et je vous signale aussi ce vent, un vent important, vent d'ouest, avec des rafales jusqu'à 60 km/h.
3: Les températures ?
0: Un peu plus fraîches ce matin, vous avez entre 13 et 16 degrés au réveil. Bon, à la mi-journée, on va se rapprocher des 20 degrés, puis les maximales cet après-midi, entre 20 et 23, vous aurez 20 degrés à Villers-Bocage, 20 aussi à Mortain dans le Sud-Manche, 20 à La Ferté-Fresnelle ou encore à Carouge, vous aurez 21 sur la côte, comme à Ouistreham, 21 à Vire, 21 à Briouze ou encore à La Ferté-Massé, 21 degrés également à Sarceaux, à Alençon, vous aurez 22 à Caen ou encore à Dozulé, jusqu'à 23 degrés donc à Hermival-les-Vaux, à Falaise ou encore à Nocé.
3: Et pour la suite ?
0: Alors demain, la matinée doit être assez dégagée, nous dit Météo France. Du soleil, mais ça ne va pas durer longtemps. Les nuages vont vite revenir à partir de la mi-journée et apporteront des averses. Pour samedi, le temps sera toujours assez variable, a priori. Et Météo France annonce une journée de dimanche un petit peu plus agréable.
3: 8h08, on jette un œil sur les conditions de circulation. Comment ça se passe ?
0: Écoutez, ça se passe assez bien à cette heure-ci. Pas de difficultés particulières à vous signaler. Bien sûr, si vous constatez quelque chose de votre côté, vous nous prévenez et puis on relaie l'info 02 31 44 48 44. Je vous rappelle simplement la fermeture du pont de Ranville. Depuis lundi, c'est un gros chantier de maintenance qui a commencé. Il y a une déviation qui est en place pour les automobiles. Si jamais vous êtes à pied ou à vélo, vous pouvez toujours emprunter le pont. Et puis... cette info aussi, si vous ne l'avez pas encore entendu, il y a le Tour de l'Avenir, première étape de la course cycliste aujourd'hui. Ça va partir de Ouistreham jusqu'à Argentan, donc dans le centre-ville de Ouistreham et dans le centre-ville d'Argentan. Attendez-vous à des difficultés pour accéder et pour stationner. Voilà. Sinon, pour le reste, encore une fois, tout va bien. Bonne route à vous.
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0: Un drame en mer, une disparition en 1978. Alain Colas et son trimaran sont happés par les fonds. Et l'année suivante, Gainsbourg écrit un texte mis en musique par Alain Chamfort pour rendre hommage au skipper. Ça devient un tube. Ce tube, c'est Manureva, bien sûr.

0: Robin.
1: C'était Alain Chamfort.
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1: Nous sommes jeudi, bientôt la fin de la semaine. Et ce soir, si vous voulez sortir, il y a du choix. Hein. Le grand concert du collectif Métissé, c'est à Luc-sur-Mer. Ce sera notre événement d'ailleurs, à 8h45. Ou alors, autre option, le match du Stade Malherbe-Caen contre Aubagne. Coup d'envoi à 20h45 au Stade d'Orlano. Et j'ai deux places à vous offrir. Pour ça, il faudra jouer avec moi dans 10 minutes. Ce sera votre jeu cette année-là.
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1: Et 8h14, c'est Aude Razo qui me rejoint. Bonjour.
8: Bonjour.
1: Aude, le rendez-vous C'est pas vrai, votre rendez-vous anti-arnaque. Et vous nous parlez ce matin d'une page internet qui lutte contre les fake news en matière de santé.
8: Oui, je me suis dit que c'était bien de faire un focus là-dessus parce que vous, les auditeurs, vous êtes très très nombreux à m'écrire tous les jours pour me demander si tel ou tel complément alimentaire est une arnaque ou si la dernière astuce santé que vous avez vu passer sur Facebook est vraiment efficace. Cette page, notez bien, elle s'appelle santé.fr/décryptage. Je la trouve très bien parce que dessus, on peut poser des questions directement à des experts. Il y a une petite case prévue à cet effet. Est-ce que c'est vrai que... Et vous écrivez votre question. Le curcuma peut-il soigner l'arthrose et les cancers? Faut-il vraiment éviter le pamplemousse lorsqu'on prend des médicaments? La luminothérapie est-elle une arnaque ou est-elle efficace contre la dépression saisonnière? Voilà quelques-unes des thématiques qui sont développées.
1: Et alors, qui sont les experts qui répondent?
8: Alors, c'est sérieux, ce sont des experts partenaires du service public d'information en santé. Et ils nous disent donc que non, il n'y a aucune preuve que le curcuma aide à guérir le cancer. Que oui, c'est vrai, certains médicaments peuvent devenir toxiques si vous consommez du pamplemousse. Ils nous mettent toute la liste. Et puis oui, la luminothérapie est efficace, mais c'est moins sûr pour les lampes antidéprime grand public qu'on trouve en magasin. C'est bien d'avoir une page internet comme ça quand on voit les tonnes de fausses bonnes idées santé qui pullulent sur nos réseaux sociaux. Dernière en date, des internautes nous jurent la main sur le cœur que leur nez est plus joli, plus fin, depuis qu'elles prennent des médicaments anti-acné. Là, c'est l'agence de sécurité du médicament qui a dû réagir. Attention, dit-elle, ces traitements contre l'acné sévère sont puissants et peuvent provoquer des dépressions, des risques pour le foie, des risques très graves aussi pour le fœtus, pour les femmes enceintes.
1: Merci beaucoup, Aude Razo. On rappelle le nom de cette page anti-fake news, santé.fr/décryptage.
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1: Et on va retrouver maintenant Jason. Bonjour Jason.
9: Bonjour Richard.
1: On vous suit ce matin pour une randonnée dans le Perche orné à la rencontre du fameux John Travolta portugais.
10: Bah moi, pour moi, je danse aussi très mal, mais les autres disent que je danse bien, donc... Ou alors ils se moquent de moi. Oui, méfiez-vous.
9: Notre longue promenade continue dans le Perche ornais à Longny-les-Villages. 2h30 de balade entre les ânes du haut du Perche, chez Catherine, et la brasserie du Perche. Sur le chemin, je fais la connaissance d'Agnès, une femme, comment dire, perchée.
11: Bonjour Agnès.
12: Bonjour.
11: Ah, j'allais vous demander si ça va, mais il veut manger. Le vôtre, il veut beaucoup manger.
12: Ah oui, un petit peu, ouais. Juste le redémarrer.
11: C'est comme les vieilles voitures.
12: Ouais.
11: La Grande Noé.
12: Oui.
11: C'est quoi la Grande Noé?
12: Alors, ça s'appelle la Grande Noé.
11: Je vais la refaire. C'est quoi la Grande Noé?

0: Nos, voilà.
1: Vous savez, alors, je prononce bien.
2: C'est très bien. Eh bien, la Grande Nau, c'est un domaine familial depuis plusieurs siècles, pour lequel on a installé des cabanes dans des arbres comme hébergement insolite.
1: Ah, c'est génial ça.
2: On accueille des familles, des couples qui viennent passer une nuit perchés vraiment dans l'arbre, sans eau, sans électricité, et pour se déconnecter un petit peu.
1: Ouais.
2: Et être proche de la nature.
1: Ah ben, on est en plein dedans, là. On se reconnecte avec la nature, avec les ânes, vous avec les cabanes.
2: Voilà, c'est ça.
1: Et vraiment dans les arbres, ça doit être assez haut.
2: La plus basse est à 4 mètres et la plus haute est à 16 mètres. Donc c'est une très très haute cabane.
1: Ah, il veut manger. Ah ben voilà. C'est le gourmand du troupeau.
2: Allez, vendredi. Marche.
1: Allez.
2: Marchez, on est bientôt arrivés.
1: Allez, on y va. Ah, attention.
3: Badaboum.
1: Il faisait rentrer dedans.
3: Non,
1: on va faire un constat.
3: Il est mignon.
1: Oups, domino, mon âne vient carrément de rentrer dans Jean-Paul. Jean-Paul, c'est un ami de Catherine qui marche avec nous aujourd'hui. Et puis surtout, c'est un habitué de la brasserie du Perche, justement l'endroit où l'on se dirige.
3: Vous mène des soirées souvent le samedi soir.
1: Et vous dansez sur quoi, vous?
3: Ah, moi surtout. Moi, une fois sur la piste, on m'arrête plus. Putain, on est parti danser, on est rentré à 4h du matin.
1: C'est pas vrai.
3: Hey, j'ai toujours aimé aller danser et faire la fête. C'est peut-être mon côté portugais, je sais pas, mais...
1: Vous êtes le John Travolta portugais.
3: Il m'appelle comme ça, les jeunes. Monsieur, vous faites comment pour danser? Ben, j'ai dit, je bouge. Pourtant, vous êtes vieux. J'ai dit, ça va aller, oui.
1: Vous avez quel âge?
3: 56.
1: Bon, vous n'êtes pas vieux.
3: Non.
1: Vous avez la fièvre du samedi soir.
3: C'est ça, c'est ça. Bon, ça dépend. Même le dimanche soir, c'était bien, les plus jeunes.
1: Moi, je danse très mal.
3: Bah, moi, pour moi, je danse aussi très mal. Mais les autres disent que je danse bien. Donc, ou alors, ils se moquent de moi.
1: Oui, méfiez-vous. Hein.
3: Ça se peut, ça se peut.
1: Comment vous êtes venu en Normandie si vous êtes portugais?
3: Bah, mon père est venu me rechercher quand j'avais 3 ans. Je suis arrivé en France en tant que clandestin.
1: C'est vrai?
3: On va dire comme ça.
1: Je vais vous dénoncer.
3: Oh, bah, vous pouvez. Oh là là. Je le dis à tout le monde parce que l'histoire est assez jolie. Alors,
1: racontez-nous.
3: Non, c'est parce que j'ai eu un traumatisme pendant très très très longtemps. Où je rêvais que je me noyais.
1: Oh,
3: je voyais des lumières, je voyais un pont et je voyais l'eau qui était au ras de mon visage. Et ça me poursuivait quasiment toute ma vie. Et un jour, j'en parle à mon père. Et mon père, il me dit comme ça, mais c'est pas possible. Il me dit, c'est de quoi, papa? Il me dit, c'est pas possible, c'est ce que t'as vécu quand j'étais chez ta grand-mère au Portugal.
2: Ah ouais?
3: On a traversé le pont parce que c'était le cousin de mon père, le passeur. Et vu qu'on était en retard, il a décidé de partir. Et là, on arrive, le bateau avait déjà traversé la moitié du fleuve. Donc, mon père, pour bien faire, et ben, qu'est-ce qu'il fait? Ben, il me met sur le sac à dos. Mon père était un très bon nageur et on a traversé la rivière. Et il y avait donc l'armée qui était au-dessus avec les lumières et qui tirait en l'air pour que les gens fassent demi-tour, quoi. À l'époque. Et ce truc-là a dû me traumatiser parce que je le rêvais souvent, tout le temps. C'est un truc de fou. J'avais 3 ans. Et je l'ai dit à mon père, je devais avoir 42 ans. Depuis, je n'ai plus jamais été sauvé.
1: Incroyable.
3: Ah non, c'est la vérité.
1: Voilà, c'est ça. C'est exactement pour ce genre de rencontre et d'histoire que la balade avec un âne prend tout son sens. Rencontrer, discuter, partager. Dans le prochain épisode, nous arrivons à destination, la brasserie du Perche, un lieu magnifique où il est possible de boire un verre en plein milieu d'un lac.
4: Merci beaucoup Jason. Je vous rappelle que vous pouvez retrouver des photos, des vidéos de Jason et Cézanne sur notre site ici.fr.
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4: 8h22, l'heure de jouer ensemble à votre jeu cette année-là. Et oui, nous fêtons nos 40 ans, votre radio ici Normandie, déjà à 40 ans, et pour l'occasion, voici un jeu où il faut retrouver une année entre 1986 et 2026. Les cadeaux ce matin, le tote bag collector ici Normandie, réalisé avec la marque normande Eula. 4 invitations pour notre grande soirée d'anniversaire. 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On vous attend nombreux avec des blind tests, karaoké, DJ set, et on vous offre donc ces 4 places. Et puis, Deux invitations pour le match de ce soir du Stade Malherbe-Caen contre Aubagne. Ça se passe à 20h45 au Stade Michel Dornano. Un troisième match de Ligue 3. On espère une victoire ce soir. Il faut encourager les malherbistes. Donc il faut retrouver une année entre 1986 et 2026. Voici d'abord un événement qui s'est déroulé cette année-là, et on reste dans le foot, tiens. En juin de cette année-là, écoutez bien, Philippe Prieur termine meilleur buteur du Stade Malherbe-Caen, alors en deuxième division. Je peux même vous dire, c'était Pierre Mankowski qui était aux manettes. Voilà, quelques indices quand même. Alors c'était en quelle année? J'attends vos propositions, et vous aurez dans quelques instants un deuxième indice musical pour vous aider un petit peu plus. Vous avez 3 minutes pour nous appeler, et en attendant vos appels, moi je vais chanter, hein. Puis vous aussi à mon avis, hein.
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0: Ah, quel tube, signé Larousseau, tu vois bien.
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0: Une année à retrouver, des cadeaux à gagner, le tote bag collector ici Normandie, 4 invitations pour notre grande soirée d'anniversaire le 26 septembre prochain à la foire de Caen, et donc 2 places pour le match de ce soir entre le stade Malherbe-Caen et Aubagne, coup d'envoi à 20h45 au stade Michel Dornano, avant-match en direct sur notre antenne à 20h30. Alors c'est Fabien qui joue avec nous. Bonjour Fabien.
3: Oui, bonjour.
0: Bonjour, vous nous appelez d'Entreville, dans l'estuaire de l'Orne. Alors, pour vous aider un petit peu plus Fabien, écoutez ça, c'est ce qu'on écoutait à l'époque.

0: chanson préférée de Nolwenn Lejeune.
1: Non, pas du tout, non. Ça, vous dites n'importe quoi. Je la connais par cœur. Et alors?
0: Oui, bon, dire.
1: C'est-à-dire que je l'aime.
0: Fabien, alors d'après vous, ce titre de Francis Lalanne, et puis, je vous l'ai dit, hein, Philippe Prieur, meilleur buteur du Stade Malherbe. C'était en quelle année?
2: Si mes souvenirs d'adolescence ne me trompent pas, j'aurais dit 1987.
1: Bravo, bravo. C'est bien cette année-là.
0: Là, vous avez des sacrés souvenirs, hein, parce que fallait quand même la retrouver cette année.
2: Oui, bah, j'allais pas mal au stade déjà à l'époque, et oui, j'hésitais entre une ou deux années, mais je me doutais que c'était à peu près dans ces eaux-là.
0: Ouais, c'est pour ça que j'ai précisé en D2, parce que l'année suivante, il est toujours meilleur buteur, mais c'est en D1 cette fois, meilleur buteur du club.
2: Ouais.
0: Voilà.
2: Ouais.
0: C'était des beaux souvenirs, ça, pour vous, Fabien, j'imagine.
2: Ah oui, tout à fait, à Benoît et tout, là, c'était chouette, ouais.
0: Une ambiance incroyable, la Coupe d'Europe quelques années après.
2: Exactement, oui.
0: Bon,
2: bah,
0: oui. Ce soir, ce sera une belle ambiance aussi. Hein. On l'a dit, Nolwenn, plus de 10 000 spectateurs attendus.
1: 12 000.
0: 12 000, voilà. 12 001 avec Fabien.
1: Pas tout seul, Fabien.
0: Ouais, non, ça va être génial. Il va falloir les encourager, comme à l'époque, hein, comme quand vous étiez ado,
2: ah, oui,
0: Fabien. Dites-moi, Fabien, quelle est votre radio locale en Normandie?
2: Ici, bien sûr.
0: Ici, bien sûr. Bonne journée à vous, à bientôt.
2: Merci beaucoup, bonne journée à vous.
0: Et on retourne à l'info, Nolwenn Lejeune.
1: L'info d'ici, en Normandie, on va constater les dégâts causés par la sécheresse dans un élevage d'escargots à Thury-Harcourt en Suisse normande. 80% de la production est perdue à cause de la chaleur. Reportage à suivre dans un instant.
0: Ce sera juste après le 90 secondes, présenté par Valentine Letesse.
3: Condamné pour près de 300 viols et agressions sexuelles sur des patients, Joël Le Squarnec a fait des dizaines d'autres victimes. La justice en a identifié 48 pour des faits non prescrits et ouvre une nouvelle enquête sur l'ancien chirurgien. Toute l'affaire Le Squarnec est sur ici.fr. La Lozère brûle à son tour. Un pompier blessé, deux hameaux évacués, 250 hectares parcourus hier près de Préventchère. Et on mesure seulement les effets de cet été caniculaire. Au moins 7300 morts de plus pendant les très fortes chaleurs. Un bilan de la surmortalité toujours provisoire. Stylo, compas et calculette moins cher en cette rentrée 2026. 30 euros d'économie en moyenne pour un élève de 6e selon Famille de France. L'association conseille aux parents d'en profiter. Avec le blocage du détroit d'Ormuz au Moyen-Orient, ça risque de ne pas durer. Technologie phare du vaccin contre le Covid-19. L'ARN messager permet une avancée majeure dans le traitement du cancer de la peau. Selon les laboratoires américains Merck et Moderna, leur nouveau traitement améliore considérablement la survie. Sans récidive, des patients atteints d'un mélanome, 18 000 nouveaux malades chaque année en France. Pas de pelouse, pas de match à domicile pour le Paris Saint-Germain. Le gazon du Parc des Princes, particulièrement clairsemé à cause de la canicule. Le premier match de Ligue 1 des Parisiens aura finalement lieu dimanche chez l'adversaire au Rosen Park de Rennes. Et puis surprise pour la famille royale britannique, 6 ans après leur départ fracassant, le prince Harry et son épouse Meghan reviendront au Royaume-Uni d'ici la fin du mois.
1: Merci Valentine Letès. Dans l'info d'ici en Normandie, on s'intéresse aux conséquences de la chaleur. La Vire, le Bessin, l'Orne Aval à l'ouest du Calvados sont en alerte crise sécheresse. Dernier niveau avant les coupures d'eau potable. Et la pluie tombée hier ne va pas suffire à remplir les nappes phréatiques et les cours d'eau. La sécheresse a fait des dégâts dans l'agriculture comme dans les élevages d'escargots. Exemple, à Thury-Harcourt dans le Calvados, à la ferme Les Escarbiaux de Montfort qui produit près de 200 000 gastéropodes par an. La direction départementale des territoires et de la mer doit d'ailleurs passer ce matin pour constater les dégâts. Le reportage de Martin Cotta.
4: Dans les quatre parcs à escargots, la végétation a roussi. Il s'agit de la navette, explique Jennifer Canoué, plantée au mois d'avril et que mangent les escargots jusqu'à la fin de l'été.
5: D'habitude, donc, il m'en reste un peu. Là, on voit que j'ai vraiment que des mauvaises herbes. Tout est cramé, en fait, à part le couloir, bien évidemment, qui est arrosé.
4: Jennifer Canoué soulève le filet anti-oiseau et nous fait entrer dans les allées du parc. Et là, c'est impressionnant. Des dizaines de coquilles vides jonchent le sol.
5: Alors là, on peut voir les escargots, en fait, ils sont tous morts. Donc, ils sont sur le dos, dû à l'épisode de la canicule donc, qui a commencé début juin. On a vraiment eu très, très peu d'eau. En juin, je crois que ça devait être 43 mm d'eau. En juillet, on a dû avoir seulement 3 mm.
4: Les vagues de chaleur ont perturbé tout un écosystème à tel point que même des oiseaux, comme les grives, en manque de nourriture, ont piqué du nez dans les parcs à escargots.
5: Malgré le filet anti-oiseaux, les autres animaux qui sont extérieurs, il n'y a plus d'eau pour eux, il y a moins d'alimentation. Donc forcément, ici, pour eux, c'est une niche, en fait. Pour eux, c'est du bonheur. J'arrose le soir. Il y a la farine que je leur donne à manger en complément alimentaire. Il y a les escargots, donc oui, je me suis fait pas mal attaquer aussi par, les oiseaux et puis aussi les hérissons.
4: Les services de la préfecture vont aider Jennifer Canuet ce matin à estimer les dégâts sans être sûr d'être indemnisé pour autant.
5: En 2022, il y a eu une sécheresse, bon, qui était un peu moins difficile, mais quand même, j'avais estimé les pertes à 70%. Là, je pense que je suis à 80%, mais c'est vraiment des chiffres un peu fictifs. Mais c'est pire. Au mois de juillet, je crois, j'ai calculé, parce que j'ai tout sur mon cahier d'élevage, on a eu 16 jours quand même de chaleur intense. Donc là, pour un escargot, le manque d'humidité est très très importante pour eux.
4: La ramasse des escargots démarre généralement mi-septembre ou en octobre. Jennifer Canuet va s'y atteler plus tôt cette année.
1: Et vous pouvez dès à présent réécouter ce reportage de Martin Cotta sur notre site internet ici.fr. À suivre dans le journal de 9h, un mort, deux blessés graves, c'est le bilan d'un très violent face-à-face survenu hier soir à Touques dans le Calvados. Une journée à la mer à Deauville pour 3500 jeunes venus d'Île-de-France pour la traditionnelle journée des oubliés des vacances organisées par le Secours Populaire. Et puis du football ce jeudi soir, le Stade Malherbe Caen reçoit Aubagne. La météo, Richard, c'est variable aujourd'hui.
6: Oui, très variable, effectivement. Une météo un peu hésitante, comme nous le dit Météo France. On oscille entre nuages éclaircis, alors on aura droit à des petits coins de ciel bleu quand même ce matin, dans l'Orne, plutôt en fin d'après-midi dans le Calvados. Et entre les deux, pour tout le monde, ce sont des averses. Hein. Un risque d'averses qui va persister tout au long de la journée, ce sera humide. Bon, c'est pas plus mal, on en a besoin. Hein. Et attention quand même au vent. Un vent d'ouest aujourd'hui, avec des rafales qui soufflent jusqu'à 60 km/h.
1: Les températures.
6: Ce matin, c'est un petit peu plus frais. Vous avez entre 13 et 16 degrés au réveil. À la mi-journée, on comptera une vingtaine de degrés sur notre territoire. Et puis les maximales, cet après-midi, comptez 20 degrés à Villers-Bocage, 20 degrés à Avranches, dans le Sud-Manche, comptez 20 degrés aussi à la Ferté-Fresnel ou encore à Carouge. Vous aurez 21 sur la côte, comme à Cabourg, 21 à Vimoutier, 21 également à Flers, à Domfront, 21 à Écouché-les-Vallées ou encore à Alençon. On monte à 22 degrés à Caen ou encore à Pont-l'Évêque, et jusqu'à 23 pour Cambremer, pour Falaise ou encore pour Belém.
1: La suite.
6: Eh bien, demain matin, un ciel dégagé, nous annonce Météo France, du soleil, mais ça ne va pas durer très longtemps. Les nuages vont vite prendre le dessus à partir de la mi-journée pour apporter les averses. Et oui, encore un petit peu de pluie, et c'est bien comme ça. Samedi, un temps toujours assez variable, et Météo France nous annonce un temps plus agréable pour dimanche.
1: 8h36, on fait le point sur les conditions de circulation. Ça se passe comment, Richard ?
6: Ça se passe toujours très bien, hein, que ce soit sur le périphérique Canet, sur les routes du Calvados, sur les routes de l'Orne. Aucun souci à vous signaler. Si vous constatez quoi que ce soit, bien sûr, vous nous appelez. On fait la route ensemble. Hein, 02 31 44 48 44. Je vous rappelle quand même la fermeture du pont de Ranville depuis lundi pour un chantier de maintenance qui va durer 4 mois. Une déviation est en place pour les automobilistes. Si vous êtes à pied ou à vélo, vous pourrez toujours continuer à emprunter le pont. Et je vous rappelle également qu'aujourd'hui, c'est la première étape du Tour de l'Avenir. Et oui, du vélo dans notre région, ça c'est sympa, mais ça veut dire aussi qu'à Ouistreham, point de départ, aujourd'hui ça va être compliqué d'accéder et de se garer, tout comme Argentan, là où aura lieu l'arrivée en fin de journée. Soyez pas surpris si vous devez circuler dans ces villes. Et puis entre les deux, évidemment, entre Ouistreham et Argentan, et ben vous risquez de trouver des coureurs. Donc on est vigilant et on est patient, évidemment.
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6: Attention Nolwenn, chers auditeurs, auditrices, j'ai un quiz pour vous. Vous êtes prêtes ?
1: Allons-y.
6: On cherche un chanteur américain. Il a connu le succès dans les années 80. Aujourd'hui, il est âgé de 70 ans. Il a toujours du charme. Hein. Un beau brun aux yeux bleus. Et quand on parle de bleu, on pourrait aussi parler de son hôtel bleu.
1: Ah !
6: Est-ce que vous l'avez, Nolwenn ?
1: Blue Hotel.
6: Blue Hotel de ?
1: Un Blue Hotel de Chris Isaac.
6: Chris Isaac. Oh yeah, oh yeah. 8h37, on écoute ça.

0: le fameux Blue Hotel, signé Chris Isaac.
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0: Il est 8h40, vous êtes sur votre radio locale ici Normandie. Nous sommes jeudi et c'est une grande fête qui nous attend ce soir à Luc-sur-Mer. Un groupe qui va vous transporter. Préparez-vous à chanter, à danser, tout près de la mer, au niveau du casino. C'est le collectif Métissé qui sera sur scène et son leader est mon invité dans quelques minutes. Mais d'abord, c'est votre rendez-vous, ça se passe ici avec vous, Julia.
3: Bonjour Richard.
0: Bonjour. Chaque jour avec vous, on revient sur les temps forts de notre radio locale ici Normandie.
3: Et aujourd'hui, revenons sur une page de notre histoire normande grâce à une exposition qui est toujours visible actuellement à la Villa du Temps retrouvée à Cabourg. Dans la ville voisine, à Dives-sur-Mer, autrefois, il y avait l'usine métallurgique qui a marqué l'histoire architecturale, sociale, économique de Dives-sur-Mer. Voilà comment est née cette exposition, intitulée Dives-sur-Mer, une cité ouvrière parmi les stations balnéaires. Et cela a été le support de notre émission Histoire et Patrimoine du dimanche 5 avril 2026.
4: Alors c'était vraiment une volonté de rapprochement entre les deux villes qui sont donc voisines. Elles sont séparées par le fleuve de la Dives. C'était une volonté de mettre en avant justement ce qui pouvait rapprocher ces deux villes ou au contraire peut-être les éloigner au fil de leur histoire. En tout cas, de mettre en valeur un territoire et comment il a évolué au cours de la Belle Époque.
3: À la fin du 19e siècle, la côte fleuriste transforme avec l'essor du tourisme. Et pendant que les villégiateurs viennent profiter des bains de mer, eh bien à Dives-sur-Mer, c'est un tout autre scénario qui se produit avec l'installation en 1891 d'une société d'électrométallurgie. L'usine va littéralement transformer la ville. Elle attire une population nouvelle, fait construire des logements, organise des quartiers et façonne l'architecture. Mais elle rythme aussi la vie sociale. Et c'est cette histoire que l'on retrouve actuellement dans l'exposition construite par Romain Lambert, la directrice de la Villa du Temps Retrouvé et commissaire de l'exposition, et aussi Christine Le Calonnet, qui est la présidente de l'association Un Fleuve pour la Liberté, la Dive.
5: On est avec les lampes à pétrole, on est avec l'eau qu'on va chercher à la pompe. Oui, le grand basculement, c'est à la fin des années 50, quand on commence à avoir les machines à laver, quand on commence à avoir du vrai confort.
3: Avec photographie, courrier et archives, l'exposition permet de comprendre comment une ville ouvrière s'est construite à quelques kilomètres seulement des grandes stations balnéaires. Et si vous avez envie de prolonger l'histoire, eh bien vous pouvez retrouver l'émission sur ici.fr et découvrir l'exposition « Une cité ouvrière parmi les stations balnéaires » jusqu'au 11 novembre au pavillon de l'architecture à la Villa du Temps Retrouvé, c'est à Cabourg.
0: Merci beaucoup Julia. Demain, on devrait bien rigoler avec vous en revenant sur les meilleurs moments de la saison d'Adrien Beltoise. Un tout petit message et je vous prépare un classique de la chanson française, Michel Berger et sa groupie de pianistes.
1: À partir de ce lundi,
2: c'est le retour du programme 100% SMC.
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0: La groupie du pianiste, c'était Michel Berger. L'événement de ce soir, c'est le grand concert du collectif Métissé à Luxe-sur-Mer. C'est tombé nos problèmes, hein. Grosse ambiance assurée ce soir et j'ai le plaisir de recevoir celui qui a formé le groupe en 2009, Thomas Riba. Bonjour.
1: Bonjour.
0: Merci d'être avec nous ce matin. Alors, vous, on peut le dire, hein, je crois, vous vivez pour la musique du soleil pour rendre les gens heureux. Hein.
1: C'est tout à fait ça. Je me lève et c'est mon credo.
0: Et ça fait quelques années que ça dure. Comment ça vous était venu cette idée de monter le collectif?
1: En fait, c'était un hasard. Moi, je faisais une carrière solo. J'ai écrit une chanson qui s'appelle « Laisse-toi les bébés ». J'ai rencontré un directeur artistique qui m'a interpellé en me disant « Qu'est-ce que tu fais en ce moment ?» Je lui ai dit « Tiens, je viens de faire une chanson, je lui ai envoyé. » Il écoute, il me dit oh, « C'est un tube, comment il s'appelle ton groupe ?» Et là, je me suis dit « Si je lui dis que c'est moi, peut-être que le gars va dire « Mais non, moi, c'est, je vois un groupe comme ça. » Donc je lui ai dit « Écoute, je ne sais pas trop parce que je viens de le monter, je te dirai ça demain. » Dans la nuit, j'ai réfléchi, j'ai trouvé le nom. Et après, par contre, j'ai rappelé tous les gens qui avaient participé au projet, parce que c'est vrai qu'il y avait, c'était un peu multivoix, et je leur ai dit, voilà, il se passe ça. Bon, tout le monde a rigolé, ils ont dit, ouais, ouais, ben, ils ont pensé que c'était histoire de quelques semaines, quoi.
0: Ouais.
1: Après, l'aventure est partie.
0: Et ouais, depuis 2009, ça fait plus de 15 ans que ça dure.
1: Alors, c'est ça, ouais.
0: Ouais, vous serez combien sur scène ce soir?
1: On sera 14, avec les musiciens, les choristes, les chanteurs. 14 personnes sur scène.
0: 14 personnes qui mettent le feu.

0: On va danser le coudourou ce soir?
1: Oui, on va danser le coudourou, on va danser plein de choses, mais on va danser le coudourou.
0: S'il y a un titre, vous, que vous devez retenir de votre carrière, ce serait lequel?
1: Le prochain.
0: Pourquoi pas, tiens, d'ailleurs.
1: Mais le premier, symboliquement, le premier qui nous a permis de nous faire connaître, le premier qui a été numéro un, tout ça, c'est Laisse-toi les bébés. Donc voilà, mais après, pour moi, je suis toujours dans l'optimisme. Je finis un album, j'en enregistre un autre. Donc voilà, j'ai commencé à enregistrer l'album de 2027. J'ai des projets pour 2028, 2029. Moi, je me projette toujours vers l'avant. Voilà. Donc, c'est pour ça que je dis en rigolant le prochain.
0: Bon, faut que ça s'enchaîne. Vous avez de l'énergie à revendre, en tout cas, hein, Thomas.
1: Oui.
0: Ça, c'est sûr. Eh ben, on va vous suivre, nous, avec grand plaisir ce soir, avec toute votre énergie. On va chanter, on va danser. Ce sera sur le parking du Casino de Luxe-sur-Mer, donc à 21h, le collectif Métissé. Merci beaucoup, bonne journée, et puis donnez tout ce soir. On compte sur vous, évidemment, on n'a pas de doute.
1: À ce soir, on est prêt.
0: À très vite.
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0: 8h51, on continue en musique avec celle qui a annoncé un nouvel album en octobre prochain. Et d'ailleurs, c'est le premier single de cet album qu'on écoute tout de suite. Mylène Farmer avec C'est à qui le tour ?

0: Un dernier, Mylène Farmer, c'est votre radio locale ici Normandie. C'est à qui le tour? 8h54, à l'heure de retrouver Dr Kirzek avec tous ses conseils santé. Aujourd'hui, gare aux animaux qui peuvent gâcher les vacances. Bonjour docteur.
1: Bonjour à tout le monde. On se promène en forêt, on visite une ferme pédagogique, on rencontre des animaux. Et si nos compagnons à quatre pattes sont souvent adorables, ils peuvent aussi être imprévisibles. Et chaque année en France, près de 250 000 personnes sont mordues par un chien. Et dans 80% des cas, l'accident se produit à la maison avec un animal qui est connu de la famille. Alors, il s'agit pas d'avoir peur des animaux, loin de là, mais d'apprendre à les respecter tout simplement et à les comprendre. Il y a quelques règles à partager avec toute la famille. On ne dérange jamais un animal qui dort, qui mange ou qui s'occupe de ses petits. Ce sont des moments de vulnérabilité où risque de morsure est décuplé. On apprend aux enfants à ne pas tirer la queue ou les oreilles, à ne pas crier brusquement non plus. On ne laisse jamais un enfant de moins de 6 ou 7 ans seul avec un chien, même familier. L'interaction doit toujours être supervisée par un adulte. Et pour les chiens inconnus, la règle est simple. On demande toujours la permission au maître avant de le caresser et on tend le dos de la main sans geste brusque. Et avec la chaleur, les animaux aussi sont plus vulnérables et plus irritables.
0: Alors les animaux de la ferme, les vaches, les chevaux, les taureaux ne sont pas des peluches évidemment. Quels sont les dangers et comment se comporter pendant les visites?
1: Chaque été, des promeneurs sont blessés par des vaches, surtout en montagne ou dans les pâturages. Il faut garder à l'esprit que ce sont des animaux puissants, parfois imprévisibles, surtout lorsqu'elles protègent leurs veaux. Donc le meilleur conseil, c'est on ne s'approche jamais, on ne caresse pas un animal de ferme sans la présence du propriétaire. Les barrières électriques ne sont pas là pour décorer. Si vous traversez un champ avec des vaches et leurs petits, gardez vos distances, contournez le troupeau et ne courez surtout pas. Le mouvement de course peut déclencher une réaction de poursuite chez l'animal. Et bien sûr, on n'oublie pas que les chevaux peuvent donner des coups de pied très violents s'ils sont surpris par derrière. Et si malgré toutes ces précautions, une morsure ou une griffure survient, le premier réflexe est de rester calme. La plaie doit être nettoyée abondamment à l'eau et au savon pendant au moins 5 minutes. On désinfecte et on couvre d'un pansement propre. Ensuite, on consulte un médecin sans tarder. Une morsure, même minime, peut s'infecter gravement. Le médecin va vérifier la nécessité d'un rappel du vaccin contre le tétanos et va évaluer surtout la mise en route d'un traitement antibiotique. Et si il y a une hémorragie, on appuie dessus si le saignement est abondant et on appelle le 15. Allez, bon été, bonne santé, à l'écoute d'ici bien sûr.
0: Merci beaucoup docteur, on vous retrouve demain avec de nouveaux conseils santé. 8h56, dans 4 minutes, le retour de l'info locale. Pour vous y mener, c'est Phil Collins qui arrive.
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0: 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C'était Phil Collins à presque 9h et c'est l'heure de retrouver Sylvain Cotigny.
1: Bonjour.
0: Ça va?
1: Ouais, ça va, impeccable. Je suis ravi de vous retrouver les uns les autres.
0: Ben oui, alors on va un petit peu se perdre aujourd'hui.
1: Oui. Ça vous est déjà arrivé de vous perdre dans un labyrinthe de maïs?
0: Oui, mais c'est plutôt des bons souvenirs d'ailleurs.
1: Ouais.
0: En fait, on s'amuse.
1: Bon, apparemment, vous êtes ressorti.
0: Oui, tout va bien.
1: Quoi. Nous irons dans le popcorn labyrinthe. Donc à Frénouville, c'est tout près de Caen. Vous allez d'ailleurs pouvoir gagner des invitations. Je vous pose déjà la question, comme ça vous pouvez déjà nous appeler, prendre une longueur d'avance. Quelle est la superficie du popcorn labyrinthe de Caen? 02 31 44 48 44. On en parlera avec nos invités dans quelques minutes. Richard, à demain.
0: À demain.
1: À demain.
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0: Vos infos avec Nolwenn Lejeune. Bonjour Nolwenn.
3: Bonjour Sylvain, bonjour à tous.
0: Le bilan très lourd d'un accident survenu hier soir dans le Calvados.
3: Sur la commune de Touques, deux voitures se sont percutées de plein fouet sur la départementale 62 peu avant 22h. Et le bilan est très lourd, vous le disiez Sylvain. Un mort, deux blessés graves. La personne décédée est un homme de 39 ans qui conduisait l'un des deux véhicules. Le deuxième conducteur, un jeune homme de 19 ans, a lui été grièvement blessé et évacué en urgence absolue vers le CHU de Caen, tout comme une femme de 38 ans, passagère d'une des deux voitures. Un garçon de 8 ans, a lui été blessé plus légèrement et classé en urgence relative, nous indiquent les pompiers du Calvados. Toutes ces informations sont à lire dans notre article sur ici.fr.
1: Ça aura été pour beaucoup d'entre eux le seul jour de vacances de l'été.
3: 3500 enfants venus de région parisienne en car hier pour passer la journée sur la plage de Deauville dans le cadre de l'opération des oubliés des vacances menée par le Secours Populaire. Bibi Perbacus organise cette journée depuis 12 ans pour son antenne parisienne du Secours Populaire dans le 12e arrondissement. Et à chaque fois, c'est une émotion renouvelée.
4: Les enfants ne sont pas partis en vacances, ils n'ont rien fait tout l'été. Et nous, on a décidé de prendre ces enfants dans des situations précaires, qui habitent dans des gymnases, qui changent de hôtel en hôtel, qui sont traumatisés. Et aussi à la rentrée de l'école, que tous les enfants qui parlent de leurs vacances, et eux, ils n'ont rien fait. On va faire quelque chose pour tous les enfants, les oubliés de vacances qui n'ont jamais peut-être vu la mer, sont jamais partis à la mer et ça leur fait une belle journée. Même si c'est la pluie, même si l'eau est froide, mais ils s'amusent, ils s'éclatent. On prépare beaucoup d'activités pour eux à la plage et pour moi, ça me donne des frissons, ainsi bien que mes bénévoles. Et cette journée leur fait une journée de rêve pour eux. Et ça nous met les larmes aux yeux de le voir heureux.
3: Des propos recueillis au micro de Claire Loilier. Malheureusement pour les enfants, non seulement il a plu hier, mais en plus ils ont dû sortir de l'eau car les fortes pluies ont lessivé les réseaux d'eau pluviale et brassé l'eau de la Touque, faisant craindre un dépassement des normes bactériologiques. Le drapeau rouge a donc été hissé à Deauville et ainsi que sur une bonne partie de la Côte-Fleurie, à Bénerville, Tourgéville, Blonville, Trouville, Villers-sur-Mer et Villersville, et ce jusqu'à nouvel ordre, indique l'Agence régionale de santé. La baignade est également interdite à Courseulles-sur-Mer, du côté de la côte de Nacre, et là en raison de mauvais prélèvements de l'eau.
0: Une surmortalité liée à la canicule en Normandie.
3: Selon des chiffres dévoilés hier par Santé publique France, la chaleur a entraîné 11% de décès supplémentaires en juillet. Cela représente 568 décès. Le roi de la Belle, Redouane Faïd, obligé de rester en Normandie, incarcéré à la prison de Condé-sur-Sarthe dans l'Orne. Il avait contesté ses conditions de détention et début août, le juge d'application des peines avait décidé son transfert. Décision annulée par la cour d'appel de Caen, appelée à trancher après le recours formulé par la procureure d'Alençon.
0: À 9h03, on passe au sport Nolwenn. Il y a du football ce soir.
3: Le début de la troisième journée de Ligue 3, le Stade Malherbe-Caen reçoit Aubagne. Et l'objectif, eh bien, c'est de faire oublier il y a la défaite encaissée à Thionville le week-end dernier, le 4-3 infligé par les Lorrains alors que Malherbe menait 2-0. Le coach Canet attend donc une réaction de ses joueurs et aussi qu'ils retiennent la leçon reçue à Thionville, des joueurs qui sont très jeunes cette année, Olivier Duc.
5: Face à Valenciennes et Thionville, 8 joueurs sur 11 avaient entre 19 et 22 ans et 3 d'entre eux jouaient leur premier match pro. Pour vous faire une idée, l'ensemble de ces 8 jeunes titulaires a joué 3 fois moins de matchs que le capitaine Denis Tapia. Dans ce groupe du haut de ses 22 ans et de ses 33 matchs, le latéral Diabé Bouloumbou tiendrait presque le rôle de vétéran.
6: Sur mon travail défensif, je trouve que je commence à bien progresser parce que j'avais un problème sur mon travail défensif. Tactiquement aussi, j'avais des petites lacunes, mais c'est en train de bien s'améliorer et je vais continuer mon travail offensivement. Après, je suis latéral, donc c'est mon premier rôle, c'est de défendre. Après, bah, comme je suis un contre-attaquant, je vais tout faire pour m'appuyer sur mes qualités.
5: Mélange d'audace et d'inexpérience, ces jeunes joueurs sont corsetés par quelques briscards, comme l'explique leur coach Gaël Clichy.
7: C'est exactement ça. Je pense que l'avenir dans la vie en général appartient à la jeunesse, donc on ne peut pas aller contre ça. Pour autant, il faut arriver à encadrer cette jeunesse, et c'est pour ça qu'on a 3, 4, 5 joueurs importants d'expérience. Qui joueront moins, mais qui apporteront quelque chose, un petit peu cette stabilité que la jeunesse, un petit peu cette fougue va apporter, mais avec un petit peu de folie, il faut contenir cette folie. Donc c'est à nous, le staff, le club et ces joueurs d'expérience d'arriver à contenir ces joueurs-là.
5: Et c'est peut-être cette fougue qui explique, selon le coach Canet, la défaite à Thionville. Cette jeune équipe doit encore apprendre, évidemment, mais rapidement.
3: Stade Malherbe-Camp, Aubagne, coup d'envoi 20h45 ce soir. Rendez-vous dès 20h30 pour notre soirée foot sur ICI Normandie, en direct du stade d'Ornano qui devrait être bien garni ce soir. 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En badminton, la victoire du Canet Alex Lanier au championnat du monde à New Delhi s'est qualifiée hier soir pour les huitièmes de finale aux dépens du Thaïlandais Panichafon Terarathakul. Alex Lanier qui disputera son huitième de finale ce matin. Les futures stars du cyclisme mondial sont-elles au départ du Tour de l'Avenir aujourd'hui à Ouistreham. La première étape les conduira à Argentan, et quand on dit star, ce n'est pas pour de faux. L'an dernier, c'est Paul Sexas qui s'était imposé, et en 2018, un certain Tadej Pogacar.
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3: La météo pour aujourd'hui, Sylvain, c'est changeant.
1: Oui, c'est changeant avec un ciel hésitant, nous dit Météo France. Des nuages entrecoupés d'éclaircies, des nuages porteurs de quelques averses jusqu'en milieu d'après-midi. Du vent, un vent d'ouest assez fort par endroit, avec des rafales sur le Bessin et ses falaises, 50 à 55 km/h.
3: Les températures.
1: Alors, 20 à 23. 3 degrés pour aujourd'hui, il faut mieux. 20 à Villers-Bocage, L'Aigle, Vimoutier, Alençon. 21 degrés à Bayeux, Isigny, Port-en-Bessin, Cabourg, Honfleur, Vire, Bagnoles, Le Merlereau. 22 à Caen, à Argentan, à Herbeck. 23 à Lisieux, Saint-Pierre-sur-Dive, ou bien encore à Pont-l'Évêque.
3: Et la suite
1: bien agité pour demain, avec de petites averses le matin qui pourront prendre un caractère orageux l'après-midi. Des températures de 19 à 22 degrés. Et puis un ciel nuageux, mais un temps qui devrait rester sec pour la journée de samedi, avec des températures de 22 à 23 degrés. Retour dans l'info dans une.
3: À tout à l'heure.
1: À tout à l'heure. La route, à notre connaissance, pas de difficultés particulières sur les différents axes routiers de notre région. Attention, si vous êtes dans le secteur de Ouistreham, effectivement, Nolwenn vient de nous en parler, c'est le départ aujourd'hui donc du Tour de l'Avenir à Ouistreham pour rejoindre Argentan. Donc forcément, que ce soit sur le parcours ou au départ, des restrictions de circulation. Puis n'hésitez pas à nous appeler si vous êtes témoin de difficultés de contrôle de vitesse au 02 31 44 48 44.
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1: Ravi de vous retrouver, de vous souhaiter à tous et à toutes une excellente matinée, peut-être une fin de vacances aussi qui s'amorce tranquillement mais sûrement. Nous sommes là pour vous accompagner, le tout en musique avec Gabriel, Johnny Hallyday. Ensuite, je vous inviterai à vous perdre.
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0: Gabriel avec Johnny Hallyday.
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0: Et je vous invite à prendre la clé des champs aujourd'hui dans un labyrinthe de maïs avec des défis. Le popcorn labyrinthe, c'est à Caen-Frénoville et avec nous pour en parler, Jade Bouillot. Bonjour Jade.
3: Bonjour.
0: Jade, je me disais qu'avec les petites pluies qu'on avait, le labyrinthe a repris peut-être un petit peu de couleur parce que ça devait être un peu sec pour le maïs.
3: On attendait cette pluie, ça fait du bien.
0: J'imagine bien que ça fait un peu de bien quand même. Alors moi, il y a une définition que j'aime bien. Jade vous et Adrien, vous êtes à l'origine donc de ce labyrinthe, et il y a une petite définition, c'est semeur d'aventure. C'est un peu ça quand même, non?
3: C'est un peu ça, on n'existe que l'été.
0: Ouais, exactement. Et surtout, vous avez une petite graine et ça va devenir un labyrinthe.
3: Alors, tout à fait.
0: Il y a tout un travail derrière tout cela. Un champ de maïs de combien? 4 hectares, c'est ça?
3: 4 hectares, ouais.
0: Aux portes de Caen, on se situe pour les gens?
3: On est à côté de Frénouville.
0: Est-ce qu'on peut parler d'un parc de loisirs?
3: C'est un parc de loisirs. C'est particulier, mais c'est un parc de loisirs.
0: Ouais, qui est vraiment ouvert à la famille.
3: Exactement.
0: L'idée, c'est qu'on puisse y venir tous ensemble.
3: Tous ensemble, petit ou grand groupe. Les deux, ça fonctionne. Et puis après, vous allez avoir deux parcours. Et donc, il faut choisir à l'accueil. Vous pouvez prendre les deux.
0: Personne n'a jamais perdu ses enfants, rassurez-nous.
3: Pas encore.
0: Ou on les a retrouvés.
3: On les a retrouvés.
0: Voilà, quoi. L'idée, c'est quand même du végétal. Hein.
3: Exactement. Tout, en fait, est monté en avant de saison. Et ensuite, on va tout démonter pour vraiment ne pas avoir d'impact sur le champ. Donc, c'est tout en bois et tout éphémère.
0: Ouais, vous allez nous dire justement comment est-ce qu'on peut dessiner, créer donc un labyrinthe et surtout quelles sont les idées qui sont derrière tout cela. L'idée première, c'est quand même que quand on, nous, participants, on entre, on perd ses repères, hein, c'est ça?
3: Exactement. Au premier chemin, vous êtes perdu, vous avez déjà des carrés, des cul-de-sac, et après il y a ça pendant 1h30, 2h.
0: Mais on ne sait plus trop où on est,
3: non.
0: Où est le nord, où est le sud.
3: Exactement.
0: Et il faut arriver à s'orienter. C'est une immersion donc à partager.
3: Tout à fait.
0: Vous allez nous expliquer dans quelques minutes, Jade, comment est-ce que l'on dessine un labyrinthe, à partir de quoi part-on, comment on crée une histoire. Mais avant, je vais inviter nos éditeurs à jouer avec nous parce que vous allez pouvoir gagner un forfait famille pour 4 personnes, une offre duo.

0: Le braquage des sentiments, Florent Pagny.
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0: Bon, pour l'instant, nous n'avons perdu personne. Tout va bien. Nous sommes dans le Popcorn Labyrinthe. C'est à Caen, à Frénouville, donc aux portes de Caen, pour découvrir ce labyrinthe avec notre invité, Jade Bouillot. Jade, alors, pour la création du labyrinthe, je sais que vous faites appel donc à une société spécialisée qui va dessiner, qui va penser le labyrinthe. C'est comme ça que ça se passe, hein?
2: Exactement.
0: Voilà. Et ensuite, moi, j'aimerais savoir comment vous travaillez sur le terrain. Comment ça se passe?
2: En fait, ils viennent du coup tracer les chemins, donc ils vont s'adapter au champ en question.
0: Mais on fait quoi? On met des ficelles ou on fait des lignes blanches comme au football?
2: Des lignes blanches, exactement.
0: D'accord.
2: Des lignes blanches, nous on doit se repérer et après on va aller arracher à la main, en tout cas avec une binette selon la taille, le maïs sur tout le labyrinthe.
0: Mais vous y passez un temps fou, quoi.
2: Oui.
0: Parce qu'il faut enlever chaque petite graine, parce que forcément, autrement, il va se retrouver au milieu de l'allée. Mais
2: Exactement, on enlève un petit peu le maïs quand il fait aller 10-15 cm.
0: D'accord. Ça doit faire drôle quand on se retrouve comme ça en train de tracer les allées, parce que c'est à plat, quoi. On voit pas trop ce que ça va donner.
2: On voit pas, et quand on revient, quand il pousse, en tout cas dans la saison, c'est assez marrant, parce qu'on se rappelle la journée d'arrachage et on voit la différence. Donc, c'est assez marrant.
0: Ouais, on voit petit à petit, ça commence à pousser, quoi.
2: Exactement.
0: Donc ensuite, il faut laisser le temps au maïs de pousser.
2: Oui, tout à fait.
0: Faut qu'il soit assez haut, faut que ce soit à combien?
2: Bah, en général, nous, on ouvre, il est à 1m80, 1m90, et puis après, selon la saison, il peut monter jusqu'à 3 mètres.

0: D'accord, donc faut deux. Il est à combien en ce moment là avec
1: Alors là, il fait un petit peu moins, enfin, il fait plus chaud. Donc, oui. Du coup, il a un petit peu moins poussé, mais on va arriver à aller aux 2m30, 2m40.
0: Ouais, c'est comme effectivement
1: c'est quand même pas mal.
0: Toutes les cultures que l'on a en ce moment. D'ailleurs,
1: exactement.
0: Les agriculteurs commencent les premiers ensilages d'ailleurs oui. En ce moment. Vous, pour l'instant, ça reste en place.
1: Pour l'instant, ça reste en place et normalement, on va jusqu'à Halloween.
0: L'idée, c'est que le maïs soit le plus feuillu possible, j'imagine.
1: Pas forcément, alors c'est mieux, mais l'idée c'est qu'il soit le plus haut quand même.
0: Norbert est avec nous, quoi. Bonjour Norbert.
2: Oui, bonjour.
0: Vous habitez Villers-Bocage.
2: Villers-Bocage, oui.
0: Est-ce que vous êtes déjà perdu dans un labyrinthe ou un labyrinthe de maïs encore?
2: Ah, pas du tout.
0: Pas non, encore.
2: Si j'habite un peu en campagne, non, je me suis jamais perdu dans un labyrinthe de maïs.
0: Non, il y en a d'autres aussi, vous savez, vous pouvez très bien retrouver la même formule dans des parcs, par exemple, ou dans d'autres endroits, quoi. Hein.
2: Ah ben, j'avais fait le jardin public de Caen.
0: Oui, la colline aux oiseaux, par exemple.
2: Ouais, c'est ça, oui.
0: Ouais, ben, je pense à ça, effectivement.
2: Mais bon, c'est très sympa.
0: Voilà. Eh ben ouais, exactement, c'est une belle découverte et on va en parler dans quelques minutes. Il y a plein d'activités qui sont proposées au Popcorn Labyrinthe. Alors, quelle est sa superficie d'après vous, mon cher?
2: Alors, 4 hectares.
0: Bon, je ne dis rien, vous connaissez le principe, on donne la chance à tout le monde. Vous nous appelez tout au long de l'émission. Pour les bonnes réponses, on prend vos coordonnées. On fera un tirage au sort parmi toutes les bonnes réponses tout à l'heure, juste avant 10h, avec Jade. Et l'un d'entre eux aura la chance de pouvoir gagner donc des invitations pour 4 personnes, l'offre duo avec jeu de piste et jeu en bois. Donc les uns les autres, si vous voulez jouer, quelle est la superficie du Popcorn Labyrinthe de Caen? 02 31 44 48 44. Norbert, peut-être à tout à l'heure, qui sait?
2: Entendu, merci.
0: À bientôt. Au revoir. Jade, on va se retrouver dans quelques minutes pour une immersion à l'intérieur de ce labyrinthe.
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0: Quelle belle balade, l'Englishman in New York avec Sting.
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0: Un peu comme celle que je vous propose ce matin, une promenade qui vous permettra de découvrir le pop-corn labyrinthe à Caen, Frénouril. Peut-être vous perdre d'ailleurs au milieu des épis de maïs, ne vous inquiétez pas, il y a toujours une sortie. Du moins je pense, Jeanne, il y a toujours une sortie.
3: Oui.
0: Bon, tout va bien, quoi, tout va bien. Quoi. On a vu ensemble tout à l'heure comment est-ce que justement quoi, vous traciez les allées. On a bien compris qu'il fallait avoir une bonne binette. Hein,
3: c'est ça.
0: Indispensable puisqu'on sème tout et ensuite vous tracez, vous enlevez donc les pieds pour pouvoir créer les allées. Quoi. Et ensuite, il y a plein de choses à l'intérieur. Donc on va construire au fur et à mesure, c'est ça quoi.
3: Effectivement, en fait, dans l'arrachage, on va créer des étapes. Donc il y a 6 étapes dans le labyrinthe. Et en fait, vu qu'il y a 2 parcours, sur chaque étape, il y a 2 étapes. Une étape avec des jeux en bois et une étape avec un jeu de piste.
0: Donc là, il faut tout installer. Ça.
3: Exactement. Il faut tout installer, il faut tout monter, il faut, faut tout amener.
0: Ouais, exactement. Et comment est-ce qu'on définit effectivement les différents lieux où on va poser les animations, où on va organiser tout cela
3: ça. En fait, on divise le labyrinthe en 2 et on va à la première étape mettre, la première partie mettre 2 étapes et après on va terminer avec 2 autres étapes, jeu en bois, jeu de piste et le mini labyrinthe.
0: Et il faut aussi qu'on ait des moments où on va circuler, chercher son chemin, et d'autres moments où on va s'arrêter, c'est ça?
3: Exactement. Entre les étapes, il va y avoir des petites énigmes. En fait, on va retrouver des inter-étapes qu'on appelle, pour un petit peu ponctuer, animer le chemin. Et tout est conçu pour se perdre, mais pour se retrouver, et pas pour que ce soit trop long entre les étapes. On compte entre 20 et 25 minutes entre chaque étape.
0: Ouais, il y en a pour tout le monde.
3: Exactement.
0: Voilà. Mystère et grain de maïs, c'est l'un des challenges, c'est ça?
3: C'est le jeu de piste, effectivement. Donc là, cette année, c'est le trésor de Barbe Noire.
0: Ouais.
3: On va enquêter sur ce thème-là tout le long du parcours.
0: Oui, parce que ça nous raconte une histoire.
3: Effectivement. Vous avez un petit thème qui change chaque année et il faut enquêter à chaque étape sur ce thème-là.
0: On nous donne un petit livret, comment ça se passe?
3: Oui, en fait, vous ne pouvez pas faire le jeu de piste sans le livret. Il vous aide en fait à comprendre le panneau qui est sur l'étape.
0: Voilà, quand on le donne aux enfants, ils lisent le livret et ils avancent. Je vous rappelle que vous pouvez toujours jouer avec nous en répondant à cette question. Quelle est la superficie du pop-corn labyrinthe de Caen? Vous ne dites rien, Jardin, pour l'instant, d'accord? 02 31 44 48 44, justement, on vous invite en famille invitation pour 4 personnes. Encore. Il faut des challenges comme ça, c'est ce qui intéresse les gens, c'est-à-dire c'est pas simplement chercher sa route, c'est qu'il y ait autre chose sur le parcours.
3: Exactement, ça serait un petit peu trop long s'il n'y avait rien. Donc c'est pour ça, on met jeux de piste, jeux en bois pour attirer un petit peu aussi tout âge. Jeux de piste, ça va être à partir de 7 ans. Les jeux en bois, c'est pour tout le monde. Si on avait rien mis, je pense que se perdre pendant une heure et demie serait un petit peu trop long pour les personnes.
0: Voilà. Geneviève est avec nous. Bonjour Geneviève.
4: Oui, Aylon. Bonjour.
0: Bonjour. Vous avez déjà testé, vous, un labyrinthe?
4: Pardon?
0: Vous avez des...
4: Jamais. Donc, j'aimerais bien, c'est trop rigolo.
0: Bah, oui. Alors vous inquiétez pas, on ressort à chaque fois. Hein.
4: Bah, j'espère.
0: Et on en parlera tout à l'heure avec Jade, on peut aussi le faire de nuit. Ça doit être assez impressionnant, je pense.
4: Ça va faire autre chose, ça.
0: Quelle est la superficie du pop-corn labyrinthe de Caen, d'après vous, quoi?
4: 4 hectares.
0: 4 hectares, même chose, je vous le disais tout à l'heure, on note, si c'est la bonne réponse, vous ferez partie du tirage au sort. Les uns et les autres, si vous voulez jouer, vous continuez de nous appeler 02 31 44 48 44. Geneviève, à bientôt.
4: À bientôt, merci. Bonne journée, au revoir.
0: Merci également. Et Jeanne, nous on se retrouve dans quelques minutes.

0: Light You avec Camaro.
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3: Découverte et animation, les escapades nature dans le Calvados, demain vendredi à Ouistéham, balade à la pointe du siège, rendez-vous à 10h30 au pied du phare. Samedi, tapons les lacs, hein, qu'on vous donne rendez-vous à la découverte des petites bêtes du ruisseau. Rendez-vous au lac Terre d'Auge à 15h. Plus d'infos sur calvados.fr. Dans une aventure immersive au cœur du prieuré de Sainte-Gauburge. En équipe de 2 à 6 joueurs, partez à la recherche d'indices, déchiffrez les énigmes et retrouvez les plans de l'église avant la fin du jeu. Un escape game du prieuré à l'écomusée du Perche à Saint-Cyr-la-Rosière. C'est mardi 25 août à 14h. Info et inscription sur écomuséeduperche.fr.
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3: Laurent Voulzy, Rock Collection, avant que l'on retourne au Popcorn Labyrinthe à Confrénouville. D'ailleurs, je vous demande la superficie de ce Popcorn Labyrinthe pour gagner 4 invitations. 02 31 44 48 44. Je vous souhaite bonne chance.

0: Hot Collection avec Laurent Bourzic.
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0: Le Popcorn Labyrinthe à Canfrénouville nous ouvre ses portes, l'occasion de découvrir ce lieu, ce labyrinthe de maïs avec des défis avec Jade Bouillot qui est notre invitée. Jade, il défi entre les épis, là c'est un parcours avec la mise en place de jeux en bois.
3: Exactement, en fait on va aller mettre des jeux en bois à chaque étape et du coup on va pouvoir relever des défis en équipe où les clients s'affrontent également, donc c'est assez sympa.
0: Ouais, c'est-à-dire que ça peut être une espèce de challenge quoi, c'est ça?
3: Oui, ça peut être un challenge effectivement, soit en fait ils jouent en équipe, soit ils jouent contre et puis ils vont gagner des points au fur et à mesure de leur parcours.
0: Qu'est-ce qu'on retrouve comme jeu par exemple, quelques idées?
3: Vous avez du morpion, vous avez des chemins piégés, vous avez des bowling, enfin voilà, il y a plein de types de jeux selon les parcs et selon les étapes.
0: Ouais, ça permet de s'amuser, de passer un moment quoi.
3: Oui.
0: L'important c'est pas de gagner. Quoi.
3: Non.
0: Et c'est de passer un bon moment quoi.
3: Exactement.
0: Et on le disait tout à l'heure, ce qui est aussi important c'est qu'il y ait à chaque fois donc des animations parce que c'est pas simplement se promener dans les allées et trouver son chemin, c'est aussi profiter d'animations proposées sur son parcours. Quoi. Voilà.
3: Tout à fait.
0: D'autres défis sont en place, comme par exemple des nocturnes ou bien encore les nuits de l'horreur. On en parlera dans quelques minutes, mais avant, il y a Frédéric qui est avec nous, qui est à Dives-sur-Mer. Bonjour Frédéric.
4: Oui, bonjour.
0: Et qui fait preuve de patience depuis quelques minutes.
4: Oui, mais c'est pas grave, j'ai le temps.
0: Vous êtes en vacances?
4: Non, pas du tout. Non. Je suis au volant de la commune de poids lourd.
0: D'accord. Ah, ok.
4: Voilà, mais je suis arrêté là pour l'instant, donc.
0: Bon, bah tout va bien. Oui. Vous avez déjà testé l'aventure dans un labyrinthe?
4: Pas du tout.
0: Non?
4: Pas du tout.
0: Eh ben, ce sera peut-être l'occasion d'aller écouter le Popcorn Labyrinthe de Canfrénouville. On vous pose une question avec Jade. Quelle est la superficie de ce Popcorn Labyrinthe?
4: 40 000 mètres carrés.
0: 40 000 mètres carrés. Ça fait de la surface quand même.
4: Ça fait de la surface.
0: Ouais. Alors vous me calculez combien ça fait de terrain de foot et on se rappelle dans quelques minutes, d'accord?
4: C'est ça.
0: Frédéric, est-ce la bonne réponse? Je ne sais pas. C'est pareil, même chose, même punition, j'ai envie de dire. On garde vos coordonnées si c'est la bonne réponse et vous participerez au tirage au sort qui aura lieu tout à l'heure, d'accord?
4: D'accord, ok.
0: Ok.
4: Pas de souci. Merci à vous.
0: À bientôt, j'espère.
4: Au revoir.
0: Au revoir. Si vous voulez jouer. Bonne soirée. Elle est partie, Frédéric. Si vous voulez jouer avec nous, vous nous appelez 02 31 44 48 44. On vous parle des nocturnes et des nuits de l'horreur dans quelques minutes.
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0: Sainte-Marine, Isabelle Adjani.
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0: Le pop-corn labyrinthe à Confrénouville, c'est le jour, mais aussi la nuit. Jade, effectivement, vous proposez tous les samedis des nocturnes, donc pour cette fin du mois d'août et puis au mois de septembre. Alors, c'est un peu différent parce que forcément, la nuit, le mystère s'installe.
2: C'est ça, on va proposer en fait des nocturnes, donc les gens vont arriver avec la petite frontale pour retrouver leur chemin et après ils choisissent leur parcours forcément sur place.
0: Alors là, on voit plus les têtes, mais on voit des faisceaux qui se coupent, c'est ça, non?
2: Exactement.
0: Voilà. Il paraît que les bruits sont différents aussi la nuit, dans le labyrinthe.
2: Oui, c'est vrai qu'on va entendre un petit peu le bruit des feuilles qui est plus fort que la journée.
0: Ouais.
2: Mais sinon, c'est comme la journée.
0: C'est une ambiance quand même un peu différente, quand même. Encore.
2: Oui, c'est une ambiance très particulière. Donc, il fait noir. On voit toutes les lampes torches des autres clients. Et on voit la lune. Et ça permet de se repérer.
0: Ah, voilà un indice. Hein. Voilà un indice pour se repérer. Et puis, vous proposez aussi des nuits de l'horreur. Il en reste 2, 4 et 25 septembre prochain. Là, il y a une enquête, hein, c'est ça?
2: Alors, la nuit de l'horreur, il n'y a pas vraiment d'enquête, c'est en fait les personnes...
0: Ah non,
2: c'est
0: pour les nocturnes qu'il y a une enquête.
2: Ah, les nocturnes, oui.
0: Ouais,
2: effectivement, il y a une enquête.
0: Ouais,
2: donc sur les nocturnes, c'est un cluedo géant. Donc en fait, on a un meurtre et on doit enquêter, savoir qui a tué la personne, pourquoi, quand, avec quoi. Et chaque étape, en fait, nous donne un indice pour pouvoir résoudre cette enquête.
0: Voilà. Et pour les nuits de l'horreur, là, on est en plein dedans. Enfin, c'est complètement différent, quoi.
2: Exactement, le labyrinthe est envahi de créatures, de zombies, de monstres. On va devoir sortir le plus rapidement en trouvant les étapes et les inter-étapes. Et en fait, on va avoir une feuille pour poinçonner. Et à la fin, on va trouver un code pour pouvoir s'échapper du labyrinthe tout en gardant du coup leur vie. Ils ont une ceinture à la taille avec des petites lanières et les monstres doivent voler les vies des clients.
0: Et tout cela avant que le jour se lève, autrement vous
2: avant
0: disparaissez.
2: Que se lève. Exactement.
0: Ouais. c'est peut-être pas conseillé pour les plus jeunes, si.
2: Alors la nocturne, tout le monde peut le faire parce qu'il y a aussi les jeux en bois. Donc on n'est pas obligé de faire l'enquête. L'enquête, on la conseille à partir de 9-10 ans. Les jeux en bois, c'est pour tout le monde. La nuit de l'horreur, on va déconseiller en dessous 14 ans. Après, voilà, il y a des enfants qui n'ont pas peur du tout, qui sont quand même sur nos soirées. Ça va vraiment dépendre de la sensibilité de l'enfant.
0: Si vous avez des enfants qui ont tendance à faire des cauchemars, faites attention, quoi.
2: Voilà.
0: Céline est à Frénier de Puisseux. Bonjour Céline.
3: Voilà. Oui, bonjour.
0: Bon, est-ce que vous faites des cauchemars, vous, quand vous voyez des zombies?
3: Non,
0: ça va. Vous en remettez assez facilement.
3: Oui, tout à fait.
0: Quelle est la superficie du pop-corn labyrinthe de Canfrénouville?
3: 4 hectares.
0: 4 hectares. Vous avez déjà testé ce genre d'activité avec vos enfants ou, je sais pas, des copains de la famille?
3: Non, pas du tout, justement. Ça fait une belle découverte en famille.
0: Ouais, exactement. C'est ça le principe. C'est qu'on peut vraiment participer en famille. On passe un bon moment. On met les enfants devant, ils se perdent. Après, t'inquiète pas, papa et maman sont là pour te sauver. Céline, on vous souhaite une bonne journée.
3: Merci également à tous.
0: Merci beaucoup. On va vous donner dans quelques minutes maintenant avec Jade quelques infos pratiques, peut-être des tenues aussi à avoir, les horaires, comment s'organiser pour pouvoir profiter de ce labyrinthe. Et puis évidemment, on procédera à notre tirage au sort qui pourra profiter de ces 4 invitations.

0: Taylor Swift.
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0: Avec le Popcorn Labyrinthe de Canfrey-Nouville et Jade qui est avec nous, quelques petits conseils pour pouvoir profiter donc des activités. Déjà, c'est ouvert tous les jours, de quelle heure à quelle heure?
3: Tous les jours de 10h à 20h avec les derniers départs à 18h30.
0: Voilà, plus on disait tout à l'heure, donc les nocturnes tous les samedis soirs et les nuits de l'horreur 4 et 25 septembre. Est-ce qu'il faut une tenue particulière?
3: Alors, faut pas de nouvelles chaussures blanches, ça c'est sûr. Non, faut des chaussures adaptées, même si vous pouvez y aller en tongs, mais s'il pleut, des chaussures fermées, casquette, bouteille d'eau, et puis le soir, une lampe torche.
0: Ouais, puis même si en ce moment il y a quelques gouttes de pluie, on n'est pas en sucre.
3: Non.
0: Ouais,
3: non.
0: Et puis le maïs, lui, ça lui fait que du bien.
3: Exactement.
0: Voilà. Comment on fait? On choisit les formules sur place ou il faut réserver avant?
3: Soit vous réservez en ligne, soit vous payez sur place, peu importe. Vous pouvez faire les deux et c'est pas nécessaire de réserver.
0: Voilà. Et il y a possibilité d'une petite restauration sur place ou pas? Parce que
3: oui.
0: À quelle heure on arrive?
3: Du sucré.
0: Voilà, pour 4 heures, c'est pas mal. Ça.
3: Exactement.
0: Toutes les infos sont sur popcornlabyrinthe.fr. Comme ça, vous allez tout retrouver avec également des photos. Et puis, depuis le début de cette émission, on vous pose une question. 02 31 44 48 44, quelle est la superficie du popcorn labyrinthe de Caen? Frédéric, à Dives-sur-Mer. Frédéric, vous avez joué avec nous tout à l'heure, c'est ça? Hein,
4: oui, c'est ça. Excusez-moi, j'ai raccroché un peu vite.
0: Ah non, mais vous inquiétez pas. Ah non, ah oui, c'est parce que vous m'avez dit bonsoir, c'est ça?
4: C'est ça.
0: D'accord. Ça y est, depuis, vous êtes réveillé, c'est bon, tout va bien?
4: Oui, bah, je suis levé depuis 3h du matin. Donc.
0: Ah ben je comprends, tout s'explique. Tout s'explique, c'est Frédéric. Ça. Quelle est la superficie du popcorn labyrinthe?
4: 40 000 carrés.
0: Eh ben ouais, 4 hectares, effectivement, vous avez une bonne réponse. Bravo, félicitations.
4: Génial.
0: Eh ben oui, vous allez pouvoir aller passer un bon moment, vous perdre dans les allées, profiter de ce lieu. Et je suis sûr que vous allez bien vous amuser, mon cher.
4: Je pense.
0: Voilà, ce sera une première.
4: Oui, c'est une première.
0: Ouais,
4: avec mes enfants.
0: Ben voilà, exactement. Bon, il y a un grand parking, hein, Jade, il y a un grand parking.
3: Oui.
0: Bon, Frédéric pourrait garer votre camion aussi.
4: D'accord.
0: On vous souhaite bonne fin de journée, puisqu'on a bien compris que pour vous, elle avait commencé très tôt ce matin, Frédéric.
4: Oui, c'est ça. Oui.
0: Voilà, bonne route. Et puis à bientôt. Merci.
4: Bonjour à vous.
0: Jade, merci beaucoup.
3: Merci à vous.
0: Bah écoutez, c'est avec plaisir. Et puis, n'hésitez pas à profiter de cette activité. Demain, autre destination. Je vous parlerai du D-Day Boat Tour. C'est à Romanche. C'est un bateau amphibie pour aller voir donc les vestiges du débarquement. Merci Jade. Au revoir.
3: Merci, au revoir.
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0: juste après Jean-Jacques Goldman.
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0: Sur votre radio locale, ici Normandie, il est 10h. L'heure de vos infos avec Nolwenn Lejeune. Bonjour Nolwenn.
2: Bonjour Sylvain, bonjour à tous. Un terrible accident de la route hier soir près de Deauville. Il s'est produit peu avant 22h sur la départementale 62, sur la commune de Touques. Un très violent choc frontal entre deux voitures. Le conducteur d'une des deux voitures est décédé. Il s'agit d'un homme de 39 ans. L'autre conducteur âgé de 19 ans a lui été grièvement blessé et évacué en urgence absolue au CHU de Caen. Une passagère âgée de 38 ans a elle été grièvement blessée également, ainsi qu'un enfant de 8 ans blessé plus légèrement. On ne connaît pas encore pour l'instant les causes de cette collision. L'enquête est confiée à la police de Deauville. Toutes les infos sont à lire dans notre article sur ici.fr. Baignade interdite sur plusieurs plages de la Côte Fleurie, Bénerville-sur-Mer, Tourgéville, Blonville-sur-Mer, Deauville, Trouville-sur-Mer, Villers-sur-Mer et Villerville, en raison des pluies survenues après 3 mois de sécheresse et qui ont pu entraîner un lessivage des réseaux d'eau pluviale et un brassage important des eaux de la Touque. La baignade et la pratique des sports nautiques est donc interdite jusqu'à nouvel ordre. Baignade toujours interdite également sur la côte de Nacre à Courseulles en raison là de mauvais prélèvements d'eau. L'épisode caniculaire au mois de juillet a entraîné une surmortalité en Normandie selon les chiffres publiés hier par Santé publique France, comme dans toutes les autres régions françaises, mais la Normandie se classe au 7e rang de ce triste bilan. La surmortalité a augmenté de 11%, soit 568 décès supplémentaires imputables à la chaleur. La chaleur et la sécheresse qui ont des conséquences catastrophiques pour l'agriculture, notamment une productrice d'escargots en Suisse normande déplore 80% de pertes. C'est l'info d'ici en Normandie. Le reportage est à réécouter sur ici.fr. En sport, il y a du football. Ce soir, la 3e journée de Ligue 3, le stade Malherbe-Caen reçoit l'équipe d'Aubagne. Coup d'envoi de la rencontre 20h45. 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Et puis de la Normandie au sommet des Alpes, en passant par les routes de Bourgogne et un passage en Italie, c'est le parcours 2026 du Tour de l'Avenir. La course cycliste qui s'élancera à la mi-journée de Ouistreham, direction Argentan, terme de la première étape, le Tour de l'Avenir, qui réunit les meilleurs coureurs de moins de 23 ans. Paul Sexas l'avait remporté l'an dernier, Tadej Pogacar en 2018.
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2: Et quelle météo pour cette course cycliste?
0: C'était hésitant dans le ciel normand, avec alternance d'éclaircies de passages nuageux, des nuages qui pourraient être porteurs de quelques averses, au moins jusqu'en milieu d'après-midi, avec un vent d'ouest assez fort par endroit, avec sur le bassin et ses falaises quelques rafales à 50-55 km/h.
2: Les températures?
0: À Villers-Bocage, L'Aigle, Vimoutiers, Alençon, 20 degrés au mieux cet après-midi. À Bayeux, Isigny, Port-en-Bessin, Honfleur, Vire, Flers, Bagnols-le-Merleau, 21. À Caen, Falaise, Argentan, Orbec, Mortagne, 22 et 23. À Lisieux, Saint-Pierre-sur-Dive ou bien encore Port-en-Bessin.
2: Qu'est-ce qui nous attend pour demain?
0: Ce sera bien agité demain avec de petites averses le matin qui pourront prendre un caractère orageux l'après-midi avec des températures de 19 à 22 degrés. Beaucoup plus calme pour la journée de samedi avec un ciel vrai, peut-être un peu nuageux, mais un temps qui devrait rester sec et des températures de 22 à 23 degrés. Retour de l'info dans une heure.
2: Avec Paul Florequin.
0: C'est noté. Les travaux du tram à Caen et à partir de lundi, la circulation boulevard des Baladas. Yves Guillot est sur le petit Valran. Un secteur de la prairie devrait redevenir un peu plus normal avec des interventions ponctuelles sans impact majeur. Toutes les infos sont à retrouver sur projet-tramway-caen.fr ou sur l'application WhatsApp du même nom. Autrement, à notre connaissance dans la région, il n'y a pas de souci particulier de circulation. Néanmoins, si vous en êtes témoin, vous pouvez toujours nous appeler au 02 31 44 48 44 et bonne route.
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0: le parking des anges Marc Lavoine.
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0: Que de bons moments que nous allons partager ensemble dans la demeure qui vient. Tout d'abord, nous irons sur le littoral, dans le Bessin, à Grand Combézier, avec Julia, dans quelques minutes maintenant, quoi, pour la suite de notre reportage Les Pieds dans l'eau, quoi, histoire de découvrir quelques activités nautiques à pratiquer. Quelques conseils ensuite de ma maman, quoi, avec Pierre Nus. Ah, c'est la rentrée. Quoi. Souvent, la rentrée, ça vous gratte la tête. Mais pas uniquement parce que ça pose des questions, mais parce que les enfants se retrouvent ensemble. Et qu'est-ce qu'il y a souvent à la rentrée? Des poux, quoi. Eh ben oui, ça arrive. Donc on vous donnera quelques conseils justement pour les faire disparaître au plus vite. Et puis on n'oublie pas, juste après 10h30, notre balade avec nos ânes. Rencontre aujourd'hui avec un John Travolta portugais. Oui, ça peut surprendre. Une randonnée proposée dans le Perche.

0: Alex Warren.
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0: À 10h11, les pieds dans l'eau, un reportage estival avec vous, Julia, bonjour.
2: Bonjour Sylvain, bonjour à tous.
0: Activité nautique au programme sur le littoral du Bessin.
2: C'est l'été, profitons des joies de la baignade, des vacances et des loisirs, les pieds dans l'eau. À Grand Cambaisy, la mer n'est pas seulement un décor de vacances, c'est aussi un terrain d'apprentissage, de découverte et d'aventure. Chaque été, l'école de voile accueille enfants, adolescents et adultes qui souhaitent s'initier aux joies de la navigation.
3: Alors, je m'appelle Sabine, je suis la responsable de l'école de voile intercommunale.
2: Au programme, catamaran, paddle, longe-côte ou encore stage de voile, les activités ne manquent pas pour prendre le large. Chaque jour, de nouveaux pratiquants découvrent les sensations de la navigation et le plaisir d'être sur l'eau.
3: Alors j'accueille des gens de 6 à 99 ans. C'est vraiment tout horizon et c'est plutôt une ambiance familiale. Il y a des gens qui viennent chercher un petit peu plus de la performance et puis il y a des gens qui viennent pour s'amuser tout simplement.
2: Et vous Sabine, alors qu'est-ce qui vous a amené vers cette activité ?
3: Un baptême dans une école de voile à l'âge de 10 ans et maintenant j'en ai 58 et je travaille dans la voile depuis mes 18 ans.
2: Et comment vous expliquez cet engouement quand même pour les écoles de voile et les pratiques nautiques ?
3: Alors déjà parce que la mer c'est un milieu qui quand même passe beaucoup à la télé, hein. On a quand même beaucoup de courses, etc. Et par exemple dans mes jeunes j'en ai une qui veut devenir skipper. Depuis le passage de Violette d'Orange, elle veut devenir skipper, quoi. Donc c'est vraiment on devient passionné par la mer.

0: marche aquatique avec ça.
1: Mais elle est très en vogue, hein, cette pratique.
0: Oui, elle est très en vogue parce que c'est une pratique qui n'est pas traumatisante pour le corps. Il n'y a aucun choc. Et on se ressent plus léger dans l'eau et on sent que c'est plus facile pour nous alors que c'est un effort quand même. On marche dans l'eau avec un bon niveau d'immersion, c'est-à-dire entre le nombril et la poitrine. Et on fait aussi des exercices d'assouplissement, on fait du travail en cardio, on accélère, on ralentit. Voilà, c'est des choses qui font que les gens doivent travailler chacun à leur rythme.
1: Et comment on se sent après un cours de marche aquatique?
0: Détendu. Mais vraiment, c'est vraiment assez impressionnant. On se sent détendu.
2: Si vous aussi, vous souhaitez vous y mettre, sachez que la marche aquatique, c'est tous les samedis à Grand Cambaisy. Mais peut-être préférez-vous pratiquer le stand-up paddle.
0: Alors ça, c'est plutôt en location chez nous pour que les gens qui ont envie d'aller se promener sur la mer puissent le faire avec le stand-up paddle. Parce que c'est une activité facile d'accès avec une rame. Et les gens peuvent aller se promener dans la zone des 300 mètres, bien sûr, mais ils n'ont pas le droit d'aller plus loin. Mais nous, on les surveille. S'ils ont un problème, on va les chercher. Et ils profitent de ce moment de détente sur l'eau. Mais il faut qu'il n'y ait pas trop de vent, pas trop de vagues. Alors, il faut savoir nager. Et nous, on fournit le gilet de sauvetage, qui est obligatoire. Et pas oublier d'attacher la planche à son pied avec un leash. Que si on tombe dans l'eau, la planche, elle ne parte pas, quoi. Ouais. Et après, et ben, il faut un bon sens de l'équilibre quand même.
1: Le reportage s'appelle « Les pieds dans l'eau ». Justement, c'est quoi le bonheur, les pieds dans l'eau?
0: Déjà, en époque de canicule, c'est super. Voilà, même si à Grand Camp, nous, on n'a pas trop la canicule. Mais l'eau, pour moi, c'est le son, par exemple, qu'on entend là. Pour moi, c'est apaisant. C'est un rythme et c'est apaisant. Et quand je suis sur mon kata, ce que j'adore, c'est qu'il n'y a pas de bruit à part la mer. Voilà, ça m'apaise.
1: Bon, c'est quoi une belle journée pour vous, Sabine?
0: Une belle journée pour moi, c'est un peu de vent, du soleil et que tout le monde rentre avec le sourire.
2: Sabine a fait des courses en catamaran et aussi quelques championnats de France en planche à voile. Elle a une longue carrière avec la mer. Et ici à Grand Cambaisy, elle continue à entretenir cette passion. À l'école de voile, l'apprentissage passe par le plaisir et la découverte. Une invitation à regarder la mer autrement, à la fois comme un espace de loisirs, de partage et d'évasion. Et la prochaine escale de notre série estivale, ce sera avec Alizé et Titouan, des prénoms en lien avec le vent et la mer.
3: Oui, tout à fait. Effectivement, ça rappelle les noms de grands navigateurs. Merci Julia. On continuera à découvrir tout cela à la même heure sur cette antenne ou bien encore sur ici.fr. Tandem, c'est Vanessa Paradis.

0: De quoi vous rappeler que ça venu à l'occasion du festival Beauregard à Herville-Saint-Clair en début d'été. Certains d'entre vous y étaient peut-être, vous avez passé un bon moment comme Vanessa Paradis avec Tandem.
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0: Je vis le long des rivières sud-américaines et chasse le poisson. Qui suis-je? Silence, s'il vous plaît.
2: C'est pas pour nous.
0: Non, Victoria, vous pouvez accueillir.
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4: Bonjour.
2: Oui, à 8h27. Mais peut-être pas touché encore, tu as été.
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0: Elle est d'ailleurs Pierre Bachelet, qui avait d'ailleurs une attache assez forte d'ailleurs pour votre région, parce que je ne sais pas pour la petite histoire si vous le savez, mais il avait un bateau à Granville et venait régulièrement donc à Granville pour naviguer sur son bateau.
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0: Les astuces de Mama tout au long de l'été avec vous, Pierre Nuss, bonjour.
3: Bonjour à tous.
0: Alors, des solutions naturelles et économiques et souvent déjà présentes dans nos cuisines, et il faut se rendre à l'évidence, Pierre, c'est bientôt la rentrée.
3: Ça se rapproche. Certains y pensent, d'autres sont dans le déni, on va les laisser. On n'a pas toujours de très bonnes relations avec les autres parents d'élèves. On se croise, mais parfois on se déteste. Surtout lorsque le bambin de ceux-là a refilé des poux à toute une classe. Toute cette famille est maintenant montrée du doigt comme si c'était le Voldemort local. Les joies de la vie en communauté, hein ? Il faut par contre mettre sa rage de côté et agir très très vite pour éviter que les poux ne prolifèrent. Quant au shampoing vendu en pharmacie, bon, c'est radical, mais c'est quand même assez cher. J'ai demandé à ma mamma si elle n'avait pas quelques vieilles recettes de grand-mère pour venir à bout de ces parasites récalcitrants. Elle est partie à la cuisine et j'ai cru qu'elle allait se faire une petite salade, hein, parce qu'elle m'a ramené de l'huile. Oui, elle m'a conseillé de mettre une bonne couche d'huile, de colza, de tournesol ou d'olive, c'est au choix, en fonction de ce que vous avez sous la main. Là, vous badigeonnez le cuir chevelu du bambin qui a des poux avec votre huile, et vous recouvrez ensuite le cuir chevelu huilé avec du film étirable. Oui, du film étirable pour aller faire la cuisine ou pour mettre au frigo. Et vous laissez poser 2 heures, comme chez le coiffeur. C'est bizarre, hein, mais c'est efficace. Les poux vont être asphyxiés. Et ça fait travailler la patience à votre enfant. Bon, alors bien sûr, cette méthode ne fonctionne pas bien avec les tout-petits qui ont pas mal la bougeotte, mais voilà, pour les enfants, huile, film étirable, on attend, et plus de poux. Merci ma maman.
0: Voilà, un conseil qui vous servira peut-être dans quelques jours.
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0: Louise avec Gérard Berliner.
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2: Un moment atypique, une expérience sensorielle unique, une manière originale et conviviale de sensibiliser au handicap visuel et la création culinaire. Les dîners dans le noir organisés par la ferme culturelle du Bessin et l'association à vue de truffes. Prochaine soirée, c'est le 17 octobre. Alors si je vous en parle dès maintenant, c'est qu'il faut penser à réserver, donc vous contactez la ferme culturelle du Bessin à Équay-sur-Seule. Un concert reggae, trip-hop et électro demain vendredi avec The Sun Visor. Le bal de la plage pour terminer la saison à Lançon-Plage tire sa révérence ce week-end avec samedi différentes animations proposées tout au long de la journée. Rendez-vous l'an prochain et pour en savoir plus sur le reste de la programmation, alançonplage.com.
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0: Don't Stop Milan avec Queen.
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0: Allez-y, venir l'ami des bêtes. Bonjour Jason.
3: Bonjour Sylvain.
0: Alors plutôt l'ami des ânes, pour tout remettre dans l'ordre. Vous nous proposez aujourd'hui une randonnée dans le Perche ornée à la rencontre du John Travolta portugais. Ça m'interpelle.
4: Bah, moi, pour moi, je danse aussi très mal, mais les autres disent que je danse bien. Donc, ou alors ils se moquent de moi. Oui, méfiez-vous.
3: Notre longue promenade continue dans le Perche ornais à Longny-les-Village. 2h30 de balade entre les ânes du haut du Perche, chez Catherine, et la brasserie du Perche. Sur le chemin, je fais la connaissance d'Agnès, une femme, comment dire, perchée.
5: Bonjour Agnès.
6: Bonjour.
5: Ah, j'allais vous demander si ça va, mais il veut manger. Le vôtre, il veut beaucoup manger.
6: Ah oui, un petit peu, ouais. Sur le redémarrer.
5: C'est comme les vieilles voitures.
6: Ouais.
5: La Grande Noé.
6: Oui.
5: C'est quoi la Grande Noé?
6: Alors, ça s'appelle la Grande No.
5: Je vais la refaire. C'est quoi la Grande No? Vous avez vu, je prononce bien.
6: C'est très bien. Eh bien, la Grande No, c'est un domaine familial depuis plusieurs siècles, sur lequel on a installé des cabanes dans les arbres comme hébergement insolite.
5: Ah, c'est génial ça.
6: On accueille des familles, des couples qui viennent passer une nuit perchés vraiment dans l'arbre, sans eau, sans électricité, et pour se déconnecter un petit peu.
5: Ouais.
6: Et être proche de la nature.
5: Ah ben, on est en plein dedans, là. On se reconnecte avec la nature, avec les ânes, vous avec les cabanes.
6: Voilà, c'est ça.
5: Et vraiment dans les arbres, ça doit être assez haut.
6: La plus basse est à 4 mètres et la plus haute est à 16 mètres. Donc c'est une très très haute cabane.
5: Ah il veut manger. Ah ben voilà. C'est le gourmand du troupeau.
6: Allez, vendredi. Marche.
5: Allez.
6: Marchez, on est bientôt arrivé.
5: Allez, on y va. Ah, attention.
7: Badaboum.
5: Il faisait rentrer dedans. On va faire un constat.
7: Il est mignon.
3: Oups, domino, mon âne vient carrément de rentrer dans Jean-Paul. Jean-Paul, c'est un ami de Catherine qui marche avec nous aujourd'hui. Et puis surtout, c'est un habitué de la brasserie du Perche, justement l'endroit où l'on se dirige.
4: On mène des soirées souvent le samedi soir.
5: Et vous dansez sur quoi, vous?
4: Ah, moi surtout. Moi, une fois sur la piste, on m'arrête plus. Ce week-end, on est parti danser, on est rentré à 4h du matin.
5: C'est pas vrai.
4: Eh oui, j'ai toujours aimé aller danser. C'est peut-être mon côté portugais, je sais pas, mais...
5: Vous êtes le John Travolta portugais.
4: Il m'appelle comme ça, les jeunes. Monsieur, vous faites comment pour danser? Ben, j'ai dit, je bouge. Ah ben, j'ai dit, bon, pourtant, vous êtes vieux. J'ai dit, ça va aller, oui.
5: Vous avez quel âge?
4: 56.
5: Bon, vous n'êtes pas vieux.
4: Non.
5: Vous avez la fièvre du samedi soir.
4: C'est ça, c'est ça. Voir sur les pensées, même le dimanche soir. C'était bien, on était jeunes.
5: Moi, je danse très mal.
4: Bah, moi, pour moi, je danse aussi très mal, mais les autres disent que je danse bien. Donc, ou alors, ils se moquent de moi.
5: Oui, méfiez-vous. Hein.
4: Ça se peut.
5: Comment vous êtes venu en Normandie si vous êtes portugais?
4: Bah, mon père est venu me rechercher quand j'avais 3 ans. Je suis arrivé en France en tant que clandestin.
5: C'est vrai?
4: On va dire comme ça.
5: Je vais vous dénoncer.
4: C'est ça, vous pouvez.
5: Oh là là.
4: Je le dis à tout le monde parce que l'histoire est assez jolie. Alors,
5: racontez-nous.
4: Non, c'est parce que j'ai eu un traumatisme pendant très très très longtemps où je rêvais que je me noyais.
5: Oh.
4: Je voyais des lumières, je voyais un pont et je voyais l'eau qui était au ras de mon visage. Et ça me poursuivait quasiment toute ma vie. Et un jour, j'en parle à mon père. Et mon père, il me dit comme ça, mais c'est pas possible. Il me dit, je fais de quoi, papa? Il me dit, mais c'est pas possible, c'est ce que t'as vécu quand j'étais chez ta grand-mère au Portugal.
6: Ah ouais?
4: Et on a traversé le pont parce que c'était le cousin de mon père, le passeur. Et vu qu'on était en retard, il a décidé de partir. Et là, on arrive, le bateau avait déjà traversé la moitié du fleuve. Donc mon père, pour bien faire, bah, qu'est-ce qu'il fait? Bah, il me met sur le sac à dos. Mon père était un très bon nageur et on a traversé la rivière. Et il y avait donc l'armée qui était au-dessus avec les lumières et qui tirait en l'air pour que les gens fassent demi-tour, quoi, à l'époque. Et ce truc-là a dû me traumatiser parce que je le rêvais souvent, tout le temps. Ça, c'est un truc de fou. J'avais 3 ans. Et je l'ai dit à mon père, je devais avoir 42 ans. Depuis, je n'ai plus jamais été sur elle.
5: Incroyable.
4: Ah non, c'est la vérité.
3: Voilà, c'est ça. C'est exactement pour ce genre de rencontre et d'histoire que la balade avec un âne prend tout son sens. Rencontrer, discuter, partager. Dans le prochain épisode, nous arrivons à destination, la brasserie du Perche, un lieu magnifique où il est possible de boire un verre en plein milieu d'un lac.
0: Bah écoutez, on en parlera demain, mais c'est vrai qu'à chaque fois, on vit de belles histoires avec vous. Jason et Cézanne, reportages et photos à retrouver sur ici.fr. 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

0: jolie déclaration tout en musique. Femme, je vous aime, Julien Clerc.
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0: Bonjour Richard.
2: Bonjour Sylvain.
0: C'est un peu fouette cochée aujourd'hui.
2: Suivez le guide. Aujourd'hui, nous partons dans le Bessin, à quelques kilomètres de Bayeux, dans le village de Maulle, où nous allons nous balader en calèche. Bonjour Aurélie Lenné.
3: Bonjour Richard.
2: Vous êtes en charge du pôle animation de l'office de tourisme Isigny-Omar. Alors c'est une jolie balade, originale, et en plus au rythme des chevaux qui nous attend.
3: Exactement. Donc on propose de découvrir la petite commune de Maulle et ses environs au rythme des chevaux, donc avec un attelage, pendant une heure.
2: Voilà, ça dure une heure. C'est donc, on l'imagine, pour toute la famille. Ça fait plaisir aux grands, aux petits.
3: C'est ça, exactement. Donc, petits, grands, voilà, des plus jeunes aux plus anciens, on va dire.
2: Oui, oui, c'est pour tout le monde.
3: L'objectif, c'est ça, c'est de pouvoir proposer à tout le monde cette balade qui va être rythmée, en fait, sur une thématique qui va être celle de l'agriculture normande, mmh. où on va pouvoir découvrir notre agriculture normande, donc les différentes cultures, mais également l'élevage, parce qu'on va avoir la chance de dans le haras des Tréants.
2: Voilà, le fameux, effectivement. Et puis c'est aussi l'occasion de découvrir ce village de Maulle. Tout le monde ne le connaît pas ?
3: Non, bien sûr. Donc un village qui était jadis très, très vivant et qui aujourd'hui, on peut retrouver ces traces, différentes traces de cette ancienne activité. Ça pouvait être les relais de poste. L'activité avec les chevaux était déjà très importante à cette époque, quand on était fin 19e, début 20e. Et donc, on va revenir un petit peu sur l'histoire de la commune de Maulle, présenter également la très belle église Saint-Eustache. Oui. Et ensuite, prendre la direction du haras des Tréants et évoquer les fermes manoirs du Bessin qui sont déjà présentes dans la commune de Maulle.
2: Voilà, les chevaux, l'agriculture normande, les haies bocagères du secteur aussi. C'est à découvrir sur cette balade en attelage de la terre au pur sang, balade au cœur de l'agriculture normande au rythme des chevaux. Voilà, c'est le nom complet de cette visite. Les réservations, elles se font directement auprès de l'office de tourisme, Isigny-Omar, que ce soit sur internet ou directement sur place. Et on rappelle les dates, Aurélie. Le jeudi 27 août, c'est la prochaine visite, il y a deux horaires.
3: C'est ça, une sortie à 10h et une autre à 11h30.
2: Voilà, et ça il faut le faire, c'est très sympa. Merci beaucoup Aurélie Lenné d'avoir été avec nous.
3: Merci à vous.
2: Bonne journée.
4: Une belle visite à partager. Je vous conseille aussi, si vous avez un peu de temps, profitons-en, de faire la visite des parcs à huîtres aussi en attelage. Et c'est aussi très sympa. Toutes ces infos sont à retrouver, comme le disait Richard à l'instant, sur le site Isigny-Omar.

0: Lewis Capaldi.
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0: Et avant vos infos de 11h dans quelques minutes, c'est Tendance, c'est votre rendez-vous quotidien entre information et humour et qui vous aide à mieux comprendre le monde qui vous entoure. Muriel Jourdan, bonjour.
3: Bonjour.
0: Gros plan aujourd'hui sur une cabine photo que nous connaissons tous.
3: Ouais, non mais vous avez vu ça, on est à l'époque des selfies, des smartphones, des filtres et le photomaton, lui, l'ancêtre, tient encore debout. Non mais c'est un truc de fou. Le photomaton reste tendance et il a réalisé une fois encore de grosses performances parce que c'est chaque année au mois de septembre qu'il réalise ses chiffres records. 1,5 million de photos vendues. Alors pour moi, la cabine photomaton, c'est toujours un sketch. Ça reste le tabouret qui tourne et que tu dois régler, la photo des enfants traumatisantes. Tu sais, quand tu mets 2h45 à réussir une photo sans qu'ils bougent ni qu'on voit seulement leur front. Oh, alors là, tu perds des points de vie. C'est aussi la déception de ne pas avoir assez fait la gueule pour valider la photo du permis de conduire. C'est d'ailleurs grâce au photomaton qu'on doit se coltiner la même gueule pourrie sur nos pièces d'identité pendant 20 ans. Il faut quand même un bac plus 8 MacGyver pour y arriver du premier coup. Mais surtout, surtout, ça reste le film Amélie Poulain quand Audrey Tautou, Amélie, tombe amoureuse de Nino. Vous savez, Mathieu Kassovitz, qui collectionne les photos oubliées dans les photomatons parisiens.
4: À ce moment précis de l'histoire, Amélie est la seule à connaître la clé de l'énigme de l'inconnu des photomatons.
3: Aujourd'hui, le photomaton célèbre ses 100 ans. Il est né il y a un siècle aux États-Unis et c'est dans les années 30 qu'il est arrivé en France.
0: Bon, il faut dire, Muriel, que cette cabine s'est quand même modernisée, permet de faire plus que des photos d'identité aujourd'hui.
3: Oui, elle propose aussi de prendre des photos marrantes. Par exemple, vous vous transformez en joueur du PSG, en pilote de Formule 1, en princesse. Plein de cabines se sont converties à l'intelligence artificielle dans ce genre-là.
5: Regardez droit devant vous.
3: Pour 1 euro maintenant, on peut tester notre rythme cardiovasculaire. Vous imaginez?
5: Et si vous testiez en 2 minutes notre nouveau service forme et bien-être, vue et audition, risque cardiovasculaire, nous allons tout d'abord mesurer votre rythme cardiaque.
3: Vous fixez l'objectif pendant 45 secondes et au lieu d'obtenir la planche de photos traditionnelle, vous avez un espèce de bilan de santé. Bon, évidemment, ce n'est pas un vrai bilan médical, c'est plutôt pour faire de la prévention et nous pousser à consulter si nécessaire. Et il y a aussi les clichés fantasy pour se transformer en joueur de basket en train de marquer un panier ou en joueur de foot du Paris Saint-Germain. Dans le JT de France 2, visiblement, les clients qui ont testé ont bien kiffé.
6: Là, je pourrais devenir une héroïne de jeu vidéo avec ça. Ça pourrait créer un avatar ou quoi.
7: Ouais, c'est top, c'est bien fait. Bon, ouais, ça y est, je suis parti du PSG maintenant.
6: C'est choquant. On dirait vraiment que j'ai fait un shooting photo.
3: Bref, le photomaton, c'est tendance. Et sa version moderne pour changer de peau, pour nous transformer en super-héros, pourquoi pas. Si on peut plus voir en peinture, choisissons la photo.
0: Et ben voilà, bonne idée. C'est vrai qu'on a tous passé des bons moments à faire ce genre de photo, quoi.
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0: Sur votre radio locale, ici Normandie, il est 11h. 11h, c'est l'heure de vos infos présentées par Paul Florequin.
2: Un terrible accident de la route hier soir à Touques, près de Deauville, un peu avant 22h. Deux voitures se sont frontalement et très violemment percutées. Un des conducteurs âgé de 39 ans est décédé. L'autre automobiliste âgé de 19 ans a été grièvement blessé et évacué en urgence absolue au CHU de Caen. Les pompiers dénombrent deux autres victimes. Une passagère âgée de 38 ans et un enfant de 8 ans souffrent aussi de plusieurs blessures. On ne connaît pas pour l'instant les causes de la collision. Enquête confiée à la police de Deauville. Un autre grave accident à Cherbourg, dans la Manche, un deux-roues a percuté une voiture à l'arrêt hier après-midi vers 16h30, avenue Le Carpentier, au pied de la montagne du Roule. Le pilote, âgé de 48 ans, a été héliporté vers le CHU de Caen pour de très graves blessures. 160 foyers privés d'électricité à Saint-James, dans le sud de Manche, depuis ce matin. La raison, un accident de la route sur la départementale 40 vers 7h. Une voiture a percuté un poteau électrique. Une femme de 19 ans a été légèrement blessée et transportée au centre hospitalier d'Avranches. Baignade interdite sur plusieurs plages de la côte Fleurie, à Bénerville-sur-Mer, Tourgéville, Blonville-sur-Mer, Deauville ou encore Trouville-sur-Mer. Interdiction nécessaire à cause des pluies survenues après 3 mois de sécheresse. Les averses ont entraîné un lessivage des réseaux d'eau pluviale et un brassage important des eaux de la Touques. La baignade et la pratique des sports nautiques sont donc interdites jusqu'à nouvel ordre selon l'Agence régionale de santé. De la Normandie au sommet des Alpes, en passant par les routes de la Bourgogne, un passage en Italie. C'est le parcours 2026 du Tour de l'Avenir. La course cycliste s'élancera à la mi-journée de Ouistreham, direction Argentan, pour cette toute première étape. Le Tour de l'Avenir qui réunit les meilleurs coureurs de moins de 23 ans. Le prodige Paul Sexas l'a remporté l'an dernier et le vainqueur du Tour de France cette année, Tadej Pogacar, en 2018. Et ce soir aussi, troisième journée de Ligue 3, le stade Malherbe-Camp reçoit Aubagne au stade d'Ornano. Coup d'envoi 20h45. Le SMC pointe à la 4e place. Aubagne est 18e. 11h02, on fait un point sur la météo en Normandie.
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0: Alors à quoi va-t-on s'attendre aujourd'hui? Un ciel hésitant, nous dit Météo France pour aujourd'hui, avec des nuages entrecoupés d'éclaircies, des nuages porteurs de quelques averses jusqu'en début, milieu d'après-midi, ça dépend un peu où vous vous trouvez, avec quand même un peu plus de vent aujourd'hui, un vent d'ouest assez fort par endroit, avec sur le bassin et ses falaises, des rafales à 50-55
4: km/h.
0: À Villers-Bocage, L'Aigle, Vimoutier ou Alençon, 20 degrés. Bayeux, Isigny, Port-en-Bessin, Ouistreham, Dives, Cabourg, Honfleur, 21 degrés. À Caen, Falaise, Argentan, Orbec et Mortagne, 22. 23 à Lisieux, Saint-Pierre-sur-Dives ou Pont-l'Évêque.
4: Donc ça c'est pour aujourd'hui, demain il reste.
0: Demain, un ciel bien agité, des averses dès le matin qui pourront prendre un caractère orageux l'après-midi avec des températures de 19 à 22 degrés. Pardon. Et puis pour samedi, ce sera quand même beaucoup plus agréable avec un ciel nuageux mais un temps qui devrait rester sec. Les températures 22 à 23 degrés. Vous nous parliez du Tour de l'Avenir. J'appelle qu'il part à Ouistreham, de Ouistreham tout à l'heure à 13h. Passera Bénouville, Ranville, Troarn, Argens, Moult, Mézidon, Barou en Auge, Fontaine de Bastier, qui a ensuite la côte de Crène par 3 passages et arrivé à Argentan. Je dis ça parce que dans ces secteurs, la circulation
4: va être compliquée.
0: Exactement. Donc soyez prudents.
4: Absolument.
0: Retour de l'info dans 1 heure.
4: À tout à l'heure.
0: À tout à l'heure.
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0: cette musique me rappelle un joli porté que je n'ai jamais réalisé.
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0: Ça va les amis? Très bien, on va jouer pendant une heure, on va s'amuser, on va passer de bons moments, je vais vous offrir des cadeaux, c'est le principe de cette année-là. À vous d'identifier une année entre 1986 et 2026, puisque nous fêtons les 40 ans de votre radio locale ici à Normandie. Que de cadeaux à gagner. Vous allez jouer maintenant pour gagner votre sac pour fêter cet anniversaire, le sac collector ici Normandie, Eula, en toile de jute, avec une très jolie déco, un petit visuel très sympa, qui met en avant la Normandie, évidemment, mais aussi cet anniversaire. Et en parlant d'anniversaire, une grande soirée se prépare. Elle aura lieu le 26 septembre prochain dans le cadre de la Foire de Caen. Et on vous y invite deux places. Et ce n'est pas terminé, parce qu'on ajoute aussi deux places pour le match de ce soir, Caen-Aubagne, à 20h45. Les amis, vous êtes prêts à jouer? Et oui, vous attendez avec impatience la première définition. Écoutez-la. Cette année-là, c'est la création du jumelage entre Caen et Nashville, la capitale du Tennessee. Cette année-là, c'est la création du jumelage entre Caen et Nashville, capitale du Tennessee. Mais de quelle année s'agit-il?
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0: Daniel Balavoine.
1: Cette année-là,
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0: Bonjour Quentin.
3: Bonjour.
0: Ça va Quentin?
3: Bon, ça va.
0: Ouais.

0: 26 septembre, à la Foire Internationale de Caen. Vous chantez un peu, Quentin, non? Dans l'ambulance, quoi?
1: Ouais. Que dans l'ambulance, quand il n'y a personne.
0: D'accord, mais c'est déjà bien, c'est déjà bien. C'est un début, c'est un début. Et puis, on vous offre aussi deux places pour le match de ce soir, Caen au Bagne, 20h45. Bon, en même temps, vous qui avez une ambulance, pour vous garer, même si vous finissez qu'à 21h, ça le fait, quoi. Hein?
1: Oh, ça devrait aller.
0: Vous mettez la sirène, là, et on va vous faire une petite place. Ça devait s'organiser. Je vous ai donné un premier indice. Cette année-là, c'est la création du jumelage entre Caen et Nashville, capitale du Tennessee. Je vais vous donner un deuxième indice. Il est musical. Voilà ce que l'on pouvait écouter sur votre radio locale.

0: rappeler ce groupe, cette formation?
1: Je dois être trop jeune, ça je connais pas du tout.
0: Ouais, je pense que c'était Enigma. Mais ça a été un gros succès. Quentin, de quelle année s'agit-il?
1: Je dirais 1991.
2: Bravo, bravo. C'est bien cette année-là.
0: Eh oui, effectivement, c'est bien l'année de la création du jumelage entre Caen et Nashville, capitale du Tennessee. Bravo, félicitations. Le jumelage qui avait permis d'ailleurs d'organiser différents concerts, de découvrir la musique. Voilà. Quentin, c'est joué, c'est gagné. Félicitations, le pack, les invitations, les places de foot, tout ça c'est pour vous, mon cher. Bah écoutez, merci. Passez une bonne journée.
1: Merci, vous aussi.
0: Avec plaisir. Bon courage pour cet après-midi et puis bonne soirée à vous.
1: Merci.
0: À bientôt, Quentin.
1: À bientôt.
0: Vous êtes à la maison? Vous êtes sous le vent de votre caravane, oui, parce que vous avez la chance d'être encore en vacances jusqu'à la fin de la semaine. Bah, vous avez tout le temps pour décrocher et pour jouer avec nous. Cette année-là, à vous d'identifier une année entre 1986 et 2026 pour gagner des cadeaux. Même chose, le sac, les invitations et des places pour le match de foot de ce soir que vous pourrez suivre, évidemment, sur notre antenne. Cette année-là, c'est l'inauguration du Colisée à Tingebray. Cette année-là, c'est l'inauguration du Colisée à Tingebray. Mais de quelle année s'agit-il?
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2: appelez immédiatement
3: le 02 31 44 48 44.
2: Bonne chance.
0: Vous nous appelez, on écoute Auria avec Soirée mondaine et on se retrouve juste après. Bonne

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0: 11h midi.
1: C'est Anita.
2: Bienvenue Dominique.
3: Plus de vous, plus de nous, ici Normandie, bonjour.
2: Oh, quel talent!
3: Il faut bien faire un peu de pub. Hein.
2: Oh, bah oui, moi je suis très fier de, bah voilà, de ce que vous faites. Voilà, exactement, parce que ça veut dire qu'il y a une petite réflexion derrière tout ça, donc c'est sympa comme tout. Quoi. Vous habitez quand?
3: Oui, tout à fait, oui.
2: Quel quartier?
3: Le quartier entre le chemin vert et le comment le cimetière Saint-Gabriel.
2: D'accord, ok.
3: C'est entre deux.
2: Quoi. Ok, très bien. C'est pour situer. Moi, j'aime bien situer. Ça nous permet aussi de découvrir un petit peu la ville, la parcourir. Notre belle ville de Caen. Dominique, bienvenue. À vous d'identifier une année entre 1986 et 2026 pour gagner des cadeaux. Il y a le sac collector pour donc cet anniversaire. Il y a des places pour le match Caen au Bagne de ce soir à 20h45.
3: Oh, ça c'est bien ça.
2: C'est une bonne idée ça, non?
3: Bah oui, ça fait un moment que j'y suis pas allé.
2: Eh ben voilà, ça c'est quand même... Vous savez comment on arrive toujours au bon moment, ça me rappelle une pub ça.
3: Ouais.
2: Et quatre invitations pour la grande soirée anniversaire de votre radio locale ici Normandie, qui aura lieu à la foire de Caen le 26 septembre. Bon, vous y allez, ça fait pas très loin de chez vous ça en plus, donc impeccable.
3: Non, tout à fait, exact. Je peux même y aller à pied ou à vélo.
2: Oui, exactement. Alors, je vous ai donné un premier indice, d'accord? Cette année-là, on inaugurait le Colisée à Tingebray. Pour ceux qui ne connaissent pas, c'est une salle de spectacle. Deuxième indice, il est musical. Cette fois-ci, un tube est diffusé sur ici Normandie cette année-là. Écoutez-le.

0: Vous avez reconnu l'artiste, Dominique?
1: Oui, enfin, disons que je connais les chansons, mais j'ai du mal à retenir le nom des artistes, il y en a tellement.
0: Ouais. Louane.
1: Ah, Louane, ouais, d'accord.
0: Louane, avec maman, quoi. Ouais. De quelle année... Ouais, de quelle année s'agit-il?
1: De 2016. 11 mars 2016.
2: Bravo, bravo. C'est bien cette année-là.
1: C'est même le jour.
0: Ouais, je vois ça, ouais. Alors, qui était présent?
1: Oui, alors attendez, ça je le sais, je l'ai lu, mais je ne me rappelle plus.
0: Ouais.
1: Je m'étonne.
0: Ouais. Vous cherchez, hein? D'accord.
1: Ah, je cherche.
0: Ouais, vous cherchez. Moi, je vous rappelle les cadeaux entre les deux. Le sac collector, ici Normandie Olay pour vous. Quoi. Des invitations pour la grande soirée anniversaire. Vous viendrez passer un bon moment avec nous, j'en suis sûr.
1: Ah, bah oui.
0: Ouais, et puis ce soir, stade d'Ornano, hein, quand au bagne.
1: Ah, bah, impeccable.
0: À 20h45, à suivre sur notre antenne, mais vous serez dans les tribunes. Voilà, vous allez passer une bonne soirée. Bah, je l'espère.
1: Ah oui, sûrement. Ah oui, sûrement, c'est toujours sympathique.
0: Bah oui, exactement.
1: Un match de foot.
0: Et puis on espère une victoire quand même.
1: Ah bah oui, ce serait bien.
0: Bah oui, quand même. On l'attend cette victoire.
1: Enfin. Allez, ça va être pour ce soir.
0: Bon, bah, je vous fais confiance, hein, Dominique.
1: Moi aussi.
0: Moi, je mise tout sur vous, hein. Ah. D'accord.
1: D'accord. Okay. Alors, j'ai intérêt à faire ce qu'il faut. Hein. J'ai intérêt à les soutenir.
0: Vous avez intérêt à crier fort, à les encourager. Hein.
1: Ouais. J'ai de la voix, ça va.
0: Bon, ben ça va aller alors. Moi, je vais écouter à la radio. Je vais faire attention si j'entends votre voix.
1: D'accord.
0: Ok. Dans les supporters. À bientôt, Dominique.
1: À bientôt. Je vous remercie beaucoup.
0: Oui, c'était avec plaisir. Écoutez, de toute façon, on se retrouve le 26 septembre.
1: Avec plaisir aussi. Oui.
0: Voilà. On a tous rendez-vous. Hein. On s'était dit rendez-vous le 26 septembre, donc à la foire de Caen. C'est pour vous, mon cher. À bientôt.
1: Merci beaucoup. Très bonne journée.
0: Avec plaisir. À bientôt.
1: À bientôt. Au revoir.
0: Au revoir. Vous aussi, voudriez jouer. Bah, je vous comprends. Surtout qu'il y a à gagner toujours et encore de très beaux cadeaux, comme par exemple le sac, les invitations pour la soirée, mais aussi un panier gourmand normand du manoir des abeilles d'une valeur de 25 euros. Quoi, apiculteur donc dans la Manche, avec du bon pain d'épices, des caramels, du miel et plein de choses encore. C'est pour vous, quoi. Vous voulez jouer avec nous? Essayez de trouver les années qui correspondent. Cette année-là, la ville de Bruges est l'invité d'honneur de la foire Saint-Denis à Montilly-sur-Noireau. Cette année-là, la ville de Bruges est l'invité d'honneur de la foire Saint-Denis à Montilly-sur-Noireau. Mais de quelle année s'agit-il là?
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0: Juliette Armanet.
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0: C'est un bien joli bal, une guinguette de rêve, mais surtout une vraie machine à danser. Un bal mélangé et hors du temps. Le bal flop, bal des musiques du monde. À 19h30, demain soir, à Cancan, dans le cadre du festival Éclat de rue. C'est au square Lucien Sébir. Plus d'infos sur le site de la ville de Cancan. 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Toutes les infos et réservations sont possibles sur harasnationaldupin.com.
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0: Joe Dassin, l'été indien, et c'est juste après que vous pourrez jouer avec nous et peut-être profiter de cadeaux dans cette année-là.
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0: l'été indien, Joe Dassin.
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0: Bonjour Pascal.
3: Bonjour Sylvain.
0: Vous habitez à Éterville.
3: Tout à fait.
0: Pas très loin de Caen.
3: C'est, bah oui, c'est quoi, 5 minutes de chez vous, non?
0: Ça dépend si vous venez à vol d'oiseau ou en auto.
3: Bon, en voiture, on va dire 10, puis en vol d'oiseau, 5.
0: Voilà, exactement. Quoi. Pascal, vous faites quoi? Faites quoi, la vacance?
3: Je suis en congé, je suis en train d'installer un récupérateur d'eau.
0: Ah, c'est bien ça.
3: Oui, j'ai vu qu'il a plu hier, alors.
0: Ouais, bah il est temps de le mettre, hein.
3: Non, ils en annoncent, ça va venir, ça va
0: ouais,
3: venir.
0: Ouais, ça va venir, et puis bon, c'est à vie, ça. Quoi.
3: Et la semaine dernière, je vous ai appelé, mais on n'a eu que 4 gouttes.
0: Ah bah oui, oui, bah oui, ça remplit pas le bac, hein. C'est bon. Donc vous avez coupé la gouttière, ouais. vous avez fait les raccordements, tout ça, c'est bon, quoi.
3: Ah oui, oui, il n'y a plus qu'à là, je suis en train de faire... j'ai plus qu'à finir mon rang d'aglo, là, puis ça y est, j'ai fini.
0: Bon, bah voilà, quoi. Voilà. Ça ne fuit pas, c'est bon, quoi.
3: Non, bon, je pense que ça va pas faire, elle est toute neuve, j'imagine.
0: Alors, l'expert pour le faire. Ouais, c'est ça devrait aller. Pascal, ouais. Nous oui. jouons ensemble pour vous offrir des cadeaux. Quoi. Le sac oui. collector ici Normandie-Eulard, pour les 40 ans de la région, de la radio. Quoi. On vous offre 4 invitations pour la grande soirée anniversaire qui aura lieu le 26 septembre et un panier gourmand hein, du manoir des Abbayes avec plein de produits à l'intérieur. Hein. Les apiculteurs de la Manche, pain d'épices, caramel, hydromel ou bien encore d'autres choses encore. Est-ce que vous allez de temps en temps du côté de... Vous savez, vous passez à Pont-Orson pour rejoindre soit Saint-Malo ou Rennes hein, car...
3: Oui, j'y passe par là-bas.
0: Ouais, du coup, ouais, bah, vous n'avez pas vu
3: sur la montagne.
0: Ouais, vous n'avez pas vu un grand bâtiment, c'est marqué Manoir des Abbayes dessus. J'ai jamais fait gaffe.
3: Je regarde plutôt s'il y a des radars sur la route. Quoi, parce que...
0: Ouais, bah, la prochaine fois, vous regarderez sur votre gauche, d'accord?
3: Ah, ouais.
0: Et sur votre droite quand vous revenez. Alors, je vous ai donné une première indication. Que cette année-là, la ville de Bruges était l'invité d'honneur de la Foire Saint-Denis à Montilly-sur-Noireau. Ça, c'est la première indication. Deuxième indication, elle est musicale. Alors, voilà ce qu'on a écouté. Malik Chao, quoi. Mais de quelle année s'agit-il, Pascal hein?
3: Je vais vous dire l'année, je pense que c'est en 2000.
2: Bravo, bravo. C'est bien cette année-là.
0: J'ai eu peur, je croyais que vous aviez oublié, dis donc. Hein, quoi.
3: Mais non, mais j'ai...
0: Ah ben il est plus là, Pascal. Il a dû avoir un problème avec son téléphone. Le téléphone doit être tombé dans la citerne d'eau. Je pense que c'est ça. Enfin, ou dans sa colle, puisqu'il était en train de faire des aglos, nous a-t-il dit tout à l'heure. Mais ne vous inquiétez pas, mon cher. Le sac, les invitations, le panier gourmand quoi, du manoir, donc des abeilles. Et pour vous, quoi, c'est gagné. Quoi. On vous souhaite une agréable journée. Quoi. Vous voulez jouer? C'est le moment où jamais. Quoi. L'été de cette année-là, Cabourg a participé à Interville et a même gagné la grande finale face à Troyes. Mais de quelle année s'agit-il? Cette année-là, Cabourg a participé à Interville et a même gagné la grande finale face à Troyes. A gagné le sac et les invitations. Bonne chance!
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0: s'en va, Gaëtan Roussel.
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0: Bonjour Olivier.
3: Oui, bonjour.
0: Dans le Bessin, à Creully.
3: Voilà, exactement.
0: Vous avez participé au médiéval là, quelques semaines
3: là. Ah non.
0: Non.
3: À Bayeux, faire un petit tour, oui.
0: Ouais, mais à Creully, non, vous étiez pas là
3: ce jour-là. Non, on n'était pas là.
0: Voilà. Voilà une commune qui s'anime.
3: Ah oui.
0: Hein, c'est vrai.
3: Ouais.
0: Avec création des halles et ça, avec l'implantation des commerces, c'est bien ça aussi dans votre commune.
3: Ah, c'est très bien, oui. Hein? Avec un bon verre, donc tout va bien.
0: Bah écoutez, tant mieux. C'est une bonne chose quand les choses vont bien et qu'elles avancent et qu'elles progressent. Et bah, il faut le dire. Hein.
3: Exactement.
0: Ah. Olivier, bienvenue. Nous jouons ensemble pour identifier une année entre 1986 et 2026 pour vous offrir des cadeaux. Et il y a le sac collector ici Normandie. Eux-là, des invitations pour la soirée du 26 septembre à l'occasion de la Foire internationale de Caen dont nous sommes partenaires. Je vous ai donné une première définition. L'été de cette année-là, Cabourg a participé à Interville et a même gagné la grande finale face à Troyes. Ça, c'est la première définition. La deuxième idée musicale, voilà ce que l'on pouvait écouter cette année-là. Là, sur votre radio. Vous savez de qui il s'agit là en... à chanter
3: C'est pas Stéphanie de Monaco.
0: Non, c'est Mylène là.
3: Non.
0: Mylène Farmer, avec 100 logiques. Alors, mais de quelle année s'agit-il?
3: 1989.
2: Bravo, bravo. C'est bien cette année-là.
0: Vous le saviez?
3: Je fais des refaires.
0: vous n'avez pas de souvenirs? Dites-moi tout, soyez honnête.
3: Oui.
0: Vous n'avez pas de souvenir de
3: Guy? Non, Guy, c'est... comment? Simone Garnier.
0: Exactement. 1989, ça évoque quelque chose pour vous ou pas?
3: Non, c'est le travail.
0: Oui, voilà. C'est les années qui passent. C'est le temps qui passe. Olivier, nous sommes ravis de vous offrir les cadeaux. On va vous souhaiter une bonne journée à Creully. En vous disant à bientôt, j'espère.
3: D'accord, merci.
0: À bientôt.
3: Au revoir.
0: Au revoir. Vous allez jouer avec nous? Je vous en parlais au début d'émission. Elle n'est pas tombée? Ben, elle arrive à grands pas. Hein. Vous voyez de qui je parle? Hein. Ça sent bon, le repas de midi. Bon, je n'en dis pas plus. À gagner aussi le sac collector et des invitations. Quoi. Dernière définition. Cette année-là, c'est la création du festival Cidre et Dragon à Merville-Franceville. Cette année-là, c'est la création du festival Cidre et Dragon à Merville-Franceville. Mais de quelle année s'agit-il?
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1: et découvrir cette année-là,
2: appelez immédiatement
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2: Bonne chance.
0: Écoutez bien, je suis sûr que vous allez chanter.

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0: Et Martine qui est à Ouistreham. Bonjour Martine.
4: Oui, bonjour.
0: Bienvenue Martine.
4: Oui.
0: Je pensais à vous à l'instant.
4: Ah, j'en doute pas.
0: Ah ben, enfin, je pensais à Ouistreham, pour tout vous dire. Ah.
4: Oui, j'imagine bien.
0: Non, parce que je dis...
4: part du tour de l'avenir.
0: Eh ben, exactement. Je dis, tiens, faut pas que j'oublie de rappeler que la circulation est difficile en ce moment à Ouistreham, et ça va l'être au moins jusqu'en début d'après-midi, avec le départ de cette course cycliste, hein, qui prendra ensuite la direction de Bénouville, de Ranville, Troarn, Argence, Moult, Mézidon, Livarot, Barou en Auge, Fontaine-le-Bassé, et puis la côte de Crène, avant d'arriver à Argentan. Donc voilà le parcours, donc sur ce parcours faites attention tout au long de cet après-midi parce que forcément il va y avoir des restrictions de circulation. Vous avez eu quelques vélos passer Martine ou pas?
4: Non, j'en ai pas vu mais je vais peut-être aller voir le départ.
0: Ouais, aller voir le départ, c'est sympa ça, c'est sympa, exactement, une petite animation de plus. Mais avant vous allez jouer avec nous?
4: Oui.
0: Pour identifier une année entre 1986 et 2026, pour fêter les 40 ans de votre radio locale et pour profiter aussi de cadeaux, on les oublie pas, le sac collector ici Normandie, Eulac, des invitations pour la grande soirée anniversaire le 26 septembre à la foire de Caen. Je vous ai donné une première définition. Cette année-là, c'est la création du festival Cidre et Dragon à Merville-Franceville. Deuxième définition, elle est musicale. Voilà ce que l'on pouvait entendre sur l'antenne d'ici Normandie cette année. Là.

0: Vous l'avez reconnue?
1: Non, honnêtement, non.
2: Natacha Saint-Pierre.
1: Ah oui.
2: Eh ben maintenant, ça revient. Hein. Un ange frappe à ma porte. Mais de quelle année s'agit-il là?
1: Eh bien, je dirais 2006.
3: Bravo, bravo. C'est bien cette année-là.
2: Donc, si on fait un petit calcul vite fait, 2006-2026, ça fait 20 ans. Quoi.
1: Voilà.
2: Donc, ça veut dire que Cidre et Dragon fêtent ses 20 ans cette année. Quoi. Voilà.
1: Oui.
2: Et ce sera les 19 et 20 septembre prochains à Merville-Franceville. C'est toujours très attendu. Il y a toujours énormément de monde. Vous savez quoi? Vous avez les cadeaux, et ce n'est pas tout, parce que je vous le disais tout à l'heure. La côte de bœuf est pour vous, ma chère.
1: Ah, très bien.
2: Ah, bien. Avec la Fédération des Bouchers de Normandie et Interbev Normandie, une côte de bœuf d'une valeur unitaire de 65 euros. Quoi. Toute la liste des participants, des artisans qui nous accompagnent est à retrouver sur boucherie-normandie.fr. Vous avez bien de la chance, quand même. Hein.
1: Ah, ben oui.
2: On vous souhaite une bonne journée à Ouistreham.
1: Oui, mais je vous remercie. Bon. Et puis, merci encore pour le cadeau.
2: Bah, c'est avec plaisir. Vous avez tout juste le temps de vous préparer pour prendre la direction donc, de l'esplanade Lofi, je crois, hein, pour le départ. Hein.
1: Donc, de la place Thomas, je crois.
2: Oui, c'est juste à côté. Hein. Voilà, c'est ça. Mm-hmm. Exactement, pour le tour de l'avenir. Hein. Martine, bonne journée à Ouistreham.
1: D'accord, je raccroche ou...
2: Vous ne quittez pas, on va prendre toutes vos coordonnées. D'accord. À bientôt.
1: Merci.
2: Au revoir.
1: Merci, bonne journée à vous.
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2: Vos infos de midi dans quelques minutes.

0: Here Comes the Sun, les Beatles.
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0: Sur votre radio locale, ici Normandie, il est midi. Excellente journée à vous tous. Midi, c'est l'heure de vos infos avec Paul Floroquin.
2: Elle approche et on trépigne déjà d'impatience dans la Manche. La foire de l'été aura lieu les 11, 12 et 13 septembre prochains. Véritable institution depuis 1000 ans, près de 700 exposants et au moins 150 000 visiteurs sont attendus. Et depuis cette semaine, les fameux bracelets d'entrée sont en cours de distribution. 3 euros pour 3 jours, gratuits pour les habitants. Pour son premier mandat, le maire de l'été, Hervé Devancé, n'a pas souhaité bouleverser l'organisation. Il va juste observer cette année.
3: Je préfère d'abord découvrir la foire en tant que maire et on rediscutera ensuite, on fera un débrief ensemble de voir ce qu'il faudra modifier, améliorer, etc. Mais la machine est partie, on ne la change pas comme ça du jour au lendemain.
4: Parce que vous savez toujours, il y a des gens qui râlent quand c'est payant.
3: Oui, mais aujourd'hui, qu'est-ce qui est gratuit? Les bracelets sont accessibles donc à la mairie jusqu'à la veille de la foire. Ils sont de 3 euros pour les 3 jours pour les plus de 12 ans et non résidents à l'essai. Les habitants de l'essai, les moins de 12 ans, étant gratuits. Et c'est gratuit ensuite à partir de 18h le vendredi et samedi en fin de journée.
4: Il y en a qui mettent des foires qui ont des parkings payants, ça c'est pas l'idée ici.
3: À revoir l'année prochaine. Donc, réponse de Normand, peut-être d'un coup, peut-être d'un coup, non.
4: Les gens du voyage, vous avez une communication basée sur le dialogue avec eux là.
3: Oui, ben on va faire connaissance très bientôt. Je rencontre un des représentants des gens du voyage fin de semaine. Donc on va s'adapter, puis on va voir comment on peut mettre tout en route ensemble et travailler ensemble de façon sereine. Il faut qu'il y ait du dialogue et qu'il y ait de l'entente des deux côtés.
2: Le maire de l'Essé, Hervé Devancé, au micro de Katia Lotrou. Et notez que les bracelets peuvent être récupérés jusqu'à la veille de la foire. À Alençon, dans l'Orne, 3 personnes interpellées suspectées d'avoir battu à mort une personne sans domicile fixe. Les faits remontent à la nuit de lundi à mardi, selon la police d'Alençon. Les 3 personnes âgées de 17 à 20 ans étaient en état d'ivresse au moment de leur arrestation. Les suspects ne sont pas connus des services de police. Après plusieurs heures de garde à vue, ils ont été déférés ce matin au parquet de Caen. Un grave accident de la route hier soir à Touques, près de Deauville. 2 voitures se sont frontalement et très violemment percuté un peu avant 22h. Un des automobilistes âgé de 39 ans est décédé sur le coup. L'autre conducteur, âgé de 19 ans, a été évacué en urgence absolue au CHU de Caen pour de graves blessures. L'accident a fait 2 autres victimes. Selon les pompiers, un enfant de 8 ans et une passagère âgée de 38 ans souffrent aussi de plusieurs blessures. L'enquête a été confiée à la police de Deauville. Un autre grave accident avenue Le Carpentier à Cherbourg dans la Manche, au pied de la montagne du Roulière. Un pilote en 2 roues a percuté une voiture dans l'après-midi vers 16h30. La victime, âgée de 48 ans, a été héliportée en urgence vers le CHU de Caen pour de très graves blessures. Dans le sud Manche, 160 foyers sont privés d'électricité à Saint-James depuis ce matin. La raison, une voiture a percuté un poteau électrique sur la départementale 40 vers 7h. Une femme de 19 ans a été légèrement blessée dans l'impact et transportée à l'hôpital d'Avranches. 3e journée de Ligue 3. Ce soir, le stade Malherbe Caen veut oublier la défaite face à Thionville semaine dernière, battu 4 buts à 3 alors qu'il menait 2 à 0. Pour se ressaisir, les footballeurs cannais reçoivent ce soir Aubagne. Les sudistes sont derniers du classement. Le coach cannais, Gaël Clichy, attend donc que ses joueurs ne commettent pas les mêmes erreurs.
5: Je veux juste qu'ils apprennent finalement. Je veux qu'ils apprennent parce que dans un jour meilleur, on marque forcément un but en plus parce qu'on a un pénalty à 3-1. Dans un jour encore meilleur, on peut imaginer que Fahad, sur les 4 occasions qu'il marque, peut en mettre un deuxième. Et on peut répéter cela sur 4, 5, 6 situations. On ne les a pas prises, donc c'est là où j'ai envie de dire, en fait, il faut qu'on apprenne. Il faut qu'on apprenne à 2-0 à pouvoir tuer le match quelque part, pas faire cette erreur qui relance l'équipe. Erreur de jeunesse, on est un petit peu excité à l'idée de produire quelque chose qui donne envie à tout le monde et aux joueurs, mais savoir aussi prendre la distance sur le terrain et savoir comment impacter le jeu différemment. C'est ce que j'ai envie de voir. J'ai envie de voir mon groupe grandir. J'ai envie que le staff grandisse aussi, parce qu'il y a aussi nous-mêmes, on doit se mettre dans la boucle. Et finalement, si on arrive à progresser dans le contenu et dans cette gestion des émotions, je pense qu'on verra de belles choses. Donc en fait, j'ai pas envie de voir quelque chose de différent, si ce n'est d'avoir un peu plus de maturité. Mais cette maturité, malheureusement, elle va passer avec le temps, les matchs, les minutes qui vont passer, des erreurs, des bonnes performances, et on verra dans quelques semaines où on sera.
2: Plus de 12 000 spectateurs sont attendus ce soir au stade d'Ornano. Coup d'envoi à 20h45.
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2: Sylvain, on fait un point météo, donc quel temps va-t-il faire aujourd'hui?
0: Des nuages, avec quelques éclaircies, mais aussi des averses. Voilà ce que nous annonce Météo France pour cet après-midi. Du vent, tout particulièrement sur le Bessin, avec des rafales à 50-55 km/h.
2: Côté température,
0: 20-23 degrés, 20 à Villers-Bocage, L'Aigle, Vimoutier, 21 à Bayeux, Isigny, Cabourg, Honfleur, le Merlerot, 22 à Caen, Falaise, 23 à Lisieux-Saint-Pierre-sur-Dive. Ce sera bien agité demain, avec pas mal d'averses pour la journée de demain. Retour au calme, en principe, à partir de samedi. Je vous souhaite à tous et à toutes une excellente journée. C'est avec plaisir qu'on se retrouve demain matin, à partir de 9h. À demain.
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7: 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Bonjour à toutes et à tous, j'espère que tout va bien chez vous. Et oui, cet été, à l'heure du déjeuner, nous profitons des meilleurs moments d'au taquet avec Valérie Damidot et Eric Bastien. Des instants drôles et sympas, sélectionnés rien que pour vous, comme Hélène, qui a quelques anecdotes décalées lors de visites d'appartement, Laura, qui met son mari dehors tous les matins pour pouvoir faire le ménage, ou alors Agnès, qui a tourné un film avec Meryl Streep, et bien d'autres choses encore sur votre radio ici.
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7: Et si on montait le son pour chanter le Loir-et-Cher avec Michel Delpech sur votre radio ici? Allez, on vous écoute.

0: vous écoutez ici Michel Delpech, le Loir-et-Cher. Nous partons un petit peu plus dans l'Est maintenant avec Sébastien qui nous donne des idées de spécialités alsaciennes pour le déjeuner. Ça tombe bien, c'est l'heure. Quant à Nathalie d'ici Nord, elle explique à Valérie Damido et Eric Bastien comment elle est tombée amoureuse du Père Noël.
1: Alors Nathalie, on va parler d'amour, on va parler de ta rencontre avec Franck, Ça s'est passé dans un endroit où on dirait pas que ça peut être une rencontre de l'amour, hein. Ça s'est passé au Center Park de Picardie.
2: Oui,
1: parce qu'elle part, avec ses enfants, ma petite choupette, elle va avec ses enfants fêter Noël au Center Park, faire du toboggan, à qui mieux mieux. Et là, tout le monde fait la fête. Et même le Père Noël fait la fête, c'est ça? Il danse, le Père Noël.
2: Ah ben pour le, au début, il était sur son fauteuil de Père Noël, et puis il y a eu à la queue leu-leu qui s'est lancée, et puis je ne l'ai pas laissé prendre le début de la queue leu-leu pour tout le monde, et je l'ai chopé, je l'ai pris devant moi, et puis il s'est dit, mais qu'est-ce que c'est cette donzelle? Et puis voilà.
1: Alors, et puis voilà.
2: C'est notre première rencontre.
1: Voilà, le lendemain, il lui propose quand même de boire un verre avec le Père Noël, hein, parce que le Père Noël, il finit à 20h. Et du coup, voilà, il a séduit et la maman et les enfants, bim bam boum, tout ça sous la piscine avec les vagues.
2: Lui n'allait pas à la piscine parce qu'il travaillait, mais après son réveillon de nouvel an à Center Park où il gérait toutes les équipes d'animation, eh bien il est venu me rejoindre chez moi.
1: Et voilà.
3: Vous êtes en train de me dire que c'est la mère Noël qu'on a au téléphone.
1: Exactement,
3: là.
1: Nous avons la mère
3: Noël. Elle s'est mariée.
1: Évidemment, elle a épousé le Père Noël, vit avec les lutins là-haut dans le nord. Et donc ça fait 18 ans que vous êtes ensemble.
2: Oui.
1: Ça, c'est de l'amour. Et ça fait 12 ans que vous serez... Enfin, ça va faire vos 12 ans en juin, c'est ça?
2: C'est ça.
3: Mais dites-moi, Valérie, est-ce que ce serait pas temps de ressortir... Maria Carré?
1: Maria! C'est ça, une sorte de congélateur! C'est ta chanson, ça, ma petite Nathalie, hein?
3: Une chanson d'un 30 avril.
1: Voilà, exactement.
3: Elle est avec le Père Noël, bien sûr,
1: c'est le Père Noël. Alors Nathalie, écoute bien, c'est une question qui peut te permettre de gagner 3 points de plus. C'est la question à choix multiples. Écoute bien la question et ensuite les choix. Combien de touches possède un clavier d'ordinateur standard, le clavier de base? Alors écoute bien. 71, 98, 105 environ, ou le nombre de dents de Eric Bastien. Alors, combien de touches possède un clavier d'ordinateur standard? 71, 98, environ 105. Le nombre de dents d'Eric Bastien, top chrono, 10 secondes.
3: On peut appeler un lutin si elle veut comme ami.
2: Moi, je dirais 105. Hein.
1: Et tu... Eh ben, tu fais très très bien! 105 AZERTY, QWERTY, c'est 105 touches avec des variations selon les modèles. Bravo, 3 points de plus, tu as.
3: C'est facile pour elle, il y a tous les cadeaux à la maison, voilà, il y a des ordinateurs partout. La femme du Père Noël, quand même, cette émission est classe. Sébastien, tu as une relation cachée avec quelqu'un de connu dans le monde ou pas du tout?
4: Non, du tout.
3: Bon, pas du tout. Sébastien, il est en couple avec Élodie. Comment vous êtes rencontrés avec Élodie? Enfin, si c'est pas indiscret.
4: Allez. Sur une application de rencontre.
3: Une application de rencontre, ok. Alors elle était gendarme.
4: Oui.
3: Elle est peut-être encore d'ailleurs, hein?
4: Non.
3: Non, elle est plus gendarme. Mais alors, elle habitait pas en Alsace?
4: Non, dans les Vosges.
3: Elle était dans les Vosges? Elle était où dans les Vosges? À quel endroit?
4: Épinal.
3: Ouais, donc Épinal, l'Alsace, pas très loin, mais c'est pas totalement à côté. Du coup, vous avez fait comment? Des petits
4: En fait, elle venait chez moi. Et le 2 mars, on s'est mis en couple.
3: Là, récemment, le 2 mars?
4: Non, ça fait 10 ans.
3: Ah, ça fait 10 ans, mais ensemble, le 2 mars, bah écoute, félicitations. Donc elle est venue s'installer en Alsace. Tu peux nous rappeler l'endroit où tu vis, pour que je ne l'écorche pas?
4: À Ibersheim.
3: Voilà, et comment on appelle les habitants, d'ailleurs?
4: Je sais pas. C'est moi, à mon avis.
3: D'accord. On va quand même parler un petit peu de l'Alsace et de la cuisine alsacienne, juste un instant. On m'a dit que tout à l'heure, tu aurais rêvé d'être cuisinier. Tu continues de faire de la cuisine. T'as quelques spécialités comme ça, alsaciennes? On entend la musique, d'ailleurs.
4: Choucroute, bake-off.
3: Toi, tu fais quoi?
4: Mariné.
3: Ouais.
4: De tout, de tout.
3: Je sais pas, à cette heure-ci, tu nous proposerais quoi à 13h, là?
4: À 13h, une omelette.
3: Ah, une omelette alsacienne ? Ah, c'est bon, c'est quoi la spécialité de l'omelette alsacienne ? Qu'est-ce qu'elle a de particulier ?
4: Avec du lard, disons, bon, du lard, des champignons, une petite salade avec des petits croutons par-dessus, un petit peu vosgien et alsacien en même temps.
3: Un petit vin alsacien avec modération. Oui, il faut bien un peu de salade, parce que du lard, il faut se donner plein de conscience. Mais écoute, ça donne envie.
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0: Pascal Obispo et Francis Cabrel. Il faudrait que pleuve l'amour dans la playlist de votre radio ici. Valérie Damido et Eric Bastien sont à présent avec Laura d'ici Gascogne qui a hâte que son mari parte le matin pour une raison particulière. Et Mathieu d'ici Gironde qui maîtrise la grillade et la plancha à la perfection. Il en profite pour nous donner des envies sur votre radio ici.
1: Donc Laura a un point, Mathieu a trois points, je le rappelle. Alors, on a trouvé notre petite sorcière bien-aimée de la semaine. Laura, il paraît que tu es une maniaque comme c'est pas permis.
2: Ouais, un petit peu.
1: Je lis qu'on passe l'aspirateur et tous les matins à 7h dès que Mathieu part au travail.
2: C'est ça, je le mets dehors presque pour faire mon ménage et puis comme ça je suis tranquille et oui, je fais le ménage dès 7h, oui.
1: Mais pourquoi tu t'imposes ça? J'aimerais comprendre. Pourquoi?
2: Comme ça je pars l'esprit tranquille au boulot et je reviens le soir, c'est plus à faire.
1: Tu utilises quoi comme produit? Qu'est-ce que ça sent chez toi? Le citron, la lavande, qu'est-ce que c'est?
2: Ce que je trouve, je n'ai pas de goût préféré pour le ménage. Je change.
3: C'est passionnant tout ça.
1: Moi j'adore.
3: Toutes ces petites pluches comme ça qui remontent dans l'aspirateur.
1: Moi j'adore. C'est-à-dire que moi c'est tellement pas moi que j'ai envie de mourir. Alors, écoute bien la question à choix multiples. On va parler de Michael Jackson. Alors, il y a un film là qui vient de sortir sur Michael Jackson, son biopic qui s'appelle Michael.
2: Ouais.
1: Et dans ce biopic, écoute bien la question et les propositions, qui incarne Michael Jackson? Son cousin, son frère, son neveu, Eric Bastien.
3: Bien sûr.
1: Alors, qui interprète Michael dans le biopic? Son cousin, son frère, son neveu, Eric Bastien. Top chrono, 10 secondes.
2: Son neveu?
3: C'est très bon, Moodwalk. Je suis très déçu de ta réponse.
1: Ouais, non, bien
2: son
1: sûr.
2: Son oncle, c'était.
1: Mais c'est non, bien sûr que c'est son neveu!
2: C'est son neveu?
1: Mais oui, t'as marqué les trois points. Il s'agit de Jafar Jackson, qui est le fils de Jermaine Jackson. Et d'ailleurs, il joue très très bien et il danse vraiment très très très bien. Ça te fait trois points de plus, tu as quatre.
3: Mathieu, pour l'instant, tu as trois points, donc c'est bien, ça veut dire que tu es sur un sans faute. Est-ce que ça va continuer? C'est tout ce que je souhaite avec ici, Gironde. Mathieu qui aime bien cuisiner, c'est l'heure, là, 12h36. Monsieur est le roi de la plancha. T'es le roi de la grillade, toi, Mathieu.

0: Ouais, j'aime beaucoup, hein, comme ça, les barbecues. C'est assez festif et c'est sympa, on peut y cuisiner un petit peu de tout.
1: Eh oui, alors je sais pas, il paraît que t'as une petite spécialité plancha, genre moule poivron. Pas mal ça.
0: Ouais, moule poivron chorizo, ouais, tout à fait.
1: C'est bien ça.
0: Et puis une bonne petite marinade, l'huile d'olive avec un peu d'ail.
1: Ouh. Et puis tu fais des plats traditionnels également, des frites d'eau, toi t'aimes bien les plats en sauce, hein, je pense.
0: C'est vrai, les plats en sauce, le plat hiver d'eau, effectivement. Sinon, on peut aussi faire des plats traditionnels, mais en une version un peu plus sympathique aussi sur barbecue, comme le rôti de bœuf ou gros sel.
1: Ok. Donc, je pense que tu aurais été un candidat idéal, puisque tu aimes le barbecue, cuisiner dehors, pour faire Koh-Lanta, par exemple.
2: Oh my God.
1: Alors, écoutez bien cette histoire. Parce que le gars, il a commencé à s'inscrire pour faire Koh-Lanta, on est d'accord, Mathieu?
0: Oui, tout à fait, oui.
1: Seulement devant ton ordinateur, qu'est-ce qui s'est passé?
0: Eh bien, au moment de télécharger les photos, les dernières photos de profil qu'il fallait, l'ordinateur a planté. Et après une heure et demie à remplir tout le formulaire, j'ai perdu patience et j'ai regardé à la télé.
1: C'est-à-dire que le gars, ça l'a tellement découragé, alors qu'il faut quand même de la patience à Koh-Lanta, que t'as tout laissé tomber. T'as regardé la télé. Bon, c'est demain, hein, Koh-Lanta, pour les. C'est quoi, c'est les destins, les poteries du destin.
2: Moi, alors, je ne regarde pas Koh-Lanta, moi, je ne demande pas à moi.
1: Les reliques du destin, me dit-on.
2: Oui, oui, les reliques de la vie, il en restera qu'un, blablabla.
1: Vous savez quoi, Mathieu aime prendre soin de lui. Oui, Mathieu.
2: Il met des
1: colandines. Ah, pas des colandines, mais prends soin de sa peau, monsieur Mathieu, hein.
0: Tout à fait, exactement. Je pourrais mettre des collants parce que je suis épilé de près, donc il n'y a pas de problème.
2: Ah, oh, bah écoute, j'ai envie de te dire, magnifique.
1: Il fait du vélo, c'est pour ça qu'il est épilé de près, c'est normal, on savait les points. Alors, tu appliques une petite crème, c'est quoi ton petit conseil beauté du matin?
0: Oh, ben, c'est lavage avec une solution neutre et puis une petite crème de jour à appliquer. Et éventuellement également le soir avant d'aller se coucher.
1: Vous avez vu tous ces hommes qui prennent soin d'eux?
2: Moi, j'ai saoulé mon mec, mais maintenant il fait ça. Tu verras quand tu auras 70 ans que tu auras la peau toute craquelée. Il a totalement raison, Mathieu, de s'occuper de lui. Bravo.
1: Je mets une petite crème aussi, je fais comme Mathieu.
2: Oui, bien sûr.
1: Bah oui, je suis à la maison vers
2: Mathieu. Non, toi tu mets des médicaments, c'est pas pareil. Allez.
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0: Talk Talk, Such a Shame. 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

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Zazie qui sera en tournée en 2027. Sa série de concerts démarrera en mars à Strasbourg pour finir en juin à Paris. Un point près toi sur votre radio ici.

0: 101.7 fois Zazie sur votre radio ici. Allez, parlons rencontre amoureuse maintenant avec Valérie Damido, Éric Bastien et nos deux candidats qui ce jour-là étaient Hélène d'ici Berne Bigorre et Thomas d'ici Loire-Océan.
1: Alors, Hélène à 3, Thomas à 2.
2: C'est très bien.
1: Alors Hélène, on va parler de la rencontre avec ton mari. Une suite. Ah là là, Hélène.
2: Elle est avec Nicolas ?
1: Non, elle n'est pas avec Nicolas.
3: Je sais pas du tout.
1: Ton mari s'appelle Jérôme. Alors, la première fois qu'elle a rencontré son chéri, bah, elle avait 17 ans parce que t'étais copine avec la sœur de ton chéri, c'est ça ?
4: C'est ça, j'étais sa copine au lycée et je l'ai rencontrée comme ça. J'étais invitée chez les parents de ma copine.
1: Et alors ?
4: Et alors elle en avait marre parce qu'elle avait plein de frères et à chaque fois qu'elle invitait une copine, elle se prenait un frère. Et quand moi j'ai été invitée, ben j'ai aussi craqué sur un de ses frères.
1: Et voilà, ben voilà. Et du coup, bon, il était un petit peu plus âgé que toi, mais enfin bon, il avait 25 ans, oui. Ça fait pas de mal. Mais c'est que 2 ans plus tard que vous vous êtes mis ensemble.
4: Oui. On a attendu un peu et ça s'est fait plus tard.
1: Bon, évidemment, ta copine a fait la gueule, mais bon, ça fait quand même 20 ans que vous êtes ensemble.
4: C'est ça.
1: Bon, allez,
4: c'est
1: ça. T'es toujours copine avec ta belle-sœur, quand même ?
4: Oui, toujours.
1: Après, elle n'a plus jamais ramené de copine, elle voulait pas qu'on prenne.
2: Ben non.
1: Bon, vous êtes ensemble depuis 20 ans, mariés depuis 8 ans, ça fera 8 ans en octobre.
4: Oui.
1: C'est le noce de coquelicot.
4: Parfait.
1: Bah oui, c'est mignon le coucloucou. Voilà.
4: Oui, c'est mignon.
1: Mais oui, voilà. Bon, écoute, on va essayer. Tu es en tête de 1 point. On va essayer de garder cette avance. On va essayer de marquer 3 points de plus avec cette question à choix multiple. Je vais te poser la question. Je vais te proposer des réponses et à mon top chrono, tu auras 10 secondes pour me donner ton choix. Alors, écoute bien la question. Qui donc a inventé Internet ? Ouh. Alors ça c'est pour les anciens, ça c'est les modems.
2: Oh là là, c'est du Minitel ça.
1: Ah bah non, c'est les modems. Et voilà, c'est quand on avait des messageries caramel. Alors qui a inventé Internet ? Bill Gates, Steve Jobs, Tim Berners-Lee ou Éric Bastien.
2: Oui, oui.
1: Allez, qui a inventé Internet ? Bill Gates, Steve Jobs, Tim Berners-Lee, Éric Bastien, top chrono, 10 secondes.
4: J'irai Tim Berners-Lee.
1: Tadam, tadam, tadam. C'est une bonne réponse. Oui, Tim Berners-Lee, c'est un scientifique. Il a créé en 1989 le World Wide Web près de Genève. D'où les 3 W à chaque fois, pour faciliter le partage d'informations. Et sans lui, bon, il y avait un peu d'Internet, mais sans lui, il n'y aurait pas eu de site, pas de clic, et surtout pas de vidéo de petit chien. Voilà, tu as 3 points de plus, ça te fait 6.
2: J'aurais bien voulu, moi, inventer Internet. Je serais milliardaire, vous vous rendez compte.
1: Oh là là là.
2: Ah oui, bah forcément, le gars qui a inventé, là, le gars, là, la belle vie. Bon, notre ami Thomas. À 2 points, Thomas, on n'a pas encore joué le quiz à 3 points, donc on va voir comment ça va se passer. Je rappelle que t'habites à Noailles, il s'est envendé dans un petit village, vous êtes 40 avec Coralie, ta femme, et tes 2 enfants. Alors parlons un petit peu de cette rencontre avec Coralie, parce que c'est un tout petit village, et du coup tu l'as rencontré dans ton village ?
5: Non, du tout. À l'époque, je travaillais dans le secteur de Luçon.
2: D'accord.
5: Donc, ville pas loin, donc non, on s'est connus comme ça, voilà. Par hasard, on va dire un peu avec des copains, quoi.
2: Ouais.
5: Grâce à des copains.
2: Bah, tu rentrais des 24 heures karting, donc j'imagine c'est un événement autour du karting, et t'as été avec des amis, elle était là-bas, si j'ai bien compris.
5: Retour, oui.
2: Ouais.
5: Retour des 24 heures, oui.
2: Et donc c'est là que les regards se sont croisés, nanana, quoi.
5: Voilà, exactement.
2: Et elle t'a accompagné à la fin de la soirée chez toi.
5: Voilà, et puis ben, maintenant ça fait 22 ans qu'on est ensemble.
2: Eh ben, c'est chouette parce que t'as tout juste 40 ans, donc voilà, vous êtes rencontrés, vous aviez 17, 18 ans, 19 ans, c'était début de l'âge adulte. Bon, dis-moi, tu as un côté un peu magique, un peu Harry Potter, toi. Il paraît que t'es presque sorcier, raconte-moi ça.
5: Oui, j'arrive à trouver des canalisations d'eau dans le sol.
2: Mais avec les fameuses baguettes en cuivre là qu'on utilise.
5: Oui, oui.
2: Donc on cherche de l'eau. Donc tu repères toi les conduites d'eau, les puits et toutes les sources.
5: Mais avant de les casser avec les engins, ça peut rendre service.
2: Ben oui, mais c'est quand même un talon d'être, c'est ce qu'on appelle un sourcier, quoi.
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0: Le prochain rêve du haut de Grand Corps Malade et Stilto. Le premier sera en tournée dans toute la France à partir de janvier prochain. Première date à Toulouse, Bordeaux et Orléans. La seconde sera sur scène le dimanche 30 août. Ça, c'est bientôt à Fort-en-Seine à Chalon-en-Champagne. Valérie Damido et Eric Bastien sont toujours avec Thomas d'ici Loire-Océan et Hélène d'ici Verne-Bigorre. Hélène qui fait visiter des appartements pour son travail et qui se retrouve parfois dans de drôles de situations.
1: Mon petit chaton, ah là là là là, ça m'a fait bien rire. Il paraît que t'es un petit peu notre Pierre Richard de la semaine. Il t'arrive toujours des aventures incroyables. Alors il paraît que une fois tu vas vendre une maison et puis tu vas avec un diagnostiqueur. Et puis il paraît que la maison elle était vide. Sauf que tu tombes sur un monsieur et une dame. Hein, la dame elle part en courant. Et puis, le monsieur discute un peu et puis on se rend compte de quoi avec ce monsieur.
2: On se rend compte que c'était sa maîtresse, en fait, c'était le fils du propriétaire qui n'avait rien à faire là, et qui était venu avec sa maîtresse, pensant qu'il n'y avait personne.
1: Se faire un petit 5 à 7. Voilà. Voilà. Du coup, quand même, parce que tu t'as quand même dit, mais parce qu'il a montré des photos de lui avec sa femme, et toi t'as quand même dit, mais dis-donc, elle a changé votre femme quand même, hein.
2: C'est bien, ben, elle a vachement changé.
1: Ben oui, il n'était pas trop gêné quand même.
2: Oui. Et il m'a expliqué après que c'était pas sa femme.
1: Bah oui, bah. Il était un peu obligé là quand même. Ah mais c'est bien, j'aime bien les gens comme ça qui croient que les maisons sont vides et qui vont faire des 5 à 7. Alors, mais c'est pas tout, parce que tu as quand même, il t'arrive des aventures incroyables. Tu vas donc visiter encore une maison et tu dis au client, bah écoutez, garez-vous sur le parking de Truffaut, il y a de la place. Ouais, et qu'est-ce qui s'est passé?
2: Mais quand on est revenu après la visite, ils avaient fermé le parking. Et pour toute la nuit, du coup, ils n'ont pas pu récupérer leur voiture avant le lendemain matin.
3: C'est dommage.
1: C'est donc toi qui les as ramenés gentiment, en fait.
2: Ouais, ils étaient pas très contents quand même. Mais bon.
1: Et... Maintenant, tu te renseignes quand tu dis aux gens de se caler sur les parkings, tu te renseignes avant.
2: Ouais, mais non, je leur dis pas de se garer sur les parkings comme ça. De...
1: Bah oui, Truffaut, ça ferme à un moment donné, c'est sûr que bon, voilà. Et on va partir sur une dernière anecdote avant de jouer. Hein. Et donc, toujours, hein, lors d'une visite, il y avait quand même des clients qui étaient obsédés par la pression de l'eau de la douche. Genre, comment ça fonctionne? J'ai pas envie d'être douché avec un petit filet d'eau. Et du coup, t'as même pas eu le temps de dire au gars, faites attention que le gars, il était déjà dans la douche, qu'est-ce qui s'est passé?
2: Oui, mais en fait, là, dans cette maison, il y avait tellement de pression que la pomme de douche, elle s'est emballée et il n'arrivait pas à la récupérer, donc il est complètement trempé. Moi, j'ai dû monter dans le bac pour essayer d'attraper le pommeau et j'étais trempé aussi. Enfin bref, c'était la catastrophe.
3: Mais, t'entendu pas, hein.
1: Non, mais c'est bien, j'adore, mais comme ça, j'étais content de voir qu'ils avaient de la pression ou pas, hein. Non, parce que là,
2: oui, là ils ont mis qu'un avis, c'est
1: clair. Ils ont acheté la maison ou pas?
2: Même pas.
1: Oh là là. Alors voilà. Alors il y a une maison avec de la pression et même pas. Ils a... Oh là. Bon, allez. On va jouer. On va marquer 5 points de plus. Je sens que tu vas cartonner. Alors.
3: Bah, ça cartonne autant que pour dans la maison.
1: Toujours ce côté désagréable de la personne. Alors, écoute bien. Je te mets une petite chanson. Mon roi, le roi du monde, Johnny Hallyday.
3: C'est pas la plus connue celle-là. Hein.
1: Non, mais ça parle de la paix. Et nous, on va parler de la paix, ma petite Hélène. Écoute bien, quel animal symbolise la paix? Quel animal symbolise la paix? Ton chrono, 10 secondes.
2: La colombe,
1: peut-être. Bah, il était temps quand même, la colombe. Voilà, dans la Bible, la colombe, ça symbolise l'Esprit Saint. Bon, ça apparaît vraiment comme signe de la paix, hein, parce qu'après le déluge avec Noé, il y a une colombe qui est descendue du ciel, comme ça, là, hop là. Voilà. Et puis c'est surtout Picasso qui l'a popularisé définitivement avec la célèbre colombe de la paix. Te voilà.
3: Colombe. Tu peux finir? Non, mais je sens du. Oh, tu peux... colombe,
1: oui, mais tu peux me laisser dire qu'elle a 11 points, merci
3: non,
1: beaucoup.
3: Non, non, dès qu'on Hélène, peut ne pas parler de vos points, je vous interromps avec plaisir.
1: Ben non, on avait dit qu'on ne
3: vous coupiez plus. 11 points, c'est pas possible.
1: Voilà, on a dit que vous ne coupiez plus la parole.
3: Ah si, parce que vous marquez trop de points, c'est pas possible. Allez. Vous parlez de points, voilà. Alors Thomas, tu es près de Noailles, on a dit, tu habites en Vendée pour l'instant, tu as 5 points. Alors il t'arrive un petit truc au niveau des fleurs. Un jour, tu travaillais sur la charpente d'une jardinerie. Il y avait plein de fleurs et de plantes non vendues. C'est les chrysanthèmes d'ailleurs, on aime bien hein, les chrysanthèmes. Du coup, on t'a proposé d'en prendre un petit peu.
4: Oui, un petit peu.
3: Ouais. Ok, donc t'as fait quoi de ce joli bouquet?
4: Ben, j'ai voulu le ramener pour ma compagne et j'ai pas eu l'intelligence de le laisser sur le pare-brise pendant peut-être 7 heures de route ou 8 heures.
3: D'accord, sur le pare-brise du camion, de la pelleteuse, enfin de ton véhicule.
4: Non, du camion.
3: Donc, quand t'es arrivé chez toi,
4: Le bouquet était tout fané.
1: Ah oui. Bah oui, c'est-à-dire en plein soleil sur le pare-brise.
3: Les roses étaient mortes. Ta femme a fait la tête, il paraît que Coralie, t'es pas contente. Hein.
4: Bah pas vraiment, j'ai cru que j'allais prendre le bouquet en pleine tête, mais...

0: Friday Night, Jimmy Cliff sur votre radio ici. Allez, restez avec nous dans un instant. Nous sommes avec Agnès, d'ici Paris, Île-de-France, comédienne qui a eu la chance de tourner avec une très grande actrice américaine. Et Jérôme, d'ici Occitanie, qui réfléchira bien la prochaine fois qu'il voudra offrir un bouquet de fleurs à sa femme. A tout de suite avec Valérie Damido et Eric Bastien sur votre radio ici.
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3: Alors, il paraît que tu es comédienne, que tu as toujours été comédienne, mais voilà.
4: Voir les comédiens, voir les musiciens, voir les magiciens.
3: Oui, oui. Hey. Tu as été l'élève de Francis Huster.
5: Oui, j'essaie, disons, d'être toujours comédienne, mais oui, ça se passe bien.
3: Oui, bah, c'est bien, on fait des petites jobs à
5: oui,
3: côté.
5: Oui, Francis, ah oui.
3: Ah oui, t'as tourné avec Johnny Depp et Meryl Streep, excuse-nous.
5: Ah, oh, quelle chance, oui.
6: Il y a pire. Hein.
3: Ah, bah, il y a pire, t'as tourné dans quoi avec Johnny Depp
5: Julie and Julia.
3: Oh, et avec Meryl
5: Dans Julie and Julia.
3: Ah, d'accord, ok, super, Julie and Julia. Le diable s'est
5: joué. C'était vraiment... une grande émotion de voir cette grande artiste, elle est extraordinaire.
3: Bah oui, elle est extraordinaire, elle est magnifique. Dans Le Diable s'habille en Prada, là, elle est super.
5: Oh, oh, oh là là.
6: Mais elle filme au cinéma, là, le 2, là.
3: Bah, c'est ce que je dis.
6: Ah, c'est ça.
3: Alors, il paraît que tu marches beaucoup, tu fais beaucoup de randonnées en Auvergne et t'adorerais faire Compostelle.
5: Oh, ça, merci Valérie. C'est quelque chose qui me tiendrait beaucoup à cœur.
3: Ah oui ? Tu as envie de faire, bon, oui. Un petit bout de Compostelle parce que sinon tu pars 10 ans.
5: Bah oui, disons un peu pour le côté mystique... La spiritualité, c'est quelque chose qui est proche de moi, voilà.
3: Eh ben oui.
5: Ah, je me verrais bien accompagnée par Valérie Damido à Compostelle.
3: Oh, alors, mon petit cœur, j'adore. Mais alors.
6: Vous n'allez pas aller loin, hein.
3: On va pas aller loin, mon petit canard. Au premier instant, sur la route, elle va s'arrêter, maman. C'est-à-dire. Voilà.
6: Non, c'est la route du Saint-Nectaire.
3: Moi, c'est la route du Saint-Nectaire. Et...
5: ah, d'accord.
3: Je peux le faire en poney, si tu veux. Voilà.
6: En poney.
3: Je serais toi, je fermerais bien physiquement ma bouche. Ma petite Agnès, je veux que tu marques ton premier point avec cette question vrai ou faux. Écoute, il y a une petite ambiance. Le générique d'Apostrophe. Oh, Bernard Thibault, l'homme de ma vie. Alors, écoute bien. L'un des auteurs français contemporains les plus lus dans le monde, c'est Marc Lévy. Est-ce que c'est vrai ou est-ce que c'est faux ?
5: Oui, c'est vrai.
3: Oh, bah dis donc, on n'a même pas le temps de lancer le chrono, dis donc. Et oui, c'est une bonne réponse. Tu sais combien il a vendu de livres ? 50 millions de livres. Ah bah, ça laisse rêveur, hein. Oui. On souhaite que Fabien, il en vende autant. Alors, il est suivi de près par Guillaume Musso, mais c'est Marc Lévy qui s'exporte le mieux. Premier point pour Agnès.
6: Jérôme qui... est-ce qu'il a des points, Jérôme ?
3: J'ai il en a un.
6: Ah, il a déjà un point.
3: Oui. C'est bien, c'est...
6: J'ai pas du tout suivi les points de Jérôme. C'est pour ça. Donc, Jérôme qui est livreur, qui livre des colis, qui s'est absenté, voilà, quelques instants pour jouer avec nous. Ah, oh, qui avait envie d'être policier quand il était petit. Ah oui, j'adore ça. On a joué avec ce titre. C'est reconnu.
3: Bah, Sarfiot.
6: Bien sûr. Tu voulais être plutôt Sarfi ou plutôt S, toi, du coup, le brun ou le blond?
7: Guy et Bonchio, non?
3: Ah ouais, mais c'est le meilleur rôle.
6: Le lieutenant aussi, c'est pas mal. Comment il s'appelle, le lieutenant
3: Ah non, non, moi c'est Guy et Bonchio, le mec il a des bagnoles de...
6: Bah oui. Ah bah c'est une balance quand même, Guy et
3: Bonchio. Ouais, mais bon, il a des manteaux de fourrure, il a... Bon, allez.
6: C'est une balance quand même. Bon, pas trop de sport, tu vas pouvoir faire Compostelle avec Valérie, du coup.
3: Bien sûr.
6: Parce que dans ta vie, le sport, voilà, c'est qu'un mot. Par contre, tu sais bricoler. Il a une bonne chose, ça. Il s'est bricolé.
7: Oui. Ah, oui, oui.
3: Tu bricoles quoi, par exemple? Tu peins, tu maroufles?
7: Ouais, je peins, je jardine, c'est la tapisserie, la toile de verre, le sol.
3: Oh, bah, dis donc.
6: Ouais, non, il sait tout faire. Ah, oui. Il sait même cuisiner. Vous savez ce que c'est sa spécialité, Fabien? Je suis sûr qu'il adore. C'est la tarte aux pommes. La tarte aux pommes? Ah, oui, oui. Avec une glace dessus.
3: Oui, voilà.
6: Avec de la chantilly dessus. Moi, j'avais de la chantilly sur la tarte aux pommes.
3: Ah, écoutez, je vous ferai une tarte aux pommes avec la pâte sablée. C'est ma petite spécialité.
6: Ah, bah, oui. Il aime les spaghettis bolognaises et il sait faire de la viande en sauce. C'est un ami, ça, Jérôme. Je suis content de jouer avec toi. Pour un point de plus avec cet extrait des Kids United.
8: Le judo, c'est mon trop bon quand je le vois, ça me donne des frissons. Le judo.
6: Ça, c'est les Kids United. Judo, judo, je savais pas qu'ils faisaient du bricolage. Bricolage en même temps qu'ils chantent.
3: Je sais même plus quoi dire. Vas-y, pose ta question parce que.
6: Je savais pas que
3: la régie est effondrée.
6: Il a rendu l'extrait. Il bricole, les gars.
3: Fabien, il est en train de prendre des notes pour un personnage ridicule.
6: Il m'a refusé dans le cas. Ah, c'est des percussions avec des cuillères, mais d'accord. À Singapour.
3: À Singapour.
6: À Singapour. Un Français à risque la prison pour avoir léché la paille d'une brique de jus d'orange. Vrai ou faux, top chrono, 5 secondes.
7: Je dirais vrai.
6: Il a léché la paille d'une brique de jus d'orange. Est-ce que c'est vrai ou faux?
7: Faux.
6: Bah non, ouais. C'est vrai. Eh ouais, c'est vrai, un Français. Alors, il a 18 ans, il était inculpé après s'être filmé en train de faire ce que je vous ai dit.
7: Ouais.
6: Il est poursuivi pour atteinte à l'hygiène et dégradation des infractions prises très au sérieux dans ce pays. Donc, à Singapour.
7: Oh là là.
6: Sérieux, hein. Ne le fais pas.
3: Non, on va pas y aller.

La liste de Rose. Merci d'avoir passé cette heure avec Valérie Damido et Eric Bastien. Ensuite, des meilleurs moments d'Otaquet demain avec des histoires alors de ski, de forêt, de Dark Vador. Il y aura aussi un truc avec des piqûres à l'armée. Sincèrement, je vous le souhaite pas. Un doudou et du quiz musical. On va bien s'amuser. À demain.

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1: Très bonne journée avec votre radio ici, il est 13h. Les informations au Drazo. Bonjour Rose.
2: Bonjour Catherine, bonjour à tous.
1: À la une,
2: la pluie est de retour et ça fait du bien. Nous irons voir ceux qui ont ressorti les impairs avec le sourire. Nous serons aussi sur le marché où la sécheresse continue d'alimenter les conversations. Plus 30% sur le prix des tomates et des courgettes. Son procès avait glacé la France entière l'an dernier. Joël Le Squarnec, l'ex-chirurgien, est à nouveau dans le viseur de la justice, accusé de viol et d'agression sexuelle sur une cinquantaine de victimes supplémentaires. Du basket à suivre ce soir, match amical pour nos Bleus face à la Serbie et tous les yeux tournés vers le nouveau capitaine, la pépite, le géant Victor Wembanyama. C'est un objet, Catherine, qu'on avait relégué au fond du placard. Le parapluie est de retour. Alors, pas partout, mais oui, après les grosses chaleurs, il pleut aujourd'hui sur une bonne partie de la France. Direction la Normandie, le petit village de Sommerie au nord-est de Rouen, avec le micro de Clémence Fuléda.
3: Beaucoup ont sorti leur imperméable et en sont presque à chanter sous la pluie.
4: Il pleut, on reste en dessous, là. On est content, on reste en dessous. En fait.
5: Il fait moins chaud, moi. C'est le temps de Normandie, normalement. Mais bon, maintenant...
6: Il fait pas chaud, on transpire pas.
7: Je me dis enfin parce que c'était dur à supporter aussi les fortes chaleurs. On n'a pas de clim dans les maisons, donc là franchement c'est un soulagement d'avoir de la pluie.
3: Un soulagement aussi pour François Perrier, il est le propriétaire des étangs de Sommerie où l'on peut pêcher des truites qui retrouvent leur vigueur.
8: La truite elle vit très bien jusqu'à 22 degrés, quand on dépasse elle a du mal à vivre. Donc de l'eau qui arrive de tout partout en même temps ça fait du bien, justement ça réoxygène l'eau quoi.
3: Sa femme Jacqueline était plutôt préoccupée par leurs 80 poules et canards.
9: Du bonheur, tous les animaux sont heureux, c'est le principe. On voit bien qu'ils sont mieux, qu'ils sont moins affaiblis, comme nous. Je vais bientôt leur donner un petit peu d'herbe. Ouais, ça fait 2 mois que je ne tombe pas, et ils ont l'habitude que toutes les semaines je tombe, je leur donne de l'herbe. Là, ils n'ont pas d'herbe, ils n'ont rien, ils n'ont pas de verdure.
3: De l'herbe qui reverdit et des courgettes qui poussent. Pascal Hénache, maraîcher bio.
4: Elles ont végété, et puis là, ça y est, on voit que ça redémarre, ça fleurit, et puis elles ont un beau calibre, alors qu'au départ, c'était plutôt arrondi en fait. Mais il en faut beaucoup, beaucoup, beaucoup plus. Bah, il faut qu'il pleuve pendant un mois, tout doucement, comme en automne en fait. Bah, si on n'a pas ça, les poireaux sont trop petits, mais ils sont quand même consommables. Hein.
3: Contrairement à ses choux et ses carottes que l'agriculteur a décidé d'abandonner purement et simplement. Et puis Pascal Hénache est aussi content de retrouver des conditions de travail décentes. Dans une de ses serres, il a eu 54 degrés en juin. La pluie lui a permis de repasser sous les 25 degrés.
2: La pluie qui soulage, c'est vrai, mais gare aux orages dans le sud-est de la France. Le Var et les Alpes-Maritimes viennent tout juste de basculer en alerte orange. Le préfet du Var, d'ailleurs, appelle à limiter les déplacements. Il craint des inondations. Vigilance orange aussi pour l'Ardèche, la Drôme et l'Isère à partir de 15h cet après-midi.
1: Et attention, la vague de chaleur n'est pas tout à fait terminée.
2: Non, elle devient même la plus longue vague de chaleur jamais enregistrée en France, ex aequo avec celle de juillet 83. Et c'est notre porte-monnaie qui en prend un coup. On entendait à l'instant ce maraîcher normand qui a dû sacrifier ses choux, ses carottes. Écoutez ce chiffre, le prix des courgettes et des tomates a augmenté de plus de 30% sur un an, selon Famille Rurale, plus 24% pour les haricots verts. Ça fait parler sur les étals de nos marchés. C'est un reportage ici même de Louis Fontaine.
10: Une étiquette interpelle Régine sur l'étal d'un producteur sartois.
11: Regardez ici, tomates anciennes de pleine terre, 8,95. J'achèterai jamais.
10: Dans son panier, 2 salades qu'elle vient d'acheter.
11: Vous savez bien qu'avec la sécheresse, c'est beaucoup plus difficile d'avoir des salades. Mais sinon, elles sont à 1,30€. Alors qu'avant, c'est vrai qu'on les avait facilement à 1€.
10: Venir sur ce marché, une habitude que cette retraitée perd petit à petit, même si elle comprend ce que traversent les maraîchers.
11: Quand j'ai envie de me faire plaisir, je viens. Mais sinon, je trouve que c'est cher, évidemment. Disons que c'est un petit peu normal que les prix aient augmenté. Parce que s'ils ont moins de récolte, c'est tout à fait normal.
10: Le rituel du marché, vous êtes nombreux à y être attachés comme Jacqueline. Malgré la hausse, elle continue de s'y rendre, mais elle achète différemment.
5: Bah, on s'en prive, hein, on prend autre chose. Des carottes, je prends voilà, des choses. Moi, j'essaie d'acheter local quand je peux, mais on se reste pas.
10: Pour Eric et Bernard, c'est maintenant qu'il faut soutenir les producteurs.
12: J'ai mes habitudes auprès des maraîchers également, donc on est fidèles, parce qu'il faut soutenir quand même la filière. Les maraîchers, c'est important.
13: Mais on regarde regarde quand même de plus près. Hein, on regarde de plus près, mais enfin bon. On connaît nos marchands. Hein.
10: Certains consommateurs rencontrés l'avouent, ils risquent de se tourner davantage vers les grandes surfaces.
1: Et c'est une question qui se pose forcément. Faudra-t-il à l'avenir en France abandonner les cultures trop gourmandes en eau? Ce n'est pas de la fiction. C'est ce qu'ont fait certains agriculteurs du Var, bananes, mangues, papayes. Ils se sont lancés dans les plantes tropicales. Margot Longeroche nous emmène au milieu des bananiers. Oui, on est à Olioul, près de Toulon. Dans la serre d'Isabelle Pertois, c'est bien simple, on se croirait aux Antilles.
14: On fait une douzaine de bananiers qui ont des régimes de bananes. Nous sommes aussi sur la deuxième année de production de papaye que vous voyez ici, qui atteignent plus de 3 mètres de haut. On est sous le soleil des Antilles provençales.
1: Tout ça est encore au stade expérimental, mais l'agricultrice a vendu ses premières bananes en décembre dernier.
14: Le régime faisait 25 kilos à peu près. Et nous en avons obtenu une dizaine. 5 à peu près ont été destinés à la consommation. Nous avons perdu d'autres parce que nous ne savions pas encore comment gérer la maturité du fruit.
1: Ces arbres tropicaux consomment 4 fois moins d'eau que des tomates ou des salades, par exemple. Sur la petite part du terrain encore en maraîchage classique, rien n'a résisté à la chaleur.
14: Quand on a des tomates qui sont aujourd'hui brûlées, qui sont petites et qu'on est dans l'incapacité de contrôler cette production, personne n'en veut. Ce n'est pas un caprice que de faire de la banane, ce n'est pas un caprice que de faire de la papaye.
1: Et la sécheresse exceptionnelle de cet été lui donne raison. D'autres exploitants de la région s'intéresse à sa production de fruits tropicaux.
14: Cette année, c'est la première année où je reçois des appels d'agriculteurs qui veulent venir visiter l'exploitation.
1: Et justement, avec les quelques agriculteurs qui se sont lancés dans cette culture, ils veulent faire labelliser la banane du Var. Y aura-t-il un troisième procès Joël Le Squarnec, cet ancien chirurgien condamné l'an dernier pour les agressions sexuelles et les viols de 299 patients, des enfants essentiellement, procès retentissant, on s'en souvient. Joël Le Squarnec est visé désormais par une nouvelle information judiciaire. 48 nouvelles victimes potentielles ont été identifiées durant le procès à Vannes l'an dernier, Delphine Gautreau.
15: C'était au 5e jour de son procès. Son fils aîné vient de témoigner, un homme de 44 ans dévasté par les actes de ce père qu'il admirait. Dans ses carnets noirs, l'ancien chirurgien a consigné tous ses crimes au cours des presque 3 décennies où il a sévi dans des hôpitaux et des cliniques partout en France, essentiellement en Bretagne. Dans ses carnets, Joël Le Squarnec évoque une vingtaine de fois sa petite fille, ses fantasmes, des exhibitions sexuelles. Mais après la déposition de son fils, le pédocriminel prend la parole et avoue des abus sexuels. Puis au fil des longues semaines d'audience, les débats révèlent que l'enquête des gendarmes n'a pas réussi à retrouver toutes les victimes consignées dans les carnets. Certaines se font connaître pendant le procès, d'autres vont porter plainte une fois l'enquête ouverte par le parquet de Lorient en mai 2025. Au total, ce sont donc aujourd'hui 48 nouveaux noms qui viennent s'ajouter à la si longue et sinistre liste des victimes de Joël Le Squarnec.
1: Delphine Gautreau, ici Brésisel. 2 suspects sont toujours en garde à vue dans le Gard ce midi après la mort d'une influenceuse, Sonia Bellina. Ces ethnimoises aux 200 000 abonnés, son visage s'affiche partout depuis la semaine dernière, depuis que son corps a été retrouvé, calciné. Notre reporter ici, Garlozère, Antoine Liffaut, est allé dans son quartier à la rencontre des habitants indignés par sa mort et par la vague de haine contre elle sur les réseaux sociaux pour ses vidéos dénudées.
16: J'ai vu sur internet tout ce qu'ils mettent. Il faut respecter la famille, il ne faut pas la mettre plus bas que sur terre. Elle était influenceuse, c'est sa vie, elle a choisi quoi. Il ne faut pas dire elle le fait comme ça ou elle fait des vidéos. C'est son choix, cette jeune fille. Eh bien, je commente, je dis aux gens, laissez reposer cette jeune fille en paix. Elle a assez souffert. Et la famille, pareil, elle souffre aussi. Hein. Il faut la laisser reposer en paix. On n'est pas là pour la juger. Ils n'ont pas à juger, il n'y a que Dieu qui juge. C'est pas nous. J'espère que la loi va faire quelque chose. Hein.
1: Et parmi les 2 suspects toujours en garde à vue, l'un d'eux est déjà connu pour violence et port d'armes. Il est soupçonné d'avoir été le dernier contact avec l'influenceuse la nuit des faits. 13h09, Aude, il y a du basket à suivre ce soir. L'équipe de France, effectivement, face à la Serbie. Match sans grand enjeu, simple match de préparation avant les qualifications pour le Mondial 2027. Mais les yeux se tournent vers un géant, le nouveau capitaine des Bleus, j'ai nommé Victor Wembanyama. Wemby, qui vit ici en France un été intense, Xavier Monferrand.
17: impossible de passer à côté de Victor Wembanyama, c'est le tube de l'été. Il est à Paris avec ses copains des Spurs, au pied de la Tour Eiffel, au musée du Louvre, sur les parquets à Nanterre ou au tournoi d'échecs qu'il organise. Wemby est partout, mais n'allez pas lui dire que le menu est trop copieux.
18: Je ne dirais pas que j'ai eu un été chargé, je dirais que j'ai eu une année chargée. J'essaie d'un peu me connecter autant que je pouvais cet été. J'essaie d'apprendre un maximum de plusieurs personnes et tout ce que j'apprends dans ma vie me sert dans toutes mes expériences.
17: Victor Wembanyama est aussi souvent là où on ne l'attend pas. Alors avant de rejoindre les Bleus en stage à Orléans, Wemby est allé s'essayer au rugby avec le club d'Aix-en-Provence.
18: Ça fait partie de ma curiosité, du développement, à la fois système nerveux, coordination, tout ça, plein de qualités à développer comme ça. Beaucoup de choses que j'avais jamais faites, qu'on voit à la télé. Quoi.
17: Et la fin de l'été, Victor Wembanyama va la passer sur les parquets puisqu'il entame ce soir une série de 4 matchs avec les Bleus du basket avant de retourner à San Antonio pour préparer la saison de NBA.
1: Xavier Monferrand, merci, et merci à Arnaud Rozac d'ici Orléans qui a eu la chance d'interviewer notre Wemby national France-Serbie, coup d'envoi 20h ce soir à Belgrade. On regardera ça de très près. Merci Audrey Azo et nous vous retrouvons pour les prochaines informations à 14h. Alors, pour vos prochaines vacances, votre prochain week-end, que diriez-vous de partir dans une ville qui accueille de nombreux tournages, qui a servi et qui sert encore de décor naturel pour certains films? Dans un instant, nous partons au Mans sur votre radio ici.
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1: Faites vos valises. Je vous propose aujourd'hui de partir au Mans, une destination idéale pour un prochain week-end à organiser ou une escapade improvisée. Avis aux cinéphiles, cette cité médiévale accueille de nombreux tournages, mais pas seulement. Il y a tellement de choses à faire ou à découvrir. Voici nos conseils pour en profiter. Vous allez adorer partir là-bas.
0: Le Mans, c'est la capitale de la Sarthe, dans le Grand Ouest de la France, à 55 minutes de Paris en TGV. Le Mans, c'est bien sûr les rillettes et la course automobile. Ça, je peux vous dire que c'est une incontournable réalité locale. Les Sarthois sont les plus gros consommateurs de rillettes en France, de loin, et les dernières 24 heures du Mans ont fédéré plus de 300 000 spectateurs. Mais moi, je vais vous donner envie de découvrir la cité Plantagenêt, le cœur historique du Mans. Figurez-vous que c'est un lieu de tournage exceptionnel pour le cinéma. Et à la fin de cet épisode, vous allez découvrir le pouvoir surnaturel d'Aménir. Je m'appelle Fabien Aubric, je suis animateur à Itimène. J'adore la cité Plantagenêt qui me rappelle mon arrivée au Mans, en famille, il y a 15 ans. Ce n'était pas facile pour mes enfants de quitter leur vie d'avant. Mais un petit peu comme par magie ici dans la vieille ville, un petit appartement qui ressemblait à une cabane et des rues comme on en voit seulement dans les films de KPDP ont su les faire sourire. Merci la cité Plantagenêt. Bienvenue dans Partir, Le Mans, terre de cinéma. Notre point de départ, c'est la place du Cardinal Grant. Elle est érigée sur un promontoire. C'est un peu comme si elle dominait la ville depuis la cité médiévale. Si vous venez en voiture, c'est facile. Il y a 3 parkings gratuits. Rue Nicolas Denisot, rue de la Galère et quai Louis Blanc où les camping-cars sont aussi les bienvenus. Mais évidemment, parce que la gratuité est rare en centre-ville, il faut arriver tôt pour avoir une place. Ce qui est bien ici, c'est qu'on a le tramway. De la gare du Mans, vous êtes à 4 arrêts de la cathédrale. Ça va très vite. Vous pouvez aussi, bien sûr, vous balader à pied. Mais moi, ce que je préfère, c'est me déplacer à vélo. C'est top pour profiter de l'architecture de la ville. Et vous trouverez de solides arceaux pour attacher votre deux roues, place du Jet d'eau, en contrebas de la cathédrale. Cette place de la cathédrale, c'est un lieu incontournable ici au Mans. Et figurez-vous qu'elle a aussi inspiré un grand cinéaste. C'est à cet endroit qu'a été tournée la scène la plus connue du film Cyrano de Bergerac de Jean-Paul Rapneau en 1990. C'est sur cette place que Gérard Depardieu, dans le rôle de Cyrano, déclame la fameuse tirade du nez. Et c'est vraiment ce film qui va donner un coup de projecteur sur la ville du Mans.
19: Et oui, la cité Plantagenêt est un lieu privilégié pour le tournage de films d'époque, parce que cette cité médiévale a été largement préservée de la modernité, mais n'allons pas trop vite. On avance encore un peu pour rentrer dans la cathédrale Saint-Julien. Ce qui apparaît en premier lieu quand on pénètre ici, c'est que l'édifice baigne de lumière. La pierre est blanche, les rayons du soleil magnifient les vitraux, vitraux qui figurent parmi les plus beaux ensembles européens avec ceux des cathédrales de Chartres et Bourges. Visiter la cité Plantagenêt, c'est se mettre en mouvement. Je vous invite à privilégier une tenue et des chaussures confortables. Déjà parce que vous allez braver un peu de dénivelé. De la place du Jet d'eau au parvis de la cathédrale, vous devrez monter un escalier de 48 marches, je les ai comptées. Ayez aussi en tête que les rues de la vieille ville sont constituées pour l'immense majorité de pavés. Assurez vos appuis. Ici, les chambres d'hôtes ne manquent pas. Mon coup de cœur, c'est le logis du Saint-Flasso. Cet hébergement, situé à quelques pas de la cathédrale,

0: on aperçoit la muraille gallo-romaine. Haute de 10 mètres, elle a permis aux Romains d'affirmer leur puissance et le prestige de la cité et elle est très bien conservée. Elle enserre la cité et offre de superbes couleurs, rouge, rose. Venez la voir au coucher du soleil, c'est magnifique. J'en prends plein les yeux à chaque fois. Je vous conseille de venir ici l'été. Il y a du monde, mais rassurez-vous, on est loin des excès du surtourisme. Vous pourrez profiter des terrasses. En plus, l'été, c'est la saison de la nuit des chimères. Quand le soleil se couche, les pavés et façades des monuments du Vieux Mans s'animent de projections. Vous pouvez découvrir ces lumières enchantées, gratuitement, chaque soir de juillet à début septembre. Autre originalité de l'été, des comédiens proposent des visites théâtralisées de la cathédrale du Mans. Pour y assister, je vous recommande de réserver sur le site de l'Office de tourisme. Comptez une dizaine d'euros par personne. Remontons dans la vieille ville. Il y a un endroit que j'adore, c'est la maison suspendue. Elle date du XVIe siècle. C'est une curieuse habitation, toute petite, bâtie en pan de bois. On se demande vraiment comment elle tient au-dessus de la rue Saint-Pavin de la cité. Regardez, à la fenêtre, les propriétaires ont déposé un ours en pluche. C'est un clin d'œil à une photo de Robert Doisneau prise en 1962. On y voit une petite fille et son ours sous la maison qui volait. C'est le titre que Doisneau a donné au cliché en noir et blanc. Pour visiter la cité Plantagenêt et comprendre pourquoi c'est un lieu privilégié par les cinéastes, on a la chance d'être avec Annie Hamelin. Annie est comédienne, amoureuse de la ville du Mans. Elle a travaillé sur de nombreux tournages ici.
1: Bon, moi, je trouve que c'est la plus belle partie de la ville. Évidemment, je suis née ici, donc peut-être j'ai un attachement particulier avec ce vieux Mans, qu'on appelait comme ça il y a longtemps. C'est un endroit alors paisible aussi, parce que c'est vrai qu'ici, on n'entend vraiment pas les bruits de la ville. Et je pense qu'aussi, c'est pour ça que les cinéastes, ils aiment cet endroit. On est tout près du centre commercial, du cœur de ville et de l'agitation de la ville. Et puis... il y a quelque chose de paisible. Alors, est-ce que c'est parce qu'il y a tellement de gens qui ont déambulé dans ces rues? Il y a sûrement une âme dans cet endroit, je pense.
0: On avance un peu et on arrive Square du Bois. Ici, on surplombe la rivière, la Sarthe, dans un carré de verdure. Vous voyez des bancs, une boîte à livres, servez-vous, et de grands magnolias qui nous apportent un peu de fraîcheur dès le printemps. C'est la même qu'ont été tournées des scènes du film Le Bossu, sorti en 1997. Encore un film de KPVP, et oui, ici on n'est pas loin de Paris, c'est donc pratique. En plus, la cité Plantagenêt offre 20 hectares de quartiers anciens parfaitement préservés. On a l'impression que le temps s'est figé. C'est un décor parfait pour Le Bossu, l'histoire de la vengeance d'un chevalier. Daniel Auteuil, Fabrice Lucchini, Marie Gillin, Vincent Pérez tournent à le roman.
1: Ils ont choisi en fait de reconstituer l'hôtel de Nevers, donc qui se trouvait à Paris sous la Régence. Et pour ça, ils ont construit en fait dans des ateliers en région parisienne un décor de façade en fait avec des murs en polystyrène. Et il a fallu démonter donc en région parisienne ce décor et le transporter jusqu'au Mans, là sur ce square du bois. Les gens en fait, il y avait des barrières ici et les badauds, ils venaient en fait le dimanche admirer en fait le décor. C'était assez drôle, il y avait beaucoup de monde, c'était assez marrant de voir ça.
0: La balade, ça donne soif. Et pour se désaltérer, on s'arrête chez Chachetir. Charlotte vous accueille dans son salon de thé au pied de la cathédrale avec une large gamme de thé bio de grande qualité. Moi, je suis plutôt café et je vous conseille de prendre l'un de ces cafés à extraction lente. 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En plus, Chachetir, c'est aussi une librairie où vous trouvez un large choix de romans de science-fiction et fantasy. On peut profiter d'une bonne boisson tout en bouquinant, c'est très agréable.
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0: On sort du salon de thé pour arriver rue de la Reine Bérangère. Cette rue, c'est l'un des axes principaux de la cité. Vous y voyez les maisons les plus cossues de la vieille ville. On raconte même que c'est dans l'une de ces maisons qu'est morte la reine Bérangère, l'épouse de Richard Cœur de Lion, fils d'Henri II Plantagenet, né au Mans, second fondateur de la dynastie royale qui donne son nom à la vieille ville du Mans. Cette rue de la reine Bérangère, c'est encore un lieu de tournage privilégié.

0: des scènes de L'Homme au masque de fer avec Leonardo DiCaprio, de Le Mans 66 avec Matt Damon et Christian Bale ont été tournées ici.
1: Une ruelle très étroite, avec une belle profondeur de champ qu'on peut filmer d'un côté ou de l'autre. Et ça permet là, par exemple, de faire courir des chevaux, d'avoir le son des vrais pavés. Parce que c'est vrai que les chevaux ont du mal à courir sur des faux pavés. Ça permet de faire passer des carrosses aussi. Et évidemment, on a aussi le son. Donc ça, c'est intéressant. Après cette rue, on peut aussi constater qu'il y a donc des lanternes. Et on ne voit, en effet, quand on regarde bien, on ne voit pas de fil, ni du réseau électrique, ni du réseau téléphonique. Et c'est une des raisons pour lesquelles les cinéastes comme De Broca, par exemple, ont été intéressés pour venir tourner ici.
0: Je vous avais dit au début de l'épisode que le menhir du Mans avait un pouvoir surnaturel. On repasse devant la cathédrale. Si vous êtes attentif, vous allez apercevoir qu'il y a une immense pierre enchâssée dans un angle de la cathédrale, véritablement collée au mur. Ce menhir, c'est le plus vieux témoin de l'histoire du Mans. Il est là depuis 5000 ans. Et figurez-vous qu'on lui prête un pouvoir. Il est le symbole de la fertilité. Pour être sûr d'avoir un beau bébé dans 9 mois, glissez votre doigt dans un trou au beau milieu du menhir, ce trou qu'on appelle le nombril du Mans.
1: Donc il y a beaucoup de gens qui s'amusent à le toucher, c'est un peu spirituel de passage. Voilà, mais c'est rigolo.
0: Avant de partir de la cité Plantagenêt, vous devez passer chez Juliette. Une commerçante du quartier, elle est là depuis 40 ans. C'est la boutique qui défend l'artisanat et les créateurs. Si vous désirez un souvenir, je vous recommande l'un de ces personnages d'une dizaine de centimètres, plein de couleurs, tout en rondeur. Ce sont des poupées décoratives, un peu déjantées. Et comme moi c'est sûr, vous allez craquer pour ces créations de Juliette en plastiroc, une pâte à modeler qui sèche à l'air libre. Ça mettra un peu de folie, on en a besoin, dans votre intérieur. Si vous avez encore un peu de temps devant vous, si votre week-end n'est pas terminé, j'ai une dernière idée pour vous. On va à l'abbaye royale de Lépau. C'est à 10 minutes en voiture de la cité Plantagenêt, le tramway vous y conduit rapidement aussi.
2: C'est la reine Bérengère de Navarre, veuve de Richard Cœur de Lion, qui acquiert ses terres et qui fonde l'abbaye en 1230. C'est une abbaye cistercienne fondée par une reine d'Angleterre et qui est basée aux portes du Mans.
0: Caroline Ménérol, chargée de communication. Ici, on est à l'abbaye de Lépau, à Ivray-l'Évêque. L'édifice comprend plusieurs bâtiments ouverts à la visite. L'entrée adulte est à 7 euros. On commence par marcher vers le cloître, soutenu par d'imposantes colonnes sculptées. L'église abbatiale présente de magnifiques couleurs ocre. Et on y voit le gisant de la reine Bérengère. C'est magique, c'est beau, c'est reposant. Ce n'est donc pas étonnant que l'abbaye ait aussi servi de lieu de tournage pour des films. Mais j'y reviendrai. J'adore l'abbaye de Lépau parce que c'est aussi un lieu de nature. Il y a un grand parc arboré, très bien entretenu, idéal pour les grandes balades. Ce parc abrite un jardin permacole. On vous y apprend les principes de la permaculture, une manière de cultiver en s'inspirant de la nature. Il est même possible, à l'issue de ces ateliers, de déguster les produits réalisés avec les fruits et légumes du jardin. Pensez à réserver, c'est 5 euros pour les adultes, gratuit pour les enfants. Le cinéaste Pascal Thomas a choisi la cité Plantagenêt, où nous étions, mais aussi l'abbaye de Lépau pour tourner son film Le Voyage en Pyjama, sorti en 2023. Une comédie romantique sur les déboires amoureux d'un prof de lettres.
3: C'est une région absolument délicieuse, charmante, avec des gens accueillants, de très très beaux décors. Et pour beaucoup des Français, le Mans, ça se réduit à deux choses. Je commence par ce que je préfère, les rillettes, et ensuite les courses automobiles. Et là, j'ai découvert des gens charmants, accueillants, de très belles, le centre du Mans magnifique. On a pu tourner dans nos intérieurs et extérieurs de maisons, une librairie. Une pure merveille, ça nous a donné de beaux décors qu'on a filmés simplement dans leur beauté, sans chercher à faire des acrobaties, bien sûr, pour simplement montrer l'endroit heureux dans lequel on s'était trouvé.
0: Bien sympa aussi, un tour par la boutique 100% Made in Sarthe de l'abbaye de Lépau, où vous trouvez des livres, des souvenirs, miel, confiture issue du jardin permacole et bien sûr les fameuses rillettes du Mans. Tant pis pour le summer body. En quittant l'édifice, je vous invite vivement à découvrir l'Arche de la Nature, c'est juste derrière l'abbaye. J'adorais venir ici quand mes enfants étaient petits pour qu'ils galopent un peu, j'avais la paix le soir, et découvre les animaux de la ferme. Des animaux partout. fois utilisés lors des tournages de films. Retenez que Le Mans est aussi une ville d'arrêt d'histoire, mais ça, vous le verrez quand vous viendrez.
2: C'est noté. Merci Fabien Aubry d'Issimène pour cette balade au Mans. Cet épisode de Partir et tous les autres sont à réécouter sur ici.fr et sur l'appli Ici. De quoi vous donner des idées pour vos prochaines vacances. Surtout, n'hésitez pas. Collioure, par exemple, ou encore Gérardmer, l'Alpe d'Huez ou la baie de Somme. Et demain, nous serons d'ailleurs à 7 villes de pêcheurs au bord de l'étang de Thau. Musique, à présent, avec Jean-Jacques Goldman, Tourne les violons sur votre radio Ici.

0: dans les violons, un titre de Jean-Jacques Goldman qui nous ramène en 2001. Il est déjà temps pour moi de vous laisser. Merci d'avoir passé ce début d'après-midi avec nous. Bon courage à ceux qui sont au travail. Profitez bien si vous êtes en vacances. Et puis restez surtout avec nous car la musique continue sur votre radio locale ici. Je vous souhaite une bonne après-midi. Je vous dis à demain.
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3: Dans le Calvados, profitez d'une visite guidée spécialement conçue pour les familles qui vous plonge au cœur de la Seconde Guerre mondiale à travers les collections, les objets et les récits qui permettent de mieux comprendre cette période. Un parcours d'1h45 accessible aux adolescents accompagnés de leurs proches. Une façon vivante et pédagogique de transmettre l'histoire avec un grand H en famille jusqu'au 30 août au mémorial de la paix de Caen. Info sur memorial-caen.fr. Et dans l'Orne, partez pour une promenade pas comme les autres avec la traversée des jardins. À travers les espaces du château et du parc, découvrez les jardins sous un nouveau regard entre histoire, nature et création artistique. C'est une très belle expérience immersive et poétique pour petits et grands à vivre jusqu'au 27 septembre au château de Carouge. Et retrouvez l'ensemble des informations sur château-carouge.fr.
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Don't Go Breaking My Heart d'Elton John et Kikudi sur votre radio locale ici Normandie. Merci de nous rejoindre en ce jeudi 20 août 2026. Maxime Liver et je vous accompagne tout cet après-midi en musique et bonnes idées de sortie, toujours dans la bonne humeur. Dans quelques minutes, nous retrouvons Julia qui repart sur les routes pour vous proposer des activités à ne pas manquer au cœur de l'Orne à Flers. Ce sera juste après le braquage des sentiments de Florent Pagny, suivi de Nick Kershaw avec son titre The Riddle. 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

0: Cacho et son titre The Riddle. Vous écoutez Ici Normandie. Nous continuons notre route en vous proposant chaque jour de bonnes idées de balades à réaliser en famille. Et cette fois, nous partons avec Julia dans l'Orne, au cœur de la ville de Flers.
1: C'est une ville du bocage normand avec une industrie et une architecture surprenantes. Nous sommes à Flers. Commençons par son château du 16e au 18e siècle, niché au cœur d'un parc arboré. Il abrite aujourd'hui un musée aux collections riches entre beaux-arts, arts décoratifs et histoire locale. Le musée du château propose un parcours immersif à travers l'histoire de la ville et de ses propriétaires. Peintures, objets, mobiliers y sont mis en scène avec des animations pour tous les âges, visites multimédia, ateliers pour enfants et même des casques de réalité virtuelle pour plonger dans le passé. Le musée est d'ailleurs labellisé Musée Joyeux Mom Art, preuve de son engagement envers les familles. Pour les enfants, des livrets jeux, des costumes et un espace dédié leur sont proposés. Côté loisirs à Flers, vous êtes gâtés cet été avec la 15e édition des rendez-vous de l'été. Au programme, des rendez-vous variés, gratuits, pour tous les goûts. Les mardis, partez en balade pour découvrir les paysages et la biodiversité. Les vendredis, vibrez au rythme des concerts sur la place Saint-Germain. Et le week-end, laissez-vous surprendre par des spectacles, sans oublier les dimanches après-midi où le parc du château accueille des spectacles de rue, des animations nature. Enfin, à ne pas manquer la soirée de clôture le 28 août prochain à partir de 19h. Concert de Firefly avec des reprises rock des années 70 à 2000, suivi d'un spectacle de théâtre à 21h, le mariage forcé de Molière par la compagnie 800 litres de paille. Et puis pour nos papilles à Flers, eh bien vous n'aurez que l'embarras du choix. Mais une adresse se détache, le Bouillon Flers, un lieu convivial inspiré des bouillons parisiens du 19e siècle qui vous propose une cuisine traditionnelle, revisitée, des plats authentiques comme les tripes à la mode de Caen, le tartare de bœuf ou encore le riz au lait, caramel beurre salé. Une cuisine généreuse avec des produits locaux et de saison. Et si on ne mange pas, on se régale. Voilà un beau programme et de bons moments à Flers. Bel été en Normandie.

0: Vita, ça fait mal. Dans une poignée de minutes, retrouvez toute l'actualité en France et dans le monde en 90 secondes à 14h. Et nous faisons le point complet également sur vos prévisions météo. Ce sera juste après Color des Innocents. Donc restez bien avec nous sur votre radio locale ici Normandie.
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1: Et sur votre radio locale, ici, Normandie, il est 14h. Toute l'actualité en France et dans le monde en 90 secondes avec Aude Razo.
2: 5 départements du sud-est basculent cet après-midi en alerte orange aux orages. Le Var, les Alpes-Maritimes, l'Ardèche, la Drôme et l'Isère. Le préfet du Var appelle à limiter les déplacements. Il craint des inondations. Les températures en baissent partout en France, mais la vague de chaleur n'est pas tout à fait terminée. Nous vivons depuis fin juillet la plus longue vague de chaleur jamais enregistrée depuis 1983, annonce Météo France. Une nouvelle fuite de données après le fisc, après l'éducation nationale. L'IRD, l'Institut de Recherche et de Développement, annonce avoir été victime d'une intrusion fin juillet. Les identités et les coordonnées de 7500 personnes ont été exposées selon le site Fresh Bridges, ce que ne confirme pas l'IRD. Deux jeunes hommes et un adolescent de 17 ans soupçonnés d'avoir battu à mort un sans-abri. Ils seront présentés aujourd'hui à la justice, interpellés mardi par la police d'Alençon en Normandie. La victime décédée avait une soixantaine d'années. Les trois suspects étaient en état d'ivresse au moment de leur interpellation. L'ancien Premier ministre François Fillon est suspendu de la Légion d'honneur pour une durée de 10 ans. Le décret est paru ce matin au journal officiel, plus d'un an après sa condamnation dans le dossier des emplois fictifs de son épouse, Pénélope Fillon. Et puis c'est un retour qui fait beaucoup parler. Le prince Harry et son épouse, Meghan Markle, reviennent vivre aux États-Unis. 6 ans après sa rupture fracassante avec la famille royale, le fils cadet du roi Charles III quittera donc les États-Unis avant la fin du mois.
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1: Ciel partagé entre nuages et éclaircies, quelques petites averses jusqu'en milieu d'après-midi. En fin de journée, les averses cessent sur l'ensemble des départements. Température maximale comprise entre 20 et 23 degrés dans le Calvados, 20 à Vire et Villers-Bocage, 21 à Bayeux, Cabourg et Honfleur, 22 à Caen, Falaise, 23 à Lisieux, dans l'Orne, 20 à Carouge et Alençon, 21 à Flers et le Merle-Roux, 22 à Mortagne-Perche et Argentan, et dans la Manche, 20 du côté d'Avranches, 21 à Sourdeval, 22 à Pont-Orson. Demain, des averses prenant un caractère orageux, vigilance jaune pour phénomène orage pour le Calvados et l'Orne, jusqu'à 20 mm de pluie sur la côte fleurie.
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0: revenir dans Kestrel Manœuvre in the Dark. Vous êtes bien connectés sur le 101.8 du côté de C, mais également sur le DAB+. Pour la suite, on ne change pas une équipe qui gagne avec toute la musique que vous aimez. Trois chansons françaises à la suite. Jane Birkin, Les Deux Soucis, qui est suivi d'Écran Total de Benjamin Biolay, et Le Paradis Blanc, c'est Michel Berger.
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2: Dans le Calvados, envie de chanter, danser, faire la fête, ne manquez pas ce rendez-vous, la grande soirée Karao Dance. Dès 21h, le collectif S transforme le cloître en véritable piste de danse entre chorégraphie, tube et performance. Puis à 22h30, place au DJ set de Corinne pour prolonger votre soirée. Une nuit festive décalée à vivre aux Franciscaines de Deauville, samedi 22 août. Info sur lesfranciscaines.fr. Dans l'ordre, découvrez un savoir-faire d'exception lors des démonstrations des dentelières. Observez les gestes minutieux nécessaires à la réalisation de cette dentelle à l'aiguille reconnue par l'UNESCO. Une occasion unique d'échanger avec les dentelières et de découvrir les secrets de cet artisanat d'art transmis depuis plusieurs siècles. C'est à vivre au Musée des Beaux-Arts et de la Dentelle d'Alençon et toutes les informations sur museedentelle.cu-alençon.fr.
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0: Un grand classique tout droit sorti de leur 7e album studio Dynasty en 1979. Vous venez d'entendre I Was Made for Loving You de Kiss sur votre radio ici Normandie. Avant de retrouver toute l'actualité en France et dans le monde à 15h, la musique qui se poursuit avec Alain Souchon et son titre Full Sentimental, Dracula de Tame Impala et Jenny, ainsi que Mylène Farmer, Maman a tort.
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2: Plus de 250 pompiers sont toujours mobilisés en Lozère pour éteindre cet incendie en partie fixé qui a pris hier après-midi dans l'est du département. 250 hectares parcourus. Un pompier a été blessé, brûlé aux jambes et à une main. Deux hameaux ont été évacués. La vague de chaleur n'est pas tout à fait terminée, annonce Météo France. 23 jours depuis fin juillet, c'est la plus longue vague de chaleur jamais enregistrée depuis l'été 1983. Gare aux fortes pluies et à la grêle aussi. 5 départements du sud-est sont désormais en alerte orange aux orages, le Var, les Alpes-Maritimes, l'Ardèche, la Drôme et l'Isère. Le préfet du Var appelle à limiter les déplacements et craint des inondations. Une enquête pour assassinat est ouverte après la mort d'un homme de 24 ans abattu hier soir à Maxéville, près de Nancy. Des hommes cagoulés, armés, ont ouvert le feu jusque dans un immeuble. Le maire de la ville dénonce une violence inouïe. Les motifs de l'acte sont inconnus à ce stade, précise le parquet. En Seine-et-Marne, le nouveau quartier de haute sécurité du centre pénitentiaire de Réau a accueilli ses premiers détenus. C'est la troisième prison de ce type, réservée aux détenus les plus dangereux et à la criminalité organisée, comme à Vendin-le-Vieil à Condé-sur-Sarthe. Drôle de surprise pour un particulier à Colomiers, en Haute-Garonne. Il est tombé nez à nez avec un boa constrictor. Le reptile était niché sous le capot de sa voiture. Il a été retiré par les pompiers et placé à l'école vétérinaire de Toulouse.
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1: Ciel partagé entre nuages et éclaircies, quelques petites averses jusqu'en milieu d'après-midi. En fin de journée, les averses cessent sur l'ensemble des départements. Température maximale comprise entre 20 et 23 degrés dans le Calvados, 20 à Vire et Villers-Bocage, 21 à Bayeux, Cabourg et Honfleur, 22 à Caen, Falaise, 23 à Lisieux, dans l'Orne, 20 à Carouge et Alençon, 21 à Flers et le Merle-Rault, 22 à Mortagne-Perche et Argentan, et dans la Manche, 20 du côté d'Avranches, 21 à Sourdeval, 22 à Pont-Orson. Demain, des averses prenant un caractère orageux, vigilance jaune pour phénomène orage pour le Calvados et l'Orne, jusqu'à 20 mm de pluie sur la côte fleurie.
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0: Unstoppable de Sia, merci de nous rejoindre en cette nouvelle journée. J'ai quelques idées de sortie à vous proposer dans un peu plus de 10 minutes et je sais que vous les aimez ces chansons françaises. Je vous en propose 3 à la suite avec Duel au soleil d'Étienne Dao, suivi du Chant est libre, c'est Patrick Fiori et San Francisco, Maxime Le Forestier bien entendu.
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2: Dans le Calvados, qui sera la prochaine Miss 15-17 Normandie? Pour cela, vivez une soirée placée sous le signe de l'élégance, du spectacle et du glamour. Les jeunes candidates venues de toute la Normandie défileront devant le public pour tenter de décrocher le titre régional et poursuivre l'aventure nationale. Cette fois-ci, une soirée à vivre donc en famille ou entre amis au Zénith de Caen le 12 septembre prochain à 19h. Info, réservation sur zenith-caen.fr. Et dans l'Orne, si vous remontiez le temps jusqu'à la préhistoire, dans l'Orne, le camp de Bière vous invite à découvrir l'un des plus importants sites fortifiés de l'âge du fer en Normandie, au cœur d'un espace naturel préservé. Explorez les vestiges de cette ancienne forteresse et imaginez la vie de ses habitants il y a plus de 2000 ans. Une balade entre patrimoine, nature, histoire à découvrir évidemment en famille, à Méry, entre Falaise et Argentan, le dimanche 23 août à 15h, info sur orne.fr.
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0: C'est une belle chanson d'amour sur ce rythme disco que vous venez d'entendre de 1979 avec Umberto Tozzi. C'était Gloria. Vous écoutez ici Normandie. Et avant de retrouver toute l'actualité en France et dans le monde, c'est à 16h la musique avec Marche à l'ombre de Renaud, Escroc de Marine et Pascal Obispo qui nous interprète Lucie.
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2: SFR à nouveau victime d'une fuite de données. L'opérateur l'annonce à ses abonnés sans préciser le nombre de victimes. La fuite remonte au mois dernier. L'IRD, l'Institut de Recherche et de Développement, annonce aussi cet après-midi avoir été victime d'une intrusion fin juillet. Les identités et les coordonnées de 7500 personnes ont été exposées selon le site French Bridges, ce que ne confirme pas l'IRD. Un fusil et une trentaine de cartouches ont été retrouvés au domicile d'un des deux suspects dans l'enquête sur la mort de l'influenceuse Sonia Bellina, son corps calciné découvert la semaine dernière dans le Gard. Les deux hommes interpellés sont toujours en garde à vue. Le préfet du Var alerte sur de possibles inondations et appelle à limiter les déplacements. 5 départements du Sud-Est sont en alerte orange aux orages. Le Var, donc les Alpes-Maritimes, l'Ardèche, la Drôme et l'Isère. Autre alerte, cette fois sur les plages de Nouvelle-Aquitaine. Alerte maximale aux baïnes, ces cuvettes d'eau dangereuses qui entrent traînent les nageurs vers le large. La préfecture de Nouvelle-Aquitaine rappelle que le phénomène entraîne des noyades chaque année. Le maire d'Arcachon condamné à 5000 euros d'amende pour menace et pour violence. La vidéo avait fait le tour des médias et des réseaux sociaux dans l'entre-deux-tours des municipales. Yves Foulon avait été filmé en train d'insulter copieusement son adversaire écologiste. C'est un retour qui fait beaucoup parler. Le prince Harry et son épouse Meghan Markle reviennent vivre au Royaume-Uni 6 ans après la rupture fracassante avec la famille royale.
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1: Ciel partagé entre nuages et éclaircies, quelques petites averses jusqu'en milieu d'après-midi. En fin de journée, les averses cessent sur l'ensemble des départements. Température maximale comprise entre 20 et 23 degrés dans le Calvados, 20 à Vire et Villers-Bocage, 21 à Bayeux, Cabourg et Honfleur, 22 à Caen, Falaise, 23 à Lisieux, dans l'Orne, 20 à Carouge et à Lançon, 21 à Flers et le Merle-Roux, 22 à Mortagne-Perche et Argentan, et dans la Manche, 20 du côté d'Avranches, 21 à Sourdeval, 22 à Pont-Orson. Demain, des averses prenant un caractère orageux, vigilance jaune pour phénomène orage pour le Calvados et l'Orne, jusqu'à 20 mm de pluie sur la côte fleurie.
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0: nouveauté ici Normandie avec Zazie, peu importe. Bonjour et merci de votre fidélité, Maxime Livert, ravi de vous retrouver cet après-midi dans la bonne humeur comme à notre habitude. Vous le savez, j'aime vous proposer des bons plans de sortie pour respirer l'air frais avec ces températures bien plus respirables que ces dernières semaines. Alors découvrir un petit village, c'est très mignon dans le Bessin, ça fait déjà envie. Mais si on le fait en calèche au rythme des chevaux, c'est sympa pour une sortie en famille. C'est Richard Domi qui nous présente la visite du jour.
1: Suivez le guide. Aujourd'hui, nous partons dans le Bessin, à quelques kilomètres de Bayeux, dans le village de Maulle, où nous allons nous balader en calèche. Bonjour Aurélie Lenné.
2: Bonjour Richard.
1: Vous êtes en charge du pôle animation de l'office de tourisme Isigny-Omaha. Alors c'est une jolie balade, originale, et en plus au rythme des chevaux qui nous attend.
2: Exactement. Donc on propose de découvrir la petite commune de Maulle et ses environs au rythme des chevaux, donc avec un attelage, pendant une heure.
1: Voilà, ça dure une heure. C'est donc, on l'imagine, pour toute la famille. Ça fait plaisir aux grands, aux petits.
2: C'est ça, exactement. Donc, petits, grands, des plus jeunes aux plus anciens, on va dire.
1: Oui, oui, c'est pour tout le monde.
2: L'objectif, c'est ça, c'est de pouvoir proposer à tout le monde cette balade qui va être rythmée, en fait, sur une thématique qui va être celle de l'agriculture normande, où on va pouvoir découvrir notre agriculture normande, donc les différentes cultures, mais également l'élevage, parce qu'on va avoir la chance de passer dans le haras des Tréants.
1: Voilà, le fameux, effectivement. Et puis c'est aussi l'occasion de découvrir ce village de Maulle. Tout le monde ne le connaît pas ?
2: Non, bien sûr. Donc un village qui était jadis très très vivant et qui aujourd'hui, on peut retrouver ces traces, différentes traces de cette ancienne activité. Ça pouvait être les relais de poste. L'activité avec le chevaux était déjà très importante à cette époque, quand on était fin 19e, début 20e. Et donc, on va revenir un petit peu sur l'histoire de la commune de Maulle, présenter également la très belle église Saint-Eustache. Et ensuite, prendre la direction du haras des Tréants et évoquer les fermes manoirs du Bessin qui sont déjà présentes dans la commune de Maulle.
1: Voilà, les chevaux, l'agriculture normande, les haies bocagères du secteur aussi. C'est à découvrir sur cette balade en attelage de la terre au pur sang, balade au cœur de l'agriculture normande au rythme des chevaux. Voilà, c'est le nom complet de cette visite. Les réservations, elles se font directement auprès de l'office de tourisme, Isigny-Omaha, que ce soit sur internet ou directement sur place. Et on rappelle les dates, Aurélie. Le jeudi 27 août, c'est la prochaine visite, il y a deux horaires.
2: C'est ça, une sortie à 10h et une autre à 11h30.
1: Voilà, et ça il faut le faire, c'est très sympa. Merci beaucoup Aurélie Lenné d'avoir été avec nous.
2: Merci à vous.
1: Bonne journée.
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0: Somebody's Watching Me de Rockwell. Vous écoutez ici Normandie. Dans quelques minutes, je vous propose des idées pour profiter de votre été du côté de Vieux-la-Romaine dans le Calvados ou encore dans le Perche. Mais avant cela, c'est la musique qui revient avec Cœur de loup de Philippe Lafontaine, suivi du Petit pêcheur de Manon Lisa et Je ne suis pas un héros, Daniel Balavoine.
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2: Dans le Calvados, profitez du festival Ciné et Patrimoine avec une belle journée familiale qui vous attend à partir de 14h30. Vous allez plonger dans l'Antiquité avec la visite d'un forum l'après-midi avant de retrouver une visite virtuelle de Rome en nocturne des 20h30. S'en suivra d'ailleurs une projection du film iconique d'Alain Chabat avec Gérard Depardieu, Christian Clavier, Jamel Debbouze. Vous l'aurez reconnu, c'est Astérix et Obélix, Mission Cléopâtre. Pour rester dans la thématique, le 25 août au musée de Vieux-la-Romaine, info sur calvados.fr. Et dans l'Orne, si vous regardiez le Perche autrement, au muséal, découvrez Fragments de Perche, exposition sensible, immersive, consacrée à ce territoire façonné par la nature et ses habitants. Paysages, architecture, faune et flore, des artistes percherons livrent leur regard croisé sur un territoire en constante évolution. C'est une très belle invitation à observer, à comprendre également et à ressentir le Perche autrement. Toutes les informations sur orne.fr.
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0: Feels Like I'm Falling in Love de Coldplay. La journée mondiale des moustiques, eh bien, c'est aujourd'hui pour célébrer nos petites bêtes préférées de l'été ou pas. Dans l'humour en tube, Fred Ballard est allé chercher ceux qui les ont fréquentés assidûment pendant leur voyage au bout du monde.
1: À la vente, il m'avait dit de me méfier des moustiques. J'avais amené de la citronnelle. Erreur, faut l'enflamme.
2: Ah bah oui, déjà en France, quand on est passé du moustique basique au moustique tigre, on a changé de technique pour repousser l'ennemi. Alors on n'ose pas imaginer à quoi ressemblent les moustiques de l'île Moustique.
1: Des vrais moustiques, gros comme des libellules, à côté des scorpions, c'est Peace and Love. Ah, il se fait pas le moustique là-bas, il t'en parle. Il te pompe 3 litres de sang chaque voyage. Oui, mon champion pectoraux, j'avais les seins de Samantha Fox.
2: Alors, pour ceux qui n'ont pas l'âge de Patrick Timsit, hein, Samantha Fox était une chanteuse des années 80 dotée d'une poitrine généreuse qui n'était pas due à une double piqûre de moustique. Oui, parce que certains font des allergies, ce qui n'est pas le cas de Romain Fressilet, un ami des moustiques.
3: Tu bois du sang, moustique. Viens, j'en ai plein. Tout le monde doit manger sur cette planète. Je peux t'inviter, le plaisir, il est pour moi. Viens, moustique. Amène une meuf, c'est sur mon bras. Viens! Mais pourquoi tu laisses le truc qui gratte après? Moi, quand quelqu'un m'invite chez lui, avant de partir, je suis pas sur le tapis! Je respecte, c'est la base!
2: Oui, en fait, c'est ça le problème chez les moustiques, il y a un gros déficit d'éducation. Ils n'ont pas tout lu Nadine de Rothschild, hein. Ils sont aussi discrets qu'un Airbus. Heureusement, moustique rime avec comique. Quand le moustique pique, le fou rire démange.
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0: Les valses de Vienne de François Feldman. Vous nous écoutez à Thury-Harcourt sur le 102.6 FM et sur le DAB+. Plus que quelques minutes avant de retrouver toute votre actualité locale à 17h et nous faisons le point complet sur vos prévisions météo, conditions de circulation. Ce sera après Charlotte Cardin et Johnny Hallyday.
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0: quelque chose de Tennessee Johnny Hallyday.
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0: Sur votre radio locale, ici Normandie, il est 17h. 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
2: 23 jours consécutifs de chaleur en France, c'est presque un record. Plus longue vague de chaleur jamais enregistrée dans le pays, ex aequo avec juillet 1983 selon Météo France. Alors chez nous en Normandie, les températures sont retombées, la pluie est un peu revenue et c'est l'occasion pour Anthony Petit de prendre enfin des vacances. Ce chauffagiste de Saint-Martin-de-Fontenay au sud de Caen n'a pas arrêté de travailler depuis juin. En 23 ans de métier, c'est l'été le plus intense qu'il ait connu pour poser des climatisations. Il parle d'un effet canicule.
3: Sur cet été, l'été 2026, on a une demande, une augmentation de 30 à 40% de demandes supplémentaires sur la climatisation par rapport aux étés précédents.
4: Alors j'ai eu pas mal de personnes âgées qui justement s'y prennent à la dernière minute, qui ont vécu la première vague de canicule cet été. Moi, la première période de rush était juin. Là, je pense que je vais être complet jusqu'au 31 décembre. L'été 2026, c'est l'été qui va changer notre façon de voir notre mode de chauffage, parce que maintenant, on va penser à la climatisation. En Normandie, il n'était pas une nécessité les années précédentes d'avoir une climatisation. Je pense à recruter. C'est un sujet auquel je réfléchis déjà depuis pas mal d'années, parce qu'en fait, j'ai une entreprise qui fait que d'accroître en termes de chiffre d'affaires. Donc, évidemment, quand je travaille tout seul, normalement, vous êtes limité, en fait. Et j'ai travaillé 6 jours sur 7, voire parfois même 7 jours sur 7, en juillet et début août, forcément. Mais j'ai dû décaler mes congés d'une semaine.
2: Et pour le chauffagiste, ça reste un investissement. Il faut compter 3000 euros chez lui pour une clim qui dure dans le temps. Après la chaleur vient la sécheresse. Les éleveurs bovins de la Manche sont très inquiets. Le manque d'eau les empêche de renouveler les stocks de fourrage pour nourrir les bêtes cet hiver. La taille des troupeaux doivent être parfois réduite. Certains éleveurs se séparent de 30% de leurs vaches envoyées dans des abattoirs qui saturent. À terme, les syndicats et la profession s'attendent à des revenus plus faibles dans les mois qui viennent. Trois personnes déférées au parquet de Caen ce matin, suspectées d'avoir battu à mort une personne sans abri à Alençon dans la nuit de lundi à mardi. Selon la police, les trois suspects âgés de 17 à 20 ans auraient porté de très violents coups à la victime âgée d'une soixantaine d'années, alors qu'elle dormait dans un square. Les jeunes ont été interpellés quelques heures plus tard à leur domicile en état d'ivresse. L'interrogatoire avec un juge d'instruction est actuellement en cours au tribunal. Si vous habitez dans la Manche, vous n'avez pas pu composer le 15, le 17, le 18 ou le 112 pendant une demi-heure cet après-midi. Les numéros d'urgence n'ont plus fonctionné à cause d'une panne électrique sur des serveurs. Un numéro temporaire a été mis en place le temps de l'incident par la préfecture. On ne connaît pas les raisons de cette panne. Un voilier secouru en urgence en fin de journée hier au large de Port-Bail dans la Manche. L'hélice du navire s'est coincée dans sa ligne de mouillage à proximité de plusieurs rochers. Trois canots de secouristes ont été envoyés sur place. Des plongeurs ont dû intervenir pour dégager le bateau et le reconduire au port de Carteret. Lui aussi est arrivé à bon port. Et en premier, le Belge Niels Driessen s'est imposé il y a quelques minutes sur la première étape du Tour de l'Avenir 2026 entre Ouistreham et Argentan. Le jeune cycliste endosse donc le maillot jaune pour cette course entre les meilleurs coureurs de moins de 23 ans. 17h03, on fait un point sur votre météo en Normandie.
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2: Maxime, c'était une journée partagée entre nuages et éclaircies aujourd'hui. Comment ça se présente en cette fin de journée?
7: Le soleil qui va briller sans partage dans le Calvados. Quelques précipitations peuvent survenir dans la région d'Alençon et de Perche. Et c'est une soirée aussi qui n'annonce pas de pluie.
2: Et avec cette vigilance jaune annoncée pour demain dans le Calvados et l'Orne pour phénomène orage, un temps mitigé nous attend.
7: Oui, les averses présentes dès le petit matin qui s'intensifient en cours de matinée en prenant un caractère orageux dans le Calvados. Alternance entre nuages et éclaircies dans l'Orne selon Météo France avec averses orageuses à la mi-journée. Température comprise entre 19 et 22 degrés pour les maximales demain et quelques gouttes possibles sur la bordure littorale également pour samedi. Journée globalement ensoleillée dans l'Orne avec apparition de nuages en fin de journée. A tout à l'heure, Paul.
2: À 18h pour le journal.
7: Exactement. On va regarder ce qui se passe sur le trafic. A priori, pas de problème selon Bison Futé, mais toujours quelques ralentissements sur le périphérique Canet. Déjà en sortie d'autoroute à 84 à hauteur de Verson et jusqu'à la bretelle sud de ce périphérique. Quelques coups de frein. Ça se poursuit également sur cette cette chaussée extérieure du rond-point Bleu-Diff jusqu'à l'embouchure de l'autoroute A13 et dans l'autre sens, en chaussée intérieure du CHU de Caen jusqu'à la porte d'Angleterre. Également sur le trafic, je vous préviens aussi que la braderie de l'été de Bayeux, c'est ses 21 et 22 août qui vont perturber la circulation dans la commune. Le stationnement sera interdit rue Saint-Malo et Saint-Martin à partir de 18h aujourd'hui et jusqu'au samedi 22 août à 19h. La circulation, elle sera interdite dans ces rues-là demain à partir de 10h et jusqu'à 19h samedi aux mêmes horaires. Et les travaux du tramway de Caen se poursuivent. On vous donne l'actualité en temps réel des perturbations. La circulation rue du chemin vert est maintenue en sens unique descendant entre l'avenue Schumann et la rue Alfred de Musset. Fermée à la circulation entre ces rues-là et la rue de Cussy jusqu'à la fin du mois avec une déviation par la rue de Franqueville. Elle réouvre à la circulation en septembre. Suivez bien la signalétique sur site. Toutes les informations pratiques sur votre site ici.fr sur le groupe WhatsApp Projet Tramway Caen la Mer.
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7: Avant dernière journée, avant de retrouver le confort de votre week-end, il va falloir encore se lever un matin et être courageux. Et en parlant du matin, Jean-Jacques Goldman vous en parlera bien mieux que moi, évidemment. 7h05.

0: Encore un matin, Jean-Jacques Goldman.
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0: Et dans quelques minutes, je vous emmène sur la côte pour profiter d'un festival à Langrune-sur-Mer avec concerts, théâtre, ateliers, danse, exposition et bien plus encore. Deux jours de pur bonheur pour se retrouver, profiter de l'été. Nous l'espérons avec le soleil, rien n'est moins sûr, mais un programme qui réchauffe le cœur, ça c'est une certitude. Programmation détaillée dans 3 minutes après Grand Corps Malade et Stilto, le prochain rêve.

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0: Le prochain rêve, Grand Corps Malade et Stilto.
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0: Dans le Calvados, vous allez pouvoir profiter de musique et tout cela made in Normandie. Nous sommes sur la côte à Langogne-sur-Mer pour deux jours de festivités avec le Festival Sautico, 5e édition avec Léo Bourré. Bonjour Léo.
2: Bonjour.
0: Organisateur festival à Langogne-sur-Mer, Sautico, un programme qui débute demain. De nombreux styles musicaux en concert. Qui va-t-on retrouver ?
2: Alors, dès demain, on va pouvoir retrouver en musique Rougir, qui est la pop électro, les L en chanson, Lulu Van Trapp, qui est plus du pop punk, et New Temple, dub électro. Et il y aura aussi plein de spectacles l'après-midi.
0: Donc, le festival qui n'est pas que de la musique, on l'a expliqué, aussi d'autres formes d'art, du cirque acrobatique, par exemple, c'est ce que j'ai pu voir.
2: Oui, tout à fait. Cirque acrobatique, demain à 18h sur la place du 6 juin, avec la compagnie... Ratafria Circus, là c'est du machinois qui sera installé sur en plein milieu de la place du 6 juin.
0: Et donc vous parliez de spectacle, quel genre de spectacle, familiaux j'imagine ?
2: Oui, il y en a pour tout le monde, hein. Ça commence, on a un orchestre en solo avec Sol Orchestar, ça c'est tout public, Unag Vortex, pareil, c'est tout public, au Bois Joli, les après-midi sont très souvent très familiales, il y a aussi des ateliers, marionnettes, théâtre, fanfare participatif, vraiment pour tout public, on essaie de faire une programmation pour tous.
0: Avec du théâtre également pour les amateurs du genre, et aussi un village associatif et de nombreuses animations pour sensibiliser, réparer, soutenir les personnes en difficulté, c'est aussi la force de ce festival. Qui se veut inclusif.
2: Oui, qui se veut inclusif, qui se veut pour tous. C'était l'idée d'apporter la culture à Langrune et de ne pas forcément inviter les gens à se déplacer pour aller dans un lieu de la culture. C'est vraiment amener la culture là où ils sont. Et aussi l'idée du prix libre pour inviter tout le monde à venir voir les spectacles et les concerts qui n'auraient pas forcément vu dans une salle de concert ou de spectacle.
0: Toute l'équipe de bénévoles est déjà en place, prête à agir. Vous cherchez encore des bénévoles pour ce festival ?
2: On est déjà au taquet sur le nombre de bénévoles et tout le monde est déjà là et on est en plein dans le montage encore cet après-midi. On a de la chance d'avoir une vraie force bénévole depuis 4 ans et les gens reviennent, on a des nouveaux, des locaux qui nous rejoignent. Mais là je dis -1, on est déjà complet.
0: Et donc avec ce festival 5e édition, de quoi se restaurer sur les deux jours pour bien en profiter.
2: Oui, tout à fait. On sait que demain, notamment, il ne fera pas très très chaud, ni on espère qu'il n'y aura pas de pluie l'après-midi. Nos estimations nous disent que normalement, à 15h, à l'ouverture, on n'aura pas trop de pluie et il y aura du camembert rôti pour se réchauffer.
0: Eh ben, on ira à Langogne-sur-Mer pour aller déguster du camembert rôti, évidemment, pendant deux jours, avec spectacle, concert, évidemment, sur place et un village associatif pour en profiter en famille. Merci beaucoup, Léo, d'avoir été avec nous.
2: Avec plaisir.
0: Organisateur du Festival Sautico, donc les 22 et 21 et 22 août. Programmation complète sur votre site internet festival-sautico.com. Merci à vous et très bonne soirée ici. Le retour de la musique, ça se poursuit évidemment sur votre radio locale ici Normandie. C'est avec Roberta Flack.

0: Killing Me Softly with His Song de Roberta Flack sur votre radio locale, ici Normandie. Dans quelques minutes, nous irons observer ce qu'il y a dans la valise de Perrine Clément avec des objets parfois surprenants. D'autres plus classiques, nous voyons cela juste après Julien Lib.
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0: Berlin sur votre radio locale ici Normandie avec son titre Autrement, sans transition dans ma valise. C'est avec Perrine Clément. Bonjour Perrine.
1: Bonjour à tous.
0: Dans ma valise, Perrine, vous allez à la rencontre de ces objets qui accompagnent nos étés depuis parfois des décennies. Par contre, cet objet-ci, vous ne saurez pas littéralement le faire à moins d'être très très fort.
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1: Je transpire trop là-dedans, je suis trempée.
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3: En été, le temps est parfois changeant. C'est pourquoi le coupe-vent est particulièrement utile. Il nous protège du vent et des petites pluies. Et lorsque l'on évoque ce vêtement, un nom nous vient spontanément à l'esprit, le kawé. Devenu si emblématique qu'il est entré dans le dictionnaire comme un nom commun.
4: Je ne connais pas l'inventeur du kawé, mais ce que je sais, c'est qu'il avait pas de con. Il avait la tête et direct les épaules, il était comme ça. Parce que quand tu tournes la tête en kawé, la tête elle tourne, mais pas l'autre plus.
3: Alors après de nombreuses et minutieuses vérifications, les faits sont là. Léon Claude Duhamel, l'inventeur du kawé, avait bel et bien un coup. Et comme Danny Boone, il venait du nord de la France. Inventé en 1965, le kawé est un coupe-vent imperméable qui s'enfile par la tête à la manière d'un pull. Pratique, léger et coloré, sa véritable originalité réside dans son système de rangement ingénieux.
4: Parce que pour des raisons pratiques, le kawé se range dans sa propre poche de devant, retourné tout tassé à mort dedans. C'est une idée géniale. D'ailleurs, moi, depuis, dans mon dressing, tous mes costumes sont rangés dans leur poche.
3: Connu dans le monde entier, le kawé a accompagné des générations entières. Été après été, pour le meilleur comme pour le pire.
5: J'aimerais savoir si tout comme moi, vous faites partie des traumatisés du kawé.
3: Et vous, avez-vous un coupe-vent?
6: Ouais, un coupe-vent, ouais. Il faut que ce soit léger et perméable. C'est très efficace. Mais faut pas le garder en dehors de période de pluie, quoi, parce qu'après, ça, à l'intérieur, ça chauffe.
7: Ah, moi, il est rose, rose pétant. Il prend pas beaucoup de place en plus, donc on le prend, on n'hésite pas, on le prend. Parce qu'un coupon, ça sert toujours. Un petit coup de vent, le coupe-vent. Un petit coup de pluie, le coupe-vent.
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0: Bon, bien, Perrine, le jour où j'arrive vraiment à couper le vent, je vous tiens au courant. Bon, en tout cas, ça évite d'être malade et bien pratique dans notre région. Et nous retournons sans plus attendre sur la route avec deux palmas, tiens, par exemple.

0: Sur la route de Palmas, dans une poignée de minutes, nous retrouvons Julia qui part sur la côte pour son reportage Les Pieds dans l'eau. Elle nous emmène au cœur de Grand Cormaisy. Ce sera après Maria Magdalena de Sandra. Et avant cela, quelques idées de sorties dans votre région.
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0: Dans le Calvados, profitez d'une visite guidée spécialement conçue pour les familles qui vous plonge au cœur de la Seconde Guerre mondiale à travers les collections, les objets et les récits qui permettent de mieux comprendre cette période. Un parcours d'1h45 accessible aux adolescents accompagnés de leurs proches. Une façon vivante et pédagogique de transmettre l'histoire avec un grand H en famille jusqu'au 30 août au mémorial de la paix de Caen. Info sur memorial-caen.fr. Et dans l'Orne, partez pour une promenade pas comme les autres avec la traversée des jardins. À travers les espaces du château et du parc, découvrez les jardins sous un nouveau regard entre histoire, nature et création artistique. C'est une très belle expérience immersive et poétique pour petits et grands à vivre jusqu'au 27 septembre au château de Carouge. Et retrouvez l'ensemble des informations sur château-carouge.fr.
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0: C'était Sandra sur votre radio, ici Normandie, Maria Magdalena. 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
0: Les pieds dans l'eau, un reportage estival avec vous, Julia, bonjour.
2: Bonjour Maxime, bonjour à tous.
0: Activité nautique au programme sur le littoral du Bessin.
2: C'est l'été, profitons des joies de la baignade, des vacances et des loisirs, les pieds dans l'eau. À Grand Cambaisy, la mer n'est pas seulement un décor de vacances, c'est aussi un terrain d'apprentissage, de découverte et d'aventure. Chaque été, l'école de voile accueille enfants, adolescents et adultes qui souhaitent s'initier aux joies de la navigation.
3: Alors, je m'appelle Sabine, je suis la responsable de l'école de voile intercommunale.
2: Au programme, catamaran, paddle, longe-côte ou encore stage de voile, les activités ne manquent pas pour prendre le large. Chaque jour, de nouveaux pratiquants découvrent les sensations de la navigation et le plaisir d'être sur l'eau.
3: Alors j'accueille des gens de 6 à 99 ans. C'est vraiment tout horizon et c'est plutôt une ambiance familiale. Il y a des gens qui viennent chercher un petit peu plus de la performance et puis il y a des gens qui viennent pour s'amuser tout simplement.
2: Et vous Sabine, alors qu'est-ce qui vous a amené vers cette activité ?
3: Un baptême dans une école de voile à l'âge de 10 ans et maintenant j'en ai 58 et je travaille dans la voile depuis mes 18 ans.
2: Et comment vous expliquez cet engouement quand même pour les écoles de voile et les pratiques nautiques ?
3: Alors déjà parce que la mer c'est un milieu qui quand même passe beaucoup à la télé, hein. On a quand même beaucoup de courses, etc. Et par exemple dans mes jeunes j'en ai une qui veut devenir skipper. Depuis le passage de Violette d'Orange, elle veut devenir skipper, quoi. Donc c'est vraiment des... On devient passionné par la mer. Et une fois qu'on y est pris, eh ben, la mer, elle nous lâche plus.
2: Ici, on apprend bien sûr à manier une voile ou à tenir son cap. Mais pas seulement, le stand-up paddle ou encore la marche aquatique attire un public toujours plus nombreux.
3: Complètement. Par exemple, en marche aquatique, là j'accueille des publics jusqu'à 75 ans. Donc là, c'est des gens qui veulent se remettre au sport souvent pour pouvoir retrouver une petite santé. Et donc là, on travaille plutôt avec eux sur leur propre capacité. C'est une autre façon de travailler et je trouve ça très intéressant, la marche aquatique avec ça.
2: Mais elle est très en vogue, hein, cette pratique.
3: Oui, elle est très en vogue parce que c'est une pratique qui n'est pas traumatisante pour le corps. Il n'y a aucun choc et on se ressent plus léger dans l'eau. Et on sent que c'est plus facile pour nous alors que c'est un effort quand même. On marche dans l'eau avec un bon niveau d'immersion, c'est-à-dire entre le nombril et la poitrine. Et on fait aussi des exercices d'assouplissement, on fait du travail en cardio, on accélère, on ralentit. Voilà, c'est des choses qui font que les gens doivent travailler chacun à leur rythme.
2: Et comment on se sent après un cours de marche aquatique ?
3: Détendu. Mais vraiment, hein, c'est impressionnant, on se sent détendu.
2: Si vous aussi, vous souhaitez vous y mettre, sachez que la marche aquatique, c'est tous les samedis à Grand Cambaisy. Mais peut-être préférez-vous pratiquer le stand-up paddle.
3: Alors ça, c'est plutôt en location chez nous pour que les gens qui ont envie d'aller se promener sur la mer puissent le faire avec le stand-up paddle. Parce que c'est une activité facile d'accès avec une rame. Et les gens peuvent aller se promener dans la zone des 300 mètres, bien sûr, mais ils n'ont pas le droit d'aller plus loin. Mais nous, on les surveille. S'ils ont un problème, on va les chercher. Et ils profitent de ce moment de détente sur l'eau. Mais il faut qu'il n'y ait pas trop de vent, pas trop de vagues. Alors, il faut savoir nager. Et nous, on fournit le gilet de sauvetage, qui est obligatoire. Et pas oublier d'attacher la planche à son pied avec un leash. Que si on tombe dans l'eau, la planche, elle ne parte pas, quoi. Ouais. Et après, et ben, il faut un bon sens de l'équilibre quand même.
2: Le reportage s'appelle Les pieds dans l'eau. Justement, c'est quoi le bonheur, les pieds dans l'eau ?
3: Déjà, en époque de canicule, c'est super. Voilà, même si à Grand Camp, nous, on n'a pas trop la canicule. Mais l'eau, pour moi, c'est le son, par exemple, qu'on entend là. Pour moi, c'est apaisant. C'est un rythme et c'est apaisant. Et quand je suis sur mon kata, ce que j'adore, c'est qu'il n'y a pas de bruit à part la mer. Voilà, ça m'apaise.
2: Bon, c'est quoi une belle journée pour vous, Sabine ?
3: Une belle journée pour moi, c'est un peu de vent, du soleil, et que tout le monde rentre avec le sourire.
2: Sabine a fait des courses en catamaran et aussi quelques championnats de France en planche à voile. Elle a une longue carrière avec la mer. Et ici à Grand Cambaisy, elle continue à entretenir cette passion. À l'école de voile, l'apprentissage passe par le plaisir et la découverte. Une invitation à regarder la mer autrement, à la fois comme un espace de loisirs, de partage et d'évasion. Et la prochaine escale de notre série estivale, ce sera avec Alizé et Titouan, des prénoms en lien avec le vent et la mer.
0: Donc on continue à découvrir l'ambiance estivale sur la plage de Grand Cambaisy demain. Et je vous fais gagner des cadeaux dans un instant. Prenez votre téléphone. Avant cela, je vous propose un braquage. Rien d'illégal, je vous rassure, je parle de sentiments avec Florent Pagny.

0: Florent Pagny avec le braquage des sentiments.
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0: Oui, cette année-là, c'est votre jeu de l'été. Le principe qui ne change pas. Je vous propose de retrouver une année comprise entre 1986 et 2026 pour fêter les 40 ans de votre radio. Vous repartez avec de très beaux cadeaux. À commencer par votre sac collector ici Normandie. De la marque là en toile de jute. Et dans ce sac là, qu'est-ce que je vais y rajouter? 4 invitations pour la grande soirée anniversaire de votre radio lors de la foire de Caen qui aura lieu samedi 26 septembre avec DJ Karaoke. Et pour emporter tous ces cadeaux, il faudra bien écouter l'indice. On cherche donc une année comprise entre 1986 et 2026. Et il y aura un petit piège. Attention, soyez bien attentifs. Cette année-là, c'était la toute première édition de la Rochambelle au départ de Mathieu. Alors, c'était quelle année? Bonne chance à tous.
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0: Sur votre radio locale, ici Normandie, vous venez de l'entendre, Guns and Roses.
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0: Le principe, il est simple, il ne change pas, vous devez trouver une année entre 1986 et 2026 pour fêter les 40 ans de votre radio locale, ici Normandie, et vous repartez peut-être avec votre sac collector de la marque là en toile de jute, et 4 invitations pour la foire de Caen pour cette belle soirée du 26 septembre avec DJ Karaoke sur place. Sans plus attendre, nous allons jouer dans le Calvados. Le Calvados, c'est Moutier-en-Cinglé, c'est ça, c'est près de Turercourt avec Magali. Bonjour Magali.
3: Oui, bonsoir. Oui, c'est près de Turercourt.
0: Oui, voilà, c'est ça, c'est ce qui me semblait. Voilà, j'ai failli dire dans l'ordre, mais c'est dans le Calvados, effectivement.
3: Oui.
0: Proche justement de la forêt. Magali, voilà. Vous avez fait une proposition avant cela. Je vous propose d'écouter déjà un extrait.

0: monde avec cet indice musical et l'indice qui est donc cette toute première édition de La Rochambelle au départ de Mathieu. Votre proposition, Magali?
1: 1989.
0: Magali, ce n'est pas la bonne réponse, c'est beaucoup trop tôt. Désolé Magali.
1: Merci,
0: bonne soirée, au revoir. À Haussmannville avec Patrick. Bonjour Patrick.
2: Bonjour, mais j'ai déménagé, je suis à Grand Comésie.
0: À Grand Comésie, bah c'est super, on avait diffusé un super reportage avec Julia, les pieds dans l'eau, à réécouter sur ici.fr bien sûr. Ah bah c'est super, ça a dû vous faire plaisir d'entendre votre commune, votre nouvelle commune.
2: Ah bah oui, puis oui, j'attends
0: ça. Bon, votre proposition Patrick.
2: 2025.
0: Oh là, non, pas pour cette première édition, c'est beaucoup trop récent Patrick. Désolé, c'était pas la bonne réponse.
2: Tant pis.
0: Allez, bonne soirée, au revoir. Aïf dans le Calvados avec Angélique. Bonjour Angélique.
3: Oui, bonjour.
0: Votre proposition de réponse.
3: 2002.
0: Voilà.
3: Bravo, bravo. C'est bien cette
0: année-là. Ben oui, c'est bien 2002. Ce n'était pas 1989 parce que je pense que l'auditrice précédente nous avait dit que c'était 1989. Non, parce que c'était la course de la Pégasus. Pas à confondre avec La Rochambelle. Et il y avait un petit piège, Angélique. Vous saviez lequel?
3: Eh ben, que ça avait eu lieu à Mathieu.
0: Alors, en 2002, effectivement, mais en 2006, ça a été la popularisation de cet événement et le départ à partir de Caen. C'est pour ça, la différence entre 2002, 2006, 2002, c'est bien la première édition au départ de la commune de Mathieu dans le Calvados. Bravo, Angélique.
3: Merci beaucoup.
0: Voilà, votre sac collector ici Normandie de la marque La Antoine de Jute, c'est pour vous. Et les quatre invitations, je l'église dedans et paf. Et vous allez pouvoir chanter, danser avec nous à la foire de Caen le 26 septembre.
3: C'est génial.
0: Eh bien, merci beaucoup, Angélique, d'avoir joué avec nous. Une dernière question. Quelle est votre radio locale en Normandie?
3: Bah, ici, Normandie, bien sûr.
0: Bah c'est évident. Merci, excellente soirée, Angélique.
3: On ne peut pas écouter autre chose.
0: Eh bien, ça nous fait extrêmement plaisir. Merci beaucoup, Angélique. Très belle soirée. Au revoir.
3: Et merci à vous. Au revoir.
0: Allez, dans quelques minutes, le retour de votre actu locale à 18h avec Paul Floricain. Et avant cela, je débranche, comme dirait France Gall. À tout de suite.
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0: Bon, moi c'est clair, France Gall, débranche.
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0: Sur votre radio locale, ici Normandie. Très bon début de soirée, il est 18h. Le journal présenté par Paul Floruquin.
2: Nous vivons actuellement la plus longue vague de chaleur jamais enregistrée dans le pays, selon Météo France, ex aequo avec juillet 1983. Les températures moyennes au niveau national ne sont pas retombées depuis 23 jours. Et même si la pluie est un peu revenue en Normandie, la sécheresse fait toujours des ravages. Dans le Calvados, plusieurs cours d'eau sont en souffrance. La pêche est interdite dans le Virois, le Bessin ou encore dans le Pays d'Auge. Et justement, Martin Cotta, la situation est dramatique dans la Touques, la première rivière à truite de mer en France.
3: Pour une fois, les galets du fond de la rivière sont visibles.
4: Puis là, on voit des taches brunes, hein, des herbes envahissantes, hein, clairement, qui profitent de la chaleur et de la lumière.
3: Et les truites sont là malgré le faible débit d'eau, explique Fabien Thomas, président de la société de pêche lexovienne.
4: Elles se cachent, voilà, sous les pierres, sous les racines, dans les fosses un peu plus creuses, etc. Donc effectivement, à partir de là, on a une concentration de poissons. Donc c'est aussi pour ça qu'on interdit. On ne peut pas les manipuler, les sortir de l'eau, etc. Ça fait un contraste de chaleur trop important pour des poissons qui ne supportent pas les eaux très chaudes. Hein.
3: Fabien Thomas a stoppé sa pratique dès le mois de mai. Par précaution, la pêche à la truite pour ses 550 adhérents est censée se terminer en septembre.
4: En plus, on est sur des rivières calcaires. Pour que l'eau revienne, ça va être très long. La moindre pluie qui va tomber va être d'abord absorbée par la végétation présente et après va finir dans la rivière. Mais bon, ça va être trop compliqué, quoi.
3: Confirmation avec Fabien Marie, cette fois-ci directeur du syndicat mixte du bassin versant de la Touques.
5: Absolument, on est ici sur des nappes phréatiques qui sont relativement grandes en termes de capacité de stockage. Concrètement, on le voit tous, on n'a pas de pluie depuis de très très nombreuses semaines, donc ça va dépendre de l'hiver prochain. Et là, concrètement, les dés y sont jetés jusqu'à la fin du mois d'octobre sans problème.
3: D'après ce professionnel, il faudrait de la pluie, non pas en quantité, mais dans la durée, afin que l'eau infiltre les sols pendant longtemps.
2: Reportage Martin Cotta, toutes les infos concernant la sécheresse et les cours d'eau en souffrance à retrouver sur ici.fr. Quand ce ne sont pas les poissons qui disparaissent, ce sont les bovins dans la Manche. Certains éleveurs sont obligés de parfois se séparer de près de 30% de leur cheptel envoyés dans des abattoirs à cause de la sécheresse. Sans eau, les agriculteurs ne peuvent pas assurer assez de nourriture pour les bêtes cet hiver. Les éleveurs sont démunis, ils s'attendent à une production plus faible et donc des revenus en chute libre dans les mois qui viennent. Trois personnes déférées au parquet de Caen ce matin, suspectées d'avoir battu à mort une personne sans abri à Alençon. Selon la police, les trois suspects âgés de 17 à 20 ans auraient porté des coups très violents à la victime, âgée d'une soixantaine d'années, alors qu'elle dormait dans un square dans la nuit de lundi à mardi. Les jeunes ont été interpellés quelques heures plus tard à leur domicile en état d'ivresse. L'interrogatoire avec un juge d'instruction a eu lieu cet après-midi au tribunal de Caen. Si vous habitez dans la Manche, les numéros d'urgence sont tombés en panne cet après-midi. Vous n'avez pas pu composer le 15, le 17, le 18 ou le 112 pendant une demi-heure. Un dysfonctionnement causé par une panne électrique sur des serveurs. La préfecture a mis en place un numéro temporaire le temps de l'incident. On ne connaît pas encore les raisons de cette panne. Lui a connu l'inverse d'une panne. Niels Driessen s'est imposé très facilement il y a un peu plus d'une heure sur la première étape du Tour de l'Avenir 2026 entre Ouistreham et Argentan. Le jeune cycliste belge endosse donc le maillot jaune pour cette course entre les meilleurs coureurs de moins de 23 ans. Deuxième étape demain entre Nogent-le-Rotrou et Amboise. Troisième journée de Ligue 3 ce soir aussi. Le stade Malherbe-Camp reçoit Aubagne. Au stade d'Ornano, 12 000 personnes sont attendues. Malherbe pointe à la 4e place du classement. Aubagne est dernier. Coup d'envoi à 20h45. Et puis avant de se quitter, si on allait se balader, pourquoi pas le Sud-Manche à Dragy-Roton, ses chemins côtiers sauvages, la mer à perte de vue, et puis son lot de naturistes et de nudistes sans aucune autorisation. La mairie a pris un arrêté la semaine dernière pour interdire cette pratique sur les plages de la commune. Des dérives existent depuis des années et cet été, des comportements inadaptés ont été constatés par des touristes et des locaux. Pour le maire David Guerlavé, prendre cet arrêté était devenu obligatoire à Dragy-Roton.
6: Depuis plusieurs années, nous rencontrons des soucis d'exhibitionnisme sur le littoral. Et cette année, il y a eu une recrudescence de ces actes répréhensibles. Et en lien avec les services de l'État et la gendarmerie, c'est le seul moyen que nous avons trouvé pour essayer d'éliminer ce genre de pratiques. Donc il y a une population exclusivement masculine gay qui vient sur ce secteur. Et là, nous sommes référencés sur des sites spécialisés, puisqu'on a fait quelques recherches. Donc voilà, il fallait mettre un terme à ces pratiques qui sont dérangeantes, puisque le littoral est fréquenté par une population familiale et le GR223 passe aussi à ce niveau-là. C'est toujours embêtant d'avoir des parents qui me contactent pour me dire on est tombé nez à nez avec deux hommes qui soient pratiquer des actes sexuels ou se masturber devant eux.
7: Et en pleine journée?
6: Oui, en pleine journée. Ouais. Ça cause des problèmes, surtout que voilà, ils ne sont pas forcément sensibilisés à la préservation de l'environnement, puisqu'on retrouve des mouchoirs, des préservatifs usagés, des emballages de préservatifs sur des terrains d'ailleurs du Conservatoire du Littoral et sur le domaine public.
2: Pour rappel, lorsque le naturisme n'est ni autorisé ni toléré, les contrevenants risquent une amende de 15 000 euros et jusqu'à un an de prison. 18h05, on fait un point sur la météo en Normandie.
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2: Maxime, c'était une journée partagée entre nuages et éclaircies aujourd'hui. Alors comment ça se présente pour la fin de journée?
0: Le soleil qui brille sans partage dans le Calvados, quelques précipitations qui peuvent encore survenir, notamment du côté d'Alençon et le Perche, une soirée aussi qui n'annonce pas de pluie.
2: Et avec cette vigilance jaune annoncée pour demain dans le Calvados et l'Orne pour les orages, un temps mis nous attend.
0: Les averses qui sont présentes dès le petit matin et qui s'intensifient en cours de matinée, qui prennent un caractère orageux dans le Calvados, alternance entre nuages et éclaircies dans l'Orne, selon Météo France, avec des averses orageuses à la mi-journée. Température comprise entre 19 et 22 degrés pour les maximales demain, et quelques gouttes possibles aussi sur la bordure littorale pour samedi. Journée globalement ensoleillée dans l'Orne, avec apparition de nuages en fin de journée. C'est une très belle soirée, Paul Florequin.
2: Belle soirée.
0: Au revoir. On va faire un côté point trafic. On va regarder un peu ce qu'il se passe a priori. C'est un obstacle sur la Nationale 13 en direction de Cherbourg, entre Caen et Bayeux, à hauteur de Martrani, sur la voie de droite qui est en train d'être dégagée. On regarde un peu ce qui se passe aussi sur le périphérique Canet. Toujours quelques ralentissements en périphérie extérieure, en chaussée extérieure de ce périphérique. Au niveau du rond-point bleu de If, porte d'Espagne, même jusqu'à l'embouchure de l'autoroute A13, quelques coups de frein. A priori, pas d'autres incidents à vous signaler. Si vous constatez la moindre difficulté, vous nous appelez 02 31 44 44 44. Bonne route à tous.
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0: Et comme à chaque fois après votre condensé d'actualité, je vous propose de vous reconnecter à l'essentiel, le retour à la musique qui se poursuit. La balade de Jim, c'est Alain Souchon.

0: Alain Souchon, la balade de Jim.
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0: Dans un peu plus de deux heures, le retour du football avec le Stade Malherbe-Caen qui accueille Aubagne pour cette deuxième journée du championnat de Ligue 3 à domicile pour le Stade Malherbe, donc la troisième également de cette Ligue 3. Coup d'envoi qui est 20h45 avant match. À suivre sur votre radio locale ici Normandie dès 20h30 avec Patrice Garand et Olivier Duc aux commentaires. Avant de parler foot, parlons musique dans l'Orne avec les samedis et dimanches sous les platanes. À l'Aigle, nous aurons l'occasion de parler de ce dernier week-end. Deux représentations à retrouver. Nous vous détaillons le programme juste après Benjamin Biolay.

0: total de Benjamin Biolay.
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0: Dans l'Orne, vous allez pouvoir profiter d'un samedi et d'un dimanche sous les platanes, dernier week-end pour en profiter. Et ce samedi, c'est un cabaret féroce qui nous attend avec Zelda Bourquin. Bonsoir Zelda.
2: Bonsoir.
0: De la compagnie Naga. Naga, de représentation prévue à partir de 17h ce samedi sous les platanes, donc la rue Marcel Guillet, exactement.
2: Exactement. Voilà, on vous attend demain à 17h. Le ciel sera un peu nuageux, mais nous éviterons la pluie. Ça, c'est la première chose que j'ai à dire.
0: En cas d'intempérie, le spectacle, il est délocalisé, je crois, non ?
2: Oui, il est délocalisé au Tanner. Pour l'instant, la météo nous suit.
0: Voilà, on reste optimiste pour la météo, mais de toute façon, on sera à l'abri quoi qu'il arrive. Alors, de quoi parle ce spectacle ?
2: Alors, nous déjà, c'est la troisième année que la mairie de L'Aigle nous permet en fait tous les samedis d'être à 17h sous les platanes. Mmh. Donc on est vraiment évidemment très contents et chaque samedi, voilà, on propose des formes de théâtre, d'ateliers, de spectacles différents. Et pour ce dernier samedi de la saison, qui est aussi notre troisième été à L'Aigle, on a voulu proposer une édition un peu spéciale qu'on a appelée Cabaret Féroce, parce que le thème de cette année, pour tout l'été, c'était un petit peu notre rapport à la peur, le courage, dépasser nos peurs. Et donc ce cabaret féroce, il comprend deux spectacles. Un premier spectacle qui s'appelle Le Bonheur des Autres et qui parle un peu de notre peur de la solitude, qui est très très drôle. Qui est en fait très très drôle malgré le sujet. Et un deuxième spectacle qui a lieu une heure après, puisqu'on va proposer une buvette entre les deux spectacles ainsi qu'un concert.
0: Avec modération.
2: Avec modération, évidemment, il y a des jus, etc. Voilà, c'est vraiment l'idée de passer un moment ensemble entre les deux spectacles pour discuter de ce qu'on a vu. Et le deuxième spectacle, il s'appelle Les Monstres.
0: Ah, on vous a perdu, Zelda.
2: Une histoire étonnante, où l'un de nos artistes.
0: Oui.
2: Allô ?
0: Oui, oui, Zelda, oui, on vous a perdu. Donc, on parlait d'un deuxième spectacle, donc dédié aux monstres cette fois-ci. Ah, Zelda, on vous a plu, Zelda. Bon, c'est un spectacle familial, on l'a bien entendu, entrée libre sans réservation, de quoi en profiter en famille. D'ailleurs, j'en profite également pour vous dire que le lendemain, vous allez pouvoir aussi retrouver à 17h un duo hip-hop balkanique avec violon sauvage également que vous pouvoir revoir avec justement des textes façon rap, un accompagnement, un instrument qui traverse des âges, évidemment. Donc ce spectacle, on revient avec vous, Zelda Bourquin. Donc le deuxième spectacle, de quoi parle-t-il ?
2: Voilà, Les Monstres du Placard, une création autour des figures de monstres qui nous accompagnent depuis l'enfance, avec des vrais monstres qui ont été faits à partir de fourrures synthétiques, et vraiment la recréation un petit peu de ces peurs d'enfants, et un travail autour de nos peurs aussi d'adultes.
0: Voilà, donc le cabaret féroce, donc, le 22 août.
2: Exactement, on vous attend à 17h. Évidemment, les spectacles sont gratuits. La buvette, c'est des prix très bas ou participation libre. Et puis ce concert entre les deux, où vous pourrez discuter avec la

0: Charles de Gang sur votre radio ici Normandie. Dans quelques minutes, je vous fais de nouvelles propositions de sortie. Restez bien avec nous, on va se retrouver après la solitude de Leroy Posini.
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0: La solitude innée de Laura Pausini.
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0: Dans le Calvados, envie de chanter, danser, faire la fête. Ne manquez pas ce rendez-vous, la grande soirée Karao Dance. Dès 21h, le collectif S transforme le cloître en véritable piste de danse entre chorégraphie, tube et performance. Puis à 22h30, place au DJ set de Corinne pour prolonger votre soirée. Une nuit festive décalée à vivre aux Franciscaines de Deauville, samedi 22 août. Info sur lesfranciscaines.fr. Et dans l'ordre, découvrez un savoir-faire d'exception lors des démonstrations des dentelières. Observez les gestes minutieux nécessaires à la réalisation de cette dentelle à l'aiguille reconnue par l'UNESCO. Une occasion unique d'échanger avec les dentelières et de découvrir les secrets de cet artisanat d'art transmis depuis plusieurs siècles. C'est à vivre au Musée des Beaux-Arts et de la Dentelle d'Alençon et toutes les informations sur museedentelle.cu-alençon.fr.
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0: c'est Billy Paul sur votre radio locale, ici Normandie, avec Your Song. Les coulisses télé sans transition, c'est avec Johan Rock. Bonsoir Johan.
1: Bonsoir.
0: À tout cet été, Johan, vous avez exhumé quelques séries collector qui ont marqué la télévision. Aujourd'hui, vous en sortez une dernière du chapeau.
1: C'est une série comme seul pouvaient en inventer les Anglais. L'histoire d'un duo iconoclaste au service de sa gracieuse majesté. Sous le chapeau, parapluie à la main, le fringant John Steed, espion gentleman. De l'autre, portant les bottes, sa partenaire, qui y changera au fil des saisons, mais dont la plus célèbre restera à jamais Emma Peel. Indépendante, cultivée, douée, c'est l'antithèse de la James Bond girl, qui plus est, spécialiste des arts martiaux. Quand on revoit chapeau melon et bottes de cuir, c'est le goût des années 70 qui se rappelle à nous, même si la série fut créée la décennie précédente. À chaque épisode, on y retrouve une bonne dose d'excentricité, avec des méchants très bizarres, toujours tirés à quatre épingles, et de grandes virées en décapotable à travers la campagne anglaise. Le tout servi par un humour forcément à l'anglaise.
2: Avez-vous eu un accident ? Reçu un coup sur la tête ?
3: Non, je ne crois pas, non.
2: Savez-vous que vous êtes porté disparu depuis 2 semaines ?
3: 2 semaines ? Il y a 7 jours dans une semaine. Et vous vous appelez Madame Pell.
2: Oui, c'est bien ça. Et le monsieur qui vient de sortir, comment s'appelle-t-il ?
3: Steed. John Steed.
2: Tout à fait exact.
1: Sur cette série, il y aurait beaucoup à dire. Mais comme le temps nous est compté, parlons chiffon, car l'élégance vestimentaire est toujours au premier plan. Lui, ses costumes 3 pièces, elle, ses tenues avant-gardistes. Pour la petite histoire, dans le premier épisode, Patrick Bacny portait un trench façon inspecteur Colombo. Finalement, sa panoplie évoluera rapidement, tout comme son personnage, bientôt habillé d'un chapeau melon, d'un veston sous la veste, et de son indispensable parapluie cachant une épée. John Steed était né.
4: Je vous conseille cet élixir, c'est formidable. Je l'administre toujours à mes amis.
2: Après que les bandits les ont attachés face à un engin de mort perfectionné.
4: Oh, à votre santé.
2: Essayons de faire le point.
4: Il faut trouver le capitaine Crusoe.
2: Il le faut, car tout semble tourner maintenant autour de ce perroquet.
4: Dangereux.
2: Peut-être.
4: Encore un peu d'élixir, madame P.
1: Chapeau melon et bottes de cuir à découvrir ou à revoir cet été, au choix sur Prime Video ou Canal+.
0: 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Une balade avec un âne, ça réserve parfois de sacrées rencontres. Un John Travolta portugais, comme on peut le dire, une histoire bouleversante d'ailleurs. Et une arrivée dans un lieu complètement insolite, c'est à suivre après Enya.

0: Choco, Flo, c'était Enya.
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0: Jason et Cézanne avec Jason Groner. Bonsoir, Jason.
3: Bonsoir, Maxime.
0: À une randonnée dans le Perche-Orné à la rencontre du John Travolta portugais. Mais qu'est-ce que c'est que ça?
4: Bah, moi, pour moi, je danse aussi très mal. Mais les autres disent que je danse bien. Donc, ou alors ils se moquent de moi. Oui, mais c'est vous.
3: Notre longue promenade continue dans le Perche-Ornais à Longny-les-Villages. 2h30 de balade entre les ânes du Haut du Perche, chez Catherine, et la brasserie du Perche. Sur le chemin, je fais la connaissance d'Agnès, une femme, comment dire, perchée.
0: Bonjour Agnès.
5: Bonjour.
0: Ah, j'allais vous demander si ça va, mais il veut manger. Le vôtre, il veut beaucoup manger.
5: Ah oui, un petit peu, ouais. Juste le redémarrer.
0: C'est comme les vieilles voitures.
5: Ouais.
0: La Grande Noé.
5: Oui.
0: C'est quoi la Grande Noé?
5: Alors, ça s'appelle la Grande Noé.
0: Je vais la refaire. C'est quoi la Grande Noé? Vous avez vu, je prononce bien.
5: C'est très bien. Eh bien, la Grande Noé, c'est un domaine familial depuis plusieurs siècles, sur lequel on a installé des cabanes dans des arbres comme hébergement insolite.
0: Ah, c'est génial ça.
5: On accueille des familles, des couples qui viennent passer une nuit perchés vraiment dans l'arbre, sans eau, sans électricité, et pour se déconnecter un petit peu.
0: Ouais.
5: Et être proche de la nature.
0: Ah ben, on est en plein dedans, là. On se reconnecte avec la nature, avec les ânes, vous avec les cabanes.
5: Voilà, c'est ça.
0: Et vraiment dans les arbres, ça doit être assez haut.
5: La plus basse est à 4 mètres et la plus haute est à 16 mètres. Donc c'est une très très haute cabane.
0: Ah, il veut manger. Ah ben voilà. C'est le gourmand du troupeau.
5: Allez, vendredi. Marche.
0: Allez.
5: Marchez, on est bientôt arrivé.
0: Allez, on y va. Ah, attention.
6: Badaboum.
0: Il faisait rentrer dedans. On va faire un constat.
6: Il est mignon.
3: Oups, domino, mon âne vient carrément de rentrer dans Jean-Paul. Jean-Paul, c'est un ami de Catherine qui marche avec nous aujourd'hui. Et puis surtout, c'est un habitué de la brasserie du Perche, justement l'endroit où l'on se dirige.
4: Vous menez des soirées souvent le samedi soir.
0: Et vous dansez sur quoi, vous?
4: Moi, surtout. Moi, une fois sur la piste, on ne m'arrête plus. Ce week-end, on est parti danser. On est rentré à 4h du matin.
0: C'est pas vrai.
4: Eh oui. J'ai toujours aimé aller danser et faire la fête. C'est peut-être mon côté portugais, je sais pas, mais...
0: Vous êtes le John Travolta portugais.
4: Il m'appelle comme ça, les jeunes. Monsieur, vous faites comment pour danser? Ben, je dis, je bouge. Ah ben, je dis, ben, pourtant, vous êtes vieux. Je dis, ça va aller, oui.
0: Vous avez quel âge?
4: 56.
0: Bon, vous n'êtes pas vieux.
4: Non.
0: Vous avez la fièvre du samedi soir.
4: C'est ça, c'est ça. Bon, ça dépend, même le dimanche soir. C'était bien, on était jeunes.
0: Moi, je danse très mal.
4: Bah, moi, pour moi, je danse aussi très mal. Mais les autres disent que je danse bien. Donc, ou alors, ils se moquent de moi.
0: Oui, méfiez-vous.
4: Hein. Ça se peut.
0: Comment vous êtes venu en Normandie si vous êtes portugais?
4: Bah, mon père est venu me rechercher quand j'avais 3 ans. Je suis arrivé en France en tant que clandestin.
0: C'est vrai?
4: On va dire comme ça.
0: Je vais vous dénoncer.
4: Oh, bah, vous pouvez. Oh là là. Je le dis à tout le monde parce que l'histoire est assez jolie. Alors,
0: racontez-nous.
4: Non, c'est parce que j'ai eu un traumatisme pendant très très très longtemps où je rêvais que je me noyais.
0: Oh,
4: je voyais des lumières, je voyais un pont et je voyais l'eau. C'était au ras de mon visage. Et ça me poursuivait quasiment toute ma vie. Et un jour, j'en parle à mon père. Et mon père, il me dit comme ça, mais c'est pas possible. Il me dit, je fais de quoi, papa? Il me dit, mais c'est pas possible, c'est ce que t'as vécu quand j'étais chez ta grand-mère au Portugal.
5: Ah ouais?
4: On a traversé le pont parce que c'était le cousin de mon père, le passeur. Et vu qu'on était en retard, il a décidé de partir. Et là, on arrive, le bateau avait déjà traversé la moitié du feu. Donc mon père, pour bien faire, eh ben, qu'est-ce qu'il fait? Ben, il me met sur le sac à dos. Mon père était un très bon nageur et on a traversé la rivière. Et il y avait donc l'armée qui était au-dessus avec des lumières et qui tirait en l'air pour que les gens fassent demi-tour, quoi, à l'époque. Et ce truc-là a dû me traumatiser parce que je le rêvais souvent, tout le temps. C'est un truc de fou. J'avais 3 ans. Et je l'ai dit à mon père, je devais avoir 42 ans. Depuis, je n'ai plus jamais été sur elle.
0: Incroyable.
4: Ah non, c'est la vérité.
3: Voilà, c'est ça. C'est exactement pour ce genre de rencontre et d'histoire que la balade avec un âne prend tout son sens. Rencontrer, discuter, partager. Dans le prochain épisode, nous arrivons à destination, la brasserie du Perche, un lieu magnifique où il est possible de boire un verre en plein milieu d'un lac.
0: Oh bah c'est super ça, Jason et Cézanne à retrouver sur ici.fr. La recette pour bien s'occuper d'un âne, personnellement je ne la connais pas. Et pourtant, Jack et Carla, ils l'ont bien la recette.

0: Belle, Daniel Lavoie, Patrick Fiori et Garou. Dans quelques minutes, retrouvez 100% années 80 avec Laurent Petit-Guillaume. Et ne manquez pas le second match à domicile du Stade Malherbe face à Aubagne, 20h45, avant match à suivre à 20h30, avec Olivier Duc et Patrice Garande aux commentaires. Avant tout cela, la musique, c'est avec Alex Warren, Fever Dream.
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0: Brune, c'était Alex Warren.
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0: Sur votre radio locale, Ici Normandie, bon début de soirée, il est 19h. Le journal présenté par Audrey Azo. Bonne soirée à tous.
2: La rentrée approche et la course au logement bat son plein pour de nombreux étudiants en période stressante, angoissante et qui fait malheureusement de nos jeunes des cibles tout trouvées pour les escrocs. Les fausses annonces de location, elles sont toujours plus nombreuses. Préjudice moyen entre 500 et 1500 euros pour les victimes. C'est un reportage ici de Coralie Moreau.
3: À quelques jours de la rentrée universitaire, Angélique s'apprête à signer une colocation pour son fils. Il quitte Rouen pour des études à Lyon. Initialement, il voulait un studio, mais depuis la fin juin, les recherches se sont transformées en galère.
4: C'est la guerre. Les annonces, quand elles sont sorties à peine 10 minutes avant, et il y a déjà 116 likes dessus en permanence.
3: Pourtant, elle a bien cru trouver la perle rare par visite virtuelle. Soulagée, elle envoie le dossier, signe le bail reçu. C'est alors que le propriétaire demande 2 mois de caution avant la remise des clés.
4: J'ai envie de me dire que c'est bon, je fais une capture d'écran et je la mets dans Google Lens. Et là, j'ai une annonce qui sort sur un studio identique à Bruxelles.
3: Même histoire à Paris pour Lisa, 21 ans, qui ne souhaite pas s'exprimer au micro. Dans l'urgence, elle a payé la caution avant la visite. 1500 euros qu'elle ne reverra sans doute pas. Depuis 5 ans, ces arnaques se multiplient. Cette année, elles sont en hausse de 20 à 30%, en cause notamment de développement de l'IA. Nicolas Eslou est expert chez cybermalveillance.gouv.fr.
5: Les arnaqueurs savent faire des images convaincantes, du coup, toute la forme de quelque chose de véritable, donc c'est difficile de faire le tri.
3: De conseil, donc, prévoir systématiquement une visite sur les lieux et surtout ne jamais verser d'argent avant la remise des clés.
2: Vous êtes abonné chez SFR, vous avez peut-être, attention, été victime d'une fuite de données. L'opérateur confirme avoir été victime d'une intrusion le mois dernier. Des adresses, des mails et des numéros de téléphone ont été exposés. SFR ne précise pas le nombre de clients concernés. Dans le Gard, l'un des deux suspects dans la mort de l'influenceuse Sonia Bellina vient d'être remis en liberté. C'est chez lui qu'un fusil a été découvert hier soir, mais le parquet précise que l'arme n'a pas de lien avec la mort de la jeune femme. Garde à vue prolongée en revanche pour le deuxième suspect. Gare aux orages dans le sud-est de la France. Forte pluie, grêle, rafale de vent. 6 départements sont ce soir en alerte orange. Et le préfet du Var, Simon Babre, appelle même les habitants du département à éviter les déplacements. Écoutez.
6: Nous sortons d'une longue phase de canicule qui a particulièrement séché les sols et donc ce sont des phénomènes de ruissellement qui sont redoutés. Il faut vraiment se tenir très informé des prévisions météo, des messages, des consignes que les autorités pourraient être amenées à passer. Éviter les déplacements, éviter absolument les passages à gué, les ponts submersibles, les zones de dépression. Et puis les zones incendiées, la végétation sur ces zones ne jouera plus le rôle d'amortisseur qu'elle peut jouer lorsqu'il y a des précipitations, et donc des phénomènes de ruissellement accéléré, de ravinement, de coulée de boue et de cendres peuvent être redoutés. Et donc ces zones-là font partie des zones à éviter à partir de maintenant et jusqu'à demain à la mi-journée.
2: Et je vous le disais, 6 départements sont donc en alerte orange, le Var, les Alpes-Maritimes aussi. À 15h, plus de 40 mm d'eau étaient tombés en une heure sur Courcegoul. Vigilance orange aussi pour l'Ardèche, la Drôme, l'Isère et les Hautes-Alpes. De la pluie donc sur une bonne partie du pays, mais la sécheresse est toujours préoccupante et le débat continue. Faut-il repousser la chasse aux oiseaux? Elle est censée démarrer demain et la LPO, la Ligue pour la protection des oiseaux, demande toujours à ce qu'elle soit décalée, Joris Chamberger.
7: La LPO craint que la sécheresse n'affaiblisse considérablement les oiseaux d'eau puisque les zones humides se raréfient, ils se déplacent et s'amassent dans les quelques points d'eau qui subsistent. C'est ce que nous explique le président de l'ONG, Alain Bougrain-Dubourg.
8: Ouvrir la chasse anticipée le 21 août, c'est indécent. À minima, il faut reporter d'environ un mois le temps que l'eau revienne et que les populations d'oiseaux puissent retrouver leur milieu naturel favorable.
7: Pourtant, côté Fédération de chasse des Landes, on considère que la situation est classique. Pas besoin de repousser la saison de la chasse, selon le président Jean-Luc Dufour.
9: On n'a pas de leçons à recevoir de la LPO ou autre. On est suffisamment responsable sur notre territoire pour juger la nécessité de repousser la chasse en fonction, bien sûr, de la spécificité du territoire.
7: Mais ouvrir la chasse, ce serait un comportement irresponsable pour la LPO.
8: Il suffit de regarder pour constater combien les zones humides sont aujourd'hui asséchées. Enfin, n'importe quel promeneur le voit.
7: Pour le moment, l'ouverture de la chasse est maintenue au 21 août, mais le président de la LPO a affirmé avoir contacté le Premier ministre pour demander le report.
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0: Le ciel est souvent voilé en soirée, mais en seconde partie de nuit, des étoiles et nuages se partagent le ciel. Quelques averses possibles sur le bord de mer. Demain, des averses prenant un caractère orageux et vigilance jaune pour phénomène orage pour le Calvados et l'Orne, jusqu'à 20 mm de pluie sur la côte fleurie. Des gouttes possibles également pour samedi sur les plages de Courseul à Honfleur. Le soleil d'ailleurs obtient le quasi-monopole dans l'Orne avec apparition de quelques nuages dans l'après-midi. Très belle soirée années 80 avec vous, Laurent Petit-Guillaume.
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10: Bonsoir à tous. 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

0: Chris de Burgh, c'était High on Emotion.
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0: Une chanson sur la passion, mais version XXL. C'est l'histoire d'un homme fou d'amour pour une femme. Jusque-là, tout est normal. Mais comme c'est un grand sentimental, l'émotion atteint son plus haut degré. C'est du grand 8 sentimental avec une nuée de papillons dans le ventre. Ah là, c'est beau. Chris de Burgh en a fait un vrai tube en 84. Pour la suite, ce sera beaucoup plus sexy, sexuel. Une chanson fantasmée par Nicolas d'Indochine. Une île peuplée d'Amazones. Ah bah, c'est Canary Bay.
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0: Salamard avec A Night to Remember. Les années 80, c'est après la vague disco qui régnait plutôt à la fin des années 70. Mais en 1982, le groupe américain Salamard est encore imprégné de ces sons qui donnent envie d'enflammer les dance floors. Et leur Night to Remember en est la preuve, c'est un classique du disco soul. Allez, changement de rythme en vue dans les minutes qui arrivent avec la Gitane de Félix Gray. C'est juste après ça.
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0: 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Ça continue, mais avant cela, quelques infos près de chez vous.
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3: Dans le Calvados, qui sera la prochaine Miss 15-17 Normandie? Pour cela, vivez une soirée placée sous le signe de l'élégance, du spectacle et du glamour. Les jeunes candidates venues de toute la Normandie défileront devant le public pour tenter de décrocher le titre régional et poursuivre l'aventure nationale. Cette fois-ci, une soirée à vivre donc en famille ou entre amis au Zénith de Caen le 12 septembre prochain à 19h. Info, réservation sur zenith-caen.fr. Et dans l'Orne, si vous remontiez le temps jusqu'à la préhistoire, dans l'Orne, le camp de Bière vous invite à découvrir l'un des plus importants sites fortifiés de l'âge du fer en Normandie. Au cœur d'un espace naturel préservé, explorez les vestiges de cette ancienne forteresse et imaginez la vie de ses habitants il y a plus de 2000 ans. Une balade entre patrimoine, nature, histoire à découvrir évidemment en famille. À Mairie, entre Falaise et Argentan, le dimanche 23 août à 15h, info sur orne.fr.
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0: Mylène Farmer avec Tristana.
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0: Évidemment, c'est un classique de Mylène Farmer accompagné d'un clip frigorifique tourné dans le Vercors. Bon, bah maintenant, on va réchauffer tout ça avec un titre ensoleillé qui atteint la 4e place du top 50 en août 1980. Eh ouais, du reggae britannique, on en a rêvé. UB40 l'a fait. Ce groupe issu de Birmingham, dont le nom fait référence au formulaire britannique de demande des droits au chômage, s'est lancé dans ce style de musique avec succès dès 1980, avec notamment Foot for Tough.
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0: C'est Pointer Sister avec I'm So Excited. Une des chansons du siècle selon le Fonds National pour les Arts Américains. Et surtout un tube toujours aussi efficace grâce aux sublimes voix des trois sœurs Pointer. Un tube qui a marqué l'été 84. Votre soirée en musique se poursuit dans un instant dès 20h avec Émilie Mazoyer et les Essentiels de Décibel. Mais ce sera après, entre autres, Julien Clerc et son Lily Voulait Aller Danser qui arrive dans un instant.
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0: 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Vous écoutez Ici, il est 20h, l'heure de retrouver Émilie Mazoyer.
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2: Et bienvenue en direct du stade d'Ornano pour la troisième journée de National, le deuxième match à domicile du Stade Malherbe Caen qui va affronter ce soir à l'équipe d'Aubagne, une équipe qui n'a pas marqué le moindre but ni le moindre point depuis le début du championnat. Le Stade Malherbe Caen qui se doit de réagir après la curieuse défaite de la semaine passée à l'extérieur face à Thionville, 4 buts à 3.
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2: Et Patrick Santeclerc, ce soir à la réalisation pour vous faire suivre cette rencontre qui nous mènera jusqu'à à la fin de la soirée. On verra combien de temps elle va durer cette soirée suivant les arrêts de jeu et cette barre allégée est mise en place au championnat national depuis le début de la saison et qui rallonge un petit peu les matchs. À mes côtés, évidemment, Patrice Garand, notre consultant. Bonsoir Patrice.
3: Bonsoir Olivier.
2: Le Stade Malherbe Caen qui joue ce soir sur une pelouse qui est raisonnable, même s'il y a quelques petits pépins, parce que elle n'est pas arrosée en raison des arrêtés préfectoraux.
3: Ben oui, mais il y a plu un petit peu, donc ça devrait quand même pas trop gêner les joueurs.
2: Alors, en tout cas, le soleil est déjà revenu, il fait un temps très agréable pour jouer ce soir. Cette équipe du Stade Malherbe Caen, on le disait, qui des petites choses à se faire pardonner, au moins un petit peu à rassurer, parce qu'on n'a pas vraiment compris la défaite de la semaine passée face à Thionville.
3: Ça, c'est le moins qu'on puisse dire, et ça fait drôle de présenter un troisième match de la saison, avec déjà, quelque part dans la tête, avant ce match, un Stade Malherbe qui est presque déjà en quête de rachat par rapport à une contre-performance qu'on n'attendait pas, surtout après le premier match, et on peut presque dire, peut-être pas la démonstration, mais la très très belle performance qui avait été produite par les joueurs et par l'équipe contre Valenciennes.
2: Bah oui.
3: Donc voilà, donc c'était une surprise. Voilà, on a cru sur ce match de Thionville qu'on avait retrouvé l'équipe de l'année dernière. On a retrouvé à peu près les mêmes symptômes, les mêmes la même maladie, si on peut dire. Mais bon, voilà, on espère que ce soir, tout va bien se passer et qu'on va gagner ce match.
2: Alors, la première interrogation, c'est concernant la feuille de match. On n'a pas eu de groupe, parce que le groupe est un petit peu décimé. Donc, à la place de nous donner un groupe de 22 élargi pour garder un petit peu le secret des absents, on n'a pas donné le groupe du côté du Stade Malherbe Caen. Et pour cause, parce qu'on aura Zoumana Bagbema, milieu défensif, suspendu. Et pour cause, il avait été averti d'un deuxième carton jaune et expulsé à Thionville. Donc, ça, c'est logique. Un peu moins logique. Le capitaine Denis Sapia, défenseur central, absent. Mohamed Hafid, milieu offensif, absent. Armand Nandouillet, joueur offensif, attaquant de pointe, absent. Donc il va falloir faire sans ces garçons qui seront donc hors du groupe. Et c'est vrai qu'il va falloir recomposer la défense centrale. On va donner la composition d'équipe tout de suite. Vous allez voir la petite surprise. On aura dans les buts, évidemment, Yanis Clémentia. En défense centrale, on a choisi pour accompagner Sacha Mbaka, Otniel Pembele, 18 ans, qu'on avait vu pour la première fois chez les pros face à Valenciennes. Il avait fait ses premières minutes en fin de rencontre quand le match était bâché. Là, cette fois-ci, il sera titulaire d'entrée à 18 ans. Donc, première titularisation pour le capitaine de la Gambardella la saison passée pour le Stade Malherbe Caen. Diabé Bouloumbou sera à gauche. On va avoir à nouveau Lamouliat sur le côté droit. À la récupération, la première titularisation de Freddy Bomo qui sera en compagnie également de Kimpembe Kimboma qui revient de suspension et en pointe nous aurons Fedel Koumissi accompagné d'Ivan Botella sur sa gauche et Kylian Portu sur sa droite et puis Mohamed El Idrissi en soutien de l'attaquant de pointe. Voilà pour cette composition d'équipe, Patrick Garand. Donc une défense qui va être très très jeune, hein. Lamouliat c'est 21 ans, 18 ans pour Otniel Pembele, 22 ans pour Sacha Mbaka, 22 ans pour Diabé Bouloumbou.
3: Oui, c'est déjà la défense était déjà le point qui était inquiétant, même sur le premier match. Cette équipe de Valenciennes s'était créée quelques situations, notamment sur les situations arrêtées, et on avait pu remarquer un petit manque de complémentarité sur le plan défensif chez nous. On va même pas rentrer sur le match de Thionville parce que ça a été catastrophique, notamment sur l'autre côté gauche avec Bouloumbou et Apia à Thionville. Donc là, c'est de nouveau une défense. Donc il faudra que tout le monde se mette au diapason dans la récupération du ballon. Et puis, ben, peut-être que ça donnera des ailes encore plus sur le plan offensif, parce que bon, peut-être qu'on prendra des buts, mais il faudra marquer un plus que l'adversaire.
2: Sur le banc, on aura un deuxième gardien, Ryan Tutu. Diabé Kanouté, ça c'est un défenseur de secours. Salim Diakité, c'est un joueur offensif. Léo Milliner, qui pour la première fois se retrouve sur le banc. Lionel Carroll, première apparition de la recrue, qui vient de Turquie et qui a 35 ans. Gabin Thomé, ça c'est un milieu défensif. Et Samuel Noiro-Doria, ça c'est un attaquant. On va faire une courte pause musicale et puis on se retrouve dans quelques instants pour la suite de cette présentation d'avant-match et puis l'arrivée de l'équipe sur le terrain tout de suite sur Ici Normandie.
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2: Allez, sur ce My Life de Billy Joel, on va vous donner également le programme de cette soirée, cette troisième journée nationale, enfin plutôt de Ligue 3. Bastia reçoit Versailles, Bourg-en-Bresse reçoit Thionville, Lusitanos, Thionville qui est l'une des deux équipes à ne pas avoir raté un seul point depuis le début de ce championnat. L'autre équipe, eh bien, c'est La Roche-sur-Yon-Vendée, le deuxième promu qui reçoit le troisième promu Cannes ce soir. Concarneau, qui n'a marqué qu'un seul point, reçoit Villefranche. Fleury accueille Orléans. Le Puy-en-Velay reçoit Amiens, qui est déjà en difficulté, l'équipe qui a été reléguée en Ligue 3 cette saison. Paris-Saint-Athico reçoit Valenciennes. Et puis, le derby entre Rouen et Quevilly, Rouen Métropole. La grande question, Patrice, on se disait avant le coup d'envoi, oh, face à Aubin, une équipe qui n'a pas marqué de but, ça devrait bien se passer, on était plutôt confiants. Bah, là, toutes ces absences, finalement, relancent un peu le débat. On se demande ce qu'on va avoir ce soir.
3: Bah oui, mais j'espère qu'il n'y aura pas de surprise. Alors après, non, le Stade Malherbe de Caen, qui contrôle la course de l'équipe, doit battre au bagne ce soir. Bon, après, la contre-performance à Thionville, c'est pratiquement obligatoire. Et puis après, tous les matchs, on sait que tous les matchs sont compliqués. Cette équipe de Bagne, elle n'a pas pris un point, elle n'a pas marqué de but. Mais voilà, peut-être que elle va se révéler ce soir.
2: Et vous savez quelle est la dernière équipe qu'Aubagne a battue ? Le Stade Malherbe Caen, le 15 mai dernier, la dernière journée de championnat. Depuis, ils ont fait 5 matchs de préparation, ils n'ont pas gagné un seul. Ouais. 2 matchs de championnat, ils n'en ont pas gagné un seul.
3: Ben, il faut espérer pour nous que la série continue. Et puis pour eux, voilà, ils auront la journée d'après pour essayer de changer. Mais c'est toujours des matchs au piège de toute façon. Parce que voilà, mais nous, on est plutôt à la recherche à la fois d'un certain équilibre. Alors ça, c'est juste un point de vue personnel. D'un état d'esprit de conquérant, quel que soit l'adversaire, il faut leur marcher dessus, il faut avancer, il faut jouer, il faut marquer des buts. Voilà, on sait qu'aujourd'hui, il y a une défense un petit peu new look avec de la jeunesse. Bon, il n'y aura pas d'expérience, mais au moins la jeunesse, ça court vite et longtemps. Et donc on aura au moins cette qualité-là.
2: Et puis dans les deux numéros 6 associés, hein, Freddy Bomo, c'est plutôt quelqu'un qui va au contact. Hein, et puis Josué Kimboma, on a beaucoup apprécié la saison dernière.
3: Oui, alors je pense que sur le plan défensif, sûrement que Gaël Fléchy a dû demander à un des deux de toujours rester dans l'axe, justement pour avoir un triangle, pour protéger un petit peu, pour faire un premier rideau défensif devant ces deux jeunes défenseurs centraux. Donc on va voir comment tout ça va s'animer, mais j'espère surtout qu'on aura le ballon et qu'on aura sur le plan offensif ce qu'on avait vu contre Valenciennes, qui avait été notamment en première mi-temps très très agréable à voir et surtout très efficace, avec une équipe qui jouait très très bien sur le plan technique et avec beaucoup de verticalité, qui a posé beaucoup beaucoup de problèmes à Valenciennes. Donc il faut faire pareil ce soir.
2: Et ben c'est ce qu'on attend ce soir, une courte pause et on se rejoint pour le coup d'envoi de cette rencontre alors que les joueurs vont rentrer sur le terrain sur cette pelouse du Stade d'Ornano. A tout de suite sur Ici Normandie.
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2: Et alors que le coup d'envoi va bientôt être donné, on vient de faire le toast et visiblement c'est Oban qui a gagné et qui a choisi de jouer en première période avec le COP derrière lui. Donc Issiaka Touré qui sera dans les buts. Tout le jaune vêtu sera avec la tribune COP derrière lui. Et puis on aura également les joueurs d'Oban qui seront en blanc avec Richie Valmé et Mohamed Nehari en défense centrale. Mohamed Nehari sera le capitaine de cette équipe d'Oban. Anis Belbrahim sur le côté gauche. Emen Sadi à droite, Bilal Tafni et Adam Oudjani à la récupération. Karim Sissé dans un rôle de chef d'orchestre du secteur offensif avec Johan Zemmoura en pointe. Et puis sur le côté gauche, Walid Bouaziz et Djibril Sarraoui. Un petit mot de l'arbitre, ce sera monsieur Romain Beneteau. Troisième match cette saison. Il commence sa carrière en national, en Ligue 3. Et c'est lui qui est en train de ramener le ballon pour le coup d'envoi de cette rencontre qui va être donnée par les joueurs d'Auban et qui auront donc derrière eux encore une fois le COP et les Malherbistes qui vont attaquer en direction des supporters. Et encore une fois, Patrice Garande, on s'en lassera jamais, mais on attendait 13 000 spectateurs ce soir à Dornano pour un match le jeudi face à Auban de 3ème division.
3: C'est pas mal, hein. C'est pas mal. Et puis c'est encore en vacances, il y a des cadets qui sont toujours en vacances, donc ça veut dire que voilà, si c'est accompagné de résultats, ça voudra dire que même le jeudi, on pourra faire du monde avant l'année.
2: Peut-être pas au mois de novembre, si c'est face au puits et que les résultats sont pas là.
3: Ça dépend les résultats, les émotions que les gens pourront trouver au stade. Donc, on n'en est pas là, le mois de novembre, c'est loin. Il y a déjà des matchs à voir un petit peu. Je voulais savoir est-ce qu'Aubagne a changé de camp par rapport à l'année dernière sur le premier match.
2: Sur le premier
3: ils avaient
2: match,
3: débuté comment
2: il me semble qu'ils avaient fini les buts avaient été marqués ils avaient commencé sur le côté, ils avaient attaqué de l'autre côté. Là en première mi-temps ils avaient été à l'inverse, on a inversé par rapport au match précédent.
3: Voilà, donc ils ont de la mémoire. ils ont voulu vaincre. Bon bah les footballeurs sont superstitieux et disent tu gagnes de taux, tu changes de côté, hein, parce que
2: c'est vrai que l'année dernière pour la première journée c'était pris 3-0 et en deuxième mi-temps ils avaient failli revenir au score un petit peu, donc ça avait été flatteur sur ce premier match, mais finalement ça avait été l'un des plus gros scores de la saison, on ne savait pas encore. L'équipe du Stade Herbecamp qui joue dans ses couleurs traditionnelles, qui a ce maillot rouge et bleu, et premier ballon touché par Othniel Pembele au milieu de terrain avec Josué Kimboma sur le côté avec Baka, Sakam Baka qui redonne le ballon, on va venir sur la droite avec ce ballon conservé par la Mouliat. Et voilà cette jeune, très jeune équipe du Stade Herbecamp, puisque quand même on va avoir Denis Tapia qui était l'un des trentenaires de cette équipe qui sera absent ce soir. Le ballon qui arrive jusqu'à Mohamed El Idrissi en retrait, c'est Botella pour ce ballon qui va venir maintenant, qui va être récupéré, et on va venir dans l'axe avec ce changement de côté pour aller à nouveau vers la Mouliat en profondeur pour aller prendre le ballon Portu qui dribble, qui réussit à faire un petit dribble et derrière qui va se faire prendre, et le dégagement derrière des joueurs d'Auban. Vous l'avez entendu, Patrice Garande lui conseillait de centrer plus rapidement, mais est-ce qu'il pouvait?
3: Oui, après son premier crochet il aurait dû centrer, mais voilà, on va rentrer dans la configuration je pense du match. On va avoir beaucoup de ballons, une équipe d'Auban qui va défendre, et on est parti sur les mêmes principes que contre Valenciennes, avec toujours un défenseur central qui percute balle au pied pour sortir le ballon. Donc voilà, si on peut avoir le même résultat, ce serait bien.
2: Alors que là, on a une bonne intervention, double intervention qui était pas mal. Il y avait Sadi, le latéral, qui avait réussi à faire à prendre l'avantage sur Diabé Bouloumbou, qui avait voulu repiquer dans l'axe, et derrière Diabé Bouloumbou, un bon coup d'épaule, assez viril, et derrière il a récupéré le ballon, et le Stade Malherbecamp qui va pouvoir repartir effectivement dans ses premières minutes de jeu. On a les 11 joueurs blancs d'Auban qui sont à leur partie de terrain, et puis le Stade Herbecamp qui fait le forcing pour tourner autour de ce bloc défensif avec une double ligne de 4 et puis en pointe un seul joueur et derrière un deuxième en soutien. Le ballon avec un jaillissement d'Othniel Pembele qui s'est acheté un peu trop fortement. Il a voulu jaillir et il est sorti directement les pieds en avant. Othniel Pembele, il a déjà eu un carton jaune pour sa première apparition face à Valenciennes, et là il va se faire rappeler à l'ordre. Est-ce que c'est la première intervention? Il est allé quand même un petit peu fort avec les pieds un peu trop en avant pour aller récupérer le ballon sur Bilal Tafni qui reste au sol. Donc petit arrêt de jeu, on va faire venir les soigneurs. Donc attention Petit rappel alors ou carton jaune à votre avis, Patrice?
6: Non, carton jaune.
2: Carton jaune, hein. Bah oui, première de Otniel Pembélé.
6: Normal.
2: Ça met pas en confiance au bout de 3 minutes de jeu pour Otniel Pembélé.
3: Non, et puis après, c'était encore une fois par rapport à ce que j'évoquais avant sur ce, un des centraux qui sort balle au pied, mais il a été emporté par. À la fois par son dribble et son élan, et voilà, on récupère le ballon. Mais c'est normal d'avoir un carton sur cette action-là.
2: Et bien, ce sera son deuxième carton jaune, alors qu'il reste visiblement.
3: Il va voir la VAR.
2: Ah, la VAR, attention.
3: Mais
2: oui.
3: Moi, je craignais le pire. Hein.
2: L'assistance vidéo, elle a été, est-ce qu'elle a été demandée par justement, peut-être par le banc d'Aubagne, parce qu'ils estiment que c'est peut-être un peu léger le carton jaune. Ah, si on se retrouve avec un carton rouge pour le malheureux Otniel Pembélé au bout de 3 minutes de jeu. Le football vidéo support qui est en lice au bout de 4 minutes de jeu. Est-ce que le Stader de Caen peut se retrouver à 10 contre 11 au bout de 4 minutes de jeu pour ce malheureux Otniel Pembélé? Encore une fois, première titularisation en 18 ans pour le jeune capitaine de la Coupe Gambardella de la saison passée. Il attend Otniel Pembélé avec tous ses partenaires alors que visiblement il s'est relevé. Hein. Il s'est relevé derrière, on voit le jaillissement à Otniel Pembélé, il s'est jeté et le pied en avant et la semelle, il attrape, il touche pas le ballon. Alors qu'est-ce que va dire l'arbitre, on va attendre un petit peu dans ce temps mort. Alors que...
3: Ce qui peut le sauver, c'est que le pied est sur le pied adverse et pas sur le tibia. S'il l'a mis un peu plus haut, c'était rouge, c'était sûr. Là, peut-être, je ne sais pas.
2: Et il rate le ballon, hein. C'est pas un geste volontaire.
3: Geste non maîtrisé, dangereux. Après, l'interprétation,
2: c'est ça.
3: Il est toujours par terre. Hein.
2: Ouais. Je serais à sa place, oui, mais je pense que déjà, il se fait soigner parce que maintenant, il a eu bien mal à la tête. Non, c'est pas du cinéma, non. C'est pas du cinéma pour Bilal Safi, alors qu'on attend le retour. C'est long, vous entendez les sifflets, parce que l'arbitre de centre est allé voir son quatrième arbitre pour voir un petit peu. Et grosse responsabilité pour Monsieur Beneteau, on vous le dit, hein, 25 ans, troisième match en Ligue 3. Il commence sa carrière à ce niveau. Il va prendre sa décision à côté Ivan Botella et à côté de lui aussi pour voir un peu ce qui va être dit. El Choumissi avec toute son expérience aussi, hein, 33 ans, il vient voir. Discussion avec le capitaine de cette équipe d'Aubagne et Monsieur Bénéfier qui va donner sa réponse. Il n'y aura rien, on en reste là. Gros ouf de soulagement pour tout le monde et pour le stade qui applaudit, parce que là ça aurait été vraiment très très dur pour Otniel Pembélé et catastrophique pour le Stade Herbecourt.
3: Oui, mais maintenant c'est comment un jeune gamin comme ça va gérer son match. Il va falloir qu'il aille dans les duels parce que c'est son boulot. Donc voilà, on sait qu'à la moindre faute qu'il va faire, ça va être le rouge. Donc pas facile. Et à côté de lui, il n'a pas quelqu'un d'expérience qui peut le rassurer, lui parler. Je pense que celui qui peut le faire le mieux, c'est Clémentia. Bon, il n'est pas tout prêt non plus. Donc voilà, un baptême de feu compliqué pour lui.
2: Effectivement, parce que Sacha Mbaka, c'est ses premiers matchs en pro également. Hein, il a été toujours en équipe jeune. Et Otniel Pembélé, deux garçons, hein, à eux deux, ils ont 40 ans. À eux deux, ils ont 40 ans. Et si on regarde sur la moyenne d'âge de la défense à 4 alignés ce soir, on arrive laborieusement à 20 ans. Alors que derrière, vous entendez les sifflets. C'est parce que c'est le retour de Bilal Safi qui venait d'être blessé, qui a été soigné, qui gambade maintenant que la décision a été donnée, ce qui forcément ne plaît pas au public. Allez, on va commencer enfin un jeu au foot, 7e minute de jeu dont déjà 2 minutes d'arrêt de jeu pour le football support vidéo. Et ce ballon qui va arriver sur les côtés avec un contrôle légèrement raté de Boisy, ça va permettre la récupération du ballon, peut-être, non. Botella ne peut pas sauver le ballon en touche, ce sera une touche en faveur des joueurs d'Aubagne. Et c'est vrai que dans ce match, on n'a même pas commencé à jouer, c'est déjà un petit peu cassé comme rythme. Hein, pour,
3: je ne sais pas si on a vu 3 pages, j'étais en train de me dire, là, l'arbitre il n'arrête pas de siffler, c'est repère les touches, voilà. Je ne sais pas si c'est de bon augure ou quoi, mais ça semble pas parti pour un grand match. Espérons que le résultat final nous soit favorable, parce que là, c'est très haché pour l'instant.
2: Allez, on va pouvoir essayer de se concentrer côté Malherbiste. On va dire que le match commence maintenant, 8 minutes de jeu. Et tout à l'heure, donc, remis carton jaune pour Otniel Pembélé et cette assistance vidéo pour vérifier si ce n'était pas un rouge. Le ballon vers Ivan Botella, un peu bas, hein, Ivan Botella dessus, qui a fait un peu marcher sur les pieds. Par Boisy, et derrière ce sera une faute sifflée par monsieur Beneteau en faveur de sa mère de camp.
3: Je sens pas l'arbitre, je sais pas ce qui va se passer, mais à mon avis, c'est ses premiers matchs, hein, lui. Hein.
2: Oui. Il faut bien commencer un jour, alors que là, on a un ballon en profondeur pour Elie Driss, un tout petit peu trop long, c'est sorti. L'arbitre de tous n'avait pas levé son drapeau. Il ne devait pas y avoir grand chose. En tout cas, le ballon va être récupéré par les Malherbistes. Là, tous rapidement, sur le côté gauche pour venir dans l'axe avec Kimboma. Kimboma avec Baka. Baka pour Othniel Pembele au point d'engagement qui va venir sur sa gauche avec Diabé Bouloumbou. Diabé Bouloumbou sur le côté gauche avec Botella. Ivan Botella, première titularisation cette saison avec un double contact sur El Koumissi sur un dégagement. Et c'est dommage parce qu'Ali Drissi, il a laissé le ballon sortir alors que c'était Koumissi qui l'avait taclé. Il n'a pas fait attention, il pensait que la touche serait en faveur des Malherbistes. Ben non, c'est en faveur des défenseurs. Edoban qui cherche à se dégager, le pressing haut des Malherbistes pour gêner ce dégagement. Mais on va trouver une solution en changeant de côté. Évidemment, on les a travaillé à la vidéo, ce n'est pas la première fois. À chaque fois qu'on récupère le ballon, ben on change complètement de côté. On renverse le jeu avec là un débordement attention. Sur le côté gauche pour un centre de surface de réparation. Attention. Malherbistes, ça plaisirement raté. Sur cette tentative de Sadi, le ballon qui va revenir, qui va être à nouveau dégagé, et de Boisis, pardon. Boisis qui était tout seul, heureusement il a raté sa demi-volée, alors qu'il y avait une glissade dans la surface de réparation des défenseurs Malherbistes. Ça revient sur le côté gauche de l'attaque d'Aubagne avec un ballon en profondeur, on cherche à nouveau Zemmoura, ça va être dégagé, et sur ses premiers ballons, ça nous a pas mis complètement en confiance, hein, Patrice.
3: Bah non, dès la prise d'espace là-bas sur le côté, on voyait l'alignement de la défense et en plus de ça, il y a eu une glissade. Donc c'est un miracle que l'attaquant n'ait pas marqué ce but. Mais bon, voilà, ça va être ça, hein, c'est normal. Hein, il y a de la jeunesse, en plus un peu de...
2: Attention, cette récupération de ballon de Cissé et le contre derrière. Et Kimboma qui ne peut pas sauver le corner, ce sera un corner dernière sur cette intervention de Cissé, Karim Cissé, là qui avait récupéré le ballon sur le côté gauche. Ce sera une touche, un corner, pardon, le premier corner de cette partie tiré par Adam Oudjani sur cette partie. On va voir ce que ça va donner sur cette première tentative. Premier coup de pied arrêté de cette rencontre. 11 minutes de jeu. Attention à la surface de réparation. On a fait monter les gabarits. Valmé, le défenseur central, qui est là aussi avec l'expérimenté Nehari. Le ballon au premier poteau. Ça file, ça fait être récupéré. Légèrement dévié par Nehari. Et ben, ce sera un deuxième corner consécutif.
3: Sur les coups de pied arrêtés, c'est incroyable.
2: Oui.
3: Tous les matchs, c'est pratiquement tout le temps l'adversaire qui prend le ballon. On est d'une fébrilité incroyable.
2: Et là, ce sera encore le cas ce soir avec un ballon travaillé au premier poteau. Oh, une tête qui va filer au-dessus des buts alors que Yannis Clémentia était sorti de ses buts. Mais il avait été le premier sur le ballon. Et c'est Zemmoura qui tente la première tête de cette rencontre. Et ce ballon qui va passer au-dessus, qui n'est pas cadré, mais à la 12e minute de jeu, la première occasion. Bon, elle est en faveur de cette équipe d'Aubagne sur cette tête de Zemmoura, mais toujours 0 à 0 au bout de 12 minutes de jeu. Allez, il va falloir repartir vers l'avant, jouer très très haut côté Malherbiste avec Bomo. Bomo qui va venir sur le côté, première titularisation de Bomo également, également la première de Kimboma, première titularisation aussi de Pembele de la saison. Sur le côté gauche, Diabé Bouloumbou pour la première de la saison de Botella. Vous l'avez compris, ça fait 4 changements dans le 11 de départ par rapport aux deux premières rencontres. Il n'y avait eu aucun changement en raison des blessures et des absents. Et évidemment, et puis de retour aussi de Ivan Botella. Petite faute avec un coup franc qui va être donné dans notre partie terrain en faveur d'Aubagne. Et il va falloir rester haut hein, pour essayer d'empêcher cette équipe d'Aubagne d'attaquer. Mais pour l'instant, on n'arrive pas à rester haut. C'est la difficulté. Le ballon qui revient assez rapidement vers les pieds des joueurs d'Aubagne. Avec les Provençaux là qui ont le ballon, qui vont repartir de leur défense centrale avec une bonne intervention d'El Koumissi qui pique le ballon. Et El Idrissi qui cherchait à rejouer dans l'axe, ça va être dégagé, récupéré par les joueurs d'Aubagne. On cherche à se projeter rapidement, c'est bien fermé sur le côté gauche de la défense Malherbiste avec ce ballon qui longe la ligne de touche avec Boisis. Mais Boisis qui va perdre le ballon sur cette intervention de Diabé Bouloumbou. Allez, Kimboma. Kimboma un peu coincé, il voulait changer de côté vers la natte, mais il a préféré assurer, revenir là où il y avait beaucoup de joueurs. Et finalement, les joueurs d'Aubagne qui se sont déjà réinstallés dans leur partie terrain. Et on va partir à nouveau autour de ce bloc défensif compact, Patrice. Ça va être la difficulté là d'essayer de trouver un intervalle.
3: Oui, mais après, je trouve que Bomo joue beaucoup trop haut quand on a le ballon parce qu'il n'y a pas de relais auprès de Kimboma. Je pense qu'avoir une solution supplémentaire un petit peu plus basse avec un couple Kimboma Bomo avec un qui décroche mais un qui est proche de lui pour pouvoir combiner et après monter, parce que là il joue carrément comme un milieu très offensif ou presque comme un attaquant.
2: Un petit peu comme en fin de match quand on cherche absolument à revenir au score.
3: Ouais, mais ça nous empêche d'avoir une solution supplémentaire pour sortir le ballon.
2: 13e minute de jeu, toujours 0-0 entre les deux formations, entre le Stade Rabecan et Aubagne. Et ce ballon dans les pieds à des Malherbistes. On fera un tour des stades tout à l'heure et vous verrez que y a déjà quelques buts qui ont été inscrits dans cette troisième journée de National. Si Jean Dieu compte bien, on en est à 5 buts déjà marqués, dont 2 déjà sur le côté de Bastia. Encore une fois, on fera le tour des stats chaque quart d'heure de cette troisième journée de Ligue 3. Pas de but ici à Dornano et beaucoup de mal pour les Malherbistes pour se rapprocher des 30 derniers mètres de la défense adverse. On tricote un petit peu au milieu de terrain, on n'arrive pas à trouver de relais, là on va obtenir une faute avec cette intervention. Vous entendez les sifflets, eh bien c'est Tassi tout à l'heure qui était resté au sol et qui avait nécessité le regard de la VAR allégée pour voir si ça méritait pas un carton rouge pour Othniel Pembele. Heureusement ça n'a pas été le cas. Le ballon dans les pieds de Baka pour Pembele, justement le jeune garçon de 18 ans qui s'approche de la surface de réparation adverse. On lui redonne avec Kimboma, il fait une petite feinte, il s'approche encore, il cherche à casser une ligne avec El Koumissi pour Portu qui perd le ballon, petite faute d'El Koumissi qui a balancé Tassi d'un petit coup d'épaule et l'arbitre qui va intervenir pour siffler une faute logique.
3: Oui, mais on est laborieux, je dirais, sur le plan offensif, rien à voir avec ce qu'on avait fait contre Valenciennes, mais voilà, je pense que on gagnerait à avoir un milieu en plus pour ressortir le ballon, parce qu'on a un jeu un petit peu trop prévisible pour l'adversaire. Donc ça risque d'être compliqué d'aller marquer un but dans ces conditions-là.
2: Il y a peut-être un petit peu de manque d'automatisme, hein, parce que Kimboma et Bomo et Pembele, dans l'axe, dans le cœur de la défense, là, ces trois joueurs, c'est leur première titularisation cette saison.
3: Oui. Oui, mais au niveau de l'animation, il y a beaucoup moins de déplacements coordonnés. Voilà, chacun reste à sa place et on sait que quand il n'y a pas de déplacement coordonné, on ne peut pas perturber les adversaires avec des gens qui rentrent, des gens qui prennent les places à l'extérieur. Mais je pense que c'est ça serait bien d'avoir quelqu'un plus près de Kimboma pour qu'on puisse avoir une solution supplémentaire.
2: Allez, 16e minute de jeu entre Aubagne et le Stade Rabecan, 0-0. Une seule occasion, une seule frappe au but, c'est la tête de Zemoura qui est passée au-dessus des buts du Stade Rabecan. On va faire un petit tour des stades pour voir ce qui se passe sur les autres rencontres de cette troisième journée de Ligue 3.
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2: Un partout entre Bastia et Versailles. Thionville mène 1-0 sur le terrain de Bourg-en-Bresse. Concarneau, Villefranche-Beaujolais, 0-0. Tout comme Fleury-Orléans et La Roche-Vendée face à Cannes. 0-0 également entre Le Puy et Amiens. 1-0 pour Paris-Presse face à Valenciennes, alors que là, une tête d'El Idrissi qui va passer à côté, loin des buts adverses. Paris-13, Atlético face à Valenciennes, donc 1-0. Et puis 1-0 pour Rouen. Dans le derby entre Rouen et Quevilly-Rouen Métropole.
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2: Et à la 17e minute de jeu, la première frappe de la partie côté Malherbiste, cette tête lointaine d'El Idrissi qui n'a pas attrapé le cadre. Ah, Patrice.
3: Je suis en train de regarder parce qu'il y a Kimboma qui est venu, Gaël Clichy l'a appelé. Est-ce que c'est pour lui demander justement de jouer un peu plus près de Bomo? Je sais pas. On va voir.
2: Peut-être des consignes, effectivement. Peut-être qu'ils vous ont écouté là. En tout cas, ça a forcément été repéré par le staff. Alors que voilà, Bomo va récupérer le ballon pour Kimboma. On est dans le rond central, sur le côté gauche, avec Diabé Boulumbu, petite attente, en retrait pour Othniel Pembele, pas trop de pressing sur lui, donc il va remettre tranquillement sur le gardien parce que Zemoura venait la seule pointe, le grand attaquant de pointe qui est là pour gêner la relance Malherbiste avec Kimboma qui va jouer en direction de Hugo Lamouliat. Lamouliat qui revient vers Baka, on fait circuler le ballon, mais sur les défenseurs, on a On a sur les passes pour l'instant, en termes de position, ça va, mais on ne progresse pas beaucoup, on n'arrive pas à trouver de solution. On essaie d'y aller quand même, comme l'Adiabé Bouloumbou qui se précipite plein axe, qui fait une percussion, mais qui ne dégage pas trop d'espace. Kimboma qui va changer de côté pour aller vers Lamouliat. Lamouliat qui redonne le ballon à Kimboma. On est plein axe au milieu de terrain, au milieu de la partie de terrain d'Aubagne. On est encore loin des buts des Provençaux. On va chercher à lancer El Koubisti et le dégagement sans prise de risque de la part de Richie Valmé qui va mettre le ballon directement en cloche, en touche.
6: Et, on est à plat.
2: Et cette possession de cette équipe de Malherbe qui n'arrive pas encore à progresser, à casser une ligne.
3: Non, mais c'est parce que quand on, là, par exemple, sur cette action-là, on a le ballon derrière et on est à plat, il n'y a pas beaucoup de déplacement. On a les attaquants qui sont à plat et déjà en place, des milieux qui sont juste derrière eux à 5-10 mètres, mais qui n'y a pas de déplacement, donc c'est compliqué.
2: Ouais, pas d'appel pour l'instant, peut-être là, le tout petit décalage avec Ivan Botella et l'aide de Diabé Bouloumbou, mais il est repris. Ivan Botella, il va tacler pour empêcher la relance rapide de cette équipe. Pas d'appel en profondeur, en tout cas, on n'arrive pas à se lancer, à faire les petits décalages. Et ce ballon qui va être récupéré par la défense adverse. Emen Sadi, le latéral droit de cette équipe d'Aubagne. Et Zemoura qui a complètement décroché pour aller récupérer le ballon. On va se projeter sur le côté gauche en changeant complètement de côté. La bascule est effectuée avec ce ballon maintenant dans les pieds de Cissé. Cissé un tout petit peu approché par Beaumont, mais l'arbitre indique qu'il n'y a rien du tout. Et ça permet un contre avec Portu. Portu qui franchit la ligne médiane, qui porte le ballon, qui cherche à dribbler, qui a proche Sadi, mais qui est déséquilibré dans son duel avec Sadi, ce qui va permettre la récupération du ballon pour les Provençaux avec Boisiz sur le côté droit de l'attaque d'Aubagne. On arrive à hauteur de la surface de réparation de Malherbe avec toujours ce ballon dans les pieds de Boisiz qui cherche à centrer vers Zemoura qui cherche à contrôler, qui contrôle le ballon, qui tente la frappe, elle est freinée, cette frappe par Baka, et il avait réussi quand même à conserver le ballon, à essayer de jouer en pivot dans la surface de réparation Malherbiste malgré Baka.
3: Oui, mais c'était pas trop dangereux parce que en fait, il s'est tourné côté angle fermé pour nous. Donc voilà, s'il avait fait un contrôle extérieur en s'ouvrant le but, ça aurait été plus dangereux pour nous. Mais non, voilà. Donc cette équipe va procéder comme ça. Chaque fois qu'elle va en avoir l'occasion, elle va chercher à jouer les transitions. D'autant plus que, comme on a beaucoup de ballons, on est presque à un contre un derrière. Donc il va falloir être vigilant.
2: Ouais, et là, encore une fois, c'est Valmé qui prend pas de risque et qui balance le ballon en touche directement. Cette remise en jeu qui est effectuée avec. Il y avait Bouloumbou qui va lancer en retrait pour Othniel Pembele, son camarade de la formation. Pour Sacha Baka, Baka qui va avancer un petit peu et à noter que le capitaine du Stade Malherbe ce soir, il est très très loin de ses joueurs. C'est Yanis Clémentia, il est tout seul dans sa partie de terrain, sinon tous les joueurs malherbistes sont à la partie de terrain d'Aubagne. À commencer par Kimboma là, qui remet le ballon en retrait pour Baka, à nouveau Kimboma. On est un peu embêté pour essayer de trouver un joueur. Encore une fois, on est effectivement à plat avec El Idrissi qui remet en retrait pour Pembele. Allez, pour Baka. Petite série de passes à 4 avec Diabé Bouloumbou. Diabé Bouloumbou légèrement sur la gauche qui cherche à jouer en direction de Beaumont qui était très très haut. Le ballon qui va être dégagé, récupéré par Ivan Botella qui rate sa passe et ça va sortir à nouveau en touche. Et ce ballon qui va être rejoué par Sadi et pour l'instant, on est bien sale cette équipe d'Aubagne. On n'a pas réussi à la mettre en danger, à l'inquiéter. Elle est plutôt confortable dans ses premières minutes alors qu'on est quasiment au quart du match.
3: Oui, parce qu'on n'arrive pas, on n'a pratiquement pas de jeu dans le sens de la verticalité et il n'y a pas beaucoup de rythme dans ce match. Donc voilà, on se contente de naviguer de droite à gauche. Donc ça, pour une équipe, il suffit de se déplacer. Par rapport au match de Valenciennes, il y avait constamment une recherche de verticalité avec du jeu à trois, des déplacements coordonnés. Là, on ne le trouve pas. Donc espérons que ça vienne, parce que pour l'instant, c'est trop facile pour Aubagne.
2: Ah, l'image d'El Koumissi, il n'a quasiment pas touché le ballon, alors que là, on a un bon extérieur de pied d'Oudjani. Oudjani, pour s'y faire, qui fait une petite fin de frappe, qui a voulu remettre dans la course d'Oudjani. Heureusement, Il n'a pas réussi à le trouver parce que là c'était très inquiétant cette, cette capacité à se projeter très vite vers l'avant. Encore une fois on l'a vu, hein. Il récupère le ballon côté opposé pour aller chercher l'espace, surprendre sa merde.
3: Heureusement qu'il ne frappe pas, hein. Parce qu'au moment où il fait la passe, il s'était ouvert, mais il était parti avec cette idée là, donc il l'a fait, heureusement pour nous, parce qu'il aurait pu être très dangereux.
2: Ah, il était resté un peu trop scolaire au lieu de tellement concentré à lancer la passe, si c'est qu'il en a oublié de tirer alors qu'il avait une opportunité effectivement. Et ce ballon qui va être à nouveau récupéré par les gens d'Aubagne, nos avant-postes qui réussissent à le conserver, ce ballon et qui va sortir en touche. On est dans les 30 derniers mètres de la défense du Stade Malherbe de Caen et Aubagne qui pour l'instant a eu les premières opportunités, pas encore d'occasion franche. On a eu une tête de Zemura qui est passée largement au-dessus des buts de Clémentia. Et du côté du Stade Malherbe de Caen, à part la tête, mais sans aucun danger, qui n'était pas cadré d'Ali Drissi, ben on n'a rien. On n'a rien à se mettre sous les yeux pour les 13 à 14 000 spectateurs qui sont là ce soir. Le ballon cloche vers les avant-postes, mais intercepté par Bomo. Bomo au milieu de terrain pour Kimboma. Kimboma, la passe pour le décalage de pour Hugo Lamouliat. Hugo Lamouliat qui est obligé de freiner. Et derrière, elle a l'énervement, un peu la déception du public. On a entendu un gros oh du public parce qu'ils espéraient que la Molière se projette vers l'avant et finalement il a mis le frein à main pour attendre ses partenaires et tout est à recommencer sur le côté gauche avec cette passe vers Eli Drissi qui rate un peu son contrôle et derrière ça va être dégagé. On ne prend pas de risque hein, côté Aubagne. À chaque fois qu'on dégage, on préfère remettre le ballon en touche. Et cette touche rapidement jouée pour les joueurs de Gaël Clichy. Le ballon qui va avancer. Gaël Clichy est sur son banc sur ses premières minutes de jeu. Alors qu'on a une balle en profondeur, trop en profondeur, qui va sortir loin du Goliath. Et ben pour l'instant, on est effectivement loin du scénario du match face à Valenciennes de la première journée, Patrick.
3: Oui, par rapport à ce match-là, hein, puisque c'est la seule référence qu'on a cette saison, il manque tout. Ça manque de vitesse, ça manque de risque, ça manque de technicité, de déplacement. Ça, voilà. Donc, si ça reste comme ça, ça va être compliqué de mettre cette équipe en difficulté. Et elle s'est créée quand même des situations. Alors, j'ai pas l'impression que devant. S'ils avaient été plus adroits, ils auraient pour moi déjà eu la possibilité de marquer un but. Donc voilà, ça va peut-être être notre chance. Mais il va falloir qu'on enclenche la vitesse supérieure quand même.
2: Oui, toujours ce score de 0 à 0, alors qu'on est à 20 minutes de la fin de la première mi-temps, avec cette série de passes qui nous met un petit peu en difficulté avec Yanis Clémentia pour Bolumbu. Bolumbu vers Ivan Botella qui pousse un peu trop son ballon, ça va permettre la récupération là avec le gros pressing d'Aubagne et cette faute de Kimboma sur Oudjani et ce coup franc qui va poser le jeu. Et on sait depuis le début de la saison, à chaque fois qu'il y a un coup de pied arrêté, on dégage pas beaucoup de sérénité défensivement, donc il va falloir faire attention à la montée à nouveau du capitaine Nehari et de Richie Valmé, les deux défenseurs centraux, en compagnie aussi de Zemura, qui est bien grand en poids, et tout comme Cissé aussi, il y a du gabarit dans cette équipe d'Aubagne.
3: Oui, bah, espérons qu'on... Là, il faut être méchant, il faut être agressif, mais voilà des situations sur lesquelles on est pratiquement en difficulté depuis le début de saison. Donc voilà, Clémentia aussi, bien lire les trajectoires du ballon, savoir s'il doit sortir pour rassurer tout le monde. On va voir ce que ça va donner.
2: On attend le coup de sifflet de monsieur Beneteau, c'est le cas. Voilà, dans la surface de réparation, Malherbe s'est dégagé de la tête, ça revient avec une frappe de Sadik Contré. Il a levé le bras pour réclamer une petite main involontaire. En tout cas, le bras était collé au corps, donc l'arbitre n'a pas bronché. Et derrière, on va venir pour une faute commise et carton jaune qui va donner à Cissé sur cette intervention. Non, c'est pas Cissé, c'est Valmé qui était aux avant-postes très très haut pour cette faute commise sur Lamouliat. Et deuxième carton dans cette partie à la 26e minute de jeu avec cet avertissement pour le défenseur central de cette équipe d'Aubagne, ce coup franc qui est quasiment à hauteur du rond central. Petite faute d'anti-jeu pour empêcher la relance rapide de Lamouliat. Et derrière, on va repartir sur une défense d'Aubagne et un bloc bien compact derrière. Et puis des Malherbistes qui vont essayer de trouver la petite anfractuosité pour aller essayer de s'approcher des buts de Issiaka Touré qui pour l'instant passe une soirée plutôt confortable. Allez, on espère qu'ils vont nous faire mentir. Les Malherbistes, là, c'est la récupération contre des joueurs d'Aubagne. Ça se projette très vite vers l'avant avec Boisiz le long de la ligne de touche qui attend un petit peu. Il arrive dans les 30 derniers mètres de la défense adverse. Le centre, on a laissé filer Zemoura pour récupérer le ballon. Il cherche à citer. Ça va être dégagé heureusement dans les pieds de Zemoura par Beaumo. L'intervention de Beaumo alors que Zemoura avait laissé dans un premier temps le ballon passer vers Cissé. Le ballon, justement, dans les pieds de Baka. Sacha Baka, l'un des deux défenseurs centraux de cette jeune défense centrale alignée ce soir, avec Hugo Lamouliat. On franchit la ligne médiane côté droit. Le ballon qui va revenir et on temporise encore à nouveau pour essayer de trouver de l'espace côté gauche avec un long changement de côté en direction d'Ivan Botella. Le contrôle d'Ivan Botella en 1 contre 1. Il cherche à se mettre sur son pied droit pour le centre. Il est légèrement contré. Dégagement de la tête de Nehari. Et derrière, ouf, l'intervention de Kimboma qui a fait l'ascenseur sur le dos d'Oudjani. Oudjani, ça ne lui a pas plu et ouais, il lui a fait savoir.
6: Non, c'était pas méchant.
2: Non, mais il lui a dit quand même. En fait, l'arbitre, il a... rappeler. Hein. Il va rappeler les deux garçons d'ailleurs pour leur rappeler de se calmer un petit peu, à la fois pour Kimboma qui avait mis un peu trop de vigueur et pour Oudjani qui s'était un petit peu énervé sur notre arbitre. Et voilà, nouvel arrêt de jeu dans cette rencontre, 29e minute de jeu. Je ne suis pas sûr qu'on ait besoin d'un arrêt de jeu supplémentaire dans cette partie, sachant que ça manque spécialement de rythme. Hein. Ça ronronne ce soir à Dornano.
3: Mais comme le match à Thionville, hein, c'est pas du tout parti sur un très grand rythme, mais voilà. Est-ce qu'on est capable, nous, d'avoir ce rythme-là et de maîtriser l'adversaire? Je suis pas sûr. On a montré contre Valenciennes qu'en mettant du rythme et de la qualité, parce qu'il n'y avait pas que ça, hein, ça fait pas tout dans le foot, mais là, ce rythme-là, ça va être compliqué quand même d'aller leur mettre des buts. Et eux, je les trouve assez maladroits devant le but, donc c'est peut-être une chance pour nous, parce qu'ils se créent quand même des situations un peu trop pour une équipe à l'extérieur.
2: Ah, mais c'est vrai que c'est encore très très jeune sur la pelouse. Ali Drissi là qui cherche à passer vers El Koumisti, parce qu'on a trois joueurs trentenaires ou proches de la trentaine. On a El Koumisti, 35 ans, on a Ivan Botella qui en a 28, 29 pour Clément Sky, sinon tout le reste. C'est du très très jeune. Attention à Zemoura qui cherche à se centrer, il attend des renforts. Zemoura qui joue en pivot, qui conserve le ballon jusqu'à l'arrivée des secours, à savoir Sarawi. Mais Sarawi qui va pousser un peu trop son ballon et ce sera un 6 mètres à jouer, et Sarawi qui conserve le ballon, qui l'éloigne un petit peu pour empêcher que cette équipe de Saint-Marc-de-Camp joue rapidement et laisse le temps à Aubagne de se mettre en défense. Mais finalement, on n'est pas pressé non plus côté Malherbiste à relancer le jeu. Donc, encore une fois, il va falloir l'enflammer ce match. Mais est-ce qu'on en est capable ce soir? Pour l'instant, cette première mi-temps, pas vraiment. Donc, on va espérer que ça s'améliore dans le dernier quart d'heure de cette première période. On va faire un petit tour des stats, toujours 0-0 ici entre le Saint-Marc-de-Camp et Aubagne.
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2: Allez, 6 buts marqués depuis le début de cette troisième journée de National. Alors qu'on va regarder un peu Ivan Botella là, qui a le ballon vers les avant-postes. On va surveiller tout ça. Entre Bastia et Versailles, il y a un but partout. 1-0 pour Thionville sur le terrain de Bourg-Perona. 1-0 pour le Paris Saint-Atlético face à Valenciennes. 1-0 pour Rouen face à Quevilly-Rouen Métropole. Voilà, et sinon pour les autres scores de cette troisième journée de National, ou plutôt de Ligue 3, eh bien c'est pareil qu'ici à Dornano. Aucun but d'inscrit.
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2: Et pour l'instant, dans cette rencontre, on a le public qui est très très sage, un public de spectateurs, à part le cop qui chante toujours, hein, qui met l'ambiance et tout ça. Côté supporter des gradins, on aimerait bien s'enflammer un peu, pour l'instant c'est pas le cas. Là, il y a un long centre dans la surface de réparation adverse à être récupéré par Lamouliat, le latéral droit qui monte aux avant-postes, qui va mettre en retrait pour Kimboma. Est-ce que Kimboma va mettre dans la botte? Non, on va essayer de construire à nouveau en s'appuyant derrière avec Baka. Tous les joueurs de chance sont dans la partie de terrain d'Aubagne. Mais on n'arrive pas à se rapprocher de la surface de réparation adverse, et encore moins d'inquiéter Issiaka Touré qui n'a eu aucun... aucun arrêt à effectuer dans cette rencontre, le gardien d'Aubagne. Aucune tentative pour bloquer un ballon. Et c'est pareil pour Clémentia, si ce n'est la tête de Zemura qui était passée au-dessus des buts dans les toutes premières minutes de jeu. Le ballon qui est conservé par Kimboma, qui cherche à fixer un joueur ou deux pour effectuer le décalage pour Botella. Botella en profondeur pour chercher El Idrissi. El Idrissi qui risque quand même à centrer, qui va obliger la défense adverse à mettre ce ballon. C'est Belbrahim qui était là pour mettre le ballon en corner. Premier corner de la partie en faveur du SMC. Et Yannis Clémentia qui vient prendre des consignes auprès de son coach sur les remises en jeu, alors qu'on va voir ce corner qui va être tiré par Ivan Botella. Pourquoi pas sur un coup de pied arrêté, après tout, essayer de
3: surprendre l'adversaire. Hein. Parce que dans le jeu, c'est très très très compliqué, donc pourquoi pas, effectivement.
2: On va essayer de faire une combinaison, mais juste un joueur pour gêner la sortie du gardien adverse, et sinon tous les autres sont en bloc. Sim et Herbis qui sont ensemble sur un petit cercle à l'entrée de la surface de réparation adverse. Ils sont 5 malherbistes et ils vont partir un peu dans tous les sens pour essayer de surprendre le marquage individuel qui est effectué par Aubagne. Attention pour voir si la combinaison concoctée par les malherbistes va marcher.

0: en plus, ça s'est même accentué parce qu'au départ, il y avait le 9 qui faisait un semblant de pressing. Mais vu que maintenant, Beaumont et Kimboma jouent à la même hauteur pour sortir le ballon, ils ont formé leur deux lignes de 4. Ils jouent 4-1-4-1 sur le plan défensif. Et ils attendent. Tranquillement, ils essayent de ne pas se faire transpercer, mais à cette vitesse-là, on n'y arrivera pas.
1: Non, et même si pour l'instant, on a eu quelques occasions, des actions de jeu qui auraient pu être dangereuses de la part d'Aubagne, qui n'a pas réussi non plus à surprendre la défense du Stammer de Caen. Là, le débordement, le long ligne de touche avec cette accélération, ce ballon contré, avec la Mouliade qui va remporter son duel et récupérer le ballon devant la montée de Belbrahim. Et ce ballon qui va être joué, une faute en faveur d'Enfra, une touche en faveur du Boula Mouliade. Troisième titularisation pour ce jeune garçon arrivé l'hiver dernier avec la réserve du Stammer de Caen et qui là se retrouve à cumuler les titularisations dans cette équipe malherbiste dans un poste de latéral droit, et il bénéficie là de différentes chances, notamment de Nassim Titeba et de Nazim Babaï, blessé depuis la préparation et qu'on n'a pas encore vu, et il faudra encore patienter avant de voir ces latéraux arriver. Donc c'est tout bon pour Hugo Lamouliat qui gagne son temps de jeu et du côté malherbiste.
0: Oui, alors après, pour lui personnellement, le fait de jouer, c'est tout bon. Après, il y a les performances. Quand on commence comme ça, voilà, si on a l'ambition de rester, il faut faire des performances. C'est la difficulté de ce métier, il faut être performant tous les week-ends. Donc voilà, et puis après, si on a, comme à tout la jeunesse, quand on commence et avec une indulgence de la part de tout le monde parce que c'est notre premier match, au bout du deuxième ou du troisième, on n'est plus considéré comme un jeune. Donc voilà, c'est la difficulté pour ces jeunes qui débutent, à la fois ce soir, ceux qui ont débuté sur le premier match.
1: Ouais, cette équipe, encore une fois, très remaniée, hein, avec l'absence de Denis Sapia, l'absence également de Mohamed Afid, la suspension de Zoumana Bagbema. Ça fait beaucoup dans cette formation malherbiste. Et Mohamed Afid qui est absent aussi, ce qui nous fait quatre changements dans cette équipe, avec Othniel Pembele, Freddy Bomo, Josué Kimboma et Ivan Botella, titularisé pour la première fois de la saison. Bac à quel ballon? Allez, on avance un petit peu. Changement de côté pour aller chercher Diabé Bolungu. Passe en retrait vers Ivan Botella. On laisse filer le ballon vers Bomo. Bomo pour cette passe. À nouveau vers Kimboma. Et on n'arrive pas à progresser. Hein. Le couloir gauche, côté malherbiste, il est souvent vite, très très vite bloqué. Et le côté droit, il y a eu un ou deux débordements, mais pas plus.
0: C'est normal. C'est normal parce que sur le plan offensif, c'est souvent à gauche qu'il y a des différences qui sont faites avec Bolungu. Donc. L'entraîneur de Bagne a sûrement analysé ça et voilà, mais après il faut dire qu'on passe plus souvent quand on repart de derrière, on passe plus souvent sur le côté gauche que sur le côté droit, mais c'est sûr que si ça reste comme ça, ce rythme là, ces déplacements là, ça va être insuffisant pour aller marquer un but et ouvrir le score, en tout cas.
1: Ça va être insuffisant pour garder les auditeurs sur ici Normandie. Hein. Si vous êtes en train de nous écouter tranquillement installé dans votre canapé, si vous vous réveillez en sursaut vers 23h avec un peu de basse sur le côté, c'est que vous serez endormi au ronronnement de nos commentaires, faute de frappe, faute d'occasion. Alors, peut-être là, sur un coup de pied arrêté lointain, tout à l'heure on espérait sur un corner, le corner n'avait rien donné. Là, cette fois-ci, le ballon vraiment très très loin. On est à 35-40 mètres des buts gardés par Issiakoua Touré, mais on est deux malherbistes autour du ballon pour aller allonger la mire et aller chercher avec un long coup de pied dans la surface de réparation l'un de nos joueurs. Ça va partir avec Ivan Botella, très fort au deuxième poteau. Ah, c'est trop fort, trop fort. Ça va quand même être récupéré, sauvé par la Mouliate qui est passée à gauche, et le ballon qui va être mis en retrait, mais c'est pas précis, hein. On est obligé de laisser filer avec jusqu'à Yannis Clémentia. Ouais. Sur cette action de jeu, on était vraiment très loin, que ce soit sur le coup franc ou la passe en retrait. On va venir à nouveau vers la Mouliate qui a récupéré sa place à droite. La Mouliate qui va pouvoir s'appliquer peut-être pour un centre cette fois-ci. Il trouvait El Koumissi, le contrôle, l'amorti de la poitrine d'El Koumissi, mais tout de suite il avait deux joueurs d'Aubagne sur le dos. Bombo qui récupère le ballon, il avait failli se mettre en position de frappe, finalement il va décaler avec Kimboma pour la frappe lointaine. Et cette tentative du Gola Mouliat, la première vraie tentative de frappe de cette rencontre, même s'il passe loin des buts gardés par Issaka Touré. Il aura eu le mérite de tenter sa chance, Hugo Lamouliat, peut-être un peu d'impatience.

0: parce que c'est vrai que des opportunités de frappe depuis le début de la rencontre, on n'en a pas eu beaucoup, Patrice.
1: Non, donc nous, ça nous a fait un petit peu vibrer, parce que s'il n'avait pas frappé, on aurait fait un tour de manège. Et voilà, il faut dire que... Je ne vois pas pour l'instant quelle solution avec ce rythme et avec cette animation-là. Voilà, le fait de frapper de loin, c'en est une aussi, mais bon, c'est plus difficile de marquer. Il faudra qu'on fasse une autre mi-temps à tous les niveaux si on veut remporter ce match.
0: Ouais, pour un match forcément dans le calendrier du mois d'août, Aubagne fait partie des matchs où normalement il faut s'imposer, on doit s'imposer pour récupérer les points si on veut jouer évidemment les premiers rôles. Et pour l'instant, ce n'est pas le cas, on ne se met pas dans cette position-là. Peut-être sous le moment de côté avec Diabé Bouloumbou pour Ivan Botella. Ivan Botella, l'angle de la surface de réparation pour un centre, ça file bien, ça fait être récupéré par El Drissi. Et derrière, on réclame une limine. Hein. C'est El Drissi qui dit qu'il y a main. Il réclame une main et on regarde Gaël Tichy. Est-ce qu'il va réclamer un challenge? Ce sera un corner derrière? Non, visiblement non. Et derrière, le corner à suivre, ça semblait pas spécialement flagrant. C'était Niari qui est à côté du ballon. Mais El Drissi qui réclame tout de suite. Et ce sera un corner qui va venir cette fois-ci du côté gauche de l'attaque du Stade de Caen. Donc ce sera un corner rentrant puisque c'est Ivan Botella qui va le tirer ce corner. Le premier n'avait pas donné grand chose. On va voir ce que ça va donner sur la deuxième tentative. 41e minute de jeu. Ce corner qui va être tiré au premier poteau directement sur la tête de Zemoura comme tout à l'heure. Et le ballon qui est récupéré par Diabé Bouloumbou qui remet en retrait pour arriver jusqu'à Kimboma. Kimboma pour Bomo. Bomo qui est seul à hauteur du rond central qui attend un petit peu et on va faire circuler à nouveau le ballon vers Hugo Lamouliat. Côté droit, stand de Lamouliat, le dégagement de Néhari. C'est pas non plus la sécurité sociale, hein, cette défense d'Aubagne. On ne prend pas de risque et on n'a pas trop de niveau technique parce que là, sur ce ballon qui arrive dans la surface de réparation, il a fait une sorte de pique-nette et ballon est parti en cloche en corner.
1: C'est ce qui est le plus désolant pour nous, c'est cette équipe. C'est pas une grosse équipe, c'est pas les poudres de guerre. Derrière, ça semble fébrile aussi. Donc, si on mettait un petit peu de rythme, un peu d'agressivité, je pense qu'on serait beaucoup plus de situations, on les mettrait en difficulté. Et devant, il va leur falloir 6 occasions pour mettre un but, mais à force, ils vont peut-être arriver à le faire. Donc c'est ce qui m'ennuie le plus.
0: Alors que là on a ce corner qui est tiré, on avait réussi à trouver la Mouliat, mais le contrôle derrière, le temps qu'il contrôle, et c'était dégagé par les défenses adverses.
1: C'est ce qui m'ennuie le plus par rapport à notre prestation, parce que bon, on peut toujours évoquer les gens qui manquent, mais bon, les gens qui sont importants, c'est pas ceux qui manquent, c'est ceux qui sont sur le terrain. Donc voilà, il me semble qu'on pourrait faire plus, on pourrait courir plus, on pourrait courir plus vite, on pourrait être plus agressif, on pouvait voilà, mais là on semble réciter un football à toi, à moi, en fait, c'est tout ce que j'aime pas moi, dans le foot, dans le déteste.
0: Avec Bomo, Kimboma, Bakal et passe en trait comme ça en triangle alors qu'on a un petit décalage pour une fois pour vers ce ballon avec ce ballon qui va être mis en corner alors que Néhari réclamait un 6 mètres et Ivan Botella et qui va avoir son quatrième corner de la partie. Pour l'instant, les corners n'ont rien donné. On va voir sur ce deuxième corner tiré de la droite, ce sera un corner sortant. Les trois premiers à chaque fois sont tombés quasiment à chaque fois sur la tête de Zemoura et son grand gabarit au premier poteau, l'attaquant de pointe de cette équipe d'Aubagne. Et dans quelques instants, on va voir ce corner. Allez, juste avant la mi-temps, 43e minute de jeu, 0-0 entre les deux formations, le ballon au deuxième poteau et l'arbitre qui va siffler parce que le ballon visiblement a dû ressortir du terrain avant de rentrer et ce ballon qui finalement va être redonné en 6 mètres. Ça n'aura rien donné encore une fois sur cette tentative d'Ivan Botella qui n'est pas en réussite pour son retour sur les coups de pied arrêtés. On peut le dire, les coups de pied arrêtés pour l'instant, sur les 5 coups de pied arrêtés, il n'y en a pas un seul qui était très intéressant.
1: Il n'y a rien qui va dans ce match en fait. Mais après c'est normal parce que quand on a cette espèce de, je ne vais pas aller jusqu'à dire nonchalance, mais voilà, quand il n'y a pas de rythme et tout, bah forcément vous êtes déficitaire, vous avez du déchet sur le plan technique, donc voilà. Et je pense que tous les matchs où il y a du rythme, tout ça, donc, alors peut-être que ça nous fait perdre un peu plus de ballon, mais au moins, je trouve qu'il y a plus d'émotion et on se fait beaucoup plus de choses. Là, ce rythme-là, je me demande comment on va faire pour marquer un but.
0: Ouais, c'est toute la question. 44e minute de jeu, dans quelques instants on arrivera au temps additionnel, alors que la nuit est tombée sur le stade d'Ornano, toujours 0-0 entre les deux formations, entre le Stammer Bocan et Aubagne. Pour l'instant, aucune frappe cadrée dans la rencontre. Trois malheureuses tentatives en tout, et encore du côté Malherbe, c'était pas très puissant. Le ballon récupéré par Ivan Botella lance en profondeur vers Diabé Boulungou, mais un peu trop fort, et puis ça va sortir tranquillement en 6 mètres. Pas de quoi inquiéter Aubagne. Si c'était une petite erreur défensive d'Aubagne, un petit cadeau, je vois pas sur quoi on pourrait ouvrir le score. J'espère que c'est vraiment uniquement la première mi-temps et que derrière, à la mi-temps, on va pouvoir réussir à remettre un peu d'ordre, un petit peu, je ne sais pas comment dire, parce que c'est vrai que ça joue à plat, ça ronronne, ça n'arrive pas à trouver le bon rythme et la bonne animation. En attendant, il va falloir que ça change en seconde période, parce qu'effectivement, sur ce rythme-là, on peut jouer encore jusqu'à vendredi prochain.
1: On a présenté le match, on nous a expliqué, et c'est une vérité, qu'il y a beaucoup de jeunesse sur le terrain, sauf qu'on ne joue pas comme des jeunes. Voilà, on ne peut pas dire qu'on joue comme des vieux, mais on joue à un rythme. Allez, il y a des potes qui le dimanche matin jouent à ce rythme-là.
0: C'est un hommage pour le FC Presse, l'équipe.
1: Non, mais après, ça m'embête de dire ça, mais on s'emmerde, quoi. On s'emmerde. Cette première mi-temps, il ne se passe rien. Il ne se passe rien. Donc après, on peut nous expliquer qu'il manque un tel. Ceux qui sont sur le terrain, ils sont là aussi pour montrer des choses.
0: Ah, c'est vrai.
1: Collectivement, il n'y a rien. Individuellement, il n'y a rien. Donc c'est compliqué.
0: Le jour et la nuit par rapport au match de Valenciennes. Allez, l'une des dernières occasions pour un centre contré de la Mouliat. Ça va être récupéré à nouveau par Aubagne. Dégagement de Valmé. Valmé qui va aller chercher Belbrahim qui va contrôler le ballon, le conserver. Il est entouré, mais comme il n'y a pas assez de mordant de pressing, il était entouré par quatre joueurs malherbistes. Aucun n'est vraiment allé au pressing. Donc Belbrahim, il va récupérer le ballon. Il monte aux avant-postes. Ouais. On pousse le ballon, on rentre dans la surface de réparation. Il marche sur le ballon. Heureusement qu'il est techniquement pas complètement au point.
1: Heureusement qu'ils sont comme ça devant le but, hein, parce que sinon on serait puni déjà.
0: Parce qu'au départ de l'action, encore une fois, on a manqué vraiment de mordant pour l'empêcher de. Pour le mettre en difficulté sur la récupération du ballon. C'était vraiment, on l'a laissé vraiment jouer. Allez, Ivan Botella, langue de la surface de réparation qui repique vers l'axe, qui se met en position de frapper pour finalement changer de côté pour aller chercher Kylian Portu. Kylian Portu sur Belbrahim. Parce que derrière, le ballon était un peu trop fort vers lui. Il était juste contrôlé de la tête. C'était un peu le bazar.
1: Il y a 2 minutes.
0: Oui, on aura 2 minutes de temps additionnel. Et on est dans le temps additionnel. Il reste encore 28 secondes dans le temps additionnel. Et dans quelques instants, ce sera la mi-temps. Et encore une fois, oui, vous avez bien résumé le match. On s'ennuie. Hein. On s'ennuie dans cette première période. Et c'est frustrant parce qu'on voit ce stade d'Ornano qui est plein. Les joueurs, les gens, ils n'attendent que ça, de vibrer sur le match avec la promesse du premier match à domicile de 4-0. On n'en est pas là, les mi-temps 0-0. Et monsieur Romain Beneteau qui siffle la mi-temps. Et une partie du public qui siffle un petit peu pour laisser entendre son mécontentement. Et les joueurs qui vont regagner les vestiaires sur ce score de 0-0. Allez, on va faire un petit tour des stades pour voir les scores à la mi-temps ou quasiment sur les autres rencontres de cette troisième journée de Ligue 3.
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0: Du côté de Bastia, notre futur adversaire ici à Ornano la semaine prochaine, et bien Bastia est mené sur sa pelouse par Versailles 2-1. Thionville, Lusitano, Thionville qui mène 2-0 désormais sur le terrain de Bourg-Perona et actuel virtuel leader. 1-0 pour Concarneau qui mène face à Villefranche-Beaujolais. Concarneau coaché par Stéphane Moulin. Un autre ancien coach de Malherbe, c'est Maxime Dornano qui est à Fleury. Et pour l'instant, Fleury est mené sur sa pelouse par Orléans. 1-0. Duel entre les deux promus, La Roche-sur-Yon-Vendée et Cannes. Et pour l'instant, c'est La Roche-sur-Yon-Vendée qui mène 1-0 et qui pour l'instant poursuit son sans faute, tout comme Thionville, et qui aurait 9 points sur 9 si le match en restait là. Le Puy mène 1-0. 1-0 face à Amiens. Amiens qui a énormément de mal à s'adapter à ce championnat de 3ème division. Paris 13 Atlético mène 1-0 face à Valenciennes. Enfin, Rouen mène 2-0. C'est la seule équipe qui a fait le break à la mi-temps, ainsi avec Thionville, l'une des seules équipes à avoir fait le break à la mi-temps dans ce derby entre Rouen et Quevilly-Rouen Métropole. Et Rouen donc qui mène 2-0 avec l'ancien malherbiste Régis Brouard sur le banc.
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0: Allez, on va faire une courte pause musicale et puis on se rejoint dans quelques instants pour débriefer cette première mi-temps. Mais je veux pas spoiler, je veux pas casser le suspense, mais l'analyse de cette première mi-temps sera très très rapide. Hein. On pourrait vous réciter les trois petits bouts de brin d'occasion qu'on a eu dans cette rencontre pour souffler, pour récupérer. On va écouter tout de suite une petite pause musicale et puis on se rejoint dans quelques instants pour la suite de cette soirée foot.
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2: Allez, retour ici à Dornano à la mi-temps, alors que les animations sont faites autour de François Duval, le speaker du stade Dornano. Et c'est vrai que pour l'instant, on n'a pas eu énormément de choses. On va le dire même, on n'a rien eu dans cette première période, hein, des deux côtés. Hein. Patrice, ça a été un petit peu longué.
3: Oui, non, on n'a rien eu. On a vu une équipe Coban qui est venue défendre, comme vous pouvez s'y attendre, essayer de nous piéger en... dans toutes les situations de contre, mais on n'a pas su la mettre en difficulté parce que on n'a pas mis de rythme, on joue pas vers l'avant, on n'a pas de verticalité. En plus, on est fébrile derrière, on s'est mis en difficulté avec ce carton jaune qui nous oblige à être prudent, à pas faire de deuxième faute pour être victime encore d'un rouge. Enfin, techniquement, il y a rien qui est bon. Les coups de pied arrêtés sont mal tirés. Bon, voilà. On sent pas qu'on a cette volonté d'aller chercher l'adversaire, de lui faire mal, de bousculer, de montrer qu'on est chez nous. Alors après, j'ai l'impression d'employer toujours les mêmes termes, mais bon, on peut nous expliquer qu'il y a beaucoup de jeunes, qu'il y a des absents, tout ça, mais bon. À un moment donné, il y a 11 joueurs sur le terrain. Je trouve qu'on n'a pas une équipe qui a l'attitude d'aller chercher les choses. Et on n'a pas l'agressivité qu'il faut. On n'a pas un jeu qui nous correspond, en tout cas pour cette première mi-temps, qui correspond à l'attitude d'une équipe qui veut prétendre à jouer les premières places.
2: Ah, une tête de Zemura qui est passée au-dessus des buts à la 12e minute de jeu. Une tête d'El Idrissi qui est complètement à côté du but adverse, qui a rebondi trois fois avant de sortir à la 17e minute de jeu. Une frappe de la Mouliade qui est passée très très loin à la 39e minute de jeu. Frappe lointaine, voilà. C'est tout ce qui s'est passé en première mi-temps. Et vous l'avez dit aussi, à la 3e minute de jeu, ce football support assiste, mais cette VAR allégée qui a vérifié si Othniel Pembele, ça méritait plus qu'un carton jaune. Donc on a eu une frayeur, heureusement encore qu'on ne s'est pas pris un carton rouge au bout de 3 minutes de jeu dans cette rencontre. Hein.
3: Bah, moi j'étais très... Dès que j'ai vu le tacle, j'ai pensé qu'il allait prendre rouge. À mon avis, il ne prend pas le rouge parce que c'est la hauteur du tacle. C'est-à-dire qu'il y a jeu dangereux, c'est une certitude, mais c'est sur le pied du joueur. S'il avait mis 10 cm plus haut, je pense qu'il prend le rouge. Parce que là, voilà, sur le tibia ou sur évidemment le protège tibia, mais bon, là, il aurait mis le rouge, c'est sûr. Mais bon, tant mieux pour nous, hein, mais bon, ça rajoute à la difficulté parce que. D'une part, c'est un jeune joueur, c'est son premier match. Enfin, il a joué 10 minutes ou 15 minutes, je ne sais plus combien le premier match. Mais...
2: Ouais, 10 minutes.
3: Donc, ça l'oblige à avoir à être encore plus propre sur le plan défensif, tout en gardant l'agressivité, parce qu'il faut qu'un défenseur central soit agressif. Donc, ça rajoute à la difficulté de sa performance à lui. Et puis, ça en donne aussi à l'équipe. Donc ça fragilise un petit peu tout le monde cet aspect-là.
2: Ouais, et heureusement, à la mi-temps, le score on est 0-0 et Othniel Pembele est bien là. Encore une fois, c'est sa première titularisation à 18 ans, le capitaine de cette équipe de la Coupe Gambardella de la saison passée qui avait été jusqu'à jouer en quart de finale face au Paris Saint-Germain. On va faire une courte pause en rappelant que sur le premier match, vous voyez, il avait joué 10 petites minutes, Othniel Pembele. Une dernière pause musicale et puis on revient ici pour le coup d'envoi de cette deuxième mi-temps, la mi-temps 0-0 entre le Stade Malherbe Caen et l'équipe d'Aubagne, en espérant que tout change en seconde période.
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2: Eh ben, on va dire que le choix de la musique, j'espère que ce n'est pas prémonitoire, hein. Tragédie des bêtises. Pour l'instant, un tragédie, c'est la première mi-temps qu'on a eue, Patrice Garand, entre le Stammer de Caen et Aubagne, 0-0. Encore une fois, on va gentiment mettre trois frappes dans la rencontre, mais aucune de dangereuse, encore moins du côté du Stammer de Caen, même si on a eu deux fois plus que l'adversaire. On a été incapable dans cette première période d'instaurer le rythme, la verticalité qu'on avait eue sur le premier match face à Valenciennes, qui avait tellement plu à l'ensemble du public et à tous les observateurs du Stammer de Caen.
3: À nous aussi.
2: À nous aussi, évidemment.
3: Non, mais voilà, tout a été résumé. On est incapable dans tous les domaines, toujours sur le plan technique. On a eu quelques problèmes aussi sur le plan tactique pour sortir le ballon, mais ça a été résolu après une vingtaine de minutes de jeu. Et surtout sur le plan de, moi je trouve au niveau du rythme, c'est pauvre quoi. Donc en fait on se comporte pour que Aubagne passe une très très bonne soirée alors qu'elle devrait vivre une soirée infernale. Je préférerais moi, mais on n'est pas parti pour. Alors après à la mi-temps souvent il y a eu des changements de comportement. Donc on va voir ce que ça va donner.
2: En espérant peut-être un petit coup de pouce dans ces matchs où on a parfois du mal, peut-être une petite erreur défensive adverse et tout ça, mais il ne faudrait pas juste espérer ce genre de situation, alors que là c'est Dembélé qui s'est jeté,
3: c'est incroyable.
2: il s'est projeté vers l'avant et puis il a fait un demi-crochet, puis il est reparti derrière. On a l'impression que c'était travaillé un petit peu pour essayer de bloquer, d'attirer les joueurs adverses, mais finalement on le fait un peu de façon mécanique, vraiment pour le faire. Ça n'a rien donné évidemment, alors que le ballon va être récupéré par les joueurs d'Aubagne, le pressing haut des Malherbistes, le dégagement de Valmé, le ballon qui va être remis au sol, relancé en profondeur, attention, il y a de l'espace pour Cissé sur le côté gauche de l'attaque de cette équipe d'Aubagne. On arrive à l'angle de la surface de réparation adverse, il y a des renforts, Cissé qui bloque, qui tente la frappe enroulée, mais qui va complètement rater son geste. Ça va partir directement dans la tribune et peut-être même blesser un supporter du COP. Hein. Heureusement, il a tenté une frappe enroulée à Thierry Henry, mais...
3: il n'a pas enroulé.
2: Ah non,
3: c'est parti. C'était une banane, mais droite, on va dire.
2: C'est ça, il s'est parti directement dans les tribunes, heureusement pour nous, parce que là, sur ce changement de côté, ça aurait pu être dangereux. Heureusement, Cissé n'en a rien fait, techniquement, pour cette équipe d'Aubagne. Mais c'est quand même la première frappe de cette deuxième mi-temps.
3: C'est incroyable de faire ça. C'est incroyable.
2: Ils vous font peur, Patrice.
3: Alors on fait des passes entre deux à l'adversaire.
2: Alors que Portu va perdre le ballon, là on est un peu trop gentil. Ça va être récupéré par les joueurs de Bagne à coup de Gianni, ça part rapidement. Heureusement, on a voulu lancer en première intention avec Belbrahim, mais son joueur de couloir Titi n'était pas parti, donc le ballon est parti dans le vide. Là aussi on l'a vu très rapidement, récupération de ballon, passe vers le latéral et le latéral qui lance en profondeur pour le contre. C'est un peu ce qui attend l'équipe d'Aubagne qui va chercher évidemment à nous contrer.
3: On a arrêté, c'est pour ça qu'on a des difficultés. Voilà, à toi, à moi, il va la redonner derrière. Ah non, il prend un risque devant, c'est bien.
2: Alors que le ballon va être récupéré pour Hugo Lamouliat en position de centré, directement sur la tête de Valmé, et le ballon qui va être mis directement en touche. Valmé, il prend pas trop de risques, techniquement, c'est pas très très fourni, ce qui permet quand même au Stammer de Caen de récupérer le ballon avec Beaumont. On campe dans la partie de terrain adverse avec la montée d'Othniel Pembélé. Pembélé, cette passe en retrait d'Ivan Botella pour Beaumont qui porte le ballon pour revenir vers Kimboma à droite. Kimboma à l'angle de la surface de réparation qui cherchait El Idrissi, mais le ballon était vraiment très loin d'El Idrissi et derrière Belbrahim qui se couche sur le ballon pour récupérer le ballon. Et au départ de l'action, de toute façon, la passe de Kimboma était vraiment trop éloignée de l'attaquant. Hein.
3: Ah oui, c'est 10 mètres.
2: Exactement, donc là, il n'y avait aucun risque pour la défense d'Aubagne. Et derrière, Belbrahim qui surjoue un peu la faute. Hein. Franchement, là, pour récupérer le ballon, l'arbitre est vraiment très gentil de lui redonner la faute, ce qui va permettre à son gardien, Issiaka Touré, de se dégager. Issiaka Touré, à part les relances au pied, les 6 mètres, il n'y a rien. Il ne fait rien de cette soirée. Il passe une soirée tranquille. Et le malheureux Yannis Clémentia, c'est pareil. Alors que là, on a un dégagement dans l'axe récupéré par les joueurs d'Aubagne. Et derrière, Baka qui se jette et qui va obtenir une faute sur le travail défensif à la fois de Tassny et juste à côté de lui d'un autre joueur défensif de cette équipe d'Aubagne. Et le ballon qui va être récupéré par les Malherbistes. 49e minute de jeu. On repart en trottinant de la défense centrale avec Othniel Pembele. Othniel Pembele, 18 ans, première titularisation ce soir pour Sacha Baka, troisième titularisation pour Hugo Lamoulia, troisième titularisation chez les pros cette saison avec José Kimboma qui fait son retour dans le groupe et dans le 11 de départ. Ce ballon qui va être remis à nouveau à Mbaka sur la ligne médiane avec El Koumissi qui décale maintenant sur le côté droit Hugo Lamoulia. On revient dans l'axe avec Kimboma, on fait circuler le ballon latéralement pour Bomo qui cherchait à jouer sur la gauche mais qui n'a pas pu trouver Bolumbu. Alors on va revenir en retrait avec Baka. Et à l'image de cette soirée qui est très très calme, c'est avec les statistiques du malheureux Fadi El Koumissi qui a marqué quand même 4 buts sur les deux premières journées. Il n'a pas touché beaucoup de ballons ce soir. On n'est pas allé le chercher, on n'a pas réussi à le trouver. Il n'y a aucun ballon pour lui ce soir dans cette rencontre.
3: Non mais il est aussi... Il a moins décroché, il a moins participé aussi qu'il l'avait fait contre Valenciennes, mais le problème c'est qu'il ne peut pas parce que les milieux sont collés à lui et tout le monde est à plat. Mais on a le sentiment quand même qu'il n'y a pas beaucoup de prise d'initiative. Il récite un football comme s'il y avait des circuits à trouver ou à chercher. Donc ça va être compliqué, ça va être très compliqué. Mais bon.
2: Un peu trop scolaire à votre goût?
3: Pour moi, c'est un peu trop scolaire. Après, ça, l'entraînement avec des mannequins, ça va, mais contre des joueurs qui bougent, c'est plus compliqué quand même.
2: 51e minute de jeu, le ballon vers Ivan Botella dans la qui décale maintenant la montée de Josué de Portu. Ivan Portu qui cherche à centrer, c'est contré, ça va être dégagé. Ballon en cloche pour aller chercher Zemoura qui impose son physique sur Baka qui va se retourner. Attention. Changement de côté pour aller chercher Boisiz et Boisiz qui est bien pris par Diabé Bolumbu qui vient aider Othniel Pembele. On va récupérer le ballon du côté des défenseurs malherbistes que Zemoura aidé par Boisiz pour essayer de garder le ballon aux avant-postes et ça n'a pas suffi heureusement pour inquiéter la défense de Salmerbecan. Et là aussi effectivement sur la relance les joueurs de Malherbe qui sont arrêtés au moment où Othniel Pembele a le ballon dans le rond central, ce qui explique un petit peu ce manque de rythme dans cette partie. Et le côté droit de l'attaque de Malherbe avec Portu qui va à la percussion à l'angle de la surface de réparation, qui cherche un relais avec El Koumissi, Ivan Botella qui trouve un petit espace pour Idrissi en position de hors-jeu. Premier hors-jeu de cette soirée à la 52e minute de jeu. Et ce ballon qui va être redonné malheureusement aux joueurs de cette équipe d'Aubagne. Bon, bah on va voir ce qui va pouvoir être changé du côté du banc canet, mais je ne vois pas comment on va pouvoir se sortir de cette soirée face aux Provençaux, Patrice. Hein.
3: Bah, je ne sais pas qui a la caractéristique millénaire. Voilà, il va vite, il court partout, il peut mettre un peu de rythme. Et, devant, bon, de toute façon, à un moment donné, si ça passe pas, il faudra bien faire quelque chose.
2: On a Salim Diakité, on a Léo Millénaire au milieu de terrain. Et après, c'est des joueurs assez défensifs. Hein, il y a Vintoumé, il y a Samuel Noir-Odoria qui a fait une bonne prépa, mais qui n'est pas considéré comme un joueur normalement du groupe. Hein, je pense qu'il bénéficie de l'absence d'Armand Nanduyé ce soir pour être dans le groupe, mais sait-on jamais sur le match, alors que le ballon va être dégagé directement sur la tête de Nehari. Ça revient dans l'équipe Valmé, le défenseur central, son acolyte de la défense centrale, a lancé ce ballon en position de hors-jeu pour Zemoura. Premier hors-jeu dans cette rencontre. On a entendu sur ce ballon, on a entendu sur le premier match face à Valenciennes, il y avait 8 fois le drapeau avait été levé contre les adversaires, contre les joueurs de Valenciennes. On avait surpris assez facilement cette équipe de Valenciennes sur les positions de hors-jeu. Le ballon récupéré par Lamouliat en retrait pour Baka qui attend un petit peu. Et là encore une fois, on est à l'arrêt, on essaye à droite à nouveau avec Kylian Portu qui se jette à l'assaut des premières rideaux défensifs adverses pour s'appuyer vers Bomo, Kimboma dans l'axe, Kimboma fait El Koumissi pour El Idrissi à nouveau pour Bomo. Est-ce qu'il va se mettre en position de frappe? Oui, il tente la frappe, elle est contrée, c'est récupéré dans la surface de réparation par Ivan Botella. Non, ça va être dégagé devant Ivan Botella avec ce ballon qui revient dans les pieds de Othniel Pembele qui s'était jeté aux avant-postes mais qui va perdre le ballon. Attention sur cette relance, cette récupération par Zemoura Zemmoura qui s'appuie sur le côté, Zemmoura qui va pouvoir revenir dans l'axe avec cette passe dans le dos de la défense Malherbis avec Cissé. Cissé qui a la même hauteur que la Mouliade pour une patte en profondeur vers Zemmoura. Le ballon qui heureusement va être récupéré par la défense du Stammer Bocan. C'était juste sur ce ballon récupéré par Cissé, il a cherché Zemmoura, il est et ce ballon qui lui est arrivé sur les talons, heureusement pour la défense Malherbis.
3: Oui, mais ils avaient bien joué le coup parce que Malherbe était dans son camp et pratiquement aligné, donc il a mis un ballon derrière cette défense. Et heureusement que cette passe n'est pas très très bien donnée parce que là on aurait été puni sur cette action-là.
2: Et là, Marvin Ezor qui a redonné des consignes un petit peu énervées sur El Idrissi pour le réalignement. Et le ballon qui va repartir vers les armes en passe. Allez, avec Baka pour Kimboma. À nouveau ce ballon sur le côté droit avec Kylian Portu. Portu, un nouveau passe en retrait pour Baka. Pembele dans le rond central. On fait coulisser sur la gauche avec des passes latérales pour l'instant. Et Diabé Boulumbu pour Bomo. Et on repart derrière avec Othniel Pembele latéralement pour Baka. Baka qui attend un petit peu, qui préfère ne pas prendre le risque de sauter une ligne pour aller chercher Portu. On va redonner le ballon en retrait pour Baka. Et derrière le pressing de Zemmoura qui monte un peu plus. Et on va s'appuyer vers Yanis Clémentia qui fait signe à ses joueurs de d'écarter un peu le jeu. La passe de Bomo elle est drissée et le ballon récupéré. Attention, c'est ballon de contre avec Oudjani pour Boisiz en profondeur vers Zemmoura qui va frapper la sortie et l'arrêt de Yanis Clémentia qui repousse le ballon du pied. La première occasion du match à la 56e minute de jeu pour Zemmoura qui heureusement était excentré. Et derrière, Yanis Clémentia qui fait le travail face à l'attaquant provençal. Première alerte dans cette partie du côté d'Aubagne face au Stammer Bocan et toujours 0-0 Patrice Garande, mais voilà. Premier avertissement. Hein.
3: Oui, il va y en avoir d'autres, je pense, mais heureusement pour nous qui sont maladroits devant le but. On avait vu d'entrée que ce n'était pas des foudres devant, mais en tout cas, ils sont créés des plus de situations que nous.
2: Avec une faute là sur Portu et carton jaune qui va être donné un instant, il me semble, sur Tafni. Et voilà, ce sera Tafni qui va se faire avertir. Il devrait faire attention les joueurs de Bagne parce qu'ils sont en train de contester à chaque fois les décisions de M. Beneteau. Ce serait bête pour eux de se retrouver avec un joueur expulsé. Donc Bilal Tafni qui est le troisième joueur averti dans cette rencontre. Avec auparavant le premier de la partie c'était Pembele et puis on avait eu également Valmé du côté d'Aubagne. Voilà, troisième carton dans cette partie qui est tout à fait correcte au niveau
3: il n'y a pas de duel, il n'y a pas de rythme, il n'y a rien.
2: C'est ça. Donc, ceci explique cela, même si encore une fois dès la troisième minute de jeu on a eu peur qu'il y ait un carton rouge pour retenir le Pembele avec le support vidéo, football support vidéo qui avait été mis en place par pour vérifier que la faute de Thiel Pembele ne valait pas un carton rouge. Le coup franc à suivre pour le Stammer Bocan avec Ivan Botella et un mur de trois joueurs devant lui. On est légèrement décalé par rapport à l'axe, légèrement sur la gauche. Il peut frapper du pied droit puissamment. Est-ce qu'il va le tirer directement? Est-ce qu'il va chercher une combinaison? Il tente la frappe directe et dans les gants du gardien adverse. Premier arrêt de cette partie pour Issa Katouré. Première frappe cadrée du côté du Stammer Bocan avec cette tentative sur coup franc de Ivan Botella. Donc on en est une frappe cadrée de chaque côté. Chaque équipe avec sa frappe cadrée, mais c'est quand même l'occasion de d'Aubagne qui a été la plus dangereuse avec l'arrêt d'Yanis Clémentia qui était sorti pour empêcher l'attaquant adverse d'ouvrir le score. Alors que là on a une nouvelle perte de balle du côté de cette équipe du Stammer Bocan, mais on va se rattraper avec ce ballon dans les pieds de Bomo. 58e minute de jeu, toujours 0-0 entre les deux formations et chacune des formations là vient d'avoir sa première frappe cadrée de la rencontre à l'approche de l'heure de jeu. C'est vous dire si pour l'instant c'était très très calme dans cette partie. Le ballon légèrement contré de Kylian Portu, c'est dégagé par la défense d'Aubagne mais directement sur la Mouliade. Allez, on reste dans les 30 derniers mètres de la défense adverse avec Bomo. Beaumont, il cherche une solution, Ivan Botella latéralement pour décaler la montée d'Yabé Bouloumbou. Yabé Bouloumbou qui attend le relais, Ivan Botella, l'angle de la surface de réparation côté gauche, mais il ne va pas réussir à surprendre Tafni qui s'écroule pour conserver le ballon. Ouais. C'est pratique, ça marche petite, à chaque fois.
3: Il y a une petite poussette, mais c'est comme le match, tout est au ralenti, tout est tranquille, c'est tranquille, l'arbitre match tranquille, tout le monde est tranquille. Mais donc, ça va être, je sais pas, il faudrait qu'il y ait un fait de jeu pour que ça énerve un petit peu tout le monde, parce que là, on est trop dans un rythme qui ne fait que conforter cette équipe d'Aubagne, et heureusement, encore une fois, qu'elle est pas efficace, qu'elle est maladroite devant, parce qu'on serait puni. Hein.
2: 59e minute de jeu, cette équipe d'Aubagne qui n'a pas marqué encore un seul but depuis le début de la saison. Si on regarde tout ça, ça nous fait depuis 240 minutes, c'est-à-dire depuis 4 heures qu'Aubagne joue en Ligue 3 là, cette saison. Ben, ils n'ont pas réussi une seule fois à marquer le moindre but du côté du Stade Mère de Caen. On en était à 7 buts sur les deux premiers matchs, mais là on en est à 0-0. Le ballon récupéré par Belbrahim, le latéral gauche, en retrait pour Valmé. Valmé qui oriente le jeu sur sa droite avec la montée d'Aymen Sabi, le latéral droit de cette formation d'Aubagne, qui glisse, qui va permettre à Diabé Boulou de récupérer le ballon. Et derrière, on va assister même une position de hors-jeu. Sur cette intervention,
3: retour d'hors-jeu, mais bon,
2: j'ai pas trop bien compris parce qu'il portait le ballon avant de tomber, donc je sais pas comment il a pu se retrouver en retour d'hors-jeu. En tout cas, le ballon qui va être récupéré, et on vient de passer l'heure de jeu. On va faire un petit tour des stades pour voir s'il y a quelques buts de l'autre côté des autres rencontres de cette troisième journée de Ligue 3. Alors que ici, on en est à 0-0 entre le Stade de Caen et Aubagne.
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2: Bastia est mené toujours sur sa pelouse 2-1 par Versailles. Bourg-Péronas est mené sur sa pelouse par Thionville 2-0. Même score cette fois-ci, mais pour Concarneau à domicile face à Villefranche-Beaujolais. Concarneau qui pourrait se rapprocher de sa première victoire de la saison. Fleury est mené à domicile par Orléans 1-0. La Roche-sur-Yon-Vendée mène 1-0 face à Cannes dans le duel des promus. Le Puy mène 1-0 face à Amiens. 2-0 pour le Paris 13 Atlético face à Valenciennes. Puis 2-0 pour Rouen face à Quevilly-Rouen Métropole. Vous l'avez compris, le Stamerbe Caen ici à Dornano est la seule formation où il n'y a pas le moindre but dans cette troisième journée de Ligue 3.
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2: Allez, le retour sur les 30 dernières minutes de la rencontre, et pour l'instant le dernier stade de cette Ligue 3, on n'a toujours pas marqué le moindre but, et à part la frappe d'Ivan Botella sur coup franc, mais qui était lointaine et qui n'a pas été trop menaçante pour le gardien Issaka Touré, on n'a rien eu à se mettre sous les yeux et sous la dent du côté du Stade Mère de Caen, alors que du côté d'Aubagne on avait une occasion juste avant. Alors que là, on a un débordement d'Ivan Botella qui va être contré. Ce sera le premier corner de cette seconde période. On en avait eu 4 en première mi-temps. Il n'avait rien du tout donné. On va voir si ce 5e corner, cette seconde période, on a corrigé un petit peu ça, parce que sur le coup qui est arrêté, pour l'instant, c'est pas vraiment ça. Ivan Botella pour tirer ce corner dans la surface de réparation.
3: Allez.
2: Ils sont 6 malherbistes à essayer de récupérer ce ballon. Et dans quelques instants, on aura la rentrée de Diakité et de Léo Milinaire. Le corner qui tirait la tête au ras du poteau, cette tête du Gola Mouliat, c'est la plus grosse occasion du Stade Mère de Caen sur ce corner à tirer du côté du SMC, la 63e minute de jeu, alors que on a un joueur qui reste au sol. C'est Pembélé, il me semble, c'est Otniel Pembélé qui visiblement a des crampes et qui reste sur les 6 mètres, et on n'avait pas prévu les changements, peut-être Carole. Aussi avec Lionel Carroll. Voilà, c'est Lionel Carroll, donc c'est logique, on va faire sortir le malheureux Otniel Pembélé qui a tout donné. On va le remplacer. Première de Lionel Carroll, la recrue du Stade de Caen. Et puis, dans quelques instants aussi, la rentrée à la place au milieu de terrain. On va regarder ce qui va être mis. Ça va être Josué Kimboma qu'on va faire sortir également. Voilà, Josué Kimboma qui va sortir et être remplacé par... Léo Millénaire. Voilà pour les deux premiers changements du côté du SMC. Bon, c'est logique hein, pour retenir Tembélé qui a l'air d'être un petit peu cuit quand même, hein, physiquement, cette première en pro.
3: Ouais, après ça, bon, s'il est cuit physiquement, c'est pas par le rythme du match, c'est plutôt sur sa gestion émotionnelle, parce que c'est beaucoup son premier match titulaire avec un carton qu'il a pénalisé tout de suite, donc voilà, ça joue beaucoup hein, chez les jeunes joueurs, hein, l'aspect physique aussi et l'aspect psychologique. Donc on peut avoir des crampes, on peut voilà, être fatigué plutôt que la normale, parce que en tant que défenseur central et au rythme où on a joué ce soir, je pense pas que ce soit ça qui s'est passé.
2: En tout cas, voilà, changement poste pour poste. On va voir avec un garçon qui. Finalement, je disais que c'était. Ils annonçaient le numéro 6, la sortie de Kimboma, mais c'est pas Kimboma qui est sorti, hein, c'est Bomo qui est sorti. On a changé Bomo dans ce milieu de terrain du Stade Merbepan. Et on va passer à José Kimboma, je vérifie quand même. Oui, c'est ça, Kimboma, il est toujours là. Donc c'est finalement plutôt Bomo qu'on a sorti. J'ai pas compris le panotage qui avait été annoncé, mais on va garder la paire Kimboma millénaire pour cette fin de rencontre. Voilà les deux premiers changements qui ont été effectués dans ce match entre les deux formations. Et si vous nous rejoignez pour l'instant, vous n'avez rien raté. Toujours 0-0 entre deux formations, 65e minute de jeu, encore 25 minutes à jouer. On fait les changements poste pour poste pour l'instant, Patrice.
3: Oui, alors avec des caractéristiques différentes chez chaque joueur. Bon, Carole, c'est pour lui donner le temps de jeu, mais on va déjà voir un garçon qui a beaucoup d'expérience, donc ce qu'il va apporter déjà au niveau du placement, au niveau du fait de guider ses partenaires, donc ça c'est important. Il a cette faculté d'éliminer la vitesse, donc c'est ce qui manque dans ce match. Voilà, un petit peu le dépassement de fonction, on a l'impression que chacun récite son football, prend sa position de départ comme s'il y avait des circuits. Donc on a besoin d'un peu de folie pour gagner ce match, donc on va voir si Millénaire arrive à en mettre un petit peu.
2: Ah, c'est ce qu'on espère en tout cas pour ces dernières minutes. Pour l'instant c'est Aubagne qui a le ballon avec la tête de Léo Millénaire, tout simple ses premiers ballons. Le ballon récupéré aux avant-postes par les joueurs de Karim Masmoudi. Le centre, c'est raté, Yannis Kevantsek est trop juste. Et le ballon qui lui a ripé sous les doigts, et heureusement derrière l'attaquant adverse, il me semble que c'est Sarawi, il n'a pas pu en profiter. Et ce ballon, non, c'est Cissé. Cissé qui n'a pas pu en profiter et ça va sortir en 6 mètres. Mais petite erreur, heureusement, sans conséquence pour Yannis Clémentia. À ce moment du match, c'est pas le moment de faire une petite. Cagade, le ballon récupéré par Cissé, ça part en contre. Attention, il y a du monde devant lui avec Zemoura. Il attend un peu pour lancer sur sa droite, finalement un partenaire qui n'est pas venu, c'est Boisiz. Et Boisiz qui va récupérer le ballon sur cette passe maintenant. Boisiz à hauteur de la surface de réparation de Salmer Becan qui élimine pour un centre puissant, deuxième poteau, c'est trop, heureusement, et ça va sortir directement en sortie de but. Mais on a eu une grosse alerte, heureusement qu'ils n'ont pas su profiter du ballon. Hein.
3: Heureusement qu'ils galvaudent un petit peu toutes leurs occasions, parce que tant mieux pour nous. Donc on va marquer un but braco, à un moment donné on va gagner le match, hein, parce que eux, ils nous trouvent d'occasions pour pouvoir espérer quelque chose.
2: Ouais, en tout cas des actions de jeu, ils ont l'opportunité d'avoir des ballons dangereux, mais ils n'arrivent pas à se mettre en position pour bien les utiliser. À l'image du face-à-face tout à l'heure, à l'approche de l'heure de jeu de Zemoura, stoppé par Yannis Clémentia. Le ballon aux avant-postes avec cette passe d'Elidrissi pour El Koumissi qui cherche à frapper, c'est contré par Valmé, c'est dégagé mais c'est récupéré par Kimboma, la passe vers Portu, la mouliate et ce ballon récupéré Zemoura qui tente la frappe de loin, qui a voulu surprendre Yannis Clémentia qui était loin de ses buts, mais c'est pas suffisamment appuyé et ce ballon qui va être récupéré directement par Yannis Clémentia et relancé aux avant-postes. Donc pour l'instant on a le ballon avec Kylian Portu, ce ballon contré, Kylian Portu qui se jette et ce sera une sortie incroyable
3: de voir ça,
2: en faveur de cette équipe d'Aubagne. Un petit mot, Patrice.
3: Ben, je viens de le dire, incroyable. Non, mais on voit. Entre le skip et le premier match et ce qu'il a fait à Thionville est là, c'est incroyable, et je prends et je dribble et ma tête elle tape dans le défenseur, donc après je vais en touche tout seul. C'est des trucs.
2: Ouais, pour l'instant
3: c'est une pauvreté technique incroyable ce match.
2: La seule grosse occasion de la rencontre, c'est la tête de la Mouliat sur le corner de Ivan Botella qui était passé au ras du poteau adverse, mais c'est véritablement tout dans cette rencontre, et effectivement beaucoup de perte de ballon et de manque de rythme encore une fois depuis le début de ce match pour les malherbistes là, qui vont s'appuyer avec Yanis Clémentia. Yanis Clémentia qui tout à l'heure s'est troué aussi, qui nous a fait une petite frayeur. 69e minute de jeu. Toujours un, on s'apprête à, j'allais dire, toujours pas de changement du côté d'Aubagne. On s'apprête à effectuer un changement du côté du banc provençal. On est en train de préparer la rentrée de Ben Ousmane, Bilal de. Non, c'est pas Bilal Ben Ousmane qui va rentrer, c'est plutôt Adam Fez qui était pressenti au coup d'envoi. Le ballon récupéré par les meilleurs 10 aux avant-postes avec Portu El Idrissi, passe en retrait pour la Mouliat qui centre, El Koumissi qui se jette, c'est dégagé. Ah, il essaye tout, hein, El Koumissi pour les amortis, mais toujours du monde sur lui, forcément. Ah, on le surveille énormément dans ce match. El Koumissi. Et pour cause, le meilleur buteur de ce début de championnat, qui est surveillé comme on l'est sur le feu par cette défense provençale. La récupération de ballon d'Elkoumissi, justement, à l'angle de la surface.
3: Allez.
2: De cette passe pour El Idrissi qui cherche à se retourner, c'est contré. Ça va être récupéré. Les deux joueurs qui se percutent derrière la frappe cadrée de la Mouliat. Et derrière le dégagement de l'équipe d'Aubagne, encore une fois la Mouliat qui est venue de loin pour lancer, pour frapper ce ballon et qui a été repoussé par Touré. Elle était cadrée et ça réveille enfin le stade Bornano, cette action, Patrice.
3: C'est peut-être l'action qui va faire qu'on va assister à un vrai match à partir de maintenant.
2: Allez, il faut enflammer cette rencontre parce qu'on n'a pas réussi pour l'instant. El Koumissi qui se jette avec un ballon légèrement contré par Valmé. Ça va être récupéré par Touré et Hugo Lamouliat qui en est à sa deuxième tentative dangereuse contre les buts d'Issaka Touré. Malheureusement, sans trouver pour l'instant la solution. 71e minute de jeu, toujours 0-0 dans cette rencontre. À noter que dans le parquage visiteur, il n'y a personne, il y a plus de 1000 km à faire pour aller soutenir Aubagne ce soir à Dornano. Et les Provençaux qui ne peuvent pas compter sur des supporters extérieurs ce soir, alors que le ballon va être récupéré par Diabé Bouloubou. Écoutez le stade Dornano, le public qui est en train d'essayer de pousser ses joueurs avec l'appui du coq notamment pour ce ballon vers Ivan Botella, côté gauche, la passe qui file vers Lidrissi, et Lidrissi qui n'avait pas vu derrière lui Portu, derrière la frappe contrée de Hugo Lamouliat, mais tout le monde lui a fait signe dans le stade, hein. Derrière toi il y a Kylian Portu, malheureusement il l'avait pas vu. Ça revient à nouveau côté gauche avec Ivan Botella qui centre, ça va filer au-dessus des buts d'Issaka Touré qui est allé percuter son défenseur, je crois, sans toucher le ballon. Et en tout cas, les deux garçons se sont gênés. Et alors qu'on va avoir la rentrée dans quelques instants de Noiro Doria du côté du Stade de Caen. Petit arrêt de jeu, c'est un corner parce que visiblement Touré avait touché légèrement le ballon alors qu'il n'y avait vraiment personne derrière lui. Hein.
3: Bah oui, mais je ne sais pas, ça fait partie des bizarreries de ce match. Il y avait un défenseur à lui et lui, donc.
2: Ils se sont gênés tous les deux. Il n'y avait personne derrière pourtant sur cette action de jeu qui. Il suffisait de laisser filer le ballon en 6 mètres. Et finalement, il donne un corner à cette équipe du Stammer Bocan. Alors que ça va être un arrêt de jeu, puisqu'on va soigner Touré sur la pelouse. Alors qu'on s'apprête à faire rentrer Samuel Noir-Odoria et Faze. Un changement de chaque côté, du côté du Stammer Bocan. On va voir à la place de qui on va faire rentrer Noir-Odoria. Alors qu'on est en train de discuter à côté du poteau de corner entre Mohamed Amin El Idrissi et Léo Millénaire, et qu'on est en train de s'occuper du portier adverse. Bon, on va en profiter pour faire un tour des stades dans cette troisième journée de Ligue 3.
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2: 2-1 toujours pour Versailles sur le terrain de Bastia, 2-0 pour Thionville sur la pelouse de Bourg-Péronnat. 2-0 pour Concarneau sur face à Villefranche-Beaujolais. Orléans mène sur la pelouse de Fleury 2-0. Un but partout entre La Roche-sur-Yon et Cannes. 1-0 pour le Puy face à Amiens. 2-0 pour le Paris Saint-Athletico face à Valenciennes. Et puis 2-0 pour Rouen face à Quevilly, Rouen Métropole.
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2: Alors qu'on a sonné tout le monde sur le terrain, et pour vous rappeler qu'ici au stade Michel Dornano, bah c'est le seul stade ce soir, il n'y a pas encore de but inscrit. Allez, pourquoi pas, allez, essayer de récupérer ces trois points. Bah, ce ne sera pas forcément le match de l'année, mais si on pouvait sur un petit bout de raccro, un petit corner, un petit quelque chose, on est preneur. Ça va être une combinaison qui va être effectuée sur ce corner tirant de temps avec le millénaire pour El Idrissi. Voilà. C'est complètement raté. Heureusement, El Idrissi qui récupère le ballon pas pour longtemps. Avec Cissé et le dégagement de Tafi.
3: Bon,
2: mais la combinaison était complètement manquée entre les deux garçons et on a laissé filer l'occasion d'aller inquiéter le gardien adverse sur un coup de pied arrêté sur un corner. Là, on a vraiment redonné le ballon à l'adversaire, Patrick.
3: Bah oui, je sais pas ce qu'on a fait, mais on a fait un truc qui a fait qu'on a annihilé une bonne occasion de se créer une occasion de but, une situation de but plutôt. On est brouillon, c'est compliqué, ça reste compliqué quand même.
2: Ah, c'est clair, c'est pas très joli ce soir, alors qu'on va enfin assister aux différents changements qui étaient annoncés du côté de cette équipe d'Aubagne. On va sortir Boisiz qui va être remplacé par Fez, et du côté du SMC on a sorti normalement El Idrissi qui était annoncé. On attend que le panotage se fasse. Tout à l'heure, il était prêt le panotage et finalement on a tout réeffacé. On va recommencer. On n'est pas à deux minutes près de toute façon dans ce match. Visiblement, voilà, Mohamed El Idrissi qu'on aura largement moins vu hein, dans cette troisième rencontre par rapport à ces matchs précédents, Patrick, mais à l'image de toute cette équipe. Hein.
3: Bah oui. Non mais après c'est on va attendre la fin du match parce que le fait de alors ça change rien à la prestation hein, mais si on arrive à gagner le match quand ça c'est quand même l'essentiel.
2: Ça changera tout hein.
3: Mais bon voilà on n'y est pas et encore une fois c'est autant sur le premier match on a du mal à sortir le meilleur joueur, tout le monde avait fait une très bonne prestation, autant là je sais pas si on peut en sortir, on a l'impression que tout le monde est un petit peu dans les baffes et que on n'est pas présent sur l'événement du match de ce soir.
2: Alors pourquoi pas sur un côté arrêté encore une fois, parce que là Samuel Noiro-Doria sur le premier ballon qui touche, il a été séché mais à 20 mètres des buts adverses, et là cette fois-ci ça donne un coup franc intéressant. Tout à l'heure on a eu la frappe d'Ivan Botella qui était cadrée mais lointaine quand même et sans trop de danger pour le portier adverse. Là cette fois-ci ben, on va regarder tout ça, ça peut être très intéressant. Samuel Noiro-Doria qu'on a vu face à Valenciennes 9 petites minutes et là qui a un peu plus de temps pour s'exprimer, qui a fait une bonne préparation. On va voir ce que ça peut donner encore une fois sur ce type de coup de pied arrêté avec du monde du côté de cette équipe de Malherbe pour essayer de

0: Sur deuxième tentative, c'est contré à nouveau, mais cette fois-ci ce sera un corner. Le mur de d'Auban qui repousse deux fois le ballon. Il va falloir peut-être s'appliquer sur le corner qui va suivre le sixième, le septième corner de cette partie en faveur du Salmerbecamp. Et ça va être Léo Millénaire qui va le tirer. Corner rentrant qui va venir de la gauche. La sortie, pas évidente du tout de Touré. Et derrière, on réclame une main du côté du Salmerbecamp avec Hugo Lamouliatte. Et derrière, on va mettre un carton jaune. Alors pour qui? Est-ce que c'est pour Ivan Botella ou c'est pour Lamouliatte? Visiblement, c'est... C'est Botella qui s'est pris le carton jaune.
1: Il demande.
0: Ah bah oui, il va demander. Il a sorti le carton. C'est logique qu'un Gaël Clichy. Il sort le carton pour demander une petite vérification. Parce qu'il a bien vu que Lamouliatte avait vite réclamé. Et sur la première impression, et ben voilà. Et le petit carton va être donné au quatrième arbitre. On va regarder ça s'il va être le football support vidéo va être effectué, alors que du côté d'Aubagne on est prêt à faire son changement. Bah visiblement
1: on l'a fait trop tard.
0: On l'a fait trop tard. C'est bien ce qu'il me semblait. On va avoir le corner, mais c'est trop tard pour demander le support vidéo et le ballon qui va être remis, récupéré dans la surface de réparation adverse, cette passe en retrait pour le centre tir qui passe juste au-dessus de Léo Millénaire. Il a failli surprendre le portier Touré sur cette tentative lointaine. Elle n'était pas cadrée, mais elle a vraiment passé une petite frayeur pour Issiaka Touré, Patrice.
1: Bah oui, même nous, hein, on a cru que le ballon était dedans. Ça nous a fait sursauter, ça nous fait du bien.
0: Oui.
1: De sursauter pendant un match.
0: Ça fait du bien d'avoir quelques émotions. C'est vrai.
1: Mais donc voilà, mais on peut je pense qu'on va avoir au moins une occasion d'ici la fin, il faudra la mettre. Hein. C'est, des fois, il y a des matchs comme ça où on passe un petit peu à travers au niveau de tout, mais on arrive à les gagner, c'est des points qui comptent. Parce que si on n'arrive pas à prendre les trois points, c'est des points qui manqueront, hein, à un moment donné, hein, c'est sûr.
0: Ah bah, c'est
1: contre Bagne, on peut pas se permettre de pas prendre de points. Hein.
0: Ah, si on en restait là, on n'est pas encore là, il reste du temps pour essayer de surprendre l'adversaire. Si on en restait là, on serait au même bilan comptable que l'année dernière. Au bout de trois journées, on avait commencé par une victoire face à Aubagne, un nul à Quevilly-Rouen, et puis on avait perdu à domicile face à Versailles sur deux matchs joués à la maison et un joué à l'extérieur. Le Salmerbecamp, allez, 10 minutes pour essayer de trouver ce fameux but qui nous manque pour l'instant. Dans une rencontre où le Salmerbecamp aura été impuissant à surprendre l'adversaire. C'est pas faute d'essayer, et pour l'instant Aubagne est vraiment encore plus bas, ils ne tentent même plus les contres, ils n'ont plus de ballon, ils se concentrent vraiment sur ce point du match nul, ils sont tous regroupés, bloqués dans leur dernier mètre pour enlever le moindre intervalle aux attaquants du Salmerbecamp. Le dégagement des joueurs d'Aubagne, c'est récupéré par Portu. Pour l'instant on campe dans les 30 derniers mètres de la défense adverse avec ce ballon de Kimbola, la remise à la tête, et la tête de Mauro Doria, et l'arrêt Touré qui va repousser ce ballon à la 81e minute de jeu. Sur cette remise de Botella, Mauro Doria qui met un bon coup de tête smashé, malheureusement, à l'arrêt de Touré. Enfin une occasion construite en cette rencontre à la 82e minute de jeu.
1: Ouais, le gardien joue bien, la tête elle est sur lui, hein, mais bon. C'est dans l'action, c'était bien joué.
0: Et c'était bien senti de la part de Ivan Botella, encore une fois, sur cette remise à la tête, sur ce changement de côté de Kimboma. Le ballon récupéré par Diabé Bouloumbou. Allez, aux avant-postes. Le petit décalage sur le côté gauche avec à nouveau ce centre à la tête.
1: Oh,
0: avec
1: là, là,
0: mais pas assez puissante cette tête de Portu. 82e minute de jeu. Ah, ça y est, le match enfin est lancé du côté du Salmerbecamp. On commence dans les 10 dernières minutes. Deux occasions coup sur coup avec cette tête de Portu cadrée, mais pas suffisamment puissante pour inquiéter le gardien adverse. Ça revient dans la défense d'Aubagne avec ce ballon dégagé par la défense provençale qui est récupéré par Belbrahim et qui va obtenir une faute et ce qui va permettre à cette équipe de se dégager. Et Belbrahim qui se plaint de crampes et nouvel arrêt de jeu et qui tombe au bon moment entre guillemets pour cette équipe d'Aubagne qui sent bien que les

0: L'équipe du Stade Merbeucan a changé de braquet d'un seul coup, enfin, oui, on oserait dire.
1: Mais ils commettent peut-être une erreur de jouer trop bas comme ça. Alors est-ce qu'ils ont décidé de pas prendre de but et de revenir avec le point du match nul? Mais je pense qu'ils gagneraient à jouer 10-15 mètres plus haut, parce que là, on va faire que subir. Enfin, ils vont faire que subir et ça peut... Enfin, quand je dis ça, ils sont très attaqués. Mais bon, voilà. Des fois, il y a des choix et ça laisse à l'adversaire la possibilité d'être constamment dans le camp. Et là, on vient de voir que Caen a plus fait en 3-4 minutes là, sur le plan du rythme et d'une vraie situation de but que depuis tout le match. Donc, attention à eux. C'est un choix.
0: Ils vous ont entendu, en tout cas, parce que là, ils viennent d'obtenir un corner. Ça fait longtemps qu'ils n'ont pas eu un corner. C'est le premier corner de la seconde période pour cette équipe d'Aubagne. Un corner qui va être retiré au premier poteau. Dégagé à nouveau en corner sur cette tête défensive de Baka qui va passer au-dessus de son but. Nouveau corner, même endroit. Deuxième corner, coup sur coup pour cette équipe d'Aubagne qui avait eu deux corners en première mi-temps. Alors qu'on joue la 84e minute de jeu. On a tout le cop derrière les buts de Yanis Clémentia. Attention ce corner. Surtout pas de bêtises, messieurs. Corner rentrant, mais qui n'est pas cadré et qui n'est pas rentré sur le terrain. Ça va sortir directement. En 6 mètres, Yanis Clémentia qui le joue rapidement ce corner et ce 6 mètres, pardon, et c'est reparti avec Baka et 6 minutes encore dans le temps réglementaire. Il n'y aura pas énormément d'arrêts de jeu, je pense, dans cette rencontre, contrairement au premier match de la saison. Le ballon dans les pieds de Léo Millénaire. Léo Millénaire qui porte le ballon sur sa droite avec Portu à nouveau pour Millénaire qui revient vers Kimboma. Kimboma, attention, cette passe interceptée par Fez et derrière Ivan Botella qui va s'accrocher comme un diable sur Fez et l'empêcher de rejouer, et carton jaune
1: heureusement qu'il fait la faute
0: qui va être donné pour Ivan Botella. Donc c'était bien la Mouliade qui avait reçu le carton jaune tout à l'heure, parce que sinon ça aurait fait deux cartons pour Ivan Botella.
1: Là c'est une faute intelligente, parce que s'il ne fait pas la faute, il y a une possibilité de lancer un joueur d'Aubagne seul au but.
0: Et il l'a compris comme tel sur ce carton jaune qui est donné dans cette rencontre, et ce ballon qui va être récupéré par les Provençaux. 85e minute de jeu ici à Dornano, toujours 0-0, et l'équipe de Malherbe qui s'est enfin mis à jouer à partir de la 82e minute de jeu avec deux occasions coup sur coup. Mais là c'est Aubagne qui récupère le ballon, qui reste aux avant-passes. Attention, cette passe vers Faze qui rentre en jeu tout à l'heure. Faze qui attend, qui cherche à déborder pour se mettre sur son pied gauche. Centre du pied droit de la part de Tafni, c'est dégagé par la défense du Stade Merbeucan directement sur Belbrahim sur le côté gauche. Belbrahim avec Oudjani avec Amadi entré en cours de jeu aussi pour cette passe vers Tafni qui tente la frappe enroulée mais très lointaine, et ça va sortir loin des buts gardés par Yanis Clément. Ça, ce sera un 6 mètres et encore 4 minutes à jouer dans cette rencontre. Et ce ballon qu'on va pouvoir regagner. Et ils vous ont entendu, c'est cette équipe d'Aubagne qui rejoint un peu plus haut là depuis quelques petites minutes, depuis ses alertes justement, Patrice.
1: Je suppose que l'entraîneur a demandé, c'est jamais trop bon d'être trop bas, parce qu'il suffit des fois d'une action complètement anodine et puis ça se transforme en coup franc, un pénalty. Donc voilà, plus on peut jouer haut, même avec des intentions défensives, c'est toujours mieux. Sinon on est à la merci d'un fait Dieu qui nous pénalise.
0: Alors qu'on va avoir deux changements du côté du Stade Malherbe-Caen avec la rentrée de Diakité et de Kanouté, coup sur coup, qui vont faire leur entrée sur la pelouse. Alors que le ballon, la petite faute sur les talons du Gola Mouliat, ça aurait pu être dangereux. Et derrière, coup franc à jouer dans la partie terrain de cette équipe d'Aubagne. C'est lointain, mais on va essayer de mettre un ballon dans la boîte avec Léo Millénaire pour tirer ce petit coup de pied arrêté. Et on va faire encore une fois monter de nombreux joueurs dans la surface de réparation adverse. Ce coup franc dégagé de la tête par les Aubagnais. La sortie au point de Touré. Le ballon de contre, attention là, avec cette balle vers Amadi, ça va filer très très vite avec Belbrahim qui concède le ballon. Belbrahim qui... la petite faute derrière d'Ivan Botella, attention. Deuxième carton, expulsion derrière pour Ivan Botella. Nouvelle faute d'anti-jeu, hein. C'est logique. C'est logique. Malheureusement, Ivan Botella qui est expulsé. C'est pas bon pour nous, Patrice, parce qu'on nous avait dit que Ivan Botella, il pouvait venir dans Allo Malherbe lundi. Vu qu'il est expulsé, je ne sais pas, il sera dans l'émission.
1: Ben, il est expulsé, il peut faire lundi, mardi, mercredi.
0: Oui, il peut faire toute la semaine.
1: Ah, il peut faire le journal.
0: Il peut venir toute la semaine à ici Normandie, malheureusement.
1: Ouais, c'est incroyable.
0: Là, il est obligé de, entre guillemets, de faire une faute intelligente tout à l'heure de d'anti-jeu. Là, il l'a refait à nouveau.
1: Ouais.
0: Et
1: alors attention de ne pas être puni une deuxième fois, parce qu'on ne sait pas, ils n'ont pas eu un coup franc, c'est le premier. Donc j'espère qu'ils n'ont pas un tir en coup franc, parce que là ça nous ferait vraiment très très mal.
0: Et c'est la deuxième fois de suite qu'on va finir à 10 contre 11 un match. Hein. Deuxième expulsion pour un deuxième carton jaune, à chaque fois pour une dernière faute d'anti-jeu. Et on se retrouve à 10 contre 11 et on va perdre... Ivan Botella
1: ils vont regarder là, ils vont regarder
0: d'abord. Dégoûté, hein, visiblement, ils sont en train de faire le support vidéo, voilà, parce que il reste sur le terrain, Ivan Botella. Il attend que l'arbitre vérifie la vidéo. Pour moi, il y avait faute, hein, mais bon, on sait jamais. De toute façon, on a droit de vérification. Ça ne coûte rien de tenter le coup pour essayer de récupérer. Sur cette action, encore une fois, le ballon qui était récupéré en profondeur et derrière l'intervention, est-ce qu'il s'est laissé tomber? C'est ce que va vérifier l'arbitre. Il était bien placé, hein, encore une fois, sur ce ballon de contre. Il n'y a pas de raison qu'il s'écroule, Belbrahim, mais est-ce que... On va revoir sur les images. On attend ces images. Elles sont arrêtées pour l'instant. Le touche pour moi. Hein. Enfin, de toute façon, ça ne coûte rien d'essayer encore une fois le support vidéo, puisque vous avez le droit de l'utiliser deux fois. On ne l'a pas encore utilisé. On est à la 89e minute de jeu.
1: Ah oui, parce que l'arbitre, il y va...
0: Voilà, il a regardé. Non. Et on en revient à l'expulsion. Voilà, on en revient à l'expulsion. Expulsion donc d'Ivan Botella, confirmée par le football support vidéo. Et du côté du banc de Malherbe, on...
1: L'arbitre, il était à 1m50, donc c'est sûr qu'il est à main.
0: Oh bah oui, moi il me semblait...
1: En fait, il y va parce que c'est... C'est nous qui avons demandé de regarder la vidéo.
0: Ah, je pense. Enfin, je pense. J'ai pas vu si c'était un carton qui était demandé.
1: Non, moi non plus.
0: En attendant, on va faire les changements du côté de cette équipe de Malherbe aussi, puisqu'on vous disait tout à l'heure les rentrées de Canouté et de Diakité, mais on patiente encore et en revanche on a fait des changements du côté de d'Aubagne en faisant rentrer le numéro 24 à Amada. Tout à l'heure on a eu Ahamadi, ben là cette fois-ci c'est Ahamada qui va faire sa rentrée sur le terrain pour ces dernières minutes de jeu. Et ce coup franc, évidemment, qu'on va suivre du côté du stade Malherbe-Caen, ce coup franc qui peut être très dangereux, qui va être tiré à l'instant. On va mettre un mur costaud du côté du stade Malherbe-Caen. On est dans les arrêts de jeu de cette rencontre. On va voir ce coup de pied arrêté qui va être tiré. On attend un petit peu que le mur soit mis à distance. On retire son souffle du côté du Stade Malherbe-Caen. 5 minutes de temps additionnel. On est rentré dans ce temps additionnel. C'est même indiqué 4 minutes sur le tableau. Finalement, 4 minutes de temps additionnel. Et voilà, c'est ça. Et ça va être indiqué par le panotage. On est dans ce temps additionnel depuis maintenant 1 minute. Coup de pied arrêté. 91e minute de jeu. Attention, messieurs, dames. On a le cop derrière nous, Yannis Financia qui est concentré. On espère qu'ils ne vont pas être à droite sur ce coup de pied arrêté de Fès. Il est tiré directement sur Yannis Financia qui repousse le ballon en corner. Il était cadré, mais directement sur Financia qui a assuré le coup en repoussant une plaquette.
1: Bien tiré, hein. Oui, ben voilà. Attention maintenant au corner. Ça va être une fin de match bizarre.
0: Ah bah ça aurait été un match très très très très bizarre. On va essayer de ne pas le perdre sur maintenant, même si peut-être qu'on aura une dernière occasion. Mais là je vois pas comment ça peut tourner. On a la 92e minute de jeu, le corner qui va être tiré de la droite de l'attaque de cette équipe d'Aubagne au premier poteau. C'est dégagé de la tête par la défense malherbe. Une tête ratée d'Ahamadi et le ballon qui a fini en cloche et qui va être récupéré par Yannis Clémentia. C'est pas très joli à voir. Et derrière, le public qui ronçonne parce que le ballon a été remis au sol et il comprend pas Yanis Kémancia qu'on l'ait empêché de jouer rapidement le ballon. Diakité qui rentre sur la pelouse à la place Kylian Portu et la rentrée de Kanouté aussi. Et Kanouté, je n'ai pas vu le panotage à la place de qui Kanouté a fait son arrivée.
1: Kimboma qui est sorti.
0: Ouais, c'est Josué Kimboma qui a laissé sa place. Donc voilà pour les deux changements. Kanouté est derrière et on a mis Diakité au milieu de terrain. Non, Kimboma il est là. Hein.
1: C'est défenseur central, Baka.
0: Okay. Ah oui, c'est Baka qu'on a sorti, voilà. Non, il est là, non. Baka. Non. Vous êtes en train de me souffler n'importe quoi, Patrice Garand. Moi, j'écoute. Je dis, oh, bah, il a dû voir, il a dû regarder.
1: Ah non.
0: Mais pas du tout, vous balancez des noms au hasard et résultats.
1: Mais non, mais parce que celui qui est sorti, il avait un truc au poignet, un bandage, et Baka, il l'a aussi.
0: Ah ouais, il y a Kylian Portu qui est sorti, ça c'est sûr. Oui. Le remplacer en défense. Est-ce que c'est Diabé Bolumbo qui est sorti? Non, Diabé Bolumbo, il est là aussi. Donc, non, très bizarre. Bah, finalement, peut-être qu'on n'a fait qu'un seul changement. On n'a pas fait rentrer le deuxième choix qu'on avait fait parce qu'il y avait l'expulsion, sans doute, l'expulsion d'Ivan Botella. On s'est contenté de faire rentrer qu'un seul joueur alors qu'on en a des débordements.
1: Oh, c'est bien joué, ça.
0: Bien joué pour la passe en retrait. Yeah, le but de Fadel Koubissi à la 93e minute de jeu. L'ouverture du score incroyable sur ce déboulé de Kanouté. Kanouté qui venait de faire sa rentrée. Kanouté qui va servir au premier poteau El Koumissi. Et El Koumissi qui file devant et qui met le ballon. Quel numéro de Kanouté. La passe au premier poteau. Et dans une partie de billard, le ballon qui va rentrer dans les buts de cette équipe d'Aubagne. El Koumissi qui se l'attribue. En attendant, ils étaient deux sur le ballon. Et ben voilà, l'équipe du Saint-Mer de Caen qui marque à la 94e minute de jeu. Un but improbable grâce à la rentrée de Kanouté. On vous le disait sur un but inespéré sur la physionomie de la rencontre. On prend cette action encore une fois de Kanouté qui a surpris toute la défense adverse et est allé à la percussion. Quelle rentrée de ce jeune garçon!
1: Il a fait un super truc sur le côté, c'est extra. Il est allé plus vite que la moyenne du match.
0: Ah ouais, du côté.
1: Non, mais après,
0: c'est la surprise, la douce froide.
1: On est en train de vérifier si le but est valable.
0: Ouais, et la douce froide pour les joueurs d'Aubagne là-dessus. Ils réclament quelque chose, les joueurs d'Aubagne, comme si le ballon peut-être était sorti, mais il y a une vérification par l'arbitre, le quatrième arbitre. Et sur le banc, on est en colère forcément du côté d'Aubagne avec Masmoudi et les joueurs qui contestent un petit peu, mais j'ai rien vu de spécial qui aurait pu permettre à Aubagne d'éviter ce but. Ah ben c'est douloureux. C'est douloureux pour Aubagne sur cette équipe qui aura été n'aura pas été trop inquiétée de toute la rencontre, mais qui se fait surprendre sur un but dans les arrêts de jeu à la 94e minute de jeu. Pour moi, le temps additionnel est terminé. On joue la 95e, le ballon qui va dégager et ballon touche et on essaie d'empêcher Aubagne de rejouer rapidement cette touche. Le ballon qui va être remis en jeu. Alors qu'Aubagne avait un coup franc, on se retrouve à 10 contre 11 face au Saint-Mer de Caen. Et bien finalement, le Saint-Mer de Caen qui va arracher une possible victoire. Attention quand même à cette dernière action, sans doute, des joueurs d'Aubagne. Long ballon dans la surface de réparation. Dégagement de la tête de la défense de Bardiabé Bouloubou. Et l'arbitre qui siffle en faveur du SMC, sans doute une position de hors-jeu. Et Yanis Clémentia qui va pouvoir dégager son camp. En termes de résumé, on va retenir le but du Saint-Mer de Caen alors que c'est Touré qui s'est mis au sol derrière. Est-ce qu'il pensait que le match s'était arrêté? En tout cas, à moins qu'il ait fait un petit malaise aussi. Nouvel arrêt de jeu dans cette partie. Non, là, il s'est retrouvé d'un seul coup au sol. Alors, c'est bizarre parce que... Est-ce qu'il avait un petit coup de moins bien? Nouvel arrêt de jeu dans cette rencontre, mais visiblement le jeu qui va pouvoir reprendre, mais le temps qu'on donne le petit coup de sifflet, et je pense que l'arbitre donnera le coup de sifflet final de cette rencontre. Il va pouvoir regarder sa montre parce que là, pour moi, c'est terminé. Le ballon est dans les pieds d'Anis Clémentia. Et l'Ostaner Bocan, grâce à El Koubissi, qui a inscrit ce soir son 5e but de la saison. Et encore une fois, grâce au gros travail de Canouté, va permettre au SMC de remporter. Allez, 3 points quasiment inespérés sur la physionomie de la rencontre, Patrice Garand, mais on prend alors que le vent adverse est en train de contester un peu plus l'arbitrage, la remise en jeu du ballon avec la touche jouée par Hugo Lamouliat. On gagne un peu de temps du côté du SMC, le ballon qui va filer vers l'avant, 53e et c'est fini. C'est terminé à l'instant, la victoire du Stade Malherbe-Caen, 1-0 à la 93e minute de jeu, dans un match où on aura manqué de tout, de rythme, d'efficacité, de dangerosité, et au final, alors qu'on était réduit à 10 contre 11 avec l'expulsion d'Ivan Botella à la 88e, et cette équipe d'Aubagne se fait punir sur un petit exploit personnel d'un rentrant du petit jeune Canouté qui va servir El Koumissi pour le but de la victoire, Patrice.
1: Oui, on va retenir que ça, hein, parce que franchement, il n'y a pas grand-chose à retenir du match, du contenu, mais bon, voilà, l'important c'est de gagner. Alors je le dis assez souvent pour dire le contraire aujourd'hui, hein, le match à la limite, c'est presque secondaire, parce que tellement c'est important de prendre ces 3 points, il faut ranger les points. Et après, c'est arrivé sur une superbe action avec un jeune joueur qui rentre et qui fait une différence incroyable. Il n'y a pas beaucoup d'espace, c'est très dur à faire ce qu'il a fait, et qui a la justesse de mettre le ballon où il faut. Et puis alors il y avait tellement de monde, c'est El Koumissi qui a marqué.
0: Oui, normalement c'est El Koumissi.
1: Bon bah si c'est lui, ben voilà, il est encore là où il faut, parce que le pauvre, il n'a pas eu beaucoup de ballons à exploiter aujourd'hui, mais bon voilà, c'est ce qu'on demande à un buteur, hein. Il est là, il n'en a qu'un, il le met dedans. Donc voilà, c'est, on va dire, un bon choix de changement, un bon coaching, comme tu dis Olivier, et puis à l'arrivée, on a pris 3 points, c'est l'essentiel, parce que si on n'avait pas pris 3 points, ça aurait été quand même, je trouve que ça aurait été quand même, ça aurait fait un petit peu désordre.
0: Ouais, et bien, le Stade Malherbe-Caen qui arrache la victoire dans les arrêts de jeu face à Aubagne, on n'aurait pas pensé à un scénario comme ça sur ce match. Il y a des fois, il y a des matchs où on passe, c'est pas qu'on passe au travers, mais il y avait vraiment pas grand chose à voir avant les 10 dernières minutes de cette rencontre. Et au final, alors que cette équipe d'Aubagne a fait le plus gros du travail dans cette quête d'un match nul, elle pensait avoir fait le plus dur avec l'expulsion d'Ivan Botella, elle pensait avoir fait le plus dur en ayant le ballon et un coup franc intéressant à 2 minutes de la fin de la rencontre, et au final elle se fait punir sur un exploit de Canouté conclu par El Koumissi. Et bien on signe, tant pis, c'était pas le plus beau match, c'est pas grave, le Stade Malherbe-Caen qui s'impose, et c'est le plus important ce soir. On va faire un tour sur les autres stades de ce championnat de national ce soir avec les résultats qui sont en train de tomber. La victoire de Thionville, 2-0 face à Bourg-en-Bresse. Elle continue, cette équipe lorraine, à faire son sans faute. 9-9 en termes de points et leader ce soir. Victoire de Concarneau, première victoire de l'équipe de Stéphane Moulin, 2-0 face à Villefranche-Beaujolais. Victoire d'Orléans sur le terrain de Fleury, 2-0. Un partout entre les promus, La Roche-sur-Yon et Cannes. 1-0 pour le Puy-en-Velay face à Amiens. Amiens qui n'a marqué qu'un point sur les 3 premières journées. Paris 13 Athletic Olympo s'impose face à Valenciennes, 2-1. 3-0 pour le FC Rouen face à Quevilly-Rouen Métropole. Et puis c'est pas encore terminé à Bastia. On est dans les arrêts de jeu et Bastia a mené 3-2 face à Versailles, qui nous donne encore une fois au classement provisoire de ce championnat de Ligue 3 au bout de 3 journées. Et bien tout simplement cette équipe de Thionville qui se retrouve seul leader devant Rouen et La Roche-Vendée, le Stade Malherbe-Caen qui serait 4e à l'issue de cette journée, cette deuxième victoire à domicile. Patrice, on débriefera ce match lundi oui. Lors de Allo Malherbe, nouvelle formule. Ce sera en podcast. Vous pouvez poser vos questions au 02 31 44 48 44 en amont de cette émission via WhatsApp. Vous posez vos questions soit en vocal, soit en écrit, et on vous répondra évidemment tout au long de cette émission qui sera. Et vous pourrez également appeler entre 14h et 15h pour l'enregistrement de cette émission avec un joueur du Stade Malherbe-Caen. On vous annoncera qui sera ce joueur du Stade Malherbe-Caen pour ce retour d'Allo Malherbe sur notre antenne. En tout cas, On n'a pas vécu la plus belle soirée de foot, Patrice, mais le plus important.
1: Non, mais on a gagné.
0: On a gagné.
1: Voilà.
0: C'est ce qu'on demandait.
1: Moi, oui. Mais les supporters aussi.
0: On s'en contentera ce soir. On remercie à la réalisation Patrick Santeclerc. On vous souhaite une bonne fin de soirée sur ici Normandie. Et la semaine prochaine, pour un nouveau match à la maison, ce sera face à Bastia. Un gros numéro de cette division, ancien club relégué en Ligue 2. Bonne fin de soirée sur notre antenne.
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1: L'artiste toulousain Robin Arnaud, c'est facile.
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1: Robin Arnaud, un auteur-compositeur-interprète qui séduit par une écriture lumineuse et une sensibilité très personnelle. Une voix douce mais ancrée, portée par de belles mélodies. Une voix qui explore avec finesse les émotions qui traversent nos vies, les élans, les fragilités, les reconstructions.

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2: Magali, taxi TPMR à Limoges.
3: Les Limousins sont formidables. Stéphane Pigato.
2: J'ai fait des études en sanitaire et sociale. C'était le métier de ma maman, qui était aide à domicile. Quand j'ai eu l'âge de travailler, j'ai fait des remplacements avec elle les étés. Je travaille pendant mes études, je fais mes études, j'ai des examens, et puis j'ai travaillé dans des hôpitaux, des maisons de retraite, à domicile. J'ai fait mes premières expériences professionnelles aussi à domicile. Et c'était juste parfait, en fait. J'aimais être avec les personnes âgées, j'étais là pour elles, dans leur quotidien, donc moi ça m'allait.
4: D'accord, jusqu'à 25 ans vous faites ça. Et qu'est-ce qui fait changer le parcours finalement de vie?
2: C'était pas des CDI en fait, donc j'étais à durée déterminée, donc il fallait que je trouve quand même à un moment donné un travail qui allait m'aider à vivre pour le reste de la vie.
4: Vous avez déjà des enfants à cette époque?
2: Ah non, du tout.
4: Non.
2: Du tout. Mais j'envisageais, il fallait que j'envisage un métier qui allait m'aider à construire une vie. Et j'ai accepté en fait une nouvelle formation qui n'était pas du tout dans le même domaine parce que c'était parti dans l'industrie électronique.
4: D'accord, oui, vous changez complètement de...
2: Complètement.
4: Qu'est-ce qui vous plaisait là-dedans? C'était le hasard ou c'était...
2: Ah, ça a été le hasard en fait. C'est le métier qui m'a trouvé. J'ai suivi une formation, j'ai eu les examens, j'ai été pris, j'ai fait de l'apprentissage. Et après, du coup, j'ai travaillé 20 ans avec eux. Je fabriquais des cartes électroniques. C'était moi qui les fabriquais, j'étais sur la chaîne, sur des machines.
4: Et alors là, qu'est-ce que vous vous dites? Parce que c'est pas du tout dans ce que vous vouliez faire, l'aide à la personne, et puis on se retrouve à travailler à l'usine, à la chaîne.
2: Non, mais l'électronique est très intéressant, donc ça m'a comblé pendant 20 ans.
4: D'accord, oui, ça vous a pas... Le changement a pas été si brutal que ça,
2: non.
4: Finalement.
2: Non, non. Je l'ai comblé pendant ces années-là en faisant de l'associatif, lié à mes enfants, dans le sport.
4: Et comment arrive ce second changement?
2: J'en avais pas marre de l'usine, c'est les maladies professionnelles qui m'ont amené là.
4: C'est des circonstances de vie qui font que finalement vous changez, quoi.
2: C'est ça.
4: Et qu'est-ce qui se passe à ce moment-là dans la tête de Magali, qui a un métier visiblement qui lui plaît,
2: oui,
4: dans l'électronique, et qui se dit, va falloir changer?
2: C'était la santé d'abord, donc il a fallu rebondir et trouver un nouveau métier. Je suis forcément revenue sur l'aide à la personne. C'était d'abord l'aide à domicile, après le transport. J'ai essayé d'allier les deux et le transport de personnes à mobilité réduite est arrivé.
4: Et puis arrive donc le transport, le taxi, ce que vous faites aujourd'hui.
2: Mmh.
4: Ça c'est pareil, c'est pas forcément une évidence de se dire je vais devenir taxi. Comment ça arrive dans votre vie?
2: C'était la meilleure solution pour pouvoir allier les deux. Donc je suis devenue taxi d'Limoges. Un collègue m'a dit que ce métier m'allait comme un gant, donc c'est un beau compliment, on continue. Parce que le transport de personnes en fauteuil, c'est quand même bien particulier. On n'amène pas des gens que d'un point A à un point B. On rentre dans leur domicile, on les aide à se préparer, à pouvoir monter dans notre véhicule, et à l'arrivée, c'est la même chose. Il faut les aider.
4: Et qu'est-ce qui vous plaît plus dans ce métier aujourd'hui?
2: C'est le fait d'être présent, d'être utile pour eux et de les aider à vivre normalement.
4: Mais qu'est-ce que ça change finalement par rapport à un taxi normal?
2: On est bien plus utile dans leur vie en fait. On leur permet vraiment des choses qu'ils ne pourraient pas faire si on n'était pas là.
4: Et aujourd'hui, vous êtes heureuse comme ça?
2: Très, je ne changerai rien. Il va falloir qu'ils me supportent encore longtemps.
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5: Un début de conversation pour vous aider dans l'apprentissage de la langue bretonne aujourd'hui, et puis après un nom de famille qui permet de faire front.
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5: Alors, c'est pas évident d'apprendre la langue à la radio. J'essaie de vous donner quelques clés chaque jour, mais pour ça encore faut-il être à l'heure pour écouter les chroniques. Donc, pour ne pas rater l'heure, il y a une question que vous devez connaître. Une phrase. Pédéré. Je suis sympa, c'est une phrase courte. Trois mots. Pédéré. Et, ou éo, si vous voulez. C'est facile à traduire, c'est quelle heure est-il? Ped, c'est un mot interrogatif qui signifie combien? Ped, à retenir évidemment, ça sert dans plein d'utilisations. Pédéré, quelle heure? Et à la fin, éo, c'est une des formes du verbe être en breton conjugué. Pédéré, éo, pédéré, quelle heure est-il? Retenir cette phrase vous permettra de ne jamais rater vos rendez-vous de toutes sortes et surtout vos rendez-vous radiophoniques. Pédéré, éo, quelle heure est-il? Alors pour répondre si il est midi par exemple, vous répondrez Chris Tate Théo. Midi il est. Et on n'oublie pas le verbe à la phrase, on ne dit pas juste Chris Tate, on dit Chris Tate Théo. Pédéré, éo, quelle heure est-il? Chris Tate Théo.
6: les midis.
5: Bon, dites pas ça une autre heure qu'à midi, ça marche vraiment bien.
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5: Et un patronyme frontal aujourd'hui, ou un nom qui fait front, comme je vous le disais, ou même plusieurs, Taldir ou Talourne. Deux mots commençant avec le préfixe Tal, T-A-L. Et Tal, qui n'est pas la chanteuse en breton, a plusieurs sens. En premier, c'est le front humain, évidemment, Tal, Antal, le front, Tal, Antal et Begarpen, le front en haut de la tête. C'est mieux s'il est là, d'ailleurs. Et donc, si votre nom de famille est Taldir ou Talouarne, eh bien, mieux vaut ne pas donner de coup de tête au risque de casser celle d'en face, car Taldir veut littéralement dire front d'acier, rien que ça, et Talouarne, c'est pas en reste non plus, Talouarne, c'est le front de fer. Alors, encore un nom ramenant une époque où les hommes se faisaient remarquer sur les champs de bataille ou dans les mêlées. Et les Taldir ou Talouarne étaient visiblement pas mauvais pour donner ou amortir les coups. C'est pas une raison pour faire pareil. Moi, je vous dis à demain, même heure.
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8: Je suis sûr que vous êtes déjà passé devant le château du Barou, sauf que le château du Barou, sans un homme, il serait aujourd'hui inexistant, détruit, entièrement détruit. C'est André Vaison de Pradène qui l'a sauvé. Il arrive en Vaucluse au début du 20e. Très vite, il s'enracine, il devient conseiller municipal, conseiller départemental, puis maire de Murs pendant près de 4 mandats. André Vaison de Pradène, c'est un homme public, engagé, décoré de la Croix de Guerre 14-18, chevalier de la Légion d'honneur, et c'est surtout un sauveur de pierre. 3 châteaux vont marquer son existence. D'abord, celui de Murs, dont il devient propriétaire. Ensuite, il y a le château de Javon sur son plateau forestier. Et puis, il y a donc le Barou. L'histoire la plus spectaculaire, quand il prend possession au début du siècle, eh bien, le château féodal est dans un état catastrophique. Les guerres, les pillages et l'incendie de 1929 ont tout dévasté. Je vous renvoie d'ailleurs à la chronique consacrée sur l'histoire du château du Barou. Et là, donc, André Vaison de Pradène va se lancer dans une reconstruction titanesque. À l'époque, pas de subvention, pas de mécénat, tout est assez frais. Et sur 10 ans, il fait travailler 10 maçons pendant 10 ans. On va consolider les murs, refaire les toitures, dégager les salles, restaurer les escaliers. Il va redonner une silhouette, une sorte de colonne vertébrale à ce château qui domine les dentelles. Et c'est ce gros travail, notamment la nouvelle toiture en béton, qui va permettre au château du Barou de survivre lorsqu'il y aura un second incendie en 1944 pendant la Seconde Guerre mondiale. Sans ces travaux-là, eh bien, le château qu'on visite aujourd'hui n'existerait plus. Et puis il y a aussi cette autre facette moins connue. André Vaison de Pradène était un passionné de préhistoire. Ses travaux aujourd'hui font encore référence. En fait, il a longuement étudié les ateliers préhistoriques autour de Murs grâce aux paysans qui lui rapportaient leurs trouvailles contre quelques pièces. Une grande partie aujourd'hui de sa collection a été donnée au musée d'Orsay, et c'est loin d'être fini. Aujourd'hui, une biographie est actuellement en préparation par son petit-fils Jean-Baptiste Vaison, en collaboration avec un archéologue. Mais la vie d'André, elle, se termine tragiquement. Il meurt accidentellement à Paris, intoxiqué au monoxyde de carbone dans son appartement, avec son épouse et sa fille. Seul son fils survit, et c'est ce fils qui va prolonger l'esprit du père en protégeant les propriétés familiales. Et aujourd'hui, donc, c'est son petit-fils, Jean-Baptiste, avec Fanny, qui poursuivent cette histoire au Barou, notamment avec la création du premier whisky du Vaucluse, élaboré à l'intérieur même du château.
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1: La phrase que mes parents, je voudrais plus qu'ils disent, bah c'est non. Et aussi, dépêche-toi.
2: Moi, j'aimerais bien que ma mère, elle arrête de m'appeler des noms un peu de bébé. Parce que souvent, elle m'appelle gros prout, je sais pas pourquoi. Et souvent, elle m'appelle mon petit chat, mais j'aime un petit peu. Mais normalement, c'est mon père qui m'appelle comme ça. Et aussi, mon père, il m'appelle ma princesse.
3: Il y a deux phrases que j'aimerais supprimer complètement, c'est « Non, tu ne peux pas regarder la tablette, la télé. »
4: Moi, je voudrais qu'ils arrêtent de me dire « Stop, arrête de regarder des écrans. »
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5: Une pluie d'aumoise aujourd'hui, elle était tournequoise. Bonjour Cécile.
6: Bonjour.
5: Merci de nous accueillir avec ce petit thé à la fleur de cerisier.
6: Je vous prie avec plaisir.
5: Et ces petites gaufrettes, bien appétissantes. Vous êtes née dans le département 59
6: à Tourcoing et
5: une maman belge. Un ouais. Papa belge également.
6: Un peu, à moitié, voilà. Et ma maman plutôt flamande et mon papa plutôt wallon.
5: Quel souvenir est-ce que vous gardez de votre enfance, donc soit à Tourcoing, soit très vite, donc à
6: Rungis. Oui, à Rungis, ouais. Ouais. Petit village de 1200 habitants, je crois. Et on habitait à 2 km dans un petit hameau, le hameau de Belzanois, qui existe toujours. Mon papa habite toujours là-bas. Et ben, en fait, les souvenirs, moi, c'était on était dehors tout le temps, dans le jardin, souvenirs de photos de la construction du garage.
5: Ouais. C'était sur un territoire frontalier,
6: oui,
5: avec la Belgique.
6: Ouais. À 2 km donc, du centre du village, il y en a beaucoup qui travaillaient ou qui travaillent en Belgique. Il y a l'Elnon, une petite rivière qui fait la frontière aussi.
5: Il y a un petit pont.
6: Voilà, et donc du coup, bah, cette rivière tout le long et tous les endroits où on pouvait passer en voiture, il y avait un poste de douane.
7: Et là-bas, pas de tabac, pas de devises étrangères.
8: Non, monsieur le douanier, absolument rien.
7: Merci, s'il te plaît, hein. Allez, au bloc.
6: On allait de l'autre côté du petit pont, c'est louvert, un tablier, un café. Chaque fois que j'y retourne, je vais me promener là-bas.
5: Et oui, forcément, vous vous ressourcez là où vous avez, où vous avez grandi. Passez beaucoup de temps dehors, mais à faire quoi? Vous êtes dans l'observation. Vous êtes
6: pour vous, j'étais un garçon manqué, j'étais la petite dernière, donc j'ai souvenir d'avoir fait des cabanes dans le pommier avec mon frère. C'est rigolo, j'étais souvent à pieds nus en fait, je me souviens de ça.
5: Et aujourd'hui, la Cécile que vous êtes, elle marche encore pieds nus?
6: Pendant des années, j'ai oublié ça. C'est drôle, ouais. Bah, c'est peut-être quand j'avais 47 ans que j'ai commencé à. Même dans des parcs ou ici, au jardin partagé, parfois quand il est ouvert, et ben, quand l'herbe est fraîche l'été, j'enlève mes chaussures.
5: Donc, oui, c'est très bon, hein.
6: Oui,
5: c'est très bon pour la santé de ressentir le sol avec, avec la plante des pieds. Bon, je me permets de goûter cette petite.
6: Ah oui, avec plaisir, oui.
5: Merci.
6: Là, c'est du coup cassonade. Elle est noire.
5: Ah, c'est une cassonade aussi.
6: Oui. Processus, en fait, la cassonade, moi je croyais que c'était non raffiné, mais en fait, c'est hyper raffiné, c'est recuit.
5: Ça me rappelle votre enfance.
6: Oui, complètement.
5: C'était le
6: petit ouais. Non, ça c'était. Ben, ces gaufres-là, les gaufres frites, hein, découvertes quand j'étais jeune adulte, il y avait une dame qui en fabriquait à un kilomètre de chez nous, en France, du coup. T'es allée en vélo pour trouver, et en fait c'était chez elle. Je faisais des tartes au sucre avec ça.
5: Et on dit tarte au sucre.
6: Ouais, oui, tarte au sucre.
5: Tarte au sucre, la question.
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9: Quand on passe le rideau, ça sent le pop-corn, il y a de la lumière qui clignote de partout. Et les gens, ils retombent en enfance et ils s'attendent vraiment pas à trouver ça dans une maison.
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11: Elle, lui, a troqué tout simplement des cartons de souvenirs pour un musée privé de 45 mètres carrés dédié à la piste étoilée. C'est Thomas Joly. Thomas, d'où vous vient cet amour pour la piste étoilée et pour le cirque?
9: Alors, c'est une passion qui me suit depuis que j'ai à peu près 6 ans. Ça a commencé bêtement par une visite à des animaux dans un cirque qui passait à Mèche. Et c'est là que l'amour pour le cirque a commencé. Depuis de nombreuses années, je collectionne pas mal d'objets et de documents concernant le cirque. Et en fait, tous ces objets, ils étaient enfermés dans des cartons. Et donc, j'ai décidé de leur laisser la place qu'ils méritent et de les mettre en lumière et en valeur.
11: Mais alors, du coup, comment on organise sa maison? Parce que j'imagine que plein d'objets, il faut donner des sortes de fonctionnalités, trouver la bonne place. J'imagine que ça ne se met pas en place du jour au lendemain, Thomas Joly.
9: Non, pas du tout. En fait, quand on a construit notre maison, on a tout aménagé le dessus du garage. Donc, on a rehaussé le dessus du garage. Et ça m'a permis de récupérer une pièce de 45 mètres carrés qui est aménagée du sol au plafond, 100% cirque.
11: Le Thomas Joly qui était en train de mettre en place, en tout cas ce cirque à la maison, de mettre en place ces objets, c'était quoi? C'était Thomas Joly adulte ou c'était l'enfant qui a eu ce choc psychologique qui a mis en place tout ça?
9: On va dire un peu les deux. On va dire le Thomas petit parce que j'ai retrouvé beaucoup de choses que je gardais depuis tout petit. Et le Thomas adulte qui a pris soin de tout bien exposer, de tout mettre en lumière, de tout dépoussiérer, de tout mettre en place pour que ça soit vraiment un vrai musée privé.
11: Est-ce que il y a une pièce, quelque chose en particulier dont vous êtes le plus fier, ou alors peut-être une pièce, un objet que vous aimeriez ou rêveriez d'avoir chez vous?
9: En pièce que j'ai récupérée récemment chez un monsieur qui liquidait son musée. J'ai récupéré une très vieille affiche du Cirque Pinder qui date de 1930. Donc il y a une affiche en papier journal écrit avec de l'encre très bien écrit. C'est vraiment joli. Et en plus récent, j'ai récupéré deux blasons en métal, pareil du Cirque Pinder, qui étaient édités en très peu d'exemplaires. Et il en reste très peu dans toute l'Europe en état exceptionnel comme je les ai aujourd'hui.
11: Quand des amis, des proches à vous poussent ou ont poussé pour la première fois la porte de ce bel endroit, ça a été quoi les réactions?
9: Les gens ils disent que je suis fou. En fait, vous rentrez par la porte et il y a un petit sas avec des rideaux en velours, vraiment comme dans un cirque, on a vraiment l'impression de rentrer dans un cirque. Et quand on passe le rideau, ça sent le pop-corn, il y a de la lumière qui clignote de partout. Et les gens, ils retombent en enfance et ils s'attendent vraiment pas à trouver ça dans une maison.
11: À vous, Jocourt, Thomas Joly a réalisé son rêve d'enfant en transformant une partie de sa maison en un véritable musée du cirque. Une immersion sensorielle unique entre des rideaux de velours de pop-corn. 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
1: Tout ce qui a trait au caractère des humaines et des humains, j'adore. Je trouve que la langue occitane se délecte à qualifier les comportements humains. Roumé, j'avais que tout le monde connaît Kaomo. C'est un bon exemple, hein. Tu pourrais faire un sourire plutôt que de roumé. Roumé. Comme ce mot l'indique dans sa construction, ça grogne, ça fait trembler les murs. Quelqu'un qui roume, c'est un râleur d'excellence. T'as voulu faire les courses? On y est. C'est plus le moment des roumas, mon grand. Ce n'est plus le moment de râler, ok? Plutôt que de roumer, on finit vite et on rentre. Roumer, ok? Vous connaissez, bon. Et si je dis marouner, marouna, c'est la même chose. Dans le mot, le R roulé nous montre une personne qui râle aussi, qui bougonne. Il marronne comme un burgao qui vonvon. Il râle comme un frelon qui vrombit. Roumez, marronnez. Faites vos courses, mesdames et messieurs. Allez, adieu.
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2: C'est un événement littéraire dont on vous parle dans Toujours à la page, la sortie du nouveau roman de Marion Fayol, autrice et illustratrice dromardéchoise, plusieurs fois primée au festival d'Angoulême. Marion Fayol a rencontré l'année dernière un immense succès avec son premier roman poétique et poignant, Du même bois, dans lequel elle évoquait l'histoire d'une ferme ardéchoise, génération après génération. Petit fruit, c'est le nom de ce second titre, est paru chez Gallimard. Et c'est l'histoire d'une femme à qui, mois après mois, la nature refuse d'offrir un enfant. Tandis qu'elle brasse questionnement, chagrin, culpabilité, son mari reste imperméable à ses émotions. Jusqu'au jour où s'impose chez eux un inconnu, un étranger, un homme qui dit pourtant reconnaître en la femme son amour de jeunesse perdue. D'ailleurs, c'est étrange, ses mains à lui sont de la couleur de la robe de la femme. Et il ne cesse de vouloir la dessiner, la croquer sous tous les angles. En résulte un curieux ballet, un poétique triangle amoureux auquel nous allons assister. Marion Fayol.
3: Le livre parle en effet du désir d'enfant, même si je pense qu'il parle du désir, du manque, de l'absence, de manière peut-être beaucoup plus large que simplement le manque de l'enfant. En tout cas, cette femme, elle est en proie à une forme d'obsession. Chaque mois, elle a envie d'avoir un bébé dans le ventre et chaque mois, c'est un échec. Et dans son couple vient apparaître une sorte d'étranger. Donc elle attend un enfant et l'enfant n'arrive pas. Et il y a quelqu'un qui vient se glisser dans leur maison alors même qu'ils essaient de le rejeter. Donc c'est aussi une sorte d'ambivalence entre ce qu'elle désire et qui vient pas et ce qu'elle rejette et qui vient. Et pour moi, les trois personnages du livre sont tous des personnages qui sont un peu enfermés. Ça m'intéressait d'avoir trois personnages qui finissent par se parler, par quelque chose de commun. Et ce commun, je pense qu'il est à la fois la question de l'obsession et la question de l'absence ou du manque ou du fantasme aussi.
2: Il y a quand même quelque chose d'un peu surnaturel qui relève du conte ou de la poésie dans ce que vous écrivez.
3: Quand j'écris, je me sens proche de la poésie plus que du roman d'une certaine façon. Et c'est très important pour moi que l'espace du livre, comme dans l'espace des dessins, soit pas exactement l'espace de la réalité, en tout cas qu'il y ait toujours une part de symbolique ou de surréalisme qui vienne créer un espace qui est celui du livre et qui est un petit peu à côté du réel pour peut-être être plus réel que le réel. Et c'est important pour moi que mes livres contiennent plusieurs discours, enfin qu'en tout cas on puisse les...

0: lire, et puis en plus les relire, et puis encore les relire comme s'il y avait plusieurs couches, et que le lecteur puisse aussi glisser sa propre voix à l'intérieur de ce que je propose.
1: On ne sait précisément où l'action se déroule, ni à quelle époque, mais comme toujours avec Marion Fayolle, la nature est partout. Elle traverse les personnages, et son écriture pose des images, des émotions, un rythme aussi. Elle offre comme un moment en suspens, hors du temps. Marion Fayolle révèle une nouvelle fois que son talent d'écrivaine n'a rien à envier à celui de dessinatrice dans ce petit fruit, paru chez Gallimard.
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3: C'est la Camille Minute, votre chronique de la joie et de la bonne humeur. Aujourd'hui, on va parler des red flags. Alors, c'est quoi un red flag? Un red flag, c'est littéralement un drapeau rouge. Dans la vraie vie, ça veut dire attention, danger. Fuis, cours, ne réponds pas à ce message. Le red flag, c'est le petit signal que ton cerveau voit et que ton cœur ignore, en disant non, mais ça va, je gère, on va gérer. Le red flag, c'est pas encore une catastrophe, c'est l'annonce de la catastrophe. C'est le teaser du film d'horreur. Il dit, je suis pas jaloux. Par exemple, si le mec il dit, je suis pas jaloux, mais il connaît l'heure de ta dernière connexion avant tout le monde, il est jaloux. Ok? Si elle te dit, ah, mais moi je suis très cool, mais qu'elle fouille dans ton téléphone, même quand il est éteint, elle est pas cool. Un red flag, c'est pas un défaut, c'est un avant-goût du problème. C'est quand quelqu'un te dit, ah, moi je suis comme ça, et que toi, au lieu de partir, tu réponds, ah, pas parfait. Non, oui, cours. Bref, les red flags, c'est simple. Si tu te dis, ça va sûrement passer, eh ben, ça passera pas. Voilà, c'est aussi simple que ça. Alors maintenant, ce que je vais faire, c'est de vous lire, de vous lister, parce que l'être humain va toujours trop loin, des red flags vraiment exagérés, des red flags qu'on voit sur les réseaux sociaux qui sont vraiment, ça va beaucoup trop loin. Une fois, j'ai vu une vidéo, il y a une nana à la sortie. Moi, j'ai un red flag. Mon red flag, c'est les mecs qui tiennent la barre du métro dans le métro. Donc maintenant, en fait, faut choisir entre tomber par terre ou être célibataire. Il y a un mec, il a dit, une fille qui finit son assiette, c'est un red flag. Frérot, elle a juste faim, hein. C'est pas toxique, c'est la dalle, ça s'appelle. Après, il y a des red flags. Il y a quelqu'un qui a dit, ouais, moi, mon red flag, c'est quelqu'un qui met son réveil à 6h du matin, même le week-end. Excuse-le d'être pauvre, hein, il veut bosser, ce monsieur-là. Il y a quelqu'un qui a dit, voilà, moi, mon red flag, une personne qui aime l'eau plate. Donc, en fait, si t'aimes pas les bulles, t'es toxique, quoi, t'es dangereux. J'ai vu aussi, mon red flag, c'est quelqu'un qui répond trop vite aux messages, ou trop lentement. Le bon timing, c'est jamais bon, quoi. Il y a un mec qui a dit, moi, mon red flag, c'est une fille qui dit, on verra. C'est pas un red flag, ça. C'est une promesse honnête. Et j'espère qu'elle ne le verra pas, le mec. Hein. À ce rythme-là, respirer va devenir un red flag. Bientôt, il aspire par le nez, c'est un red flag. Les gens, ils veulent plus une relation, ils veulent un CV sans défaut. Et même là, ils trouveront un red flag dans la photo. Avant, on cherchait l'amour. Maintenant, on cherche la faute. C'est bien ça, le problème.
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1: Pas tous mes petits bébés, mes petits semis. Tu vois, je les ai foutus dans la couveuse, là, puis je suis en train de repiquer toutes les variétés. Cacao, de la Brandywine, de l'absinthe, large bourre.
2: C'est quoi ça?
1: Grand sanglier rayé.
2: Ah oui?
1: Oui. Alors il paraît que ma prononciation n'est pas remarquable.
2: Oh, je n'ai pas remarqué. Moi, on m'avait dit que tu étais un pêcheur, mais en fait, tu es plutôt un cultivateur.
1: J'étais un pêcheur. On l'est à vie comme ministre, mais la pension n'est pas tout à fait la même, si tu veux.
2: Donc du coup, tu as besoin de faire pousser tes tomates.
1: Mais je suis quand même un pêcheur.
2: Et c'est aussi ton petit coin là où tu te poses, parce que là, tu as un journal.
1: Oui, je lis mon journal. Tu vois. Dans la serre, dès que ça, il y a un petit rayon, hop, ça tape. Et puis, moi, j'ai besoin de lumière. Dès qu'il y a un petit rayon, il faut que je sorte.
2: Quand on est sur un bateau, c'est parce qu'on aime être dehors, quoi.
1: Ben oui, dans les éléments, quoi. Dont la lumière est un des principaux.
2: Comment est-ce que tu as su que tu allais être marin et que c'est, tu voulais en faire ton métier?
1: D'abord, mon père n'était pas du milieu, mais il avait été élevé par sa mère, seul, dans le milieu des pêcheurs d'Urville. Et donc, j'étais quand même très tôt bercé dans l'amour de la mer par mon père, qui était un fou de pêche aussi, pêche en mer, j'ai chopé le virus.
2: Qu'est-ce que t'aimes justement dans la pêche, dans cette liberté peut-être qu'on a quand on est sur l'eau?
1: Ben j'aime tout, le côté traque, le côté recherche, le côté piéger un animal.
2: Côté chasseur quoi.
1: Ouais, un peu chasseur, pour se nourrir d'abord, principalement. Voilà, avoir compris comment il fonctionnait, pouvoir le choper, tout ça. Puis j'aime la mer par-dessus tout. Et quand j'ai commencé, on n'avait pas de positionnement, de GPS et tout ça. Donc t'imagines, quand je filais des casiers, j'ai la tête sous l'eau, quand j'ai la tête dans le fond de l'eau, j'ai la tête là où ils vont atterrir, c'est l'imaginaire d'abord.
2: Tu projettes ton esprit sous l'eau, quoi.
1: Oui, c'est ça. Bon, après, t'acquiers de plus en plus de connaissances, mais...
2: Tu connais les coins, quoi.
1: Ouais, mais au début, tu sais, je connaissais rien du tout. Et ça pourrait être simple. Tu lis des cartes marines, tout ça, tu dis, bon, là, attends, il y a les lignes de son, tout ça, qu'est-ce qui se passe sous l'eau, comment c'est foutu, qu'est-ce qui peut passer comme espèce, les homards, où est-ce qu'ils sont, et puis après, t'apprends les saisons, progressivement, les migrations et tout, la période de vache maigre, période de creux, période où tu dis, bon, je me suis planté, c'est pas là que ça se passe, mais, et puis des périodes où, hop, tu tombes dedans, c'est formidable, quoi.
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2: On sait qu'on est Lorrain parce qu'on prend des obus pour des steppes. C'est une histoire qu'on m'a racontée.
3: Ça va aller dans les Vosges.
2: Non, du côté de Amnéville. Non, je vais croiser Frédéric, le Fred Kunz. Vous le connaissez?
3: Non.
2: Il est maître d'école à Amnéville. Il m'a raconté ses aventures, ça va rappeler des souvenirs à tout le monde.
3: Allez-y.
2: Lorsque, adolescent, il partait en vacances en mobylette.
3: Mmh.
2: Trajet à Gondange, Niederbronn-les-Bains, 150 bornes en cyclo. Largement de quoi faire cuire le steak sous la selle, comme Attila Lehun.
3: Mon père faisait Paris, le Jura, en vélo.
2: En vélo?
3: En mobylette.
2: En mobylette. Ah bah oui, mais on est ça. Et qu'est-ce qu'il avait comme mobylette?
3: Bon, ça devait être un 103 à l'époque, ça devait être ces mobylettes-là.
2: S'ils étaient déjà là, ouais. Le ou un Solex. Le Fred.
3: Mobylette.
2: Ok, le Fred, il partait avec Bernard, dit Bébert. Le Mat. Le Bled. Le Bled, c'était son nom, pas la destination de ses vacances. Et Mounir,
3: qui aurait dû être au bled.
2: Et Mounir, le passager de dernière minute, qui s'était dégoté une cacahuète improbable pour se joindre à l'équipage. Une mini-moto, vous savez.
3: Allez.
2: Il fallait laisser refroidir toutes les bornes, l'enfer. Fred m'a dit il avait l'air d'un singe sur un paquet de tabac. Mais une vraie équipée sauvage que ceux-là, et puis ces bandes-là, ça roule en triangle, comme les oies sauvages, pour ceux qui ont une meule moins puissante, profitent de l'aspiration. Comme mon Fred, il avait une 103 SPR, refroidissement liquide et carbut 17, autant dire qu'il roulait en tête. Sourire béat, les dents éclatées de moustiques, en route pour le camping, la gloire, et les grandes découvertes. Parce que ces types-là étaient des chercheurs de trésors, des fanades de la Seconde Guerre mondiale, le genre qui arpente les champs et les forêts, poil à frire entre les pognes, à la recherche de vestiges. Résumé des vacances par le principal intéressé, je cite le Fred, deux points ouvrez les guillemets, on allait chercher des bricoles qu'on ne trouvait jamais. Des chercheurs du trésor au pied de l'arc-en-ciel, en somme.
4: C'est joli, ça.
2: Tente plantée à Sturzelbrunn. Voilà, bah, c'est pas facile, tout le matin. Le Beecherland comme terrain de jeu. Les gars vivent la grande vie. Pique-nique tous les jours, et peu importe les guêpes qui les taquinent, ils découvriront que le dernier jour que le nid était précisément sous la table du déjeuner. Les gars, ils s'en foutaient. Les grands soirs, ils sortent au casino de Niederbrunn. 15 kilomètres en brêle à travers les bois. La 103 devant, loin derrière. Vers la fin du congé, alors qu'ils zonent dans un coin qu'on leur a vendu pour être un coin à champignons, ils se baissent pour ramasser des cèpes, et là, bingo, tout un tas d'obus et de munitions de la guerre de 14. Pompiers, gendarmes, des mineurs, les ados sont au comble du bonheur. Des vacances 100% Lorraine, plus locales, tu meurs.
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5: Je rêvais d'avoir une maison à la campagne. Cette maison, c'est comme si j'y étais née. C'est ma maison de famille.
6: Ma maison s'appelle l'Ostau de la Mar.
7: C'est une maison un peu envoûtante.
8: Eh bien, vous voyez, des livres et trois fenêtres qui me donnent le paysage du pays, comme si c'était trois tableaux.
9: Ils ont vécu ici.
10: Pour Gaudry. Elle m'a dit d'aller siffler là-haut sur la colline.
9: En juillet 1968, Huguette Carin, présidente du comité des fêtes du charmant village de Cotignac, écoute son transistor quand elle entend Joe Dassin chanter « Siffler sur la colline ». Et c'est là que germe une idée un peu folle.
11: J'ai demandé donc au maire, je lui ai dit « Qu'est-ce que vous pensez si nous donnions un terrain de Cotignac, c'est pas la mairie, d'accord, pour que Joe vienne chanter ?» Et il me dit « Bon, ben d'accord, c'est moi une lettre, je vais le proposer. » Ce qui a été fait, est accepté. Donc, il est venu chanter une vingtaine de jours après. Et dès qu'il avait un gala sur la côte, il venait se coucher chez nous. Et voilà comment ça s'est passé.
9: Joe Dassin donne un concert mémorable le 12 août 1968 dans la cour de l'école. Après sa prestation, Huguette l'accompagne visiter le terrain proposé. Un bel emplacement que le chanteur estime néanmoins trop proche du village. On lui en propose alors un autre, dans le quartier Saint-Joseph, sur les hauteurs, près d'un monastère. Enthousiaste, il l'accepte illico. Séduit autant par le lieu que par son nom. Il faut dire qu'il s'appelle Joseph Dassin.

0: Jaune fera construire une maison sur le terrain que 10 ans plus tard. Mais il revient souvent à Cotignac et loge au Loucalen, l'hôtel-restaurant créé par Huguette en plein cœur du village. Il y prend toujours la chambre 6. Loucalen, où l'on peut croiser les Pink Floyd ou Yvonne de Gaulle. Et la chambre 6, où Jo dormira le 14 janvier 1978, mais pas seul.
1: Jo Dassin va chanter dans un instant. Jo Dassin a vécu hier un moment important dans sa vie, puisqu'il s'est un moment troublant. Il avait sans doute plus le trac hier à Cotignac dans le Var que sur scène, devant Monsieur Martin, le maire de la localité, qui a uni Christine et Jo pour le meilleur et pour le pire.
0: Après avoir hésité avec Tahiti, c'est finalement à Cotignac que Christine dit oui à Jo. Ce jour-là, ce n'est pas vraiment l'été indien, mais un déluge, qui cependant ne gâchera pas la fête pour les 500 invités conviés par le couple. On chantera une partie de la nuit, un concert improvisé qui se terminera en duo avec l'ami Serge Lama.
2: Samedi 14 janvier, contrairement à l'habitude, il pleuvait sur Cotignac. Étaient-ce les larmes des admiratrices de Jo Dassin qui, ce jour-là, épousaient dans la mairie du village la ravissante Christine Delvaux? Enfin, malgré le mauvais temps, tout Cotignac était là, dans les rues, aux abords de la mairie, pour saluer celui qu'il considérait maintenant comme un enfant du pays, puisque Jo Dassin y possède une fort belle maison. C'est monsieur le maire en personne qui, vers 15h30, procédait à la cérémonie, ponctuée par le crépitement des appareils photo, tandis que la musique des sapeurs-pompiers de Brignoles interprétait les succès de Jo Dassin.
0: Pour le dessert, un pâtissier a créé un gâteau géant, reproduisant la maison que Jo vient de faire construire, dans la Pinède, en haut de la colline. Si un jour, vous allez visiter Cotignac, labellisé plus beau village de France, et que vous souhaitez dormir au Loucalen, demandez la chambre 6.

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1: À Aubervilliers, Sèvres ou encore rue Feder dans le 11e arrondissement de Paris, les Baltos sont encore bien présents dans notre région et Thierry Boeuf nous en fait la cartographie au-delà, bien sûr, de nous raconter leur histoire. Voici la saga Bistrot de Paris.
2: Quelle cocktail américaine, c'est quoi?
3: C'est un cocktail grillé avec une sauce américaine, tomate, échalote, une pointe de cognac, du vin blanc, c'est un peu relevé.
4: Un déca,
5: pâté, jambon, c'est un rayon de gruyère, chantal, rosier, jambon de pays.
6: Eh ben, tout ça, ça va aller dans la blanchette.
3: Bon appétit.
7: Cigarettes, whisky et petites pépées, si vous les aimez bien roulées, papier à cigarettes, OCB. Gitane de Gainsbourg, menthol extra cool de Françoise Sagan, ronde fumée, et puis un jour de smog, 1er janvier 2008, tout s'est évaporé, les volutes et brouillards au comptoir ont disparu.
8: On a fait une soirée pour que tout le monde fume, donc musique, et puis on a mangé, et on a tous fumé. Mon collaborateur et moi, on n'a jamais fumé de notre vie, donc on a fumé une gitane maïs. Puis jamais on fumera.
7: Alors les fumeurs étaient priés d'aller fumer aux terrasses des cafés, le plaisir devenant coupable. Mais encore aujourd'hui, les marques de cigarettes font toujours enseigne. À Paris comme en banlieue, il existe encore, par exemple, des Marini.
9: 30 paquets de Marini.
7: Mais aussi des Rally, des Chiquito, des Nemrod et des Balto. 1930, la CEITA, Société Nationale d'Exploitation Industrielle des Tabacs et des Allumettes, propose aux patrons de cafés une aide financière. Des ameublements, des comptoirs, des terrasses. En contrepartie, l'établissement aura pour nom une marque de cigarettes ou de cigarillos. La puissante CEITA en rajoute une couche dans la presse populaire et la radio. Écoutez cette chanson publicitaire phénoménale de la marque Balto.
10: J'ai vu sur le paquet qu'il y a un bateau à voile. C'est à cause du bateau que c'est des bateaux qu'on les appelle. Mais non, mon gros bêta, pas des bateaux, mais des Balto. Des Balto, c'est un mot qui vient de Baltimore.
7: Balto de Baltimore, imparable voyage et exotisme au bout de sa cigarette rougeoyante. Et voilà pourquoi il existe encore une bonne vingtaine de Balto à Paris et en Ile-de-France, comme celui d'Aubervilliers ou de Sèvres. Idem pour le Nemrod, rue du Cherche-Midi dans le 6e. Tout pareil pour le Rally, la cigarette qui arrive avant les autres et qui gagne, rue Féderbe. Dans le 11e, le Rally, où au passage, M. Philippe nous régale de délicieux choux farcis. Curiosité amusante, au 59 avenue de la Motte Piquet, un restaurant a pour nom la Gauloise, tandis qu'à quelques dizaines de mètres, boulevard de Grenelle, une autre brasserie se nomme la Gitane.
11: Avec filtre ou sans filtre, les Gitanes Caporal vous apportent sans réserve le plaisir de fumer.
7: Décidément, beaucoup de cafés bistrots du bassin parisien ont succombé à la tentation. Après la cigarette, le jeu. Impressionnant le nombre d'établissements qui s'appellent le Vincennes, le Sulky ou le Longchamp. Témoin de la relation entre les bars PMU et le milieu mercantile des chevaux de course.
12: Tu es avec Christine, ma femme. Si tu savais ce qu'elle joue,
13: elle y connaît rien. Mais elle y croit, et entre nous, tu m'es pas fait qu'elle gagne aussi.
14: La comprends, Charles. Avec le PMU aujourd'hui, on joue comme on aime.
7: Oui, on pourrait largement faire une thèse universitaire sur les enseignes de bistrot, la poésie frise Le Bon Coin de ce cher Jean-Louis Brasse dans le 18e, sans oublier le mythique Au Rendez-vous des Sportifs chez Balzac, un cadre de la boxe dans le 15e. Et la Palme d'Or revient à ce patron en Val-de-Marne qui avait baptisé son bistrot dans les années 50, ici, mieux qu'en face. En face se trouve la célèbre prison de Fresnes.
1: Ce qui ne freinera pas notre appétit pour autant, bien sûr. Merci beaucoup Thierry Boeuf, Bistrot de Paris. Si vous avez aimé cette chronique, vous pouvez la partager avec vos proches depuis l'application Ici.
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15: Je vous emmène à Gergovie et je vous promets d'avoir un petit peu de vent dans la crinière puisque nous allons faire la connaissance d'une association très utile, SOS Cheval. Mireille Vor qui nous accueille ici à SOS Cheval. On est dans un petit mobilhome sur le terrain, en pleine nature. Là, on s'occupe des chevaux. Mireille, SOS Cheval, vous nous en dites quelques mots?
16: Oui, bien sûr. Bonjour Patricia.
15: Bonjour.
16: On recueille les chevaux
15: retraités ou réformés de centres équestres, de courses, de laboratoires, des anciennes poulinières, des équidés maltraités, abandonnés, divagants. Chacun a sa propre histoire.
4: C'est votre cheval de bataille, si je puis dire. Mais vous n'êtes pas toute seule, évidemment, parce que là, il faut plein de bénévoles pour s'occuper de tous ces chevaux.
15: Absolument. Nous ne sommes que des bénévoles, 60 bénévoles, tous complètement investis et ne ménageant ni leur temps ni leur peine.
4: Et une petite dame à côté, là.
16: Denise, bénévole du lundi matin depuis, je sais pas, 6, 7, 8 ans. Notre mission, c'est de nourrir, vérifier que les chevaux n'aient pas de blessures, regarder si le foin il vient à disposition, de l'eau, et tout va bien.
4: On y va, on était dans le vélum, là, parce qu'il y a un petit peu de vent. Donc, du coup, on s'était mis un peu à l'abri. Bonjour, Sandrine.
17: Bonjour.
4: Vous aussi, alors je vous vois aspirer avec des carottes et des pommes.
17: Oui, c'est parce que quand je vais voir nos petits protégés, ben, des fois, on leur fait quelques petites gâteries comme ça pour, voilà, pour les amadouer, pour leur donner confiance, pour ça sert à tout, les carottes, pour les soins.
4: Oui, la surface, c'est à peu près 5 hectares.
17: Alors lui, c'est le plus jeune de ce pré-là. Et il est très jaloux si on s'occupe des autres. C'est un réformé de course. Il vient de Normandie. Et lui, il a eu une fracture au niveau de l'épaule, de la clavicule. Donc il est réformé. Mais du coup, il est très, très, très demandeur et très jaloux aussi. Voilà, il ne supporte pas que Nolo s'approche de nous parce qu'il veut qu'on s'occupe que de lui.
4: On n'a pas l'impression de parler d'humain, un peu, parce que...
17: Ah si, totalement, si. Avec beaucoup plus de sensibilité. Là, c'est Cheyenne. Une petite jument aussi qui est en retraite. On en a beaucoup, beaucoup qui viennent finir leur vie chez nous. Et comme ça, ils ont une jolie fin de vie.
4: Avec des gens qui, manifestement, sont particulièrement bienveillants.
17: Ah, c'est le mot sacré, respect et bienveillance. Oui, sinon, il ne faut pas venir.
4: Viens voir, bébé.
17: Kira, on a été appelé par les gendarmes. Une famille qui avait beaucoup d'animaux. Et ces personnes, quand elles ont su que les gendarmes arrivaient... elles s'en sont pris aux animaux. Et elle a eu 5 coups de couteau dans le poitrail.
4: J'en emmènerais bien à la maison, mais je manque un peu de place.
15: Quand on ne peut pas devenir famille d'accueil parce qu'on n'a pas de terrain, on peut devenir famille de cœur et parrainer un équidé.
4: Alors, ma belle, tu veux que je sois ta tata?
15: Ça serait une très gentille filleule.
17: Oui.
15: Ils ont travaillé toute leur vie au service de l'homme, et ça serait quand même profondément injuste qu'ils partent à l'abattoir. Donc nous, on est là pour eux.
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18: Alistair Bremond, oui, notre expression du jour, est-ce ou est-ce entre Galliac et Rabastens en français? Bon, c'est assez simple à comprendre.
19: Oui, même moi, je l'ai compris.
18: Ben oui,
19: est-ce entre Galliac et Rabastens?
18: Voilà, cette expression, vous pouvez l'utiliser quand une personne a abusé d'un peu trop de vin, des billes, loubis, je dis le vin, mais ça peut être quelque chose d'autre, un autre alcool, il est entabé, qui sera, que l'opération entre Galliac et Rabastens.
19: Alors, toujours avec modération, on est d'accord, mais c'est quand quelqu'un est un petit peu peut-être, voire beaucoup pompette.
18: Et oh, vous m'avez entendu, vous avez compris. Bon, le Mike et Buffet pas, il a le coup de test. Il vaut mieux que cette personne ne souffle pas dans le ballon. À qui pour revenir à l'expression, il y a à Bistodenas, 20 km entre Galliac et Rabastens. Donc ça fait 20 km environ. La route est un peu sinueuse entre Galliac et Rabastens. Et surtout, elle longe le vignoble gaillacois, d'où l'origine de l'expression est entre Galliac et Rabastens.
19: Jaro, il y a d'autres expressions dans le même style.
18: Ben, nous cita Gascou, qu'est-ce qu'on dit, c'est pas les simples cacargat à Madira. Littéralement, il a chargé à Madiran. Le vignoble de Madiran se situe en Gascogne, aux confins des départements du Gers, des Hautes-Pyrénées et des Pyrénées-Atlantiques. Aoué ou Abé Cargat à Madira, littéralement, donc avoir chargé à Madiran, c'est être ivre, tout comme être... Est-ce Béouet, du verbe Béouet, qui veut dire boire en occitan gascon.

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1: Ferdinand, le duo Maillet-Mer réinvente la chanson française. Entre mélodies envoûtantes et textes ciselés, authentiques, sensibles et puissants, Ferdinand, c'est l'émotion à l'état brut.
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0: Zéro.
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4: Et nous partons à la découverte des Maranges, ce petit territoire partagé entre trois villages, Chéy-les-Maranges, Sampigny-les-Maranges et Deuxise-les-Maranges, au lieu de la prochaine Saint-Vincent tournante 2026. Alors, avec Plus belle la vigne, on zoome sur ce territoire viticole caché dans une petite vallée. Ici, les coteaux font partie de la côte de Beaune, mais en Saône-et-Loire. Explication avec Élodie Roy, viticultrice et vice-présidente du comité d'organisation de la Saint-Vincent.
5: La côte de Beaune s'étale d'une même exposition, mais il y a une faille géologique à Santenay. Et les Maranges, on est une vallée un petit peu à part, je dirais.
4: Alors la Santenay, c'est dans quelle direction ?
5: Santenay, c'est juste en face. Voilà, là-bas.
4: C'est dans le petit creux là-bas.
5: Là, vous voyez des bâtiments en face. Oui. Là, c'est tout le début de Santenay.
4: D'accord. Et donc après, il y a, il y a les hauteurs, en fait, il y a les collines.
5: Les coteaux, voilà. Les coteaux. C'est une vallée, en fait. Les Maranges, vous avez la vallée de la Causanne et la vallée de la Deune. Donc la Causanne, c'est une petite rivière qui circule sur Chéy, sur Sampigny, qui prend sa source en fait à Vauchignon, au bout du monde. Donc, c'est un nom qui ne s'invente pas. C'est une petite rivière qui fait 14 km et qui se jette dans la Deune, juste à la sortie de Chéy. Donc cette rivière, elle passe au milieu. Là. Le petit village de Sampigny qui est ici, très étriqué, très enclavé, et sur les hauteurs, vous avez Deuxise, et tout en haut, le petit hameau de Borgy. Et la montagne des Trois-Croix qui est en face de nous, connue aussi sous le nom de Mont-